0: dire qu'on est capable de tout reconstruire. C'est pas simple, mais à un moment donné, quand on comprend que finalement on s'est enchanté toute sa vie, ça détend. Il y a moins d'injonctions, on se met moins de poids sur les épaules. Et finalement, être en chantier, travailler, ramasser tous ces petits gravats, bah, ça fait quelque chose à faire de sa vie.
1: On parlera de ce livre avant 21h. Cette reconstruction, elle passe aussi par l'écriture, elle passe bien évidemment par le dessin. Pour comprendre comment le dessin, lui, est arrivé dans votre vie, c'est ce qu'on va faire ce soir. On va retracer ce parcours à travers les lieux, les ancrages qui ont pu être pour vous très importants. Puis c'est hyper intéressant pour ceux et celles qui peut-être ont envie de faire le même métier que vous, ou alors qui ont envie de s'inspirer d'un tel parcours. Bon, tout commence à Tours. J'ai envie de dire presque tout à Tours. Parce que on pourrait résumer votre vie entre Tours et Paris.
0: Ouais, c'est vrai que Tours, c'est la moitié de ma vie. Et puis après, je suis parti, je suis monté à la capitale, comme on dit, même géographiquement. Et puis, voilà, je fais partie de ces provinciaux, régionaux, français qui sont happés par la capitale. Et puis après, finalement, j'en suis sorti aussi, puisque à Charlie Hebdo, je faisais des reportages. Oui. Et donc, du coup, finalement, après, je me suis répandu dans toute la France pour ramener des choses.
1: On va rester à Tours, parce que c'est là que tout a commencé. Si je vous demande, alors bien sûr, on va parler de Tours, on va parler des bâtiments où vous avez vécu. Si vous m'écrivez une carte postale, on fera un petit dessin d'ailleurs.
0: Oui, bien sûr.
1: Sur la carte postale, il y a toujours 2-3 photos. 2-3 images comme ça qui tout de suite à l'esprit sans vraiment réfléchir, Luz, vous viennent de Tours.
0: Alors déjà une photo, première photo, c'est photo de notre appart. Enfin pas forcément l'appart, mais l'entrée. C'est-à-dire que on était dans une espèce de résidence. Moi, je l'appelle ça des HLM, mais mes parents disent non, c'est une résidence.
1: Là, vous parlez de votre enfance. On est
0: je parle de mon enfance. Je parle de mon enfance. Et ce sont des bâtiments qui sont blancs avec un sol rouge et puis des pare-soleils bleus. Donc j'ai réalisé ça il y a pas très longtemps. Finalement, j'ai fait mon enfance dans un drapeau français, quoi.
1: C'est vrai. Mais c'est marrant que ces couleurs vous reviennent. Effectivement, il y a ce sol qui est rouge, il y a ces voitures avec ces pare-brises que vous venez d'évoquer. Si j'ai bien compris, effectivement, c'est des HLM. Plus on avançait dans la résidence, comme disaient vos parents, plus les barres étaient hautes, c'est ça?
0: Oui, exactement. Il y avait le jardin donc Gabriel où on était. Après, il y avait le jardin Hockey Game et après le jardin Bousignac. Ouais. Alors j'ai appris bien longtemps après que c'était des compositeurs de musique. Et effectivement, plus on allait vers l'école primaire, maternelle, primaire et collège, plus les bâtiments devenaient de plus en plus hauts et du coup une faune de plus en plus nombreuse. Alors nous, on était à l'entrée, donc on était peut-être entre guillemets les mieux lotis. Ouais. Voilà.
1: Plus tard, vous irez dans Tours, mais là vous êtes un peu en dehors de Tours. Quel souvenir vous gardez de cette période? Parce que c'est dans ce coin-là qu'il va y avoir la primaire, qu'il va y avoir en tous les cas les premières années de la scolarité. Je sais que vous avez des souvenirs de jouer aux billes, par exemple, sur les grilles. Vous avez une enfance insouciante, agréable, malgré un décorum qui n'est pas le meilleur, on va dire.
0: Ah, j'ai l'enfance d'un gamin qui porte des lunettes. Donc ça, c'est un truc, c'était avant Harry Potter. Là où on était, il y avait un jardin, enfin justement, c'est des jardins. Ouais. Donc il y avait à chaque fois un petit parc avec des endroits pour jouer au football. Et donc moi, j'ai passé ma vie à être dans les buts, puisque j'étais choisi en dernier. Et du coup, j'ai passé ma vie à recevoir des ballons dans la figure et à casser des lunettes.
1: C'est moche, ça.
0: Oui, c'est très très moche. Très très moche. Ça m'a donné une certaine aversion envers la masculinité toxique notamment le foot. Voilà.
1: Alors vous fabriquez des cabanes, je sais pas moi, comme tous les gosses, vous avez des lieux doudous. Il y a des endroits quand même au cœur de ce foot que vous prenez dans la tronche, des endroits un peu sympas quand même. Le sapin.
0: Ah bah oui, il y a un sapin. Un seul sapin, derrière lequel j'ai roulé mes premières
1: pelles.
0: Enfin, mes premières pelles, on peut dire ça.
1: Bah oui.
0: Et je me rappelle bien, c'était avec Sandrine et Caroline. On était tous les trois. Okay. Et puis, c'est elle qui m'avait emmené derrière ce sapin. Mmh. Et puis, on s'est entraîné. voilà. Et ça, j'en ai pas roulé avant 24 ans, ensuite.
1: Ça, c'était pendant 24 ans, vous avez fait une pause de 24 ans.
0: Mais non, mais j'ai fait une pause. J'ai fait une pause de pelle pendant à peu près. J'ai 11, 13 ans.
1: Non, sérieux?
0: Ouais. Ah ouais, je suis arrivé assez tard dans la vie. Sexuelle. Enfin, sexuelle d'ailleurs, c'est pas sexuel. C'était dans la vie sentimentale.
1: En tous les cas,
0: assez tard.
1: Ce sont les lieux de vos premiers émois. Pour le reste, on fera une autre émission si vous voulez bien à ce moment-là.

0: Et il faut vraiment que je retourne en dehors de ces souvenirs olfactifs de voilà du bitume. Il faut vraiment que je retourne régulièrement là-bas pour voir effectivement que c'est en bleu, blanc et en rouge, et peut-être aussi en vert parce qu'il y a les sapins.
1: Luz est votre invité, très coloré malgré ses rêves en noir et blanc. On va continuer de se balader dans votre enfance, on vient juste de commencer le voyage. Mais je vous l'ai dit, on s'échappe un petit peu partout en France, on va aller dans le Gard et dans la Lozère pour un rendez-vous des merveilles avec Benoît Prospero qui nous présente aujourd'hui un passionné, écoutez.
2: Ah, sa passion dans la vie, ce sont les castors. Alors, dit comme ça, ça prête à sourire. Hein. Bah oui, si, c'est vrai, mais vous allez comprendre pourquoi c'est merveilleux. Lui, c'est Lionel Coste, professeur de mathématiques. Et avec Ici Gard Lozère, on vous emmène à sa rencontre. Et pour comprendre comment tout a commencé, d'abord un souvenir d'enfance.
3: Je me souviens de ces odeurs quand on arrivait au printemps, ces insectes qui volaient, cette nature. Les premières fois, on m'a montré les barrages de castors qui étaient revenus. Et c'était pour moi un peu le paradis. C'est quand même des lieux magiques.
2: Voilà, ça c'est donc durant l'enfance de Lionel. Et des années plus tard, de manière assez inattendue, on va lui demander d'écrire un article sur le castor, donc, alors qu'il n'y connaît rien. Et ce qu'il va découvrir va le fasciner. D'abord,
3: donc pour observer les castors, il faut sortir la nuit. C'est comme quand vous allez à un spectacle. C'est quand la lumière s'éteint, le spectacle commence. La journée, il n'y a rien. C'est le désert total, à part les plantes qui ne peuvent pas nous fuir. Et là, dès que le soleil se couche, vous avez une faune absolument incroyable. Des fois, je me croirais dans la savane africaine. Il y a tout qui sort devant vous. Et c'est des moments d'émotion que je ne retrouve nulle part ailleurs.
2: C'est pas génial comme histoire. Et vous allez voir, ce qui plaît à Lionel dans le fait d'observer les animaux, bah c'est pas seulement le côté scientifique, c'est aussi et surtout l'idée de se reconnecter au vivant.
3: Il y a ce côté presque de méditation avec la nature. C'est assez surprenant. Des fois j'ai des larmes aux yeux, je vois des choses absolument incroyables. Des fois j'endors pas la nuit.
2: Ah, ça fait envie. Hein. Et au cas où, sachez que les castors, oui, il y en a en France.
3: Donc le Gard, le castor est très présent. La loutre est revenue d'ailleurs il y a presque une vingtaine d'années. Le Gardon, la 16, même le Vidon, là. Vous avez le castor et la loutre partout. Bon, bien sûr, on peut rajouter le Rhône. Hein, mais... et la plupart des petits ruisseaux, enfin des affluents de ces rivières, le castor et la loutre sont présents.
2: Eh ben voilà. Et vous savez ce qui fait avancer Lionel Coste dans la vie? Quelle est sa philosophie de vie?
3: Moi, je pense qu'il faut jamais jouer à l'adulte. On n'est rien, on va pas mourir demain, on est là de passage. Moi, je suis un enfant, mais sur la sensibilité, quand je vois mes animaux, je suis un vrai enfant. Éternellement émerveillé. Vous voyez, c'est ma curiosité. J'ai envie de vivre, de me sentir vivre, de découvrir. J'ai une soif d'apprendre. J'ai toujours eu cette impression de rien savoir. Parce qu'on me dit souvent, mais tu sais beaucoup de choses. J'ai dit, mais non, je sais rien. Et en fait, il n'y a pas que moi. Nous ignorons quasiment tout.
2: Qu'est-ce que vous voulez rajouter? Continuez à regarder le monde vivant avec les yeux de quelqu'un qui découvre encore le monde. Essayez. Vous verrez, c'est une merveille. Merci Lionel Coste. Message bien reçu. Et merci, ici Gard Lozère.
1: Luz, on a écouté l'invité qui dit, j'ai retenu, il ne faut jamais jouer à l'adulte. Parce qu'être dessinateur, c'est jamais jouer à l'adulte.
0: En tout cas, c'est essayer de repousser l'âge adulte, tant qu'on peut.
1: Luz, votre invité, un diamant dans les gravats, on va en parler avant 21h. On va retourner à Tours dans un instant, entre les rives de la Loire et du Cher, ses maisons à colombages, sa cathédrale Saint-Gratien, mais bien d'autres choses, parce que près du pont Wilson, il y a vécu une grande partie de sa vie. Luz est avec vous jusqu'à 21h.

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2: Avec mon invité, un créateur de bande dessinée, un dessinateur humoristique, un dessinateur de presse, récompensé à de multiples reprises. Il fut l'un des piliers de Charlie Hebdo durant 23 ans. Le parcours singulier de Luz, que l'on feuillette ce soir et qui publie son premier récit, Un diamant dans les gravats, publié chez Stock. À l'instant, on a parlé de castors. Bah, il dit, j'aurais pu très bien vous parler des castors, sauf que vous, c'était plutôt des ragondins, donc oui. A priori du côté de Tours, Luz.
3: Oui, c'est des ragondins qu'on trouve au bord du Cher et au bord de la Loire. Mais je vous promets, j'ai roulé aucune pelle à un ragondin derrière un sapin. Ouais,
2: ça, c'est pour ceux qui nous rejoignent. Effectivement, on a parlé de ça tout à l'heure. Ça vous a inspiré d'ailleurs, ces bords de Loire, ces bords de Cher? Vous y avez passé du temps, vous y êtes posé pour dessiner, enfant, gamin. Ce sont des lieux qui inspirent ou pas du tout? Pas plus que ça.
3: Ce sont des lieux qui restent dans la tête. Il reste une trace de tous ces lieux-là. Et je dirais pas forcément que j'ai pas dessiné à l'époque. À l'époque, je cherchais à dessiner des bonhommes avec des gros nez, enfin des choses comme ça. J'étais pas encore dans le reportage. Mais maintenant, j'ai envie de faire du reportage et je redessine ces lieux dans ma tête.
2: On a parlé de ce parking couvert qui immédiatement vous ramène des odeurs. C'est votre parking de Proust, quoi, finalement.
3: Oui, parce qu'il y a des choses comme.
2: Non, mais c'est vrai.
3: Exactement.
2: C'est pas quelle odeur vous revient d'un parking couvert, à part des pots d'échappement. Mais
3: Oui, mais c'est ça. Je sais que ma fille, par exemple, elle adore aussi l'odeur des pots d'échappement et du bitume. Donc, je pense qu'il y a quelque chose qui se transmet de génération en génération. Oui, on sait pas. Je sais que je vais le dessiner dans ma prochaine BD. Ça, c'est sûr. Ce parking.
2: Ah bah voilà. Bonne information. Non, mais vraiment. Voilà, on a parlé de l'école, du collège. Vous changez de quartier. Vous allez à Roche-Pinard. Alors, c'est ça, hein, c'est bien comme ça qu'on prononce.
3: Roche-Pinard. Alors, je suis dans le coin de Roche-Pinard et après, je change de quartier. Je vais du côté de Gramont, en fait.
2: Alors, expliquez, parce que on ne connaît pas tous. Hein.
3: Non, vous ne connaissez pas tous. En fait, le coin de Roche-Pinard, c'est l'endroit central où il y avait justement ces trois jardins, les trois bars, plusieurs bars d'immeubles, etc. Et après, on reste du côté du Cher et on va un petit peu plus loin. On va du côté de l'avenue Gramont, mais encore bord du Cher. Donc, il faut que j'aille à l'école, au collège, en bus.
2: Voilà. Alors c'est marrant parce qu'effectivement on a préparé cette émission et quand on vous demande si vous vous souvenez d'un spot, ça pourrait être un bord de mer, ça pourrait être les bords de Loire justement, vous avez parlé de cet arrêt de bus. Ouais.
3: Ah oui, alors moi j'ai un souvenir fabuleux de cet arrêt de bus.
2: Mais pourquoi?
3: Ben, je sais pas, parce que je passais mon temps à être très en avance, parce que ma mère me poussait dehors pour aller à l'école, elle voulait pas que je sois en retard et donc je patientais à cet arrêt de bus toute ma vie. J'ai toujours un souvenir de cet arrêt de bus particulier, et en particulier un moment où il y avait c'était en 86, en janvier, et il y avait deux meufs qui étaient que je connaissais, qui étaient dans ma classe, et grande baraque, et qui avaient une passion totale pour Balavoine. Et un jour, voilà, un matin.
2: Faites attention, Luz, on vient. Non, la chanteur, ça part très vite chez nous. Hein, donc,
3: Ah ouais?
2: Oui, je vous laisse terminer votre histoire. En fait, voilà.
3: Vous saviez tout déjà.
2: Balavoine meurt, je crois que c'est en janvier 86, et elles ont séché pendant deux semaines.
3: Elles ont séché pendant deux semaines. Enfin, moi, je me rappelle, j'étais à l'arrêt de bus, et je les vois en larmes, et je comprends pas ce qui se passe. J'avais pas écouté les infos. Et puis, Daniel est mort. Et à ce moment-là, elles sont dit, on ne va pas à l'école. Ouais. Et je suis allé tout seul, et pendant deux semaines, à mon avis. Les trois premiers jours, effectivement, il y avait du deuil, mais le reste, c'était peut-être un petit peu exagéré. Mais après, on respecte le deuil de
2: chacun. Bien sûr. Le lycée, c'est quand même un lieu important parce que c'est là que vous changez de nom. C'est là, en tous les cas, que vous prenez le nom de Luz. Alors, est-ce que vous pouvez expliquer, pour ceux qui ne savent pas, vous appelez Reynald Luzier, votre vrai nom sur la carte d'identité. Vous faisiez partie du groupe d'amis des Jojo Luz.
3: Disons qu'au lycée, je commence à avoir une vraie communauté et puis on s'appelait les Jo. Voilà, Joe, il y en a un qui s'appelait Faber, alors donc c'était Joe de la Fab, un autre qui s'appelait Pilette, Joe de la Pile, puis moi c'était Luzier, Joe de la Luz, et quand j'ai commencé à dessiner...
2: Le duc de Boulogne, c'est Booba, hein.
3: Bah oui, Joe de la Boue.
2: Non mais voilà,
3: Joe de la Boue. Ouais. Et puis quand j'ai commencé à dessiner, je cherchais un nom, et moi, Reynald Luzier, ça faisait déjà trop long au bout d'un dessin, et puis ça ressemblait à Luzier. Donc déjà, il y avait un dessinateur qui avait déjà le même nom, qui en plus était de droite, donc ça me dérangeait d'avoir cette homonymie possible. Et à ce moment-là, j'ai utilisé Luz, Joe de la Luz. Voilà.
2: Et vous l'avez gardé, vous avez bien fait. Alors, vous dessinez depuis longtemps, vous dessinez depuis toujours. Je pense que vous avez passé énormément de temps dans votre chambre d'enfant. Mais à un moment donné, vous vous rendez compte quand même que vous dessinez un peu autre chose que des dessins d'enfants et que vous avez peut-être un niveau qui est autre. Et vous allez rejoindre une structure qui s'appelait Weekend Doux. Ouais. C'était quoi ça hein?
3: Eh bien, c'était à la base, mes parents, ils ont toujours été très supporters de mon travail. Ils se sont dit, tiens, ils dessinent.
2: C'est une chance.
3: Ouais, ça c'est une chance. Ah oui, oui, carrément, carrément. Je remercie Jacques et Betty, merci à vous. Ouais. C'est grâce à vous, entre autres, que je suis arrivé là, c'est clair. Ils m'ont dit, tiens, on va lui donner des cours. Il y avait un foyer Courteline, c'était le mercredi, après l'école. J'allais là-bas prendre des cours. Il y avait une structure où on pouvait publier des dessins, un journal qui s'appelait Weekend Do, enfin une maison d'édition, ouais, une petite maison d'édition. Et puis, j'ai commencé à dessiner. Et à un moment donné...
2: Qu'est-ce que vous dessinez ?
3: Ah bah alors je dessinais n'importe quoi, c'était plutôt de l'illustration. À un moment donné j'ai vrillé dans ma vie, je suis passé au dessin politique sans trop faire gaffe. Mais c'était plutôt des dessins un peu sociétaux, pas forcément où je dessinais des caricatures, des choses comme ça. Et puis voilà, des dessins d'humour, et puis j'ai commencé à aller dans les festivals avec cette structure.
2: À Blois notamment ?
3: À Blois, oui, à Blois où j'ai découvert malheureusement aussi l'alcool. Ça c'était autre chose parce que ça s'appelle un festival de BD. C'est assez, il y a deux choses dans les festivals de BD, c'est le taboulé et puis la bière.
2: Oui.
3: Et moi j'étais quand même assez jeune. Je suivais le mouvement. Voilà, j'étais quand même avec des gens un peu plus âgés que moi.
2: Pour le taboulé, je vous comprends en même temps.
3: Hein. Oui, oui,
2: ça serait pas allé non plus.
3: Non,
2: taboulé.
3: Non, ça,
2: tout ça
3: c'est autre chose. C'est un autre sujet. Mais du coup, je me rappelle du jour où Jacques Lang, qui à l'époque était maire de Blois, était passé dans les travées pour féliciter ses jeunes pousses, etc. Moi, j'avais beaucoup trop bu. Ils m'ont balancé dans les chiottes pour que j'évite de demander de serrer la main et de m'accrocher comme un jeune bulot plutôt à celui qui était aussi ministre de la Culture, je crois, à l'époque encore.
2: Dans quelques minutes, on ira faire un tour dans un amphithéâtre, toujours, donc cette fois à Tours. Vous allez un peu quitter ce quartier des bars, cet HLM, cette résidence, selon vos parents, pour aller découvrir un amphi qui est un ancien cinéma porno, et que ça, c'est une promesse. On va en parler d'ici quelques instants, et puis on va comprendre comment, petit à petit, le dessin va faire de plus en plus partie de votre vie jusqu'à votre arrivée à Paris, Luz. Il n'est pas question de castor, à présent, dans Ici, ça entreprend. 10% des Français ont une poule. Décidément, vous êtes venu un jour, c'est très animalier. Ah,
3: c'est parfait pour moi, j'adore ça.
2: C'est pas tout... Vous avez des animaux?
3: J'ai un chien.
2: Bon, 10% des Français ont une poule. Catherine Kikandon, aujourd'hui, vous prenez soin eh bien, de ce qu'elle mange.
4: À Courbesseau et à Hoéville, à quelques kilomètres à l'est de Nancy, les céréales coulent à flot. Grâce à Marin Barbier et Alcanagri, son entreprise d'alimentation céréalière pour les poules, les oiseaux et les lapins. Il vend des produits bruts comme l'avoine, le blé, les brisures de maïs, l'orge ou les graines de tournesol, mais aussi des mélanges avec des noms sympas comme Roule ma poule à destination des poules, Fier comme un coq pour le reste de la basse-cour et Tête de linotte pour régaler les oiseaux. Les céréales sont triées, nettoyées, broyées, mélangées et tamisées. Marin utilise sa propre production ainsi que celle de 5 agriculteurs voisins dans un rayon de 30 km, une production 100% locale, 100% naturelle, sans OGM, ce qui permet de la valoriser correctement.
5: Chez nous, on arrive vraiment à redonner de la valeur aux céréales, entre 20 et 40 euros de plus que le marché mondial, pour arriver à ce que l'agriculteur s'en sorte au mieux. D'autant plus qu'on connaît les difficultés du monde agricole actuel, notamment céréalier. Et donc on s'est dit qu'il fallait vraiment qu'on arrive à dynamiser ce secteur au niveau local.
4: Et si sa démarche aide les agriculteurs, elle est aussi idéologique.
5: C'est clair qu'avoir des poules chez soi, encore une fois, comme c'est un geste écologique, ça va de soi que d'acheter local, et bah, c'est dans la même lignée. Donc c'est vraiment, en tout cas pour nos clients, quelque chose qui est important. Et tant mieux pour nous, et tant mieux pour l'économie locale.
4: Et tant mieux pour les animaux aussi, qui ont l'air d'en redemander. Oui, oui, madame, ça arrive. Ce jeune agriculteur de 29 ans a repris l'affaire en 2019 et depuis, il a multiplié le chiffre d'affaires par 10. Il a même installé des distributeurs automatiques. Oui, comme ceux que vous avez au travail pour acheter un paquet de chips, sauf que là, ce sont des sacs de graines de plusieurs kilos. Les trois premiers ont été mis en place pendant le Covid à Frouard, Courbesseau et Dieuzin.
5: Pour les plus performants, on les réapprovisionne entre 2 et 3 fois par semaine et on a 40 sacs par distributeur, voilà, 2000 dedans.
4: Cette année, il en installe 15 autres comme à Chanteux, Landres, Morange, Homécourt ou encore Lunéville. Plus d'infos sur alcanagri.fr. Merci à Isabelle Baudrier d'Ici Lorraine pour cette idée qui a du grain à revendre. Ici, ça entreprend en Meurthe-et-Moselle avec Alcanagri parce que les poules, les lapins et les oiseaux ont eux aussi le droit de manger sainement. Bah oui, il n'y a pas de raison.
2: C'est des bruits qui vous parlent, ça, l'us d'entendre comme ça, la forêt. Les... Je sais que c'est aussi un lieu un peu d'échappatoire pour
3: ah,
2: vous.
3: Ah oui. Moi, je suis un dendrophile total.
2: Ouais.
3: C'est les gens qui caressent les arbres et qui font corps avec le tronc, genre, la sève, les arbres. J'adore ça. J'adore les dessiner aussi.
2: On va parler dans un instant de cette fac de droit rue Émile Zola à Tours, un ancien cinéma porno. Ah, qui va un peu déclencher votre engagement politique.
3: Hein. Et oui, on trouve l'engagement politique où on peut.
2: Complètement fou. Mais en tous les cas, il y avait des affiches, vous nous le direz peut-être dans un instant, qui vous ont donné envie de lire des journaux plutôt à sensibilité de gauche à ce moment-là. Je pense à Libé, je pense au Canard, ou je pense encore à l'Humanité.
3: Ça arrive
2: à des gens très bien. Luz est votre invité. Avant 21h, restez bien avec nous parce qu'on parlera aussi de ce premier récit. C'est très important aussi pour lui et pour vous. Un diamant dans les gravats, publié dans cette édition Stock Manu au musée. Il est avec vous encore pour quelques minutes sur ICI.

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14: Avec Luz, votre invité au début des années 90, Luz signe les planches d'un journal de bande dessinée Psychopathe. Il deviendra en 1994 rédacteur en chef de Chien Méchant, mensuel de BD satirique pour Fluide Gacial, puis Charlie Hebdo, dont il deviendra l'un des dessinateurs pendant plus de 23 ans. Il sort en librairie chez Stock un diamant dans les gravats et il est là pour nous en parler d'ici 21h. Vous a laissé à tour dans cet amphi qui lance un peu votre carrière politique, mais j'imagine quand même que le gamin que vous étiez quelques années avant était déjà bien ancré dans ce qu'il avait envie de faire, ou en tous les cas avec déjà une opinion, un avis sur les choses.
15: Ouais, je sais pas si j'avais un avis sur les choses, mais déjà j'avais un truc pas mal, c'est que j'avais une famille un peu... vous savez, ces familles dysfonctionnelles qui s'engueulent, ouais. qui se réconcilient, tout ça, et qui faisaient beaucoup de repas. Et donc c'est là où j'ai commencé à travailler, à faire le journaliste. C'est-à-dire que je dessinais les gens attablés, et puis en fin de repas, je montrais mon dessin avec les bulles de ce qu'ils avaient dit les uns et les autres. Et puis, ça en faisait marrer certains, ça faisait crisper certains autres. Et c'était mes premiers reportages. Ouais. Quoi. Voilà, c'était là où j'ai fait mes armes, on peut dire.
14: Vos parents, vous avez vécu plein de belles choses avec eux. Et il y a notamment un souvenir important, puisqu'on parle des lieux, c'est les brocantes. Ouais. Ça, ce sont des choses que vous avez fait des dizaines de fois avec eux. Vous partiez, je ne sais pas, moi, le week-end.
15: Ouais, on partait le week-end. Alors, ça dépendait de l'endroit. C'était plutôt en Touraine. C'était plutôt alors Chinon, Loche, Azay-le-Rideau. Et des fois, on n'allait pas plus loin que 80 km, ce qui est déjà pas mal. On restait dans l'Indre-et-Loire. Et puis, pour moi, c'était quelque chose d'assez fort. C'est-à-dire que moi, je découvrais comment je pouvais plonger dans le passé. J'achetais des vieux vinyles et j'achetais des vieux journaux. C'est la première fois que j'ai eu des Charlie.
14: Des anciens Charlie Hebdo.
15: Des anciens Charlie, ouais. La première fois que j'ai eu des Charlie dans les mains. Ben voilà, c'était dans les brocantes, je les achetais, des harakiri aussi, etc. Et j'ai fait ma culture, j'ai commencé à faire un peu ma culture politique, finalement, dans ces endroits où, voilà, où on sent, voilà, où ça sent le vin chaud d'un côté, la merguez, la frite, et puis aussi le vieil encaustique.
14: La fête de l'humain, quoi.
15: La fête de l'humain, la fête de l'humain, mais pas
14: avant l'heure.
15: Pas,
14: pour vous.
15: Avant l'heure, ouais, peut-être. Mais il y avait aussi ce truc marrant, c'est qu'on pouvait toucher des œuvres d'art, enfin des tableaux, non, des choses comme ça.
14: Sûr,
15: on pouvait les
14: sûr.
15: Avoir en main, quoi. Et donc ça, c'était un truc qui était tout l'art était disponible, même si c'était pas des grandes œuvres, c'était plutôt des croûtes. Et en même temps, il y avait la possibilité de ramener un petit peu d'art et un petit peu d'histoire chez soi.
14: Alors, ce qui vous a aussi marqué avec vos parents, c'est le voyage. Vous aviez la chance de partir avec vos parents, notamment sur la Costa Brava.
15: Ouais.
14: Ce qui veut aussi dire que vous avez vu défiler la France, j'imagine, avant d'arriver en Costa Brava, avec... vous pouvez le décrire, hein. Mon père était torse nu.
15: Bah voilà, c'est simple, mon père était torse nu, ma mère, elle fumait clope sur clope, avec la fenêtre ouverte et les pieds dehors. Et puis, moi, je m'occupais de la musique. C'était mon.
10: Vous étiez responsable de musique, vous alliez jusqu'à à la maison à tout créer les cassettes.
15: Ouais.
10: Enregistrer les cassettes.
15: J'enregistrais les cassettes et je dessinais les pochettes. Alors sur rotring, donc avec une mine super fine, je reproduisais les pochettes de Santana, Bowie, Elton John, voilà, plein de trucs. R.O.M. Ah bah voilà.
10: Je vous avais prévenu, Luzin.
15: Voilà. Très bien.
10: Ça, c'est hyper important, oui, parce que c'est un peu votre ami imaginaire à l'époque.
15: Ah oui, moi, c'était mon ami imaginaire. Je partais en vacances, on était quatre dans la voiture, parce que moi, je suis fils unique, et j'avais toujours besoin quand même de quelqu'un d'autre, tu vois, pour. Et j'avais besoin, finalement, Bowie, c'était mon ami imaginaire. C'était, j'emmenais avec moi dans la voiture, on allait sur la Costa Brava, on allait bronzer ensemble, et puis voilà, moi, j'avais mon baladeur dans les oreilles.
10: Walkman,
15: ouais, oui, 80, ouais, ouais, ouais, Walkman, et puis on, ouais, c'était mon pote, en
10: et
15: fait.
10: Vous reveniez par Castelnaudary.
15: Oui,
10: alors là, c'était encore une autre ambiance.
15: Oui, alors c'est vrai que à l'aller, on fonçait à toute berzingue.
10: Ouais.
15: Voilà. Et après au retour, on avait le droit de chiller un peu, et donc on passait par Castelnaudary. C'est-à-dire qu'après d'avoir engurgité énormément de calamars frits, etc. Hop, on allait manger un cassoulet. On faisait une pause. Pose cassoulet, voilà, exactement. Et cassoulet, parce que peut-être mon père, il n'avait pas envie de revenir tout de suite Tours. Et on s'appelait un cassoulet à Castelnaudary, c'était traditionnel.
10: Ce qui est génial dans le partage, et je sais que vous avez un goût prononcé aussi pour les musées aujourd'hui, qui est aussi un lieu de, peut-être d'évasion pour vous, c'est le musée d'Ali de Figueras. Alors, ok, j'ai quitté la France un instant, mais ça, c'est le musée que vous visitiez avec vos parents.
15: Oui, en même temps, le musée d'Ali de Figueras, c'est presque une région française, parce qu'il y a plein de touristes français qui viennent. Parler autour de vous, que ce soit notre génération, même avant ou après, tout le monde est passé par le musée d'Ali parce que c'est pas très loin de la France, et puis c'est très ludique pour un enfant, c'est extraordinaire. Voilà, les fauteuils bouche, et puis pour un adolescent aussi. Moi, je me rappelle avoir été complètement ému en tant qu'adolescent parce qu'il exposait un poil de cul de sa femme, Gala, sur un sucre. Ah, je dis waouh. Alors je regardais ce poil de cul traversé par des rayons de lumière, et ça me fascinait, quoi.
10: Dans votre process et dans votre vie, Luz, il y a la musique. On a compris votre passion pour signe. Vous faites vous aussi de la musique à ce moment-là, à l'adolescence. Vous êtes batteur.
15: Ouais, enfin, je suis batteur. Alors, on a une batterie.
10: Effectivement, on n'est pas forcément batteur.
15: Voilà, c'est ça. C'est comme on a un crayon, on n'est pas forcément dessinateur non plus. Mais effectivement, à un moment donné, j'ai une batterie. En plus, en plein quartier résidentiel. On a encore changé de.
10: Ah, ça va plus loin. Vous avez un groupe.
15: Ouais, on a un groupe, mais il a absolument pas de nom. C'est-à-dire qu'on a.
10: C'est
15: que tout le monde change.
10: Et pas de style.
15: Et pas de style du tout. Pas de style du tout. Parce qu'il y en a un qui était. Moi, j'étais. Il y en a un qui était fan des Pink Floyd. Fan de Depeche Mode, moi j'étais fan de Led Zeppelin. C'était incohérent, totalement incohérent. Ouais. On n'a jamais réussi à faire un seul véritable morceau, mais ça a duré longtemps. Ça a duré un an.
10: Dans les lieux que vous affectionnez particulièrement, il y a votre atelier. Ça ressemble à quoi un atelier d'un dessinateur comme Luz?
15: Oh bah, ça ressemble à.
10: C'est un joyeux foutoir.
15: Ça ressemble à un joyeux foutoir. Et une fois tous les trimestres, ça se range. Et après, ça redevient un foutoir. C'est comme si c'était un pop-up de bordel, en fait.
10: Dessiner, quand on a préparé ensemble cette émission, on m'avait dit, mais dessiner, c'est rigolo.
15: Oui, c'est rigolo. Je pense que c'est important de le dire à jeune génération, toujours un peu idiot de dire ça, mais à ceux qui suivent, c'est-à-dire que après le parcours que j'ai, il y a eu un moment donné où le dessin est devenu quelque chose de très très dur, très responsable. Et j'aime bien cette émission parce que aussi ça permet de montrer que le dessin c'est quelque chose qui arrive aussi dans une forme d'irresponsabilité. On dessine ce qu'on veut, on avance, on progresse. On ne sait pas du tout forcément où on va, et même là encore, moi je ne sais pas encore où je vais. C'est pour ça que j'aime bien, c'est plutôt assez logique de parler de mon parcours, parce que mon parcours il est toujours en cours au final.
10: Work in progress,
15: comme ouais.
10: On parlera de peut-être aussi l'avenir du dessin humoristique et satirique aujourd'hui, quelle est sa place en France, quelle est sa place dans le monde, et puis on a encore pas mal de choses à se dire dans votre work in progress, justement, sans oublier ce livre Un diamant dans les gravats dont on parlera d'ici quelques minutes. Et si votre prochain entretien d'embauche se déroulait en tenue de sport. C'est possible, pas besoin pour autant de vouloir devenir prof de sport. L'idée, c'est bien de rencontrer son futur employeur sur un terrain plutôt que dans un bureau. Une belle initiative qui nous vient de ce pays, notamment de la Côte Basque. Robin Bernot, vous êtes aux côtés d'Aran Tchakourouchari.
11: Imaginez trouver votre prochain emploi sur un terrain de rugby.
16: Super.
11: Oui, bon, si vous vous appelez Antoine Dupont, Louis Biel-Biarré ou encore Pauline Bourdon-Sensus, c'est normal. Mais là, je vous parle vraiment de tout le monde, que ce soit vous ou moi, même si j'aurais fait un très bon talonneur, mais ça, c'est notre histoire. Il y a quelques jours, à Hendaye, France Travail a proposé l'opération du stade vers l'emploi avec un concept très simple. Recruteurs et demandeurs d'emploi se sont rencontrés par le biais d'activités sportives. Écoutez Gwenola Trivière, directrice de l'agence France Travail de Saint-Jean-de-Luz, au micro d'Arantxa Kourouchari.
17: L'idée, c'est que sur cette matinée, on casse les codes. On n'a pas de CV. On est là pour un peu, surtout mettre en avant ses qualités, son savoir-être. Le midi, on fait une levée d'anonymat. Et donc derrière, on enchaîne directement sur un format job dating beaucoup plus classique en tenue de sport.
11: Ces ateliers ont aussi pour but d'enlever le stress que peuvent procurer des entretiens d'embauche classiques.
17: Là, on va regarder les gens de façon différente, de façon complètement neutre en fait. On va apprendre à se découvrir, à se parler. Les premières relations sont beaucoup plus détendues parce qu'on partage quelque chose, une découverte, des stratégies sur certains exercices. Et donc c'est une façon vraiment différente de rentrer en contact.
11: Alors ici, dans les Pyrénées-Atlantiques, ça marche. Et vous, qu'en pensez-vous? Je suis allé en discuter avec Isabelle, retraitée sportive, qui s'apprêtait à prendre le départ d'un 10 km. Pour elle, l'initiative est hyper positive.
18: Beau projet, tout ce qui touche le sport est toujours intéressant. Et en plus, ça meute les foules, donc c'est très bien.
11: Finalement, quoi de mieux que le sport pour faire des rencontres?
18: Oui, de rassemblement. Là, on est tous égaux. Il n'y a pas de riches, de pauvres, de moches, de beaux. On est tous là pour le sport, les esprits d'équipe.
11: Mais n'est-il pas un peu dangereux de peut-être plaquer son futur patron avant même d'être embauché?
18: Non, au contraire. Ça peut être un bon moment pour le faire.
11: Alors, plus sérieusement, la recherche d'emploi peut s'avérer être une vraie galère et pas que pour les jeunes.
18: Surtout des seniors, on nous demande de bosser plus longtemps, mais à 60 ans, vous ne trouvez plus de boulot apparemment aussi.
11: Ainsi, sortir du cadre formel de l'entretien dans un bureau permet aux recruteurs de découvrir des talents qui seraient peut-être passés inaperçus lors d'un entretien classique où le CV reste très souvent au centre de la discussion.
10: Avec une opération qui se déroulera d'ailleurs dans les prochains jours, le 8 octobre à Cosne-Cours-sur-Loire, mais également à Montélimar le 9 octobre ou encore à Rennes le 16 octobre. Luz est votre invité ce soir depuis maintenant 20h et on partage bien son parcours, cet ancrage en Touraine, mais pas seulement. Un diamant dans les gravats, Manu au musée, c'est publié chez Stock. On va enfin en parler dans un instant sur ICI.

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2: Et mon invité Luce, grand prix de la critique des journalistes de bande dessinée, prix Wolinski de la BD Du Point pour Deux Filles Nues, sorti en 2024, Fauve d'Or en 2025, prix du meilleur album de l'année au Festival d'Angoulême. Luce est votre invité ce soir, il vient aussi nous présenter ce livre, premier récit, Un diamant dans les gravats. On a beaucoup parlé de tout, on a beaucoup parlé de votre enfance, de votre adolescence, on a compris aussi le cheminement qui fait qu'à un moment donné, vous montez à Paris. Vous avez quel âge quand vous arrivez à Paris ?
3: 19 ans.
2: Ah, c'est jeune, hein ?
3: 19 ans, ouais. Je m'installe à 20. Voilà.
2: Vous vous installez dans quel quartier d'ailleurs à ce moment-là ?
3: Je m'installe du côté de Nation.
2: Nation,
3: ouais.
2: Quartier dans plutôt populaire d'ailleurs.
3: Populaire, dans un 11 mètres carrés.
2: Ouais.
3: juste de la place pour s'allonger.
2: C'est déjà bien. Bon, vous arrivez avec des dessins, vous arrivez pour conquérir la capitale, ou en tous les cas, vous avez envie de faire quelque chose de ce voyage. Vous allez essayer de vous faire connaître. Puis alors, c'est quand même complètement dingue. Si vous allez me dire c'est vrai, vous croisez Cabu par hasard.
3: Alors, presque par hasard. C'est-à-dire que c'était une journée où j'avais fait un dessin. C'était l'époque où Édith Cresson était ministre de la France.
2: Et j'avais 1991.
3: Oui, 91, tout à fait. Un copain me loge à Paris, et puis je me décide de faire la tournée des popotes, comme on dit, d'aller voir tous les journaux qui publiaient des dessins, et il y en avait beaucoup
2: normal,
3: à l'époque.
2: Ouais,
3: il y en avait énormément.
2: Ouais.
3: Ce qu'il y a, c'est que je reste toujours un provincial dans l'âme, c'est-à-dire que je suis à Paris, et je me paume complètement à Paris, je mets un temps fou pour réussir à trouver le câlin chaîné, parce que c'est là où je voulais aller au départ. Et une fois que je l'ai trouvé, ils m'ont dit, ah bah non, c'est pas là, il faut refaire tout Paris, il faut aller dans un autre endroit, à l'imprimerie, à Ballard. Et alors, je passe le reste de la journée à essayer de trouver l'endroit. Je me perds, évidemment. Et sous un Porsche, voilà, je croise quelqu'un avec une coupe au bol, des lunettes.
2: Et on voit tous.
3: Et un impair. Voilà. Mais c'était exactement
2: moi, j'avais
3: Cabu. Et moi, j'étais quasiment le même. J'étais le même, sauf que j'avais des cheveux un peu plus longs. J'avais un impair, moi aussi. Et lui, il avait son top bag.
2: Et il est séduit parce qu'il vous emmène à ce moment-là la grosse Bertha. Alors, pour ceux qui ne savent pas, c'est l'ancêtre de Charlie Hebdo.
3: Ouais. Il me dit, ne va pas au cadre enchaîné parce qu'il modifie les dessins, c'est pas bien. Mais viens avec moi à la grosse Bertha. C'était le nouveau journal satirique qui était sorti juste au début de la guerre du Golfe, donc en janvier 91, et où il y avait tous les gens qui allaient faire à Charlie Hebdo après, c'était-à-dire Charb, Eris, Etinius, etc.
2: La suite, on la connaît. Je voudrais juste citer aussi, puisque j'ai parlé des prix que vous avez eus, Indélébile, BD qui raconte vos 23 ans, à Charlie Hebdo, qui a été récompensé par le prix France Info. Vous avez eu le prix des Inroc de la catégorie BD, ça c'était pour Vernon Subutex.
3: L'adaptation de Virginie Despentes. Ouais.
2: Qu'est-ce que ça représente, tous ces prix, d'ailleurs, Luce?
3: Oh, ça représente. Je ne sais pas si ça représente quelque chose. Ce qui a été important quand j'ai eu le Fauve d'Or, donc il y a de ça 2 ans, à Angoulême, donc grosse distinction.
2: Oui.
3: Pour moi, ce qui était important, c'était le fait que c'était la reconnaissance que mon parcours après Charlie était valable. Voilà, j'ai arrêté le dessin de presse, je suis parti dans la bande dessinée, je suis parti dans un autre délire, une autre temporalité, et puis et finalement mes pères, mes nouveaux pères, PIRS, ont décidé que je faisais partie aussi de leur monde. Voilà, j'étais devenu un dessinateur de bande dessinée comme les autres.
2: Des reconnaissances. Alors. Je ne sais pas si vous vous souvenez des premiers petits boulots avant d'arriver à tout ça. Je fais des allers-retours.
3: Oui.
2: Je ne parle pas de votre papa que vous allez aider au Crédit Agricole quand vous avez consigné des chèques avec lui.
3: Oui.
2: Est-ce que vous vous rappelez de cette période où, quand à Paris, vous faites vos premières caricatures, vous allez Place du Tertre, qui est mondialement connu.
3: Ah oui, mais je vais Place du Tertre pour voir à quoi ça ressemble. Non, mais par contre, mes premiers pas, ça reste à Tours. On revient encore à Tours.
2: Comme vous dessinez les bébés, là.
3: Ouais, je trouve des endroits où il y a justement des vides-greniers ou des fêtes votives quelconques. Je mets un tréteau, une planche, et je me mets à dessiner les gens pour 10 francs.
2: 10 francs le dessin devant la galerie du Mammouth de Saint-Avertin.
3: Ah ouais, alors ça, c'était dans la galerie même de Mammouth.
2: C'est authentique,
3: ça, c'était, mais c'était, pour moi, c'était avant d'arriver à Charlie, c'était le highlight de ma carrière.
2: Non, mais vous repensez à ces deux périodes, c'est-à-dire effectivement la période où vous êtes dans la galerie du Mammouth à 10 balles le dessin, et aujourd'hui, avec tous les prix que je viens de citer, avec la carrière que vous avez eue, si vous l'avez dit, c'est work in progress.
3: Mais quelque part, je suis toujours dans la galerie du Mammouth, en fait. Je suis toujours à essayer de faire le meilleur dessin possible. Et je me suis un peu amélioré en dessinant les bébés, parce que les bébés que je dessinais à l'époque dans la galerie du Mammouth ou ailleurs, je les vieillissais d'à peu près 80 ans.
2: C'est dégueulasse.
3: Non, mais je le faisais pas exprès. J'étais obligé de rendre les 10 balles.
2: Des vieux bébés flippés, quoi.
3: Ouais, ouais.
2: Bon. Luz, on est avec vous depuis 20 heures. Pour ceux qui l'ignorent encore, on part à pas. Des lieux qui rythment votre vie au quotidien. On ne parlera pas des endroits que vous fréquentez aujourd'hui et de comment vous vivez, parce que vous restez sous protection policière, sous contrôle. En tous les cas, votre parole est encore contrôlée aujourd'hui.
3: Je suis libre de dire ce que je veux, mais je peux pas dire. Voilà je reste aussi. Moi, c'est une logique de discrétion. Peut-être aussi, c'est il y a plein de gens qui racontent pas forcément tout ce qui se passe dans leur vie. Et moi, c'est un peu plus que d'autres.
2: Moi, j'ai trouvé quand même un lieu en France dont on pourrait parler que vous ne connaissez pas et que vous rêvez de découvrir, parce que c'est une question que je pose souvent dans l'émission.
3: Ouais.
2: Quand on se balade dans toutes les régions, il y a toujours un endroit où on se dit ah, mais ça fait des années que j'ai envie d'y aller, j'y vais pas. C'est les grottes de Lascaux.
3: Ah oui, je rêverais d'être dans les grottes de Lascaux. Je rêverais même d'être un des deux gamins qui a découvert les grottes de Lascaux. Il y a de ça 70 ans, je crois, à peu près.
2: Ouais.
3: Parce que, pour moi, les hommes préhistoriques, le dessin pariétal sur les murs, tout ça des grottes de Lascaux, pour moi, c'est les collègues de bureau.
2: Ouais.
3: Moi, pour moi, c'est ça. Ce serait finalement retrouver cette énergie, cette innocence du dessin, et puis d'essayer de comprendre et me laisser envahir peut-être par l'esprit de ces hommes des cavernes qui ont été mes ancêtres de graphique.
2: Luz est votre invité. Après l'effondrement du 7 janvier, j'ai dû fouiller dans la somme de mes gravamentaux. Je cite. Pendant plusieurs années, je me suis assis au bord de ce moi pulvérisé, à contempler le moindre caillou, à envisager de refonder le tout. Je ne sais pas comment j'ai pu me reconstruire au fond, mais dans l'exploration méticuleuse de ma personnalité à terre, que j'ai finalement réussi. C'est un extrait de ce livre que vous sortez, qui est votre premier récit. Est-ce que c'était le bon moment pour sortir ce premier récit ?
3: Ah, il n'était pas en tête avant. Il n'y avait pas de c'était pas un pur calcul. C'était le seul moment qui était possible pour moi d'aller faire un travail dans Pompidou vide, parce que tout d'un coup Pompidou allait être vide. Et c'était le bon moment peut-être pour moi de parler de reconstruction.
2: Beaubourg, personnage dans le livre.
3: Oui, c'est un personnage, c'est une matrice pour moi, parce que comme tout provincial, on va vers quelque chose quand on va à Paris, pas uniquement vers le métier, mais on est attiré par
2: Beaubourg, c'est là où il y a le centre Pompidou, pour ceux qui ne connaîtraient pas Paris.
3: Oui, d'ailleurs, moi je ne sais pas si on dit centre Pompidou, musée Beaubourg.
2: C'est le truc où il y a les tuyaux, comme disait Coluche.
3: Exactement. Oui, il y a toujours des tuyaux, mais à l'intérieur, il n'y a plus rien. Mais c'était une matrice artistique, ce truc-là. Et tous les musées, ce sont des matrices artistiques, où qu'ils soient.
2: Vous parlez du fait qu'être seul dans un musée, on en parlait tout à l'heure, en chantier, c'est savoir se laisser envahir par la somme des tableau absent.
3: Ouais.
2: On parlait des tableaux tout à l'heure. Qu'est-ce que vous voulez nous dire à travers ce récit, Luz ?
3: Waouh ! Écoutez, déjà, c'était j'avais envie de faire un reportage dans un endroit. J'avais de retrouver le plaisir du reportage.
2: Du reportage.
3: Voilà. Là, il n'y avait pas d'être vivant, à part une personne de la sécurité qui me surveillait pour pas que je fasse pipi dans les coins. mais il y avait j'avais envie de trouver une. Je sais pas ce que je voulais faire. Je voulais parler de reconstruction et finalement, ce que j'ai ressenti, c'est finalement l'absence très forte. Et comme c'était un lieu vide, j'ai convoqué les fantômes, j'ai convoqué les absents et les fantômes qui sont pas que les fantômes qui sont issus du 7 janvier, mais qui sont avant, mais aussi les parents qui sont pas toujours à côté de moi. C'était aussi convoquer presque le fantôme le plus important. Un des fantômes que j'ai convoqué, c'était moi-même aussi. J'ai convoqué le dessinateur que j'ai commencé à devenir en partant de Tours.
2: Qui est Francine ?
3: Francine, c'était donc la Sécu, c'était la personne qui était responsable de ma, enfin pas de la sécurité, plutôt de la sécurité du musée, et qui me permettait d'aller de salle en salle et qui demandait au central, parce qu'il y avait aussi d'autres gens, le central, mais ça c'était, je savais pas, on les avait jamais vus, qui ouvrait et qui allumait les lumières. C'était une âme, c'était une espèce d'ange gardien en fait. Elle se définissait comme ça.
2: C'est quoi l'avenir d'un dessinateur de presse, d'un dessinateur humoristique, satirique aujourd'hui en France?
3: Oh, ça, j'en sais rien. Je pense que un dessinateur, de toute façon, on revient toujours à quelque chose de l'enfance. C'est-à-dire, on essaye de créer son propre monde quand le monde autour de nous est absolument incompréhensible. Et je pense que le monde, c'est difficile de trouver une espèce de logique dans le monde dans lequel on vit. Alors, créer son monde, créer une safe place, c'est déjà quelque chose d'important pour soi. Et si en plus on peut partager sa safe place et convoquer et inviter finalement les lecteurs et les lectrices à nous rejoindre dans cette safe place, c'est déjà pas mal. Et moi, je dirais qu'aux gamins de maintenant, dessiner tant que vous pouvez.
2: Parce que vous dites, le dessin a toujours été là pour vous soutenir. C'est le dessin qui vous sauve, tout le temps.
3: Je ne sais pas s'il me sauve, mais en tout cas, il est là, pas forcément comme une béquille, mais il est là comme une présence, en fait. Et dessiner, c'est naître, c'est la garantie de n'être jamais seul.
2: On l'a fait, cette émission.
3: Et ouais, on l'a fait. C'est pas mal.
2: C'est pas mal. On a passé un très bon moment parce que vous l'avez compris, c'est pas facile pour Luce de pouvoir parler de beaucoup d'endroits. Et pourtant, on se rend compte qu'en une heure, on a appris beaucoup sur vous, sur votre dynamique et jusqu'à ce que vous avez fait aujourd'hui, ce que vous faites encore. Évidemment, on aurait pu parler encore longtemps de ce livre, mais j'invite tout le monde à lire ce premier récit, Un diamant dans les gravats chez Stock Manio Musée. C'est Luce qui le signe. C'était un plaisir.
3: C'était un plaisir. Dessinez, soyez libre.
2: Luce, votre invité à retrouver sur ici.fr. Rendez-vous demain avec d'autres invités. Écoutez les conseils de Luce qui était avec nous ce soir. Salut.

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2: Salut à toutes, salut à tous et bienvenue dans Décibel, votre rancard musical. Tous les soirs sur votre radio ici, on est ensemble jusqu'à 20h pour celles et ceux qui se noieraient un petit peu dans cette semaine qui n'en finit pas. Faut bien se dire la vérité. Nous sommes jeudi. Voilà, vous avez fait le plus dur. Et niveau musique, vous allez voir, ce soir, ça va être la régalade entre l'anniversaire de Youssou N'Dour, un blind test consacré au duo, des nouvelles de Camille, de U2, et puis nos invités, les excellents Dynamite Shakers.

groupe de rock garage français originaire de Vendée qui vient de sortir son deuxième album sur lequel on a eu un immense coup de cœur. Éloine et Lila Rose des Dynamite Shakers sont les invités de Décibel. 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Voilà. Alors, pour démarrer l'émission, eh bien, je vous annonce que U2 a 50 ans. Mais oui, c'est possible. Vendredi dernier, il y a eu une série de concerts surprises à Dublin. Et puis, comme souvent, hein, en même temps, c'est un groupe qui a vendu 175 millions d'albums. Ils savent célébrer. Ils font les choses bien. Et ils ont annoncé, pour leurs 50 ans, la sortie d'un 16e album, Carnaval de Luz, qui sortira le 13 novembre. Deux extraits sont déjà disponibles, Silencio et Street of Dreams. Vous allez voir que pour un groupe de 50 ans, c'est encore la forme. Voici U2.

0: nouvel album de U2, Carnaval de Luz, qui sortira le 13 novembre. La chanson s'appelle Street of Dreams et elle vient de sortir.
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0: Camille est notre coup de cœur du jour. Camille du label Because Music, évidemment, qu'on avait découverte en 2002 avec son premier album Le Sac des Filles, et puis en 2005 Le Fil, où vraiment son travail avait été acclamé autant par le public que par la critique. En 2024, Madame a quand même eu un Oscar pour la musique du film Emilia Pérez. Et puis les enfants aiment bien aussi la voix de Camille dans la bande originale du film Ratatouille. Ça, c'était en 2007. Bref, le sixième album de Camille vient de sortir. Il s'appelle The Sound of Milk, le son du lait. C'est une somme de travail autour de la maternité au moment de la naissance, puis de l'enfance, puis de l'adolescence des gamins. C'est la partie adolescence de ce disque qui est la plus pop, on va dire. Et on va y trouver notamment cette chanson qui s'appelle « Si tu souris aux anges ». On vous recommande chaudement l'album de Camille qui est un véritable coup de cœur.

Quel beau message adressé à ses enfants, à tout le monde d'ailleurs. Écoutez l'album de Camille, The Sound of Milk. La tournée commence le 5 novembre à Rouen et va durer jusqu'au printemps.

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1: Du rock français dans l'actualité musicale. Oui, j'ai l'impression d'être de retour dans les années 90, ça me fait des émotions. Mais pourtant, c'est la vérité, un pur album rock est sorti à la fin du mois d'août. Il est made in France. Le groupe s'appelle Dynamite Shakers. Éloane et Lila Rose du groupe sont avec nous ce soir. L'album, c'est Marilyn et il démarre comme ça.

0: basse, batterie et un micro dans lequel on n'a pas peur de brailler. Mais oui, bonsoir à vous tous les deux.
1: Bonsoir. Bonsoir.
0: Bienvenue. Vous sentez la joie dans ma voix parce que c'est vrai que mettre côte à côte le mot rock français à la radio, sans parler de quelqu'un qui est mort il y a

0: 15 ans et qui nous manque beaucoup, genre Bachung, et ben c'est pas si souvent. Dynamite Shakers, c'est un groupe qui existe depuis 2019. C'est bien ça.
1: C'est ça, ouais, tout à fait.
0: Le projet, c'était donc dès le départ de faire du rock. Est-ce que on a essayé au début de vous dissuader en disant ah oui alors ça n'est pas du tout à la mode. Auriez-vous plutôt envie de faire un petit peu de rap, par exemple, ou autre chose?
2: Ah non, on n'a pas de temps à essayer de nous en dissuader, mais on sentait parmi les gens de notre âge,
0: ouais,
2: que c'était plus trop à la mode, en effet.
0: Et même ouais, dans vos cercles d'amis, il n'y avait pas forcément de gens qui écoutaient alors soit du rock actuel, soit même du rock un peu vintage.
1: Non, franchement, quand on a commencé au lycée, il n'y avait pas trop d'enthousiasme autour de nous parmi nos potes, non.
0: Alors, aujourd'hui, un deuxième album qui fonctionne super bien, qui est à la fois très bien accueilli par le public, vous l'avez entendu dans ma voix, ça faisait longtemps qu'on attendait un album de la sorte, par la presse aussi, donc ça fait très plaisir, et puis surtout par les maisons de disques, parce que vous êtes sur une grosse maison de disques, vous êtes chez Barclay, qui n'avait pas signé de groupe de rock depuis Mathusalem, donc est-ce que vous pensez que là vous êtes en train de réenfoncer une porte alors qu'elle avait été ouverte à un moment, puis qui s'était refermée? Est-ce que vous avez cette sensation-là de lancer peut-être un nouveau mouvement?
2: Je pense qu'on s'en rend pas trop compte.
0: Ouais.
2: En vrai, on fait notre petit bonhomme de chemin depuis le début. Et juste, on kiffe et puis on pense pas trop à ça. Ouais.
1: Si ça peut relancer quelque chose, tant mieux. Quoi,
2: ouais,
1: parce que nous, on adore écouter du rock. Et on sent, on le voit, il y a plein de petits groupes, d'autres groupes autour, et puis qui étaient là déjà avant nous aussi,
0: ouais.
1: qui sont là. Donc il y a vraiment une scène qui est présente. Mais ça serait cool qu'elle ait un petit... qu'elle soit écoutée.
0: Voilà, c'est ça. Encourageons le rock français, les amis. Ça passe par, évidemment, écouter les albums, en parler, les streamer, ou alors soyons fous, les acheter en physique, il faut les avoir chez vous. Et puis aussi, aller voir les groupes en concert, évidemment. Cet album, donc, Marilyn, qui est sorti il y a un mois, on entend dessus vos deux voix. Ça, c'est une nouveauté chez les Dynamite Shakers, puisque au départ, c'était toi, Eloane, qui chantait tout. Et on a mis un micro devant la bouche de Lila Rose qui s'est mise à chanter comme un ange. Alors, c'est nouveau ça, même dans ton parcours de musicienne, de chanter, ou bien tu chantais déjà, mais juste en secret et pas dans le groupe?
2: Ouais, c'est plutôt ça, ouais. Je chantais plutôt en secret. Mais sur le premier album, je chante un morceau,
0: ouais,
2: une petite balade. Et sur le premier album, j'ai aussi composé d'autres morceaux où j'ai fait chanter Eloane. Et pour le deuxième, en fait... vu que ça avait bien marché sur le premier, sur un morceau, bon, on a suivi ça sur le deuxième album et j'ai chanté les morceaux que j'ai composés.
0: Alors, voix de fille, voix de garçon, français, anglais, il y a tout chez Dynamite Shakers.

0: ce nightclub qu'on a l'impression de vivre, de ressentir dans le vieux Bus Palladium, par exemple. C'est marrant que ça sonne comme ça. À quel moment dans vos parcours respectifs le rock arrive et par quel moyen, par quel médium?
1: Moi, il arrive un peu tard en vrai. J'en entendais depuis tout petit grâce à mes parents, mais j'accrochais pas du tout avec.
0: Ouais.
1: Et c'est vraiment à mes 16 ans en seconde où je suis tombé sur Nirvana, j'ai vu des lives sur YouTube et vraiment là ça m'a fait un petit déclencheur
0: en
1: mode putain, c'est stylé et tout, j'aime bien le son et
0: ouais.
1: Et avant j'écoutais un peu de musique mais je trouvais pas forcément ma voix, je suivais ce que tout le monde pouvait écouter, donc c'était plutôt du rap.
0: Et donc le choc esthétique c'est Nirvana.
1: Ouais.
0: Carrément, et donc d'abord. 5 minutes après, tu te rends compte que le mec est mort.
1: Ouais,
0: et ça a été.
1: Voilà. Bah ça, je savais, mais non. Et après voilà, c'est je suis passé à autre chose aussi avec les années 50. Je suis tombé fan rapidement des Arctic Monkeys aussi. Et voilà, et après j'ai découvert plein de choses ensuite, mais ça a été Kurt Cobain le premier truc. Ouais.
2: Et Lila Rose,
3: moi c'était pareil, j'avais 15 ans. Et sur YouTube, je tombe sur un live des Beatles.
0: Oh!
3: Voilà, de 64 chez S.U. Ivan. Et puis, je suis tombée amoureuse, quoi, des Beatles. Complètement fanatique. Toute ma période lycée, j'écoutais que ça.
0: Que les Beatles?
3: Ah, que les Beatles. Peut-être un peu les Stones.
0: Isolée.
3: Ouais. J'écoutais un peu les Stones aussi. Mais vraiment que les Beatles, quoi, pendant plusieurs années.
0: C'est beau. L'album s'appelle Marilyn de Suilia par le vide.

0: question de chanter en français, évidemment, elle arrive, j'imagine, vite quand on est un groupe en France. Au départ, c'était pas le projet, ça l'est devenu. Comment s'est passée cette transition ?
1: En fait, il y a 2 ans, donc on commençait à composer le deuxième album, et c'est vrai que on commençait à tourner en rond sur les rimes dans notre écriture. En fait, on n'est pas bilingue et on sentait que ça coinçait. Plus ça allait, plus on avait du mal à entendre notre accent français aussi.
0: Ah.
1: Et ça nous saoulait. Donc on s'est dit pourquoi pas essayer d'écrire en français, même si au début ça nous rebutait parce que. Nous, ce qu'on voulait, c'est sonner garage, sonner à l'anglais, sonner américain.
0: On avait... C'est ça, en fait, toutes vos références, elles sont anglo-saxonnes.
1: Voilà, tout. Ouais. Et donc, ça, on avait peur de s'éloigner du truc, mais on s'est dit, ah non, notre musique, elle peut rester la même, et juste, on chante avec notre langue. Et c'est ce qu'on a fait, on a adoré, parce qu'on était beaucoup plus réfléchis sur nos textes. Enfin, c'était vraiment plus intéressant de travailler.
0: Ah oui, vous pouvez aller plus loin.
1: Exactement,
0: ouais. C'est ce qui se passe, par exemple, dans cette chanson qui s'appelle Cinéma. C'est un des grands moments de Marilyn, l'album des Dynamite Shakers qui est disponible et que nous célébrons ce soir dans Décibels.

0: Les meilleures fins de chansons depuis le premier album des Strokes. Et dans ma bouche, c'est un compliment. Des vraies fins de chansons. Merci, bravo, Dynamite Shakers. Ils sont les invités de Décibel ce soir. Éloane et Lila Rose sont avec nous. Et on cite François et Calvin. Mmh.
1: Voilà. Tout à fait.
0: Ça, on a les quatre fantastiques ensemble. Évidemment, vous entendez ça, vous vous dites, ça doit être bien en concert. Alors oui, c'est très bien en concert. Vous êtes en train de préparer votre tournée 2027. Avant, il y a un retour en Vendée, hein, là d'où vous venez, retour aux sources. 11, 12, 18, 19 décembre, vous serez en résidence dans un endroit qui s'appelle le Roxy, à Saint-Gilles-Croix-de-Vie. Vous allez tester plein de trucs pour la tournée 2027, devant un public qui vous connaît très bien.
1: C'est même carrément des concerts, même pas des résidences,
0: Mais être comme ça quatre fois au même endroit, exactement. Ça permet.
1: Effectivement, on va tester plein de trucs pour aussi varier les concerts, qu'ils soient pas tous les quatre les mêmes.
0: Oui.
1: Mais c'est vrai qu'on connaît bien le lieu, donc on peut tester plein de choses.
0: Voilà. Alors ça se remplit très très vite, évidemment, puisque c'est les enfants du pays. Mais voilà, si vous nous écoutez, vous dites ah mais moi je suis pas loin, et ben vous pouvez encore acheter des tickets pour le Roxy donc en décembre. Et puis ensuite la tournée 2027, alors qui commence à peine à se dévoiler, mais vous serez à Saint-Nazaire le 28 janvier, à Strasbourg à la Laiterie le 26 février, et puis Paris le Trianon pour le 27 février. Ah je vois des petits sourires. Bah oui, vous avez déjà joué à Paris. Je me souviens d'une boule noire.
2: Ouais. Ouais.
0: Voilà.
1: On a fait le Buspadium récemment. On l'avait fait aussi avant qu'il soit rénové.
0: Ouais.
1: Le petit bain aussi.
2: La maroquinerie aussi.
0: Ouais.
2: On a fait aussi l'Olympia en première partie. Enfin, on a fait des premières parties un peu par-ci par-là.
0: Voilà. Joli, c'est joli quand même, c'est un bon parcours avec deux albums, mais aussi, j'en ai pas parlé, des EP où vous vous êtes souvent amusé à reprendre des chansons, etc. Donc on peut s'attendre à un mélange de tout ça pour les concerts ou...
1: On évite trop de faire trop de reprises, mais il y en aura deux.
0: Ah bah c'est pas mal. Non, quand on est fan de rock et qu'en plus on a envie de transmettre, parce que j'ai l'impression qu'il y a de ça aussi chez vous. Oui, c'est toujours chouette de caler une petite reprise.
1: Ouais, montrer un peu nos influences.
0: C'est ça. Alors, l'accent français, puisqu'on en parlait tout à l'heure, moi je ne l'entends pas.

0: Smile Won't Change a Thing, parce qu'il y a aussi des chansons en anglais sur cet album de Dynamic Shakers. Vous les fabriquez comment, vos chansons? C'est à quatre, c'est une démocratie, ou comment ça marche?
1: C'est nous deux qui composons et écrivons.
0: Okay.
1: Et souvent, on bosse chacun de notre côté chez nous, on ramène les accords et les paroles. Et puis on met en commun tous les quatre, on répète, on fait les arrangements tous les quatre. Mais ça nous arrive aussi d'écrire tous les deux.
0: Ouais. Et l'équilibre est facile à trouver? Si l'une ou l'un ou l'autre trouve que c'est un peu moins bien, qu'on pourrait changer des choses, c'est facile de se le dire ou pas?
2: Ouais, franchement, on est souvent assez d'accord sur nos défauts. Au départ, pas forcément, puis on teste.
0: Ouais.
2: Et puis on est toujours d'accord en mode, ah ça c'est mieux de faire comme ça. Non, franchement, ça se passe bien. Ouais.
0: C'est un groupe qui va bien, les amis, qui donc ira loin. Dynamite Shakers, invité de Décibel, et leur album a gagné au Blind Test. À tout de suite.

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2: Elouane et Lila Rose, les Dynamite Shakers, sont avec nous ce soir dans Décibel. Et puisqu'on vous découvre dans l'émission, écoutons déjà quelques notes de Spleen de toi. Très jolie chanson de votre nouvel album, Marilyn.
3: Tout ça.

0: Bien, oui, mais aussi de la power balade, comme on aime, histoire de mieux vous cerner, vous comprendre, vous découvrir. Lila Rose et Loane, voici pour vous le questionnaire des choix cornéliens. Déjà, une question que je me pose vraiment depuis longtemps, dynamite ou dynamite, pour de vrai?
1: En vrai, n'importe, mais nous on dit dynamite.
0: Ah, vous dites dynamite?
2: Ouais, on dit dynamite.
0: Dynamite shakers, dynamite shakers. Oui, allez, tout fonctionne. Ça, c'est bien, j'aime bien. Punk anglais à la Sex Pistols ou punk américain à la Ramones?
1: Américain.
2: Ah, ah ouais, moi je dirais plus anglais.
0: Ah, ça y est, ça y est, ça y est. Une scission dans le groupe. Lila Rose, si tu devais jouer un destin de rockeuse au cinéma, ce serait plutôt Janis Joplin, qui est morte à 27 ans, ou Patti Smith, qui aura 80 ans en décembre.
2: Ah, Patti Smith.
0: Et Loane, la banane de Brian Setzer, des Stray Cats, ou le jeu de jambes d'Elvis Presley?
1: Ah, Brian Setzer.
0: Brian Setzer, ok, j'aime bien. Vous préférez de jouer devant 50 personnes qui pogotent ou 5000 personnes qui scrollent?
2: 50 personnes qui pogotent.
1: 50 direct.
0: C'est quoi votre plus grande scène? Vous m'avez parlé de première partie que vous avez faite. Donc c'est U Arena.
1: Ouais, c'est ça. C'est
0: ça plus s'appelle gros, plus la U Arena.
1: Je sais plus comment
2: c'est. C'est la Plénitude Arena.
0: C'est la Céline Dion Arena en ce moment.
2: Voilà, c'est ça.
0: Et ça, c'est terrible. C'était en première partie de qui?
1: On a fait deux fois. On a fait Sum 41 et The Offspring.
0: Et alors là, comment on peut même gérer une salle de cette taille? Inhumaine, en fait.
1: Ouais, c'est... Je sais pas. Non,
2: tu gères pas.
0: Non, tu vas au talent, quoi. Parce que là, vraiment... Mais ça, vous vous souvenez quand même de ce qui s'est passé? Ou c'est même un peu flou?
1: Ah, si, en vrai, moi, j'ai des trous de mémoire un peu dans ces moments-là, parce que t'es un peu ailleurs. En vrai, t'es dans ta bulle.
0: Ouais.
1: Mais je me rappelle vraiment... comme si j'avais plus de force dans les poings, un peu voilà, le stress quoi.
2: Et petit conseil, il faut pas regarder les gens qui sont au premier rang, parce que eux ils attendent juste The Offspring ou Sum 41. Du coup ils sont pas très contents.
0: Ils font aucun effort pour zéro. Bah ouais, c'est dur. Allez, je vous emmène au karaoké. Il faut faire un duo masculin féminin. Vous faites Sous le vent, Céline Dion et Garou, ou vous faites Don't Go Breaking My Heart de Elton John et Kiki D.
2: Plus Elton John,
1: ouais,
2: je dirais.
1: Ouais.
0: Vous en faites ou pas?
2: Des duos?
0: Des karaokés. Ah, des duos, il y en a sur l'album. Il y a des chansons, on entend vos deux voix mêlées.
2: Karaoké, non.
1: Jamais,
0: ouais. Ah là là. C'est peut-être une piste à explorer.
1: C'est vrai, c'est vrai.
0: L'inspiration pour le troisième album. La question Van Gogh, vous préférez perdre un doigt ou une oreille?
1: Une oreille.
0: Une oreille?
1: Ouais.
0: Ah ouais? Alors, c'est compliqué, Lila Rose, elle est bassiste.
2: Bah, ouais. Bah, si tu perds un doigt, tu peux plus trop jouer de guitare.
1: Ouais, c'est ça.
2: Je préfère perdre une oreille, comme ça, il m'en reste une autre.
1: Après, si tu peux choisir le doigt, ça.
0: Tu peux choisir le doigt. Oui, moi, je vais pas faire la difficile, franchement.
1: Allez, bon, en vrai, le doigt, du coup. Si c'est celui-là, là, ça va.
0: Intelligence artificielle ou cahier de brouillon, papier, crayon?
1: Ouais, cahier de brouillon.
2: Cahier de brouillon.
0: Ouais.
1: Direct.
0: Vous avez été tenté, ne serait-ce que par curiosité, de voir ces IA génératives?
1: Moi, j'ai essayé.
0: Alors,
1: carrément.
0: Qu'est-ce que t'en as pensé?
1: C'est hyper générique ce qu'ils peuvent écrire, enfin ce que tu peux.
0: Ouais.
1: Ouais, ouais, c'est bon.
0: La seule que j'ai vue, c'est par exemple si je leur dis écris-moi une chanson dans le style d'Elvis. Et effectivement, ça va vaguement ressembler, mais c'est même pas hyper bien copié, quoi.
1: Non. Et puis, franchement, ça serait pas honnête de passer par l'IA.
0: Oui.
1: Tu t'appropries pas ta chanson, quoi.
0: Oui, en tout cas, c'est pas encore un outil qui est au point, quoi.
1: Non, bah même pas trop envie qu'il soit au point de fou, quoi.
2: Et puis nous, on prend plaisir à écrire et à composer, trouver des accords, la recherche et tout, c'est ce qu'on aime, quoi.
0: Ah oui. Et nous, on aime vous écouter Dynamite Shakers ou Dynamite pour les bilingues, mais ils valident Dynamite et ça nous arrange beaucoup. Sur l'album sur l'album Marilyn, il y avait la chanson Cinéma qu'on a entendue tout à l'heure, mais il y a celle-ci Démarche Cisaillée sur laquelle j'ai vraiment craqué. Elle est née comment, cette chanson?
1: Je me rappelle la composer quand j'étais, parce que des fois je suis sur Paris, des fois je suis en Vendée, et là je suis resté une grosse période à Paris et on répétait moins à ce moment-là, et fallait qu'on ait des nouvelles compos, etc. J'ai écrit sur ce que je pouvais vivre à ce moment-là, dans les soirées, tout ça. Et après on l'a mis en commun, et je sais plus quand c'était, par contre.
2: C'était pas longtemps avant qu'on enregistre l'album, je crois.
1: Et elle est cool, peut-être un peu plus libertine dans le style, voilà.
0: Ouais. Mais c'est bien, ça vous va bien aussi. Démarche, cisaillée, un petit coup de cœur sur cet album. Les Dynamite Shakers, ils sont nos invités ce soir dans Décibels.

0: Encore une très bonne fin de chanson. Vraiment, je ne peux que vous remercier. Vous faites gaffe à ça.
1: Ouais, on peut pas faire de fade out surtout.
0: Ah, mais merci. C'est tellement énervant les chansons où en fait les mecs baissent le son en disant ça va, les gens vont comprendre, la chanson est finie, ils vont partir. C'est très agréable.
2: C'est vrai qu'en live c'est un peu dur à reproduire les fade out.
0: C'est vrai. Bah oui, ça n'en finit plus. Non, bravo, vraiment. Ce disque, Marilyn, il faut que vous l'écoutiez parce que voilà, il fait du bien, il donne de l'élan. Les Dynamite Shakers en concert, je vous redonne les dates. Le retour en Vendée Tour, c'est comme ça que je l'appelle.
1: Ouais, pas de problème.
0: Le Back Home Tour 2026, c'est les 11, 12, 18 et 19 décembre à Saint-Gilles-Croix-de-Vie au Roxy. Et puis tournée 2027 qui se dévoile à peine, mais on a déjà les premières dates. 28 janvier à Saint-Nazaire, 26 février à la laiterie de Strasbourg, 27 février à Paris, au Trianon. Tu disais tout à l'heure, Éloane, que tu faisais des allers-retours entre la Vendée et Paris. J'imagine que c'est la même chose pour toi aussi.
2: Moi, j'habite à Nantes.
0: Toi, t'habites à Nantes, voilà. Le fait justement de ne pas venir de Paris, est-ce que ça change quelque chose? Est-ce que, par exemple, c'est un truc tout bête, mais le fait d'être dans des villes plus petites où on a peut-être plus facilement accès à des espaces pour répéter qui sont moins chers, les groupes parisiens galèrent pour trouver des salles de répète et tout. Est-ce que vous pensez que ça vous a facilité la vie d'être un peu loin de la capitale au début?
2: Je pense oui, carrément.
1: Je pense parce que t'as peut-être... Non, j'allais dire plus de lieux pour jouer, pas forcément, parce qu'à Paris, il y a quand même beaucoup, beaucoup d'endroits.
0: Mais il y a beaucoup de concurrence.
1: Voilà, et je croise beaucoup de groupes qui jouent, mais qui ne sont jamais sortis de Paris, et qui sont un peu coincés, et qui n'arrivent pas en fait, à trouver d'autres dates autour. Que nous, en Vendée, tout de suite, j'ai l'impression que tu commences à bouger à Nantes, puis à Angers. On a vite fait le tour un peu des régions de France, que quand tu es à Paris, t'es bloqué. Quoi.
0: Ouais. Tu peux être bloqué, ouais. Je souhaite une grande tournée 2027 pour découvrir encore plein de régions. Alors dans la vie, quand on a besoin d'un bon conseil, on va voir sa maman. Quand on a besoin de potions magiques, on va voir Panoramix. Quand on a envie d'un producteur, on va voir Lionel Liminianas. C'est ce que vous avez fait. Et Liminianas, ça fait des années évidemment qu'on en entend parler. Rock, oui, mais aussi psyché et un peu druide, hein, quelque part aussi du rock. À quel moment vous êtes allé voir Lionel Liminianas? À quel moment il intervient dans la fabrication de cet album?
2: C'est notre directeur artistique, Lionel, qui travaille chez Barclay, qui nous en a parlé, parce que on avait prévu d'enregistrer l'album, mais on savait pas encore avec qui. Il nous a parlé de Lionel Liminiana, et puis du coup on n'écoutait pas en vrai, mais on avait déjà entendu parler, et on a écouté, et ça nous a carrément plu. Et puis du coup vas-y, let's go, on travaille avec lui quoi. Et puis c'était vraiment super bien, c'était top, vraiment humainement ça a grave matché et tout. Il a les mêmes références que nous, très garage, très 60s, même 50, enfin des trucs, on est vraiment sur la même longueur d'onde, donc c'était vraiment top.
0: Et en pratique, donc vous lui avez remis vos chansons et lui ensuite avait des idées en disant on pourrait faire ça, on pourrait faire ça. C'est comme ça que ça marche?
1: Ouais, c'est ça. En fait, il avait pu les entendre avant d'aller en studio.
0: Okay.
1: Donc déjà, il avait des trucs en tête.
0: Ah, mais il était en studio avec vous.
1: Bien sûr,
0: au moment d'enregistrer, même les voix et tout.
1: Ah, il était là de A à Z. Ouais. Et donc, il avait des petites idées. Et nous aussi, hein, évidemment.
0: Oui, je me doute.
1: Mais après, ce qu'il a pu ramener, c'est plein de techniques qu'il utilise ou des pédales d'effets. Par exemple, lui, il met beaucoup de grosses fuzz en guitare. C'est un effet de saturation énorme. Et ça, c'est un truc qu'on n'utilisait jamais. Et il avait ramené sa pédale là, russe qu'on a utilisée dans beaucoup de morceaux, qui a donné de l'épaisseur. Il a aussi sa technique de mettre des drones, ce qu'il appelle des drones, c'est-à-dire des notes qui tiennent tout du long d'un morceau. Donc pareil, ça crée de l'épaisseur. Donc c'est vraiment top. Et ce qu'on adore chez lui, c'est qu'il a ce côté quand même très garage à l'ancienne, avec des références qu'on a communes avec lui, mais il a aussi ce truc de modernité dans ses sons. Ça reste quand même assez actuel, et c'est ce qu'on voulait. Nous, on voulait pas faire un album typique garage puriste, on voulait vraiment que ça soit aussi moderne, donc c'était cool. Non, franchement, trop bien.
0: Il est moderne, et votre petit duo fort sympathique s'appelle Blackout. Il vous rend du coup un peu psyché garage.

0: Dynamite Shakers, vous l'avez compris, c'est un grand coup de cœur pour l'équipe de Décibel. Éloane Lila-Rose, merci beaucoup d'être venue nous
1: merci
0: voir.
1: Merci à toi.
0: Bonne route, longue vie, bonne tournée. L'album est disponible, il s'appelle Marilyn.

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1: Et c'est déjà l'heure du blind test à gagner ce soir. C'est le fameux album des Dynamite Shakers dont on parlait avec eux, le fameux Marilyn, deuxième album du groupe et vraiment réservoir de pépites rock'n'roll. Ça va plaire à nos candidats. Pour jouer avec nous, il y a Laurent. Bonsoir Laurent.
2: Bonsoir Émilie.
1: Bienvenue dans Décibel, Laurent. Fan de rock ?
2: Oui, toujours.
1: Bon, alors c'est une bonne nouvelle pour le cadeau du jour. Il y a Gilles aussi avec nous. Est-ce que Gilles est un fan du rock ? Nous allons le découvrir. Bonsoir oui. Gilles.
3: Oui, bonsoir Émilie. Je suis un fan de rock, oui, j'aime bien, ouais.
1: Bon, alors c'est un cadeau parfaitement adapté à vous deux. Je vous offre
3: impeccable.
1: À chacun
3: impeccable.
1: Un exemplaire de l'album. Ça, c'est réglé. Dynamite Shakers, ça arrive chez vous dans quelques jours. Cet album Marilyn, que je pense
2: c'est super.
1: Vous allez adorer. Maintenant, est-ce que le blind test sera uniquement rock'n'roll ? Rien n'est moins sûr, car parfois, voilà, il peut y avoir des petites surprises. Je rappelle les règles pour celles et ceux qui auraient dormi près du radiateur. Voilà, pendant le mois de septembre, hein, on était au fond de la classe, on n'a pas suivi, mais non, c'est vrai, il faut donner son prénom avant de donner la réponse. Et la réponse qu'on cherche, c'est donc le nom de l'interprète de la chanson. C'est génial si vous avez le nom de la chanson, le studio où elle a été enregistrée, l'année où elle est sortie, le nom de l'album, du producteur, etc. Mais ce que nous cherchons, c'est le nom de l'interprète. Alors, Gilles et Laurent, ce soir, petite difficulté supplémentaire, nous cherchons des duos. Donc il y a deux noms à donner à chaque fois.
2: D'accord. Ok.
1: Mais bon, après je peux mettre un demi-point par nom, hein. Vous savez, ici, on n'est pas fâché avec la tricherie. Donc voilà, à tout moment, de toute façon, vous avez gagné tous les deux. C'est parti pour une première chanson, un premier duo. Dites-moi qui sont les interprètes de cette chanson.
3: Étienne Dao et Nicole et...
1: Et Gilles
3: Etienne Dao et
1: Laurent, alors
3: et Dany.
1: Ben voilà.

Une chanson que Dany aurait dû emmener à l'Eurovision dans les années 70 pour représenter la France, mais le comité a trouvé que c'était un peu dark. Sans doute. Enfin, on adore, nous, on est comme ça, hein. Petit jeune un peu gothique. Dao, Dany, bravo, comme un boomerang. Bonne réponse collégiale, comme disait Philippe Bouvard, un partout, Gilles et Laurent. On continue, voilà un autre duo.

0: Oh, hey, on est beau, le cœur des vierges, on est magnifique. Stone et Chardin, évidemment. On fait un blind test de duo, on est obligé de mettre Stone et Chardin. J'aurais pu mettre Sheila et Ringo, c'était l'un ou l'autre. Mais ouais. Voilà. Ou David et Jonathan. Ah, je regrette maintenant.
1: Bon, non, c'est pas Peter Island, ça va bien.
0: Ah, c'est vrai, j'aurais. Oh, ça c'est trash quand même.
2: Ou Johnny et Sylvie.
0: Johnny et Sylvie, j'ai un problème. Je crois bien que je t'aime. Non. Mais bon.
2: C'est vrai, moi aussi.
0: Oh, c'est beau l'amour. Bon, Stone et Chardin, c'est fait. Dao Dani, c'est fait. Un petit dernier, je vous propose, messieurs, de partir en Amérique. Je peux vous dire qu'ils sont ensemble dans la vie et qu'ils sont le couple le plus influent et le plus riche de la musique américaine. Oui, alors Beyoncé et son mari.
1: Jay-Z.
0: Oui.
2: Bravo.
0: Un peu les Stone et Chardin américains, si vous voulez.
2: Oui, voilà.
0: Crazy in love. C'est-à-dire que c'est Stone et Chardin. Non, c'est Beyoncé et Jay-Z. Et c'est une égalité parfaite, même sans tricher. Vous avez été parfait, Gilles et Laurent.
2: Non, on n'a pas triché. Là.
0: Mais non, oh, je vous jure. On est bouleversant dans notre honnêteté. C'est magnifique. Pas de bracelet électronique pour nous, Gilles et Laurent. Je vous embrasse.
2: Oui, moi aussi, gros bisous, Émilie.
0: À très bientôt, merci.
2: À très bientôt, bisous.
0: À la prochaine. Et je vous envoie donc l'album de Dynamite, Shakers. Alors c'est parti. On termine toujours le Blind Test par une chanson dans le thème du Blind Test. Voici un duo avec Jean Felsine, qui a été notre invité il n'y a pas longtemps. Vous savez, excellent auteur-compositeur qui vient de sortir son album Cinéma Permanent. En 2021, il sortait ce duo avec sa compagne de l'époque, Jo Weddin, elle aussi très talentueuse. Un thème pas souvent abordé dans la musique, le manque de désir masculin.

0: trouve magistrale cette chanson, le thème, les paroles, leur voix, tous les deux, Joe Wedin, Jean Felsine, tout l'album hein, est super, ils en ont fait deux ensemble des albums et c'est vraiment magnifique, les synthés et tout, enfin... Et il y a aussi un clip absolument incroyable, où ils sont en studio et où vous allez voir, ils ont des rapports très charnels avec tous les instruments de musique du studio. C'est un clip incroyable. Vraiment, tout autour de cette chanson est formidable. Donc voilà, si vous ne la connaissiez pas, je suis ravie de vous l'avoir fait découvrir. Elle s'appelle « Jamais envie de ». Elle date de 2021.
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0: Allez, on part faire un tour au Sénégal maintenant pour l'anniversaire du jour. C'est la NIF de Youssou N'Dour. Il a 67 ans aujourd'hui, Youssou, auteur, compositeur, interprète, mais aussi homme politique dans son pays, le Sénégal. Et dans les années 90, avec sa copine la suédoise Néné Cherry, il faisait le tour du monde avec cette chanson, hymne à l'amour, la fraternité, la tolérance, tout ce qu'on aime quoi, en Big 2026. Ça s'appelle « 7 Seconds ».

0: anniversaire. Youssou N'Dour, 67 ans aujourd'hui, et deux concerts parisiens à venir pour Youssou. Tout seul à Bercy, l'Accor Arena, le 17 octobre prochain. Et puis un peu plus tard, le 24 mars 2027, Youssou N'Dour et Angélique Kidjo, les deux ensemble, à Paris, au Grand Rex. Les places sont déjà en vente. Allez, Décibel, c'est terminé pour ce soir. Revenez demain, on sera avec Marguerite, qui sort son premier album, Guérir. Merci à l'équipe de l'émission. Il y avait Christophe Hulens, Oumaïma Abaz, Iris Guitoni et son stagiaire, Vincent Thévenet, à la délégation de la musique, Thierry Boffa, Thomas Demol, et à la programmation des invités, Mélodie Chaïb.
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2: Et bonjour à tous, bienvenue dans votre nouveau rendez-vous quotidien. Ça s'appelle On vous doit bien ça sur Ici et on est ensemble jusqu'à 13h. On sait, la rentrée, elle est difficile. Nous, on est là pour tenter de vous rendre service parce qu'on vous doit bien ça. Je vous présente la bande qui est à mes côtés. Moi, je m'appelle Enora Malagré. Aude Razo, qui est madame Antiarna. Coucou Aude.
3: Bonjour, bonjour tout le monde.
2: Gérald Kierzek, notre médecin. Bonjour Gérald.
4: Bonjour, bonjour à tous et à
2: toutes. La grande journaliste Elsa Wolinski. Bonjour Elsa.
5: Merci, j'adore quand vous dites la grande alors que j'ai tout petit.
2: Et notre monsieur bon plan, si utile, monsieur Valère Coréard. Bonjour Valère.
6: Salut Enora, bonjour à toutes et tous.
2: Je vous l'ai dit, on est ensemble jusqu'à 13h. Aujourd'hui, c'est la journée internationale des personnes âgées. Nous allons donc y consacrer une bonne partie de l'émission. Tout à l'heure, Gérald, vous allez nous parler de quoi, Gérald, aujourd'hui?
4: On va parler d'Octobre Rose, c'est le 1er octobre. J'ai mis un petit ruban, alors oui. On est à la radio, ça se voit pas, quoique sur les réseaux, on peut peut-être voir le petit ruban rose.
2: Ouais,
4: l'idée, c'est de se faire dépister.
2: Et Elsa Wolinski nous parlera de la solitude, quand
5: tout
2: on est justement une personne âgée. Et puis, faites comme nos auditrices et nos auditeurs, tous les jours, appelez-nous au 0810 0 55 0 56, c'est votre antenne. Et puis aussi, vous pouvez laisser un message vocal, comme l'a fait Jean de Cherbourg.
7: J'ai vu les images des inondations dans le sud, et c'est une question que je me pose à chaque fois. Qu'est-ce qu'on fait dans ces cas-là? Qu'est-ce qu'on dit à l'assurance?
2: Exactement, très très bonne question Jean, merci de nous l'avoir posée, et c'est Valère qui y répondra.
6: C'est une bonne question et c'est important de savoir ce qu'il faut faire, parce que sinon vous risquez d'être moins bien remboursé, indemnisé.
2: Et on pense à toutes les auditrices et les auditeurs qui sont sinistrés. Si vous avez envie d'appeler, ça se passe au 0810 0 55 0 56. Bienvenue sur Ici. Je l'ai dit en préambule, c'est la journée internationale des personnes âgées. On va faire un petit état des lieux, comment vieillir chez soi. On va vous donner évidemment des solutions. On va aussi parler de la prime adapte. On va essayer de vous rendre service parce qu'on vous doit bien ça, Aude Razo.
3: On a des chiffres de l'INSEE. Plus de 2 millions de personnes de 60 ans et plus sont en perte d'autonomie, dont un tiers sont en perte d'autonomie sévère. Et toujours selon l'INSEE, en 2050, et 2050, c'est pas si loin, c'est dans moins de 25 ans.
2: Absolument.
3: On frôlera les 3 millions de personnes en perte d'autonomie, en raison, évidemment, vous l'avez compris, du vieillissement de la population. Donc, en fait, on a un énorme défi à l'horizon 2050, et même bien avant, il commence dès aujourd'hui, c'est évident. Développer les services d'aide à la personne, je pense aux aides à domicile, mais il n'y a pas que ça, on va en parler. Trouver des solutions pour bien vieillir chez soi, c'est important. Tout le monde n'a pas l'envie, ni peut-être les moyens, d'aller dans une maison de retraite. On peut aménager son logement, c'est aussi de ça dont on va parler. Et puis, peut-être premier point, savoir bien identifier à quel moment déjà on commence à avoir besoin d'aide, à devoir faire des aménagements chez soi.
2: Gérald Kierzek, quels sont les premiers signes avant-coureurs, si je puis dire?
4: Ce qui est important de dire, c'est qu'il n'y a pas un âge à partir duquel on va commencer à être plus vieux, moins autonome. Ça dépend de plein de choses, de sa génétique, ça dépend de la manière dont on a vécu, ça dépend des pathologies qu'on a. Mais il y a des petits signes qui doivent alerter. Des chutes, je crois que c'est vraiment la première chose. Quand il y a des chutes, alors, ça peut arriver de chuter une fois, deux fois.
2: Ouais, ouais.
4: On a enlevé le tapis du salon, on a aménagé, on a changé les lumières, etc. Trois fois, des fractures, etc. Ça, c'est un premier signe. Deuxième signe, c'est les troubles cognitifs, les troubles type désorientation, ou des problèmes de mémoire, ou des problèmes d'utilisation du gaz, oublier le gaz. Là, ça peut être très embêtant, par exemple.
5: J'y suis, là, moi, personnellement. Voilà, c'est un peu jeune, quand même.
4: C'est trop un peu...
2: Non,
4: j'espère que vous n'oubliez pas le gaz allumé, mais ça, c'est des troubles cognitifs qui disent que la personne, ça va être difficile, peut-être, de rester à la maison ou en tout cas, il va falloir l'entourer dans un premier temps ou aménager son logement. Et puis, il y a une troisième chose, c'est l'alimentation. Parce qu'on sait que plus on vieillit, plus on se nourrit mal, ouais. J'allais dire.
2: Et puis, on a moins faim.
4: Et ben justement, s'il y a des repas qui sont sautés, si le frigo est vide, s'il y a des incohérences alimentaires, un amaigrissement, peser une personne âgée, votre maman, votre grands-parents, c'est important parce que ça permet, s'il y a une perte de poids, faut essayer de l'expliquer. Est-ce qu'il y a une maladie sous-jacente ou est-ce que c'est un problème d'alimentation et la personne n'est plus en capacité de soit de faire les courses, soit de s'alimenter, soit n'a plus envie, ça peut être un problème de santé mentale. Et donc ça se traite, là aussi on peut mettre des antidépresseurs, on peut faire une psychothérapie pour des personnes âgées, mais en tout cas la santé chez les personnes âgées, c'est quelque chose d'extrêmement important. Mais globalement, c'est ça, quoi. C'est d'accord. Les chutes, ouais, les problèmes d'alimentation et les troubles cognitifs.
2: Merci, docteur. Valère Coréard.
6: Il y a pas mal d'aide hein, quand on veut rester à la maison plus longtemps pour, comme on dit, rester autonome en fait. Alors renseignez-vous auprès des caisses de retraite.
2: Les EHPAD sont tellement chers, on y reviendra évidemment dans un instant. On va y consacrer évidemment un large moment dans l'émission, Valère.
6: Renseignez-vous auprès des caisses de retraite. Vous avez aussi l'allocation personnalisée d'autonomie. Mais j'avais envie de faire mettre un coup de projecteur sur MaPrimeAdapt. C'est pas hyper connu. Et d'ailleurs, il paraît qu'il y a beaucoup de gens qui en profitent pas, alors que ça existe. C'est quand même jusqu'à 15 400 euros d'aide pour adapter son logement. Alors, il faut dépenser 22 000 euros pour avoir 15 400 euros, mais je vais vous expliquer pour, par exemple, remplacer une baignoire par une douche accessible, parce que parfois, la baignoire, c'est dur d'en sortir.
2: Valère, on dépense 22 000 euros, j'ai pas compris, c'est-à-dire.
6: En fait, c'est ce qu'on appelle, il faut dépenser 22 400 euros pour avoir 15 000 euros d'aide, en gros.
2: Et les 22 000 euros, on les dépense dans quoi? C'est ce que vous allez nous expliquer.
6: Exactement. D'accord. Une baignoire, par exemple, vous la transformez en douche accessible, vous voulez installer un monte-escalier, des barres d'appui, adapter les toilettes, poser une rampe, enfin voilà, c'est tous ces petits aménagements du quotidien qui font que vous allez pouvoir rester à la maison sans vous faire mal, en étant plus à l'aise, en utilisant mieux tout ce que vous avez utilisé dans une maison. Ça s'appelle MaPrimeAdapt. Tout le monde peut en bénéficier.
2: D'accord.
6: À partir de 70 ans ou plus. Donc, dès qu'on a 70 ans, même si le docteur Kerzak disait il n'y a pas d'âge, c'est vrai que 70 ans, c'est peut-être un moment où on va pouvoir être un peu plus exposé à ce type de problème.
2: D'accord. Ben,
6: vous avez le droit d'en bénéficier. Alors, attention, c'est sous condition de ressources. Vérifiez bien. Il y a un site dédié. Moi, je vous conseille d'aller sur le site pourlespersonnesagees.gouv.fr. Je vois Aude qui me regarde avec les gros yeux, mais elle a raison.
3: C'est le bon site, c'est bon.
2: Ça va, c'est bon. Il n'y a pas d'arnaque.
6: Non, mais là, vous avez tout sur ce site. C'est hyper bien fait.
2: Vous pouvez le répéter?
6: Bien sûr. pourlespersonnesagees.gouv.fr. .gouv.fr à la fin, vous êtes sécurisé. D'accord? Donc, en quelques mots, si vous avez moins de 70 ans, mais que vous avez déjà une perte d'autonomie qui est constatée à partir de 60 ans, vous avez aussi droit à cette aide. En fait, c'est un dossier que vous allez monter, qui est spécifique. Vous allez avoir ensuite une acceptation ou un refus, par l'Agence nationale de l'habitat, en fait, très concrètement. Et là, c'est une subvention qu'on vous donne pour mieux vous équiper chez vous. Ça s'appelle, je le répète, MaPrimeAdapt. Et c'est vraiment un bon moyen pour transformer son logement et l'adapter à une perte d'autonomie.
2: Valère Coréard a encore des bons plans à vous distiller, rassurez-vous. Et puis, je voulais vous dire que si vous êtes toute seule ou tout seul chez vous, eh ben, on espère qu'on vous accompagne, qu'on vous tient un peu compagnie et qu'on pense très fort à vous. On va continuer aussi de parler des EHPAD. Bref, c'est la journée internationale des personnes âgées. On va écouter France Gall, Des Branches sur ICI. Et on est ensemble jusqu'à 13h dans On vous doit bien ça, votre nouveau rendez-vous quotidien.

0: Des branches France Gall sur votre radio ici dans On voudrait bien ça.
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0: On vous doit bien ça sur ici. On est là pour vous rendre service, pour vous donner des bons plans, pour éviter les arnaques. Et là, nous parlons, vu que c'est la journée internationale des personnes âgées, on a parlé logement adapté, on a parlé d'une super solution donnée par Valère Coréard, qui est la Prime Adapt, hein, je le rappelle. Et puis, vous êtes déjà très nombreuses et très nombreux à réagir au 0810 055 056 pour parler de tout ça avec nous. C'est le cas de Cécile. Bonjour Cécile, vous appelez de Guyancourt. Et vous, vous occupez de votre belle-mère qui a 93 ans et vous faites un moite-moite, moitié la maison, moitié EHPAD, c'est ça, hein, Cécile?
2: Alors, l'EHPAD, c'est uniquement quand on part en vacances l'été.
0: D'accord.
2: Sinon, c'est un maintien à domicile, avec des auxiliaires de vie qui viennent deux fois par jour pour s'occuper d'elle.
0: D'accord.
2: Plus nous, évidemment.
0: Ok. Ça vous coûte beaucoup de sous?
2: Ça coûte pas très loin quand même des 3000 euros par mois.
0: Oh, mais c'est énorme, quand même.
2: C'est énorme, et on se dit que c'est quasiment le prix d'un EHPAD, alors pas forcément en région parisienne. Mais après, nous, c'est un souhait de vouloir, pour l'instant, la maintenir à domicile.
0: D'accord.
2: Même si on sait qu'à un moment donné, malheureusement, peut-être qu'elle devra passer par la case EHPAD, mais on essaye de la maintenir.
0: D'accord. Alors, à quel moment, d'ailleurs, quel est le... Oui, Valère Coréard voulait dire quelque chose.
3: Non, je voulais intervenir sur le sujet des aides aussi, puis du parcours de soins, parce que c'est pas toujours évident. Il y a différentes résidences, des résidences seniors, des résidences autonomie, les EHPAD, ça fait parfois un petit peu peur. Mais je me posais aussi la question de savoir à quel moment vraiment... on bascule, du moins, on doit décider de partir de chez soi. Mais je suis sûr que Dr Kirzek va nous éclairer.
4: Quand c'est plus possible pour des raisons architecturales de la maison, quand c'est plus possible parce qu'il n'y a pas des aides à domicile H24, parce que ça devient dangereux, parce que les aidants sont épuisés aussi. Je crois que c'est un facteur qui est important à soulever. Alors, le maintien à domicile, il y a des familles et il y a des sociétés, j'allais dire. Alors, c'est plus le cas de la nôtre, où il y a cette solidarité intergénérationnelle, et c'est important de maintenir à domicile la personne et de vivre avec, ou qu'elle vienne vivre chez nous. C'est pas toujours possible, et c'est là où ça se décide. Et ça se décide en conseil de famille, ça se décide pas toujours avec la personne, parce que la personne n'a plus ses capacités de décision, hein, quand la raison c'est les troubles cognitifs type une maladie d'Alzheimer, elle est plus en capacité de dire je veux aller en EHPAD ou pas, et là c'est un conseil de famille qui va se réunir. Mais en fait c'est multifactoriel, c'est pas qu'une histoire de pathologie, c'est pas qu'une histoire de la maison est pas adaptée, ou c'est aussi une histoire de moyens, on l'a vu, parce que c'est très compliqué, et la question se pose dans l'intervalle aussi, qu'est-ce qu'on fait en attendant la place, parce que les places elles sont pas,
0: oui,
4: comme
0: c'est
4: ça,
0: ce que vous vouliez demander, Cécile, c'est qu'est-ce qu'on fait entre les deux, c'est ça?
2: Voilà, oui.
0: Alors, on fait quoi?
4: Ben oui, c'est un peu le problème. Ben, on essaye d'encadrer autant que faire se peut. On sollicite les membres de la famille sans s'épuiser.

0: les aides à domicile, comme vous l'avez dit. Il y a des petites choses, quand on est vraiment au stade de l'EHPAD, donc c'est EHPAD, on le rappelle, hein, c'est établissement pour personnes âgées d'hébergement, pour personnes âgées dépendantes. Ça veut dire qu'on est dans la dépendance. Donc on est déjà à un stade évolué, j'allais dire, de la perte d'autonomie. Mais avant ça, il y a des petites choses à faire. Aménager son logement, par exemple. La chambre qui était en haut, ben, on va la mettre au rez-de-chaussée, par exemple. Mettre un système d'éclairage différent, des lumières automatiques, par exemple,
1: mais ou des petites veilleuses. Ça coûte des sous, ça.
0: Pas forcément, vous savez, un petit système d'éclairage.
1: Mais vous parlez de chambre en bas, encore faut-il avoir une maison aussi, c'est pareil.
0: Oui, mais si c'est un appartement à ce moment-là, le problème se pose pas parce qu'il n'y a pas d'escalier.
1: Oui, bien sûr.
0: Des choses, vous savez, le pire ennemi, c'est pas l'âge. C'est le tapis du salon. Ouais, pourquoi? Parce que le tapis du salon, oui, bah, il va faire qu'on se prend les pieds dedans, etc.
1: Faire attention au maximum
0: il y a des petites choses
1: la géographie
0: à faire.
1: De la maison. Quoi.
0: Alors, quand on est au stade, comme la belle-mère de notre auditrice, de Cécile, de stade de perte vraiment d'autonomie, là, la question, ça va être, bon, il faut une place rapidement, ça veut dire qu'il faut s'inscrire peut-être dans plusieurs établissements.
1: Donc, d'ores et déjà,
0: aller visiter plusieurs établissements, s'inscrire sur plusieurs listes, et puis il y a des moments un peu de répit, il y a des lieux comme ça qui sont des lieux de répit pour les aidants et puis pour la personne, c'est de l'accueil de jour par exemple, c'est-à-dire que la journée, elle est prise en charge, cette personne âgée est dépendante dans un hôpital ou dans une structure de soins,
1: okay.
0: Ça s'appelle l'accueil de jour gériatrique, et donc ça permet là de la mettre en sécurité, et donc si vous n'avez qu'une aide, je sais pas, 12 heures sur 24, bah, les 12 heures c'est l'accueil de jour, et les 12 heures de nuit, il y a une veilleuse de nuit.
2: Et ça, c'est gratuit, l'accueil de jour, comme ça?
0: Non, alors c'est un hôpital public, c'est pris en charge, c'est jamais gratuit, on a l'impression que c'est gratuit en France, les soins. C'est pris en charge par la Sécurité sociale, et puis les aides à domicile, il y a des prises en charge par le conseil départemental, il y a parfois, parce que ça demande beaucoup d'argent, c'est parfois le patrimoine de la personne et l'avance sur héritage, puisque après ça sera déduit justement de l'héritage. Donc globalement, il y a plein de moyens, et les personnes qui coordonnent, c'est le service social, c'est l'assistante sociale, et c'est la mairie très souvent.
1: Avant
0: qui est le bon
1: de repasser la parole à Valère, c'est si vous avez des aides, vous bénéficiez d'aides, vous?
3: Alors oui, il y a les aides, je ne sais plus comment ça s'appelle, c'est par rapport à son GIR.
1: D'accord.
3: Il y a quelques aides. Après, ça dépend. C'est aussi souvent sous condition de revenu. Et comme elle est malheureusement juste au-dessus du plafond, il y a plein d'aides auxquelles elle n'a pas le droit. Mais par contre, moi, j'avais juste une question. Parce que souvent, donc là, le placement en EHPAD, quand on peut l'anticiper, tout va bien. Souvent, ce qui fait qu'une personne est placée en EHPAD, c'est souvent lié à une chute. Et là, d'un seul coup, l'autonomie, elle la perd totalement. Là, donc par exemple, là, elle chute aujourd'hui. Là, aujourd'hui, elle est, il n'y a aucune place disponible dans les EHPAD. La liste d'attente, personne ne nous a appelé. Qu'est-ce qui se passe? Parce qu'elle ne peut pas revenir à domicile. Nous, on ne peut pas s'en occuper. Est-ce qu'il y a un hôpital qui peut la prendre en charge le temps de...
1: Ouais.
3: Qu'est-ce qu'on
1: Alors,
3: fait
1: c'est une très bonne question, Cécile. On va mettre un petit disque. On va y répondre juste après. C'est Christophe Maï. Il n'y a que de l'amour chez toi. Réagissez. Hein. Faites comme Cécile, 0 810 0 55 0 56. On est là pour vous. C'est On vous doit bien ça.

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1: Christophe Maé, il y a que de l'amour chez toi sur Ici, on est ensemble jusqu'à 13h. Jusqu'à 13h.
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1: Et il est midi 24, on est en plein cœur d'un gros dossier puisque c'est la journée internationale des personnes âgées. On vous a parlé des aides, on est en train de parler aussi des EHPAD et surtout notre chère Cécile avait posé une question juste avant. Est-ce que vous pouvez nous reposer la question au cas où il y a des auditrices et des auditeurs qui débarquent chez nous ?
3: Donc en fait, ma question c'était qu'est-ce qui se passe quand voilà. Par exemple la personne chute
1: et, oui.
3: Et qu'elle a... Enfin, elle a une perte d'autonomie du coup fulgurante, qu'on n'est pas sur liste d'attente ou qu'on n'a pas de place disponible, qu'est-ce qui se passe en attendant de pouvoir la placer dans un EHPAD en sachant qu'on ne peut pas forcément s'en occuper puisqu'elle n'a plus d'autonomie.
1: Gérald.
4: C'est un peu mon quotidien parce que comme vous le savez, je suis médecin urgentiste, et c'est les urgences. C'est-à-dire qu'on a tous les jours des gens qui viennent aux urgences, c'est bien le problème des services d'urgence. Ouais. C'est pas le problème de les accueillir parce que la population vieillit, on va devoir les accueillir. Il y a une situation d'urgence, il y a besoin, et c'est parfois les pompiers, il y a des ambulanciers parce qu'il y a un problème de relevage à la maison. S'il y a une chute, il y a peut-être une fracture du fémur, il y a un traitement d'urgence à faire, on peut opérer la fracture du fémur, et après la question se pose de quid du retour à domicile. Alors, parfois c'est possible une fois que la fracture est fixée, et parfois c'est pas possible, et bien c'est là où les services de gériatrie aiguë, ou même les services de moyen ou de long séjour dans les hôpitaux peuvent être une solution. Donc quand il s'agit d'une urgence, c'est le 15 et c'est le 18, et ça passera par les urgences et il y aura une hospitalisation. Et puis le mieux, c'est quand il y a une perte d'autonomie sans fracture, c'est que le médecin traitant peut avoir des filières d'admission directe dans des services de gériatrie, et ça c'est la meilleure des solutions. Et puis après, les collègues assistantes sociales feront leur maximum pour accélérer les admissions en EHPAD.
1: Merci docteur Kirzek, merci à Cécile pour cette question, on vous embrasse très fort, on essaye d'accueillir le plus d'auditeurs possible parce que vous êtes très nombreux à réagir au 0810 055 056. On va prendre Jocelyne qui vous appelle de Gourin dans le Morbihan. Coucou les Bretons. Alors vous êtes avec votre mari qui est sous oxygène et votre propriétaire ne veut pas aménager la maison, c'est ça? Cécile.
5: Non, il ne veut pas. On a une douche en haut et donc mon mari ne peut pas monter.
1: Bah oui, bien sûr, j'imagine bien le pauvre. Vous lui avez réclamé donc plusieurs fois et c'est un refus définitif.
5: C'est pas pour ça que j'ai fait, c'est pour autre chose de la maison. Mais là, Et il veut rien faire dans la maison. Donc, mon mari est obligé de mettre une chaise dans la baignoire pour se laver.
1: D'accord. Oui, alors, Valère va vous répondre, chère Jocelyne.
6: Bon, juridiquement, vous ne pouvez pas imposer au propriétaire d'adapter le logement à la situation dans laquelle vous êtes parce qu'il n'en a pas l'obligation de le faire. Ça, c'est sûr, le propriétaire. En revanche, vous pouvez soit bénéficier, si vous rentrez dans les cases, notamment conditions de ressources, de MaPrimeAdapt pour vous faire financer aux trois quarts un aménagement sans transformer le logement puisque c'est pas le vôtre, donc ça va être des petits aménagements, soit malheureusement rentrer dans un peu plus en rapport de force en disant à votre propriétaire, écoutez, nous on va devoir quitter le logement si vous procédez pas à quelques transformations parce qu'on ne peut plus y rester. Mais effectivement, du point de vue de la loi, le propriétaire n'a pas adapté le logement. Oui, je comprends, Enora, je vois que
1: pardon,
6: ça vous touche.
1: Je suis un peu consterné.
4: Oui, mais MaPrimeAdapt, elle est valable aussi pour les locataires.
6: Oui, c'est ce que je disais.
1: C'est ce qu'il a dit, oui.
4: C'est important.
6: Simplement, s'il y a des transformations assez importantes, il faut l'autorisation du propriétaire.
4: Oui, mais le proprio, qu'est-ce qu'il veut? Il ne veut pas payer. C'est
6: oui,
4: tout.
6: Mais...
4: Donc l'autorisation, il la donnera si lui, il ne paye pas.
6: Sauf que si on veut transformer une baignoire en douche, c'est une transformation qui est quand même assez majeure, il faut son accord. Et surtout, vous investissez sur un bien qui n'est pas le vôtre.
1: Voilà, Jocelyne, n'hésitez pas pour la MaPrimeAdapt, renseignez-vous. Et puis parfois, il faut aller, comme l'a dit Valère Coréard, un peu au bras de fer.
6: Oui, le dialogue.
1: Au bras de fer. Ouais. Vous avez des enfants, Jocelyne, qui pourraient vous aider dans cette démarche ou pas?
5: Oh mon Dieu, non.
1: Non.
5: Si, j'en ai, mais.
1: D'accord.
5: Ils s'occupent plus de nous.
1: D'accord. Bon, écoutez, nous, on est là pour vous aider en tout cas. Vous n'êtes pas seul. On peut vous reprendre hors antenne si vous avez besoin de vraiment de plus de détails. On est là pour vous, Jocelyne, et on vous embrasse très fort. Restez avec nous, on va vous prendre en antenne. On va aussi accueillir, il y a beaucoup de réactions, 0810, 055, 056. On va prendre Christophe. Christophe qui nous appelle d'Evry. Bonjour Christophe, vous travaillez dans un EHPAD.
7: Bonjour Enora, oui, c'est ça. Bonjour. Ah, voilà. Oui, en fait, moi, ça me tient à cœur parce que même si c'est pas un boulot facile que je fais, mais et le fait de leur donner un peu de sourire, un peu de, en fait, baume au cœur. En fait, moi, ça me fait toute ma journée, en fait.
1: D'accord. Alors déjà, bravo.
4: Non mais bravo au collègue Christophe.
1: Tous les soignants, tous les auxiliaires de vie, toutes les femmes de ménage ou les hommes de ménage qui travaillent dans les EHPAD, je connais bien. Vous êtes voilà nos héros, nos héroïnes. Bravo et merci pour ce que vous faites, Gérald.
4: Et on va se prendre en France, mais comme partout en Europe, le mur du vieillissement. C'est-à-dire qu'on n'a pas du tout anticipé la dépendance, la prise en charge par la sécurité sociale de la dépendance, et on manque de place et on manque de bras.
1: Exactement.
4: Donc, bravo aux bras qui le font, il faut les fidéliser, mais vraiment c'est un enjeu politique majeur.
1: Exactement, merci infiniment Christophe pour ce que vous faites. Continuez de réagir, c'est votre émission 0810 055 056.

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2: Et il est midi 33, chers amis, en plein cœur de votre nouveau rendez-vous quotidien. On vous doit bien ça sur ICI. On a parlé beaucoup des personnes âgées, de leur isolement. On va continuer de le faire. Hein. Appelez-nous si ça vous concerne, 0810 055 056. Dans un instant, Gérald va nous parler d'Octobre Rose, cette magnifique campagne de sensibilisation au cancer du sein. Et Elsa nous parlera justement de l'isolement aussi des personnes âgées. Attention, prenez des mouchoirs, je pense que ça sera très émouvant. Mais pour l'heure, vous pouvez, vous le savez aussi, nous laisser des messages vocaux au même numéro gratuit 0810 055 056, comme l'a fait Jean aujourd'hui.
3: J'ai vu les images des inondations dans le sud et c'est une question que je me pose à chaque fois. Qu'est-ce qu'on fait dans ces cas-là ? Qu'est-ce qu'on dit à l'assurance ?
2: Et on embrasse très fort, on leur souhaite tout le courage possible à celles et ceux qui ont subi justement les inondations en France. Valère Coréard, c'est pour vous.
4: Oui, alors dans ces cas-là, il y a vraiment une chose à faire si c'est possible, c'est vous prenez des photos. Vous prenez des vidéos et vous les conservez bien de tout ce qui a été abîmé, détruit dans votre maison à cause des inondations, parce que l'assurance va mandater un expert et cet expert va venir voir les dégâts et puis estimer votre potentiel remboursement. Il faut savoir que si vous êtes en état de catastrophe naturelle, on en parlait hier sur les maisons fissurées, vous avez 30 jours ouvrés pour faire votre déclaration. Par contre, c'est 5 jours si vous utilisez votre assurance classique. Le problème, c'est que parfois, les délais sont ce qu'ils sont. Moi, je vous conseille de ne pas tarder. Déclarer à votre assurance le dégât des eaux, le sinistre. Prenez donc des photos et surtout, vous mettez bien de côté tout ce qui a été abîmé, tout ce qui a été endommagé. Mais vous le gardez chez vous, si c'est possible, vous le stockez.
2: D'accord.
4: Parce que après, ça va poser quand même un problème à la fois d'estimation et de reconnaissance du préjudice. Autre conseil très important, commencez à chercher vos factures. Parce que là aussi, vous allez avoir un enjeu d'indemnisation.
5: Bien sûr. Et ça, moi, je sais même pas où elles sont, mes factures.
4: Oui, ben, justement, je vous donne un conseil. C'est quand vous achetez des biens qui ont un petit peu de valeur, c'est-à-dire à partir de 200-300 euros, gardez les factures. Maintenant, on peut prendre des photos, puis vous les laissez dans votre téléphone, mais au moins, vous les avez quelque part, quoi. Mais il faut garder ces factures. Bon. Donc, vous cherchez vos factures, vous mettez de côté, et puis vous commencez pas à repeindre, etc. De toute façon, c'est trempé, c'est la cata. Moi, j'ai déjà été inondé, j'avais 50 centimètres dans ma maison. Donc, c'est très traumatisant, c'est très compliqué. Ouais. Mais il faut attendre le passage de l'expert, parce qu'à un moment donné, vous allez mandater des artisans dans les règles de l'art, etc. Mais il faut pas se précipiter, malheureusement, et rester un peu dans cette situation.
2: Audrazo.
5: Un point de vigilance très important à chaque fois qu'il y a une catastrophe naturelle. Il y a des gens malhonnêtes qui essayent d'en profiter. C'est vraiment cruel. Mais oui, ça existe et pas qu'un peu. Donc, si vous êtes inondé, qu'il faut pomper, qu'il faut refaire l'installation électrique, qu'il y a un arbre qui a abîmé votre maison, méfiez-vous toujours de quelqu'un qui se présente comme un artisan, qui arrive tout seul, qui sonne chez vous, qui vous dit « je travaille déjà chez votre voisin, je peux commencer tout de suite si vous voulez ». Faites vous-même toujours la démarche de contacter l'artisan et demander un devis détaillé, c'est important.
2: Merci Audrazo, et je le redis, vous avez tout notre soutien et tout notre tendresse, chers amis, si vous êtes touchés par les inondations. On va accueillir la gagnante en l'occurrence du jeu. 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Et c'est Fabienne, bonjour Fabienne, qui nous appelle de Cherbourg en Cotentin, bonjour.
6: Bonjour Anna, bonjour l'équipe.
2: Bonjour Fabienne. Alors, comment ça va aujourd'hui Fabienne d'ailleurs ?
6: Oh bah super, il y a du beau temps. En plus, c'est le mois de mon anniversaire.
2: Ça pouvait pas mieux tomber, c'est gagné.
6: Bravo. Merci.
2: Bah voilà, bon anniversaire en avance, disons.
6: Merci.
2: C'est pas mal. C'est toujours ça de prix. On vous embrasse très très fort, chère Fabienne. Prenez grand soin de vous. Voilà, c'est très simple. 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On va écouter LP sur la radio ici. Ça s'appelle Lost on You. On est ensemble jusqu'à 13h et il est midi 37.

0: LP Lost on You sur Ici. On est ensemble jusqu'à 13h.
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0: C'est votre nouveau rendez-vous hein, quotidien, tous les midis entre 12 et 13h. On est là pour tenter de vous rendre service. Vous avez des questions, on a des réponses, ça tombe bien. Et si vous en avez, c'est au 0810 055 056 que ça se passe. C'est un numéro de WhatsApp gratuit. Vous pouvez envoyer des textos, nous appeler, nous laisser aussi des messages vocaux. On va continuer à parler dans un court instant des EHPAD. On va accueillir une auditrice. Hein, vous êtes très nombreux et très nombreuses à réagir. Mais pour l'heure, nous allons parler de cette merveilleuse campagne de sensibilisation dans toute la France qui va durer tout le mois d'octobre et qui s'appelle Octobre Rose, cher docteur Kirzek.
3: Exactement, Octobre Rose. Alors, il n'y a pas que le mois d'octobre où on se fait dépister. Hein.
0: Ouais.
3: C'est toute l'année, mais
0: oh
3: là, c'est l'occasion c'est d'être
0: dire,
3: un petit coup de projecteur. Et on a tous le petit ruban rose, on y pense tous. Et on pense à quoi? On pense à la mammographie entre 50 et 74 ans. Pour toutes les femmes qui ont plus de 50 ans, eh bien, vous allez recevoir à la maison une invitation à aller faire cette mammographie. Invitation, ça veut dire, on ne paye pas, c'est gratuit, c'est une prise en charge à 100%. Et malheureusement, il y a une femme sur deux qui ne répond pas à cette invitation.
0: Petite
3: et c'est
0: question,
3: ça, le drame.
0: La mammo, c'est à partir de quel âge?
3: 50 ans. De 50
0: on
3: à 74 ans.
0: Alors, si, c'est bien
3: ça,
0: avant.
3: C'est le dépistage généralisé. D'accord. Quand vous n'avez pas d'antécédents, oh, okay, familiaux en particulier. Pour les femmes qui ont des antécédents de cancer du sein dans la famille, la mère, la sœur, bref, il y a un risque particulier, ou qui ont des symptômes, ça peut être une petite boule, ça peut être un petit mamelon qui est pas comme d'habitude, une rougeur. Là, on n'est plus dans la mammographie de dépistage, mais on serait dans une mammographie de diagnostic. Et là, on va vous proposer, peut-être avant 40 ans, avant 45 ans, avant 50 ans, mais en tout cas, on sort du dépistage généralisé. Mais Octobre Rose, c'est vraiment pour mettre l'accent sur le cancer du sein. Plus on le prend tôt, plus on peut le guérir. Et si on le prend tôt, on guérit plus de 90% des cancers du sein. Donc, c'est vraiment un message à marteler. J'ai encore, moi, deux copines qui, il y en a une, c'est marrant, elle m'écoutait en disant, l'année dernière, allez faire vos dépistages, etc. Elle a dit, ben, je vais t'écouter, je vais y aller. Et on a trouvé une tumeur. Et j'allais dire, heureusement, malheureusement, c'était une tumeur, mais heureusement, on l'a trouvée à temps. Et donc, elle a été opérée. Et l'opération, c'est une opération qui est beaucoup moins mutilante, il y a beaucoup moins de séquelles, le traitement est beaucoup moins lourd. Donc, je sais que ça fait peur de faire des examens en disant, bah, je préfère faire l'autruche, mettre ça sous
4: c'est
3: le tapis.
4: C'est ce que j'allais vous demander, ouais, justement. Quand vous dites une femme sur deux, justement, n'y va pas, c'est pourquoi?
3: Oui. Bah, pour différentes raisons. Parce que, bah, alors, généralement, la lettre arrive à la maison, mais parfois, c'est compliqué de prendre rendez-vous, parfois, on a peur, parfois, on dit, ah non, c'est pour les autres. Il y a plein de mécanismes psychologiques qui se mettent en place, de déni aussi, de dire non, je veux pas savoir, etc. En tout cas, c'est extrêmement important d'enlever cette peur-là. La peur n'évite pas le danger. Et puis surtout avec un message très positif qui est de dire, si on dépiste tôt, justement, on peut traiter, on peut en guérir. C'est pas le cancer, c'est plus un mot où c'est plus le coup près, une tumeur, c'est pas quelque chose qui va être mortel. C'est quelque chose qu'on dépiste, qu'on traite tôt, qu'on reconstruit tôt aussi, parce qu'une petite tumeur qu'on enlève d'un centimètre, par exemple, et la deuxième amie, c'est ça, c'est une petite tumeur 9 mm qu'on vient de lui trouver, et je lui souhaite plein de courage parce qu'elle va se faire opérer la semaine prochaine, mais 9 mm, voyez bien qu'on enlève juste un peu la tumeur, le ganglion à côté, c'est pas du tout la même chose que si elle avait attendu, qu'elle avait pas fait sa mammographie dépistage, et là, la tumeur aurait été beaucoup plus embêtante à enlever.
0: Je voudrais faire une mini parenthèse, il y a aussi quelque chose qui a changé, c'est le nombre d'associations aussi, on les voit beaucoup dans Octobre oui. Rose, qui aident les patients, je pense à Rose Up, par exemple, donc qui fêter ses 15 ans, je pense à Jeune et Rose. Ce sont des associations de patientes qui vous aident aussi, qui mettent en place plein de systèmes. Par exemple, vous êtes sous chimiothérapie, qui crée un espèce de maillage, de solidarité. Si vous avez besoin, parce que vous êtes trop fatigué à cause de la chimio, qu'on aille chercher vos gosses, en fait, après l'école.
4: Qu'on fasse des courses.
0: Qu'on fasse des courses, etc. Il y a aussi des cellules d'écoute. Si vous avez envie de parler, par exemple, de la sexualité, qui n'est pas simple quand on est sous traitement, etc. Il y a des merveilleuses associations de patientes en France qu'on salue, qu'on soutient, et ça, c'est une chance qu'on a.
3: Et donc le message, c'est aller en amont de tout ça et toutes ces associations formidables. En amont de tout ça, si vous avez entre 50 et 74 ans, allez vous faire dépister par une simple mammographie. Alors c'est pas très très agréable, hein, vous savez, mais c'est comme une radio,
0: non,
3: c'est
0: pas
3: douloureux.
0: Non, ça fait un peu mal, mais c'est voilà. Pas non plus insurmontable.
3: Donc,
0: nous les femmes, on en a vu d'autres.
3: Allez convaincre vos mères, vos grand-mères, vos sœurs d'aller faire ce dépistage.
0: Très rapidement, Audrey.
5: Très rapidement, Colette pose une question sur le WhatsApp de l'émission. Elle dit pourquoi 74 ans, la limite après.
3: Alors, c'est des histoires. statistique parce qu'on est dans un dépistage généralisé. Donc c'est le meilleur rapport coût, parce que ça coûte à la sécurité sociale, et bénéfice en termes de nombre de tumeurs trouvées, de taille de tumeurs et de traitement. Donc voilà pourquoi cette notion a été donnée. La borne inférieure, c'est à partir de 50 ans, et 74 ans à la borne supérieure, parce qu'après on estime que ça doit être du ressort du médecin, de la palpation et d'aller faire un dépistage personnalisé.
0: Merci docteur Kirzek. On va continuer à dérouler cette émission. On va encore parler un petit peu d'EHPAD, on va parler de l'isolement des personnes âgées avec la journaliste Elsa Wolinski. On écoute Michel Jonas, Les Wagonnets sur ICI. On est ensemble jusqu'à 13h, ça passe tellement vite.

0: Wagonnais.
1: Les Wagonnais, oui, on a bien compris. Michel Jonas sur ici, on est ensemble jusqu'à 13h.
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1: Formidable. On vous doit bien ça, Michel Jonas. On vous doit bien ça, c'est votre nouveau rendez-vous quotidien. On est ensemble jusqu'à 13h. C'est la journée internationale des personnes âgées. On a parlé dans la première demi-heure de l'émission. Je voudrais vous dire qu'on consacrera une émission entière aux EHPAD. C'est très important parce qu'on a énormément de bons plans à vous donner. Mais pour l'heure, on accueille Sylvie qui nous appelle de Weimar. Et vous, vous pouvez nous apporter un témoignage. Vous avez travaillé avec les personnes âgées, chère Sylvie.
3: Oui, bonjour.
1: Bonjour.
3: Oui, j'ai en effet travaillé avec des personnes âgées. J'ai été, je suis à la retraite maintenant, mais j'ai été directrice d'hôpital pendant bon nombre d'années.
1: D'accord.
3: J'avais en charge toute la filière gériatrique. Et donc, je voudrais apporter quand même comme information aux familles, aux aidants, qu'il y a des solutions. À savoir que quand une personne âgée, suite à une chute ou autre, ou une maladie, ne peut pas rentrer à domicile, il y a quand même des solutions. À savoir, la personne âgée peut passer dans un premier temps par un court séjour gériatrique.
1: D'accord.
3: Et ensuite, alors là, la durée de séjour est quand même limitée, mais ensuite, il y a ce qu'on appelle un soin de suite gériatrique.
1: Mmh.
3: Qui est un service où il y a vraiment des professionnels très qualifiés, médecins, kinés, infirmières et autres, bien sûr, et dont la durée de séjour peut aller jusqu'à 3 mois.
1: Ah, génial, d'accord, voilà. Très très
3: donc
1: bon plan ça.
3: Donc ça peut laisser le temps aux personnes, aux familles,
1: oui, de trouver un EHPAD.
3: De trouver un EHPAD.
1: Et c'est pris en charge par la sécurité sociale, ça, il faut le dire.
3: Ce sont des structures qui existent dans les hôpitaux publics,
1: ouais.
3: Mais aussi dans certaines cliniques privées, j'en connais certaines, il y a aussi certaines cliniques privées qui ont ce service.
1: Merci beaucoup Sylvie, merci, voilà, c'est ça, c'est votre émission, entre auditrices, entre auditeurs, on se donne des bons plans, c'est ça, on vous doit bien ça. On va se retrouver dans un court instant avec Elsa Wolinski qui va nous faire un très joli billet, comme on dit, sur l'isolement des personnes âgées. Prenez des mouchoirs, à tout de suite sur ici.
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1: 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Merci beaucoup pour tous les messages que vous nous envoyez au 0810 055 056. On vous remercie, mais vous savez quoi, on vous doit vraiment bien ça. Je crois que le titre est bien trouvé de cette émission. On est ensemble jusqu'à 13h. Et Elsa Wolinski, c'est à vous, chère amie.
4: Oui, et on va commencer en musique.
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4: Et oui, les vieux ne parlent plus, ou alors seulement parfois du bout des yeux. Aujourd'hui, je vais vous parler de solitude. Cette solitude qui, avec l'âge, peut parfois prendre de plus en plus de place. Parce qu'en France, aujourd'hui, 2,5 millions de personnes âgées disent se sentir seules tous les jours ou presque. 2 millions sont isolées de leur famille et de leurs amis. Et 700 000 n'ont quasiment plus aucun lien autour d'elles. Plus de famille, plus d'amis, plus de voisins. On appelle ça la mort sociale. Parce qu'être seul, c'est aussi être beaucoup plus vulnérable quand quelque chose vous arrive. Et justement, cette semaine à Madrid, une femme de 87 ans est devenue, malgré elle, le visage de cette vulnérabilité. Elle s'appelle Marie Carmen, elle vivait depuis 70 ans dans le même appartement. 70 ans, toute une vie, dans les mêmes murs, sauf que son immeuble a été racheté et que son loyer était d'environ 500 euros. Devait en fait tripler. Et évidemment, elle n'avait pas cette somme. Elle ne pouvait plus payer. 3 fois, on a essayé de l'expulser. Elle n'a pas voulu, elle a refusé. Mais le 23 septembre, lors de la 4e tentative, Marie-Carmen a été carrément virée de son appartement. On l'a virée sur un brancard avant de l'emmener dans une ambulance à l'hôpital. Cette image a fait le tour de l'Espagne, mais dehors, Marie-Carmen n'était pas seule. Des centaines de personnes étaient venues la soutenir. Son histoire a provoqué une mobilisation immense et ça a marché. Quelques jours plus tard, un accord a été trouvé. Marie-Carmen va pouvoir rentrer chez elle avec un loyer adapté à ses revenus. Et finalement, c'est peut-être ça que nous raconte son histoire, qu'on peut refuser de détourner les yeux. Qu'une injustice qui arrive à quelqu'un d'autre peut aussi nous concerner. Alors peut-être que le premier geste commence par là, regarder simplement autour de nous. Ça peut paraître naïf ce que je vous raconte, mais parfois prendre soin des autres commence simplement par les voir. Et il existe justement des initiatives pour créer ce lien. Il y a par exemple les cartes du cœur. Une idée tout simple, on écrit quelques mots à une personne âgée qu'on ne connaît pas et la carte lui est envoyée. Paris, en compagnie, des bénévoles accompagnent des personnes âgées pour une promenade, un rendez-vous, une sortie ou simplement pour passer un peu de temps ensemble. Il y a aussi la cohabitation intergénérationnelle, on en a parlé dans cette émission. Mais peut-être Pardon. Mais peut-être que toutes ces initiatives nous disent aussi autre chose. Que la solitude des personnes âgées ne se combat pas seulement quand elle est déjà là. Il faut peut-être commencer beaucoup plus tôt, vous en avez parlé Gérald, en se demandant quelle place on veut leur donner dans nos quartiers, dans nos villes, dans nos vies. Et repenser aussi nos EHPAD. La Caisse nationale de solidarité pour l'autonomie réfléchit justement à l'EHPAD de demain. L'idée, c'est de ne plus seulement imaginer l'EHPAD comme un endroit où l'on soigne, mais comme un endroit où l'on veut continuer à vivre. Des lieux ouverts sur le quartier, avec des cafés, des jardins partagés, des associations, des artistes, des voisins, des enfants. Des endroits où les générations continuent à se croiser. Et peut-être aussi inventer un entre-deux, entre rester seul chez soi et entrer en EHPAD. Des lieux où l'on garde son indépendance, son intimité, là, sa porte que l'on peut fermer, mais où l'on peut aussi ouvrir cette porte et trouver quelqu'un derrière. Parce que moi, à 52 ans, je me demande déjà comment j'ai envie de vieillir. Je voudrais rester indépendante le plus longtemps possible, ne pas devenir un poids pour mes enfants. Avec mes amis, on se dit souvent qu'on finira tous ensemble dans une grande maison vieille, au bord de la mer, comme ça. Je ne sais pas si on le fera vraiment, mais finalement, l'idée n'est peut-être pas si folle, parce que la manière dont nous vieillerons demain, c'est peut-être maintenant qu'il faut commencer justement à l'inventer.
0: Merci beaucoup Elsa Wolinski.
4: Je vous en prie.
0: Et pour ma part, je vais dire un mot moi sur la jeunesse, du coup, les futurs vieux, comme on dit. La jeunesse qui est dans la rue, vous l'avez vu, la jeunesse qui donne de la voix, c'est aussi la démocratie qui parle, des citoyens qui s'expriment, des difficultés vécues, une demande finalement de main tendue qui ne se résoudra sûrement pas par la violence, bien sûr, mais écoutons leurs angoisses. C'est un sujet de société et nos jeunes sont l'avenir. Voilà, on parle de tout ici et de toutes les générations. Merci encore à vous, chère Elsa Wolinski. Ces propos, bien sûr, n'engagent que moi. Cela va de soi. Et nous allons... nous allons accueillir l'auditrice qui a gagné le jeu, dis donc. Parce que vous le savez, encore pourquoi, encore demain, je vais faire gagner deux fois dans l'émission 200 euros de pouvoir d'achat. Mais ça durera tout au long de l'année. Je booste votre pouvoir d'achat. Mais la semaine prochaine, ce ne sera qu'une fois. Donc profitons-en. Elle s'appelle Linda. Bonjour Linda.
6: Bonjour Elora, bonjour toute l'équipe.
0: Vous vous appelez de Gennevilliers dans le 92. Comment ça va Linda aujourd'hui?
6: Ah voilà, super bien.
0: Elle est trop mignonne. Qu'est-ce que vous faites dans la vie Linda?
6: Moi je travaille en ressources humaines, hein, chez les carrières et les paies.
0: D'accord.
6: Dans la fonction publique.
0: Ok.
6: Et j'ai plein de passions et je voulais vous remercier pour vos émissions, notamment sur nos aînés, mais aussi Octobre Rose, enfin, tout ce qui est santé, enfin, c'est des thèmes très très forts et merci.
0: De rien.
6: Merci de les porter.
0: Merci à vous surtout et je crois qu'on vous doit bien ça. Et pour l'heure, c'est gagné, Linda!
4: Bravo!
6: Merci!
0: Bah oui, on est comme ça, nous, sur ici. On est très très heureux de booster votre pouvoir d'achat tout au long de l'année. Faites comme Linda. Ça se passe sur la page ici.fr. Vous allez voir, il y a une page dédiée et c'est 200 euros pour vous. Je voudrais vous dire que demain, on va parler or, figurez-vous. Comment vendre or et vos bijoux sans se faire arnaquer? Le cours de l'or, patati patata, est-ce que c'est une bonne idée? Valère enfilera son costume. Vraiment,
7: en or,
0: vraiment à minima. Merci beaucoup à ma merveilleuse équipe. Je le rappelle, c'est Octobre Rose. Vraiment, soyez sensibles à cette cause. Le docteur Kirzek l'a dit, la mammographie, c'est automatique, c'est une fois par an.
7: La mammographie, voilà. Ça sauve des vies.
0: Ça sauve des vies, exactement. Pour préparer cette émission, je remercie Céline à la réalisation. Qui est à la technique? J'ai oublié aujourd'hui. C'est Kinane, évidemment, à la technique. Marian au standard et Gwen à la... Ouh là là, allez, il est temps que j'aille me coucher à la préparation. Merci beaucoup. Quant à moi, je vous dis à demain.

0: Tout en douceur ce jeudi matin sur ICI avec Morane sur un prélude de Bach. Bon réveil, soyez les bienvenus.
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0: Il est en train de boire un café.
3: C'est de l'eau.
0: Ah, manqué.
3: Eh oui, j'ai bu deux ce matin, donc là je suis passé à l'eau.
0: Bonjour Cyril.
3: Bonjour Louis Raspail, bonjour à tous.
0: Ce jeudi 8 octobre, c'est la journée mondiale de la vue. Et c'est le thème que nous allons aborder ce jeudi avec vous, avant 6h, avec votre rendez-vous quotidien. Je recherche un auditeur qui... Alors ce matin, Cyril, qui est-ce qu'on recherche ?
3: Eh bien, on recherche un auditeur qui a déjà mal vécu une situation drôle parce qu'il avait mal vu ou oublié ses lunettes.
0: Alors vous avez sûrement une situation amusante ou une anecdote à nous partager. C'est Saveria qui attend vos appels au 0810 055 056. Et puis dans l'actu, Cyril ?
3: Eh bien, peut-être une bonne nouvelle pour vous qui rouler au gasoil. Une baisse des prix du gasoil probablement pour début novembre.
0: L'info avec vous, c'est dans quelques secondes, mais avant toute l'équipe d'ici dès 5h avec Saveria au standard, Alix à la technique et Charline à la rédaction en chef.
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0: Jeudi 8 octobre, excellent réveil, il est 5h. Cinq heures, le tour de l'actualité à vos côtés. Cyril Ardo-Redon, le Premier ministre Sébastien Lecornu a pris la parole hier soir.
3: Plusieurs thèmes abordés, de la colère des lycéens au prix des carburants, en passant par le budget ou la situation des agriculteurs. Allocution d'une quinzaine de minutes pour répondre aux différentes crises. Le chef du gouvernement se pose en démineur et annonce que la France va débloquer 10 millions de barils de gazole des stocks stratégiques, ce qui devrait faire baisser les prix à la pompe.
4: Nous mettrons donc 10 millions de barils de gazole issus de nos stocks à la disposition des distributeurs en France. Je signerai prochainement le décret permettant cette opération, prévue pour durer 3 mois. Nous allons les utiliser de manière nouvelle pour agir sur les prix. Le gazole concerné a été acheté avant la flambée des cours. Il sera mis à disposition au prix de revient de ces stocks, ce qui permet mécaniquement de baisser les prix à la pompe dans un ordre de grandeur évalué entre 12 et 18 centimes par litre de gazole. Je réunirai à Matignon l'ensemble des distributeurs pour y travailler dans les tout prochains jours. Cette baisse bénéficiera à toutes celles et ceux qui achètent du gazole et s'ajoutera évidemment aux aides existantes.
3: Sébastien Lecornu estime aussi que le prix de l'électricité ne doit pas augmenter cet hiver et appelle EDF à mobiliser au maximum ses capacités de production. Sur la crise agricole, le Premier ministre déclare que le plan d'urgence déjà engagé sera complété aujourd'hui par la ministre de l'Agriculture. Et sur le budget, il réaffirme son objectif de ramener le déficit à 5% du PIB en 2027. Mais le Premier ministre était aussi et surtout très attendu sur la crise des lycéens. À la veille de l'acte 4 du mouvement aujourd'hui, Sébastien Lecornu affirme que 40 000 contributions ont déjà été déposées sur la plateforme du gouvernement et renvoie à fin octobre pour des mesures. Camille Marigot, tout cela a laissé sceptiques les lycéens que vous avez rencontrés et qui ont suivi cette allocution.
5: C'est en bas de son immeuble que Sarah retrouve Bilal pour écouter, penché sur son téléphone, Sébastien Lecornu.
6: Les forces de l'ordre n'ont pas pour instruction d'affronter les lycéens.
5: Cette allocution, les deux élèves du lycée Paul Éluard l'attendaient pourtant avec un peu d'impatience.
6: La question des moyens.
7: Enfin,
6: trop de promesses qui n'ont pas été tenues.
7: Au moins, il reconnaît.
5: Mais au bout de quelques minutes, le Premier ministre passe à la question des carburants.
6: La guerre au Moyen-Orient, comme d'ailleurs celle en Ukraine.
8: En 5 minutes, il a réussi à parler d'un mouvement qui dure depuis 2 semaines. Donc, on voit aussi le niveau d'importance
7: qu'il porte à notre mobilisation. Je comprends qu'il veut faire plusieurs sujets, mais je pense qu'il aurait dû faire un discours centré sur les lycéens.
5: Une douche froide pour Sarah qui espérait mieux après plusieurs jours de mobilisation.
7: Ah oui, non, moi j'attendais quand même quelque chose. Je sais pas, il me dit je vais recevoir tel ou tel élève, je vais essayer de comprendre. Il y aura une réunion d'urgence avec tous les proviseurs. Je suis vraiment déçue et je pense qu'il y avait une confiance qui était installée entre la jeunesse et le gouvernement, mais comment
8: elle est brisée.
7: Je sais pas s'ils s'en rendent compte, mais là ils se mettent toute la jeunesse à dos.
5: Alors aucun des deux ne compte relâcher le blocus de leur établissement et ils attendent aussi de pied ferme une rencontre prévue cet après-midi avec le rectorat de Créteil.
3: Et après cette allocution, le syndicat d'enseignants SNES s'est fait FNSU dénonce une copie blanche et une stratégie du pourrissement. Le syndicat Renouveau Lycéen estime que le Premier ministre cherche à gagner du temps jusqu'aux vacances scolaires. Les lycéens demandent à être reçus la semaine prochaine par le Premier ministre et disent avoir des propositions chiffrées. Une nouvelle enquête confiée à l'IGPN, la police des polices, en marge de la mobilisation lycéenne. Un adolescent de 17 ans a été blessé à la tête lors d'un rassemblement devant un établissement de Marseille. Sur des images publiées sur les réseaux sociaux, on voit un policier frapper le jeune homme avec sa matraque. La ministre de la Santé envisage d'avancer la campagne de vaccination contre le Covid-19, alors qu'il y a eu près de 70% d'augmentation des passages aux urgences en raison de cette maladie. Il ne s'agit pas encore d'un changement officiel de la stratégie, mais c'est une réflexion du gouvernement. La vaccination doit démarrer, quoi qu'il arrive, mardi, en priorité pour les personnes les plus fragiles.
0: Les mondiaux de judo ne se passent pas très bien pour les Français.
3: Seulement 2 médailles de bronze à mi-parcours pour Chirine Boukli et Dayan Boulem Tafès. Même Clarisse Agbenienou va rentrer bredouille de Bakou en Azerbaïdjan. Elle espérait pourtant un 7e titre mondial. Et Nicolas Perronnet, à moins de 2 ans des JO de Los Angeles, l'inquiétude grandit chez les Bleus.
9: Chaque jour, l'équipe de France dégringole au tableau des médailles. Une 9e place ce matin, loin de son statut, constate sa leader Clarisse Agbenienou, qui elle-même n'a pas réussi à stopper la chute libre.
10: C'est dommage parce qu'on est une belle équipe de France et je pense qu'on peut faire mieux. Bah écoutez, j'ai envie de dire, si dans 2 ans on fait mieux et qu'on éclate tout, on oubliera. Pour l'instant, on va souffrir un peu, il faut trouver une méthode de travail différente.
9: Et le chantier a déjà commencé, annonce dès hier du président de la Fédération française.
11: 2 mois maximum. Dans 2 mois, il faut que tout soit clair pour tout le monde, même un mois, on n'a pas le temps d'attendre.
9: Ami Olympiade, Stéphane Nomis veut des changements profonds chez les Bleus.
11: Après, c'est à la fin qu'on compte les médailles, mais quand même, mes 4 premiers jours, ils sont mauvais. Il faut appeler un chat un chat. Il y a des choses à remettre en question, parce qu'on sent moins le team spirit qu'au jeu. On doit réparer et trouver l'énergie nécessaire et suffisante pour les Jeux.
9: Car à moins de 2 ans de Los Angeles, le Japon, l'éternel rival, lui, ne laisse rien en chemin, avec déjà dans ses bagages 6 des 8 médailles d'or distribuées depuis le début des mondiaux.
3: Et 5e journée de compétition aujourd'hui avec 3 Français sur les tatamis de Bakou. Clémence Aimée en moins de 70 kilos, Maxime Gaël Ngayap en bout et Alexa Mitrovic en moins de 90 kilos. La météo aujourd'hui, Louis, c'est un temps encore perturbé à l'est.
0: Oui, c'est pas la folie non plus, avec des nuages nombreux et de la pluie de l'Auvergne-Rhône-Alpes jusqu'à la région Grand Est ce matin pour les températures. À 5h06, Didier nous dit 10 degrés dans le Puy-de-Dôme ce matin. Quant à Thérèse, 13 degrés en Isère en milieu de température. En milieu de matinée plutôt, les températures stagnent à Paris et Reims. 12 degrés à Bourges, 11 degrés pour Bordeaux ce matin, 13 degrés cet après-midi. Bonne nouvelle en revanche, puisque les éclaircies, elles, reviennent à l'est notamment, ainsi que sur le pourtour méditerranéen pour les maximales ce jeudi. 16 degrés à Rennes, 23 dans le sud à Nice.

0: Très bon réveil à l'écoute d'ici, jeudi 8 octobre, place à l'éphéméride du jour. Alors, il y a 81 ans, était déposé, figurez-vous, le brevet à l'origine du four à micro-ondes. Et figurez-vous qu'on doit cette invention en partie grâce à une barre en chocolat.
1: Oui, vous avez raison, c'est l'ingénieur Percy Spencer qui travaillait sur un radar électronique. Et il a vu sa barre en chocolat fondre toute seule à côté de l'appareil, grâce donc aux ondes. Il a ensuite testé avec du maïs, ça a fait du pop-corn, et puis un œuf qui a explosé devant ses collègues.
0: Ça fait une omelette, du coup.
1: Oui. Et terrible, votre omelette.
0: Non, elle est pas folle. Et j'ai les dimensions de ce premier micro-ondes. Il mesurait près d'1,80 m pour, tenez-vous bien, Cyril, 340 kilos.
1: Ah oui, il faut une grande cuisine pour lui trouver une place.
0: C'était révolutionnaire tout de même pour l'époque. Et on espère qu'il a pu ensuite réchauffer son café, puisque à 5h08, ça s'y prête plutôt bien. Boire un petit café, merci d'être avec nous. Tout de suite, une jolie musique pour commencer ce jeudi à vos côtés, avec les Pretenders sur ICI et ce tube sorti en 79. Voici pour vous, Brass in Pocket.

0: Les Pretenders sur ici avec la voix de Chrissy Hynde. Merci de nous avoir choisi. On commence la journée bien entendu avec vous et on est ensemble jusqu'à 6h.
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0: Ce matin avec Stéphane Bern, direction Paris en 1900, où l'on pensait avoir trouvé une invention révolutionnaire pour ne plus avoir à marcher. Bah,
3: oui, c'est vrai que c'est fatigant de marcher. Oui, cette invention, c'était des immenses trottoirs roulants de plusieurs kilomètres présentés comme la rue de l'avenir. Alors bah oui, ça a disparu, non, on les voit pas dans la capitale. Stéphane Bern nous raconte cette histoire à 5h25 sur ICI.
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0: Et dans Ici, ça entreprend, on s'intéresse aussi aux idées qui peuvent améliorer le quotidien de nos animaux. Pour chouchouter son chien, on peut lui offrir des jeux, mais aussi quelques friandises.
3: Et justement, Catherine Quicandon, aujourd'hui, vous nous emmenez sur la Côte d'Azur et découvrir une alternative naturelle et locale pour nos compagnons à quatre pattes.
4: À Cannes, sur la Côte d'Azur, nos amis les chiens sont gâtés. Et c'est grâce à Chloé Poupeau qui a créé en 2019 son entreprise de friandises pour chiens, les Délices Canins. Ces produits sont faits avec des légumes, de la farine d'avoine, de la viande label rouge, s'il vous plaît, et le poisson est toujours frais. Ça nous donnerait presque envie de goûter. 100% naturel, 100% local, bio, sans sucre ajouté, ni sel ajouté, sans conservateur et sans additifs, Chloé défend une composition transparente et saine. Toutes les recettes sont validées par une nutritionniste canine et féline. Elle propose actuellement plus de 25 références, aussi bien salées que sucrées, comme agneau orti, feta thym, saumon origan, beurre de cacahuète et bien sûr, ses meilleures ventes.
5: Charbon miel qui marche super bien. C'est l'indispensable en fait, c'est souvent les chiens quand ils ont mal au ventre ou les selles liquides, on leur donne ça. Ça remplace le médicament ou un smecta en fait. Donc là, c'est vraiment naturel et ça marche super bien sur la digestion du chien. Et après, la box anniversaire qu'on a complètement designé il n'y a pas longtemps, donc là elle fonctionne super bien. Ouais.
4: Il y a des friandises gourmandes, de dressage, des déshydratés, que les toutous ont l'air de beaucoup aimer, puisque leur maître en achète de plus en plus, ce qui fait que Chloé peut enfin se consacrer entièrement à son entreprise.
5: Ça fait un an que je suis à temps plein dans la marque, parce qu'avant je travaillais en CDI dans la restauration, donc je cumulais les deux, et là j'ai eu mon local il y a quelques mois, donc j'ai un local tout neuf où j'ai fait tous les travaux dedans. J'ai ma cuisine pro avec le coin où je fais les colis. Et je travaille aussi avec des hôtels de luxe à Cannes. Donc je travaille avec 3 hôtels sur Cannes et 1 sur Saint-Tropez.
4: Je n'ai qu'un mot à dire, bravo. Comptez à partir de 8,20€ les 100 grammes. Et sinon, pourquoi Chloé s'est lancée dans cette aventure?
5: J'étais dans les escaliers chez mes parents et je leur ai dit, mais pourquoi je ne ferais pas des friandises pour chiens? Parce que sur la Côte d'Azur, en fait, il n'y a personne qui faisait ça. Et ma sœur a adopté un petit spitz qui s'appelle Simba. Directement, quand elle l'a eu, j'ai voulu lui cuisiner des petites friandises maison. J'ai fait goûter, en fait, aux chiens de mes amis. Et ils ont adoré, du coup, de fil en aiguille. J'ai pas lâché la marque.
4: Plus d'infos sur lesdélicescanins.com. Merci à Quentin Lacrome d'Ici Azur pour cette idée délicieuse. Ici, ça entreprend dans les Alpes-Maritimes avec les Délices Canins et des friandises pour chiens qui font du bien.
0: Merci

0: Catherine, bonne nouvelle, la pluie revient pour le plus grand bonheur des agriculteurs. On en parle tout de suite.
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0: Soyez les bienvenus ce jeudi matin, il est 5h15 et ça y est, la pluie est enfin là.
4: Dans beaucoup de régions, elle se faisait rare depuis plusieurs semaines, voire plusieurs mois. Mais cette nuit et ce matin, c'est humide pour une bonne partie du pays. De l'eau très attendue par les agriculteurs qui souffrent de la sécheresse. En Isère, Emma Jacob, vous avez rencontré une maraîchère qui a vécu un été très difficile.
5: Cet été, pour continuer à travailler en plein soleil, Sophie Cohen ne quittait pas sa casquette. Aujourd'hui, la maraîchère a ressorti son ciré.
6: Ça va mieux que cet été parce qu'il pleut et qu'on est très très heureux qu'il pleuve. C'est vraiment une bénédiction. Et puis, il faut que les sols ils se rechargent aussi. Hein.
5: Les sols asséchés par des mois de canicule, malgré de petites pluies au mois d'août. Les sources pour irriguer sont-elles quasiment à sec? Alors, ces deux jours de pluie font déjà la différence.
6: Bah là, on peut voir que les tomates, elles poussaient plus, elles étaient toutes cramées. Et là, elles ont recommencé à pousser. Voilà, après, ça ne rattrapera pas ce que j'ai perdu cet été. Quoi.
5: 64% de perte pour ces potimarrons, 30% pour les tomates, même chose pour les aubergines. En tout, 7000 euros de manque à gagner. C'est un cinquième de son chiffre d'affaires annuel.
6: Je peux voir qu'il y a certaines variétés qui n'ont pas supporté. Quoi. Je vais essayer d'adapter aussi comme ça. Mais là, par exemple, cette variété, elle est morte. Vu le changement global qui s'opère... Est-ce que ça suffira? Je ne suis pas sûre.
5: Et ces quelques jours de pluie ne suffisent pas non plus à sauver les noyers de son exploitation. La récolte a commencé il y a quelques jours.
6: On a ramassé déjà une parcelle. Normalement, on fait à peu près 16 sacs. Là, on a à peine 10 sacs. On avait une parcelle où les noyers n'étaient pas bien en forme non plus. Hein, mais là, cette année, c'est bon, ils sont tous morts. Des suites de la canicule, là, je pense qu'ils survivront pas. Quoi.
5: Sophie, elle, ne sait pas si elle va continuer.
6: Cet été, il a été dur, très dur psychologiquement et physiquement. Moi, j'ai peur que là, tout le monde oublie, que ça soit plus du tout un sujet qui soit abordé, qu'aux élections présidentielles, on pense pas du tout à ça. Sauf que là, il faut pas oublier, c'est trop important. Quoi. Ça pose la question de comment on va manger. C'est pas sûr que mon fils veuille reprendre un jour la ferme, mais je suis pas sûre qu'il puisse. Que ça soit possible de continuer à produire des légumes ici.
5: La maraîchère le prédit, les canicules seront de retour l'été prochain. Elle espère d'ici là pouvoir installer une réserve d'eau et des voiles d'ombrage sur ses cultures.
4: Emma Jacob à la ferme du Rocher en Isère. Et cette agricultrice a créé une cagnotte en ligne cet été. Elle est ouverte jusqu'à fin octobre. C'est un reportage Ici Isère à retrouver sur ici.fr.
0: Merci Cyril. Dans 3 minutes, c'est la télé avec Patrice Gascoin. Et une question, peut-on vraiment disparaître d'Internet? Oui, non. La réponse, c'est ce soir sur TF1 dans la série Intrinçable et un avant-goût ce matin dans moins de 3 minutes, juste après Alain Souchon sur Ici. Voici le bagad de l'Ambiway. Belle matinée, bon réveil avec nous.

0: au saut du lit, ou peut-être déjà en voiture sur la route pour aller au boulot. 5h21 sur ICI, c'était Alain Souchon évidemment. Tout de suite, je vous invite à nous appeler au 0810 055 056. Venez tenter votre chance et venez participer au duel des auditeurs à 5h40 avec une question comme d'habitude autour de l'actu.
1: Vous nous parlez de quoi, Louis, ce matin ?
0: Alors, petit indice, ce matin, je vais vous parler de Sophie Adenoé, forcément, puisqu'elle fait son retour sur Terre aujourd'hui. Donc, la question portera là-dessus. Vous avez quelques minutes pour réviser et être le plus proche de la bonne réponse pour remporter votre radio.
1: Oui, une radio qui vous suivra partout, même dans l'espace, si vous êtes Sophie Adenoé. Mais plus concrètement, de la salle de bain au salon jusqu'à la cave, puisque ce poste est équipé d'une lampe torche. Elle fonctionne sur pile, sur recharge en USB ou à l'énergie solaire.
0: C'est parfait, tout ça. Cette radio, elle vous attend au 0810 055 056. C'est Saveria qui attend vos appels ce matin. Bonne chance à tous.
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0: Dans les coulisses TV, ce matin, Patrice Gascoin, vous nous parlez de la série Intraçable, lancée ce soir sur TF1, qui va nous montrer à quel point il est difficile de disparaître d'Internet.
4: Julia a un mari, Julia a un fils, mais Julia a aussi un drame qui la hante jour et nuit.
5: Ça a commencé. Il est l'heure.
6: Mais c'est tout !
7: Je suis la femme de David Becker. Il est mort il y a 7 ans.
8: David ?
7: J'ai pratiquement tout oublié de l'accident.
4: Mais que s'est-il passé hier soir ? Ce que je peux vous dire, c'est que Julia est interprétée par Sophia Issaidi. Vous l'avez compris, Julia a perdu son mari dans un tragique accident. Depuis, elle a tout fait pour se reconstruire. Elle a un nouveau travail, elle est taxi. La relation avec son fils est très difficile. Jusqu'à ce soir où un inconnu monte dans son taxi et Julia reconnaît ce visage. À partir de là, elle se lance dans une quête vertigineuse pour la vérité. Une quête face à un ennemi mystérieux, un hacker. Pour s'en sortir, elle doit se mettre en état de mort numérique. C'est-à-dire se débrouiller sans téléphone, sans ordinateur, sans carte de crédit. L'histoire est palpitante, elle est écrite par 4 personnes, Amy Cohen, Raphaël Meyer, Mathilde Arnaud et France Ortelli. J'ai demandé à Amy Cohen comment on écrivait une série à 4 mains. Qui fait quoi ? Écoutez sa réponse.
9: Écrire une série, c'est un très long processus avec plusieurs étapes clés. Premier, il y a l'idée, c'est la création. Puis ensuite, il y a les arches, ça c'est l'histoire concrète. Puis les scénarios, qui eux sont la division de l'histoire en épisodes. Et donc avec Raphaël Meyer, quand on a créé la série, on a décidé d'ajouter une personne à chaque étape. Parce que l'écriture, comme son nom l'indique pas, c'est surtout beaucoup de discussions. Et la discussion, ça a besoin d'énergie. Et donc on a fini par se retrouver à 4 avec France et Mathilde à discuter pour que l'histoire prenne forme. Et ensuite seulement, chaque scénariste part de son côté pour écrire un ou plusieurs épisodes. Et Raphaël et moi, après, on fait la supervision de tout ça pour avoir une cohérence entre les épisodes. Donc en fait, on n'écrit pas à 4 mains, mais on développe l'histoire à 4 cerveaux. Voilà.
4: Grâce à Amy Cohen, l'un de ses auteurs, vous savez comment a été écrite la série Intraçable, à voir ce soir sur TF1.
0: Et en parlant d'Internet, vous savez que tous les jours à 5h45, Aude Razzo vous donne des conseils pour éviter et surtout repérer les arnaques qui pullulent de plus en plus. Aujourd'hui, il sera question d'un texto, encore une fois, très piégeux qui circule et qui se fait passer pour votre banque. Soyez donc vigilants. 5h25, la musique d'ici qui vous réveille avec un titre qui cartonne en ce moment. C'est ce fameux groupe australien, Cyril, Tame Impala.
1: Oui, avec leur nouveau single qui cartonne, Dracula.
0: Qu'on écoute tout de suite.

0: là avec Dracula. L'écoute d'ici ce jeudi matin, jeudi 8 octobre. Soyez les bienvenus si vous nous rejoignez à l'instant. Comme d'habitude, avant les infos, un petit peu d'histoire aux côtés de Stéphane Bern, qui ce matin nous fait voyager au temps où marcher ne demandait aucun effort.
1: Au tournant du XXe siècle, Paris pensait avoir trouvé la solution miracle au transport, supprimer la marche. L'avenir avait déjà la flemme. Paris, Exposition Universelle de 1900. La Tour Eiffel a 11 ans. Le métro vient d'ouvrir et les organisateurs veulent impressionner le monde entier. Wow ! Ils installent donc une attraction futuriste. Un trottoir roulant de plusieurs kilomètres qui longe une partie des quais de la Seine. Paris invente le déplacement sans effort, autant dire une idée appelée à un grand avenir.
2: C'est la France de demain. C'est l'avenir de notre pays, ça, mes yoga.
1: Le système est astucieux. On monte d'abord sur une plateforme lente, puis sur une deuxième plus rapide, puis sur une troisième qui file à près de 8 km à l'heure, soit à peu près la vitesse maximale d'une voiture dans Paris en 2026. En 1900, c'est de la science-fiction. On l'appelle d'ailleurs la rue de l'avenir. Les visiteurs adorent, enfin, pas tous. Certains ratent leur embarquement, d'autres perdent l'équilibre.
3: Alerte ! Paresseux à terre !
1: Les journaux racontent une collection impressionnante de chapeaux envolés et de dignités froissées.
4: Mais l'important, c'est pas la chute, c'est l'atterrissage.
1: Très vite, des ingénieurs imaginent un avenir radieux, des trottoirs roulant partout, dans toutes les grandes villes. Plus besoin de marcher. Mais la réalité est moins convaincante. L'installation coûte cher, prend beaucoup de place et reste compliqué à exploiter. Un date raté entre ingénieur et comptable. Après l'exposition, abracadabra, le trottoir roulant disparaît. Le Paris de 1900 était persuadé qu'au XXIe siècle, nous nous déplacerions sur des trottoirs mécaniques géants. Ils se sont trompés. Mais si vous avez déjà traversé un aéroport sur un tapis roulant, vous utilisez encore, sans le savoir, un petit morceau de leur futur.
0: La chronique de Stéphane Bern, c'est tous les jours avant l'actu, puisque tout de suite, il est 5h30. Voici l'actualité en France et dans le monde. Le tout en 90 secondes, c'est avec vous, Cyril Ardo-Redon.
5: 10 millions de barils de gazole vont être débloqués de nos stocks stratégiques, ce qui devra entraîner une baisse des prix à la pompe de 12 à 18 centimes par litre, selon Sébastien Lecornu. Le Premier ministre appelle aussi EDF à mobiliser au maximum ses capacités de production pour éviter une hausse du prix de l'électricité cet hiver. Pas d'annonce, en revanche, sur les lycées. Le chef du gouvernement renvoie à fin octobre pour des mesures. Le syndicat d'enseignants SNES-FSU dénonce la stratégie du pourrissement. C'est dans ce contexte que les syndicats lycéens appellent à l'acte 4 de leur mouvement aujourd'hui, deux jours après la mobilisation qui a réuni entre 260 et 450 000 personnes dans les rues. Le ministre de l'Éducation nationale, Édouard Geffray, est lui attendu ce matin dans un lycée de Reims pour participer à un temps lycéen de dialogue. La justice ferme trois sites internet sur lesquels des images intimes volées étaient vendues. Il y a plus de 17 000 victimes dans le monde, dont des jeunes filles mineures. Deux frères âgés de 21 et 25 ans ont été arrêtés dans le nord de la France. Les députés de la commission finance ont entamé les débats sur le projet de budget 2027. Ils ont rejeté l'ensemble d'emblée l'une des propositions clés du gouvernement sur l'abattement dont bénéficient les retraités. Quoi qu'il arrive, l'Assemblée nationale repartira de la copie initiale pour les débats dans l'hémicycle dès la semaine prochaine. Et puis l'astronaute française Sophie Anneau et ses coéquipiers en route pour la Terre après 9 mois dans la station spatiale internationale. Partie hier vers 14h, ils doivent amerrir vers 17h aujourd'hui.
0: L'info du jour, c'est donc Sébastien Lecornu qui a pris la parole hier.
5: Allocution télévisée sur le mouvement lycéen, la crise agricole, le budget, mais aussi donc les prix des carburants. Le Premier ministre annonce que 10 millions de barils de gazole de nos stocks stratégiques seront libérés, avec pour conséquence une baisse du prix de 12 à 18 centimes le litre à la pompe. Sarah Ders, c'est insuffisant pour ces automobilistes croisés dans une station-service des Yvelines, près de Paris.
6: Sous la pluie, la file de voitures s'allonge. Nawel a les yeux rivés sur la pompe. Prix à payer, 59 euros pour 30 litres de gasoil. Cette professeure des écoles traverse chaque jour le département des Yvelines.
7: Est-ce que ça va vraiment baisser réellement? C'est la grande question, mais je pense pas. Si on enlève 18 centimes sur le litre, ça reste dérisoire.
6: Cette baisse attendue des prix à la pompe ne concerne que le gasoil. Nicolas, amer.
8: Pas pour ceux qui mettent de l'essence. Donc bon, Parce que si le prix augmente encore, normalement on ne va pas vraiment s'en sortir non plus. Hein.
6: Le gouvernement a trouvé une solution pour faire baisser les prix sans que ça coûte un centime aux finances publiques. Stéphane est gérant d'une société à Rambouillet.
9: Bah, c'est toujours mieux que rien.
10: Maintenant, s'il y avait moins de taxes dessus, ça serait quand même mieux, quoi, malgré tout. Quoi. Je veux dire, c'est l'État qui se sert beaucoup, c'est tout.
6: Désormais, le Premier ministre va devoir négocier avec les distributeurs.
10: On verra, malheureusement, si les pétroliers jouent le jeu ou pas, et les distributeurs. Ouais.
6: Pour Marion, l'exécutif, cerné par les crises, cherche à gagner du temps, temporise avant de nouvelles mobilisations.
7: Je pense que c'est juste pour apaiser les gens, parce que là, on est quand même dans une situation de crise avec les lycéens.
6: La baisse du prix du gasoil n'est pas espérée avant le 1er novembre.
5: Sarah Derce sur votre radio locale ici. Le Premier ministre Sébastien Lecornu estime aussi que le prix de l'électricité ne doit pas augmenter cet hiver et appelle donc EDF à mobiliser au maximum ses capacités de production.
0: 5h34 tout de suite, la météo de ce jeudi 8 octobre avec un temps encore perturbé ce matin à l'est de l'Auvergne-Rhône-Alpes jusqu'à la région Grand Est avec des nuages toujours très nombreux et quelques averses encore ce matin. Pour les températures de bonne heure, Didier qui nous dit sur notre page Facebook 10 degrés dans le Puy-de-Dôme, Thérèse 13 en Isère. En milieu de matinée, les températures restent stables à Paris et Reims, 12 degrés, pour Bourges 11 degrés, quant à Bordeaux 13 degrés, relevé ce matin à 10h. Cet après-midi, les éclaircies, elles reviennent, et c'est une bonne nouvelle, elles reviennent à l'est, ainsi que sur le pourtour méditerranéen pour les maximales. Ce jeudi, 16 degrés à Rennes, 23 dans le sud cet après-midi à Nice.
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0: Dans quelques instants, c'est le duel des auditeurs autour de l'actu. Aujourd'hui, direction l'espace, puisque Sophie Adnaud fait son retour sur Terre après une longue mission à bord de la station internationale. Une question qui sera justement au cœur de ce sujet. Et encore une fois, un magnifique cadeau à gagner avec vous, Cyril.
5: Oui, une très belle radio ici qui fonctionne à la fois sur pile, sur panneaux solaires, sur batterie. Bref, vous pouvez l'amener partout et elle marche très bien. Le son est d'une excellente qualité.
0: Vous l'avez testée ?
5: Ah, elle est extraordinaire.
0: C'est vrai qu'elle est bien. J'ai pu la tester aussi. 0810 055 056, votre futur poste radio. Vous tend les bras ce matin. Passez-nous un coup de fil à 5h35 tout de suite. Voici Zazie avec une chanson qui porte bien son nom pour commencer à la journée et peut-être accompagner votre premier café. Voici Zen tout de suite.

0: Zazie sur ICI. Vous êtes quelqu'un de zen, vous aussi, Cyril.
1: Ah bah, je crois que c'est ma plus grande qualité. Hein.
0: Ça s'y prête très bien. Le duel des auditeurs, tout de suite.
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0: Avec, comme chaque jour, une question autour de l'actualité. Un chiffre pour vous à trouver et gagner ce très beau cadeau, Cyril.
1: Oui, une radio, un poste radio multifonction qui est même équipé d'une lampe torche, figurez-vous, pour vous suivre le soir dans vos insomnies.
0: Vous la connaissez.
1: Pour chasser les fantômes.
0: Oh, c'est Christophe qui est avec nous. Christophe qui nous passe un petit coup de fil de Corrèze. Bonjour Christophe.
4: Brive-la-Gaillarde.
0: Brive-la-Gaillarde.
1: Ah, oh, j'aime bien Brive-la-Gaillarde.
0: Terre de rugby, oui. Brive-la-Gaillarde.
1: Ah, c'est chouette.
0: Grosse terre de rugby.
4: Vous connaissez un peu ?
1: Ah, je connais un peu. Il y a un très bon café là-bas, je me souviens plus le nom, mais j'ai un copain qui m'avait emmené, c'était super, on avait passé une super soirée.
0: Racontez votre vie.
1: Oui, non, mais voilà.
4: Il y a le CAB.
0: Ah, on va en parler, Christophe, dans quelques instants, puisque vous, votre passion, c'est le rugby.
4: Voilà.
0: C'était indéniable. On a Marie-Claire qui est avec nous aussi. Bonjour Marie-Claire.
1: Bonjour Marie-Claire.
5: Oui, bonjour.
0: Marie-Claire, qui est une lefto passionnée par la radio. Tous deux, vous allez jouer avec nous ce matin avec une question autour de l'actualité. Cette info à suivre aujourd'hui sur nos antennes et sur ICI.fr. Après une longue mission à bord de la Station Spatiale Internationale, Sophie Anneau fait son retour sur Terre. L'astronaute française a quitté l'ISS hier à bord de la capsule Dragon, doit amerrir dans l'océan Pacifique. Aujourd'hui, autour de 17h30, son séjour dans l'espace restera dans l'histoire. Et selon vous, combien de jours Sophie Adnaud a-t-elle passé à bord de la Station Spatiale Internationale ? Christophe, il me faut un chiffre.
4: 300 jours.
1: 300 jours pour Christophe.
0: Marie-Claire, vous en pensez quoi de votre côté ?
5: Moi, je ne sais pas, 320 ?
0: 320, réponse avec vous, Cyril Ardo-Redon.
1: Eh bien, c'est 235 jours. C'est donc Christophe qui est le plus proche.
4: C'est moi qui ai gagné.
0: C'est vous qui avez gagné, Christophe.
4: Eh oui.
0: Félicitations.
4: Merci.
1: Marie, 8 mois pour Sophie Adnaud et ses coéquipiers à 400 km au-dessus de nos têtes. Sophie Adnaud bat ainsi le record du plus long séjour orbital effectué en continu par un astronaute européen, homme ou femme.
0: C'est un défi assez incroyable.
4: Un poste radio.
0: Marie-Claire, je vous embrasse. J'espère qu'on aura l'occasion de rejouer ensemble. Christophe,
5: oui.
0: Le poste radio, on vous l'envoie chez vous sans aucun problème. À bientôt, Christophe. Belle
4: merci
0: journée à
4: beaucoup,
0: vous aussi, Marie-Claire.
4: Bonne journée à vous.
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0: Excellent réveil, bien entendu, hein, sur ICI. Bienvenue dans le club de Lefto tous les matins avec vous ici dès 5h. Et dans quelques instants, c'est notre initiative du jour avec Robin Bernot. Ce matin, direction la Haute-Garonne avec une nouvelle façon d'accompagner les victimes de violences conjugales, Cyril.
1: Oui, une initiative vient de voir le jour près de Toulouse pour mieux protéger les victimes grâce à des appartements de transition. Robin Bernot vous raconte cette initiative à 5h55 sur ICI.
0: Et puis, juste après, votre rendez-vous quotidien, je recherche un auditeur qui, c'est tous les jours avant 6h, et on attend une anecdote savoureuse. Ce matin, on compte sur vous.
1: Oui, puisque c'est la journée mondiale de la vue, donc on recherche un auditeur qui a déjà mal vécu, qui a déjà vécu une situation drôle parce qu'il avait mal vu ou oublié ses lunettes.
0: Par exemple, quand on les cherche alors qu'elles sont sur nos
1: yeux. Sur son nez, oui, absolument.
0: Ça m'est arrivé pas plus tard qu'hier, vous voyez. Donc vous l'aurez compris, ce matin, on cherche une situation rigolote, cocasse, 0810 055 056. Appelez-nous, c'est Saveria qui attend vos appels ce matin, 5h45. Voici William Scheller sur ICI.

0: ai vu chanter. Hein. Je vous ai vu chanter, Cyril Breton. Ouais, on avait peur de rire. William Scheller, Rock'n'Dollar, c'est sur ICI. Bon réveil, 5h47.
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0: Tout de suite, Aude Razeau et votre rendez-vous anti-arnaque. Bonjour Aude, avec vous ce matin, ces escrocs qui adorent se faire passer pour la Banque de France. En plus, il y a un texto très piégeux qui circule en ce moment.
2: Oui, et je vais vous le lire, comme ça si vous le recevez, vous le démasquerez au premier coup d'œil. Fichage auprès de la Banque de France, contactez-nous d'urgence. Bon, si vous recevez ça ou un message qui ressemble à ça, ne paniquez pas, je mets les choses au clair tout de suite. La Banque de France n'envoie jamais de SMS alarmant comme ça, jamais. Et point très important aussi, elle a beau s'appeler Banque de France, elle ne vous demandera jamais de transmettre par téléphone des coordonnées bancaires. Donc poubelle, parce que le piège c'est ça, hein, quelqu'un là essaye de vous piquer des informations sensible, ce n'est pas la Banque de France, n'appelez pas le numéro qui vous écrit, ne cliquez pas non plus sur le lien qui est inscrit dans le texto, en fait ne faites rien, voilà.
0: Et Aude, est-ce que ça vaut le coup de signaler à ces textos frauduleux ?
2: Ah, ça c'est une question que vous les auditeurs vous me posez souvent. Oui, tout à fait, vous pouvez signaler les SMS frauduleux, les dénoncer. Je vous donne deux solutions. La plus simple, vous faites un appui long sur le message, vous choisissez transférer et vous le transférez au 33700. 33700, c'est la plateforme de lutte contre les SMS et les appels indésirables. Deuxième solution, vous allez sur internet 33700.fr, c'est la même chose, hein, sauf que vous envoyez la capture d'écran du message frauduleux et il faut bien attention qu'on voit le numéro de portable qui vous a écrit. Ça va permettre aux opérateurs téléphoniques ensuite de le bloquer. Alors, c'est pas une baguette magique, ça va pas faire disparaître ces messages d'un coup. Les opérateurs doivent vérifier quand même avant. Mais faites-le, vous sauverez sans doute de futures victimes. Et c'est déjà ça.
0: C'est déjà ça, effectivement. Merci Aude Razeau, que vous retrouvez tous les midis avec Enora Malagré dans votre émission. On vous doit bien ça. Le thème du jour, la vue. 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
0: Ça prend vraiment 2 minutes. Vous posez votre café, vous vous inscrivez, vous croisez les doigts, vous restez attentif et peut-être que le téléphone va sonner tout à l'heure à midi. C'est tout ce que je vous souhaite. Dans 3 minutes, une initiative nécessaire à découvrir avec Robin Bernot. C'est juste après Mylène Farmer. C'est à qui le tour ?

0: Bon réveil sur ICI avec Mylène Farmer. C'est à qui le tour ? Ce matin, on va découvrir une initiative pour mieux accompagner les victimes de violences conjugales. En 2024, elles étaient plus de 272 000 recensées en France, Cyril.
1: En Haute-Garonne, un nouveau dispositif vient justement de voir le jour. Robin Bernot et Alexandre Vaux sont allés le découvrir près de Toulouse.
2: À Colomiers, des appartements de transition vont permettre aux femmes victimes de violences conjugales et à leurs enfants de se reconstruire.
3: C'est indispensable et ça devrait être fait partout.
2: La mairie de Colomiers, deuxième ville la plus peuplée de Haute-Garonne, a présenté il y a quelques jours ce dispositif inédit des appartements de transition aménagés dans une ancienne école qui, après une phase d'hébergement d'urgence, vont permettre aux victimes de pouvoir bénéficier de plusieurs mois de stabilité pour se reconstruire et préparer leur accès à un logement pérenne. Lucie Klecht, directrice de l'association France Victimes 31, confirme que c'est une première dans le département et salue l'initiative de la mairie au micro d'Alexandre Vaux.
4: C'est une première. Le principe de cet espace de transition permet de laisser le temps aux victimes de pouvoir construire une insertion qui soit plus pérenne, ce qui n'est pas possible sur des places d'urgence où les conditions de prise en charge se font souvent dans des hôtels et où là on est plus sur de l'urgence et répondre immédiatement au danger que finalement avoir le temps de se poser, d'être accompagné et de pouvoir avoir dans un seul et même endroit un espace d'accueil, d'écoute, d'orientation et de construction de projet. Et à travers ça, de réparation. Parce que derrière, il est question de reconstruction, toujours.
2: Ce projet est financé par l'État, le fonds de dotation de Colomiers Rugby, mais aussi la ville de Colomiers et IKEA qui a meublé les appartements. Alors ici, dans le midi toulousain, ça marche. Et vous, qu'en pensez-vous ? Je suis allé en discuter avec Marilyn.
5: Je trouve que c'est une super bonne initiative parce que souvent, c'est des choses qui sont faites dans l'urgence et les femmes restent. Enfin, c'est des hébergements qui sont temporaires, alors que là, c'est quelque chose de pérenne et ça leur permet de rebondir, de se reconstruire avec ou sans enfants. Je trouve vraiment l'initiative géniale, vraiment.
2: Mais alors, est-ce que la question des violences conjugales est suffisamment traitée aujourd'hui ?
5: Alors, on en parle de plus en plus. Après, il n'y a pas beaucoup de choses qui sont mis en place pour ça, mais je pense encore pas assez, quoi. Voilà. Ben après, on le voit quand même, il y a des associations qui viennent sur des marchés ou des manifestations pour les violences faites aux femmes.
2: Une initiative qui pourrait peut-être voir le jour ailleurs en France ?
5: Alors le développer, oui, j'en suis certaine que si c'est vraiment top, quoi.
2: Ce dispositif lancé à côté de Toulouse permettra aux familles de pouvoir rester de 6 mois à 1 an. Les premières seront accueillies entre la fin de l'année et le début de l'année prochaine.
0: Robin Bernot avec Alexandre Vaux pour cette initiative ô combien importante. 5h54, bon réveil. Journée mondiale de la vue ce jeudi, l'occasion pour vous de partager une situation amusante, une anecdote au 0810 055 056. C'est à vous, juste après Genesis Invisible Touch sur ICI.

0: Genesis, Invisible Touch sur ICI, 5h57, ce jeudi 8 octobre, c'est la journée mondiale de la vue, l'occasion de rechercher.
1: Un auditeur qui avait une anecdote à nous partager sur le fait de mal voir des situations cocasses liées par exemple à un oubli de lunettes.
0: C'est Marion qui est avec nous ce matin d'Ille-et-Vilaine. Bonjour Marion.
2: Bonjour.
0: Nous avons un point commun tous les deux, c'est que nous portons à chacun des lunettes et vous avez une anecdote particulièrement rigolote à nous partager dans un supermarché.
2: Voilà, j'étais dans un supermarché et de loin je vois mon amie Juliette, donc qui était de dos. Donc je vais la voir, je pose ma main sur son épaule et je dis « Ah, coucou Juliette !» Et en fait elle se retourne et c'était pas du tout Juliette.
0: Ah, là, là, là.
2: C'est... Et du coup, je me suis sentie hyper mal à l'aise. Et la dame, en fait, elle a rigolé. Et voilà, en fait, on a rigolé ensemble de ma gêne.
0: Et c'est toujours sympa, ces petits moments au supermarché, voilà, où on se sent relativement seul.
1: Le nombre de fois, et pourtant, je porte pas de lunettes, mais le nombre de fois que j'ai l'impression de croiser quelqu'un que je connais, en fait. Pas du tout,
2: ouais.
1: Ça m'arrive tout le temps.
0: Alors en plus, si on n'a pas les lunettes, alors là, c'est foutu. Marion, voilà. Vous êtes une belle journée. Vous bossez aujourd'hui?
2: Oui. Aujourd'hui.
0: Vous bossez dans quoi ?
2: Je suis psychologue.
0: D'accord, eh bien écoutez, on vous souhaite une belle journée. Merci d'être à l'écoute d'ici. De bonheur chaque jour, ça fait vraiment plaisir de vous avoir comme auditrice. Merci à tous d'avoir été là. À 6h, vous avez rendez-vous avec l'actualité de vos régions. À 6h30, vous retrouvez Cyril Ardo-Redon.
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0: Et voici les équipes d'ici matin qui sont là ce jeudi. Je vous souhaite une belle journée qui commence ici.
3: Bonjour la Lorraine, j'espère que vous allez bien. Il pleut en ce moment, un petit peu partout dans la région. Vous pouvez nous dire quelles sont les températures près de chez vous sur les réseaux sociaux d'ici Lorraine. 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
3: Vos informations de ce jeudi 8 octobre avec Léo Limon. Bonjour Léo.
5: Bonjour Maxime, bonjour à tous.
3: Le Premier ministre assure que le litre de gazole va baisser de 12 à 18 centimes.
5: Une annonce faite hier soir par Sébastien Lecornu. La France va puiser dans son stock stratégique de carburant. 10 millions de barils de pétrole achetés avant la crise vont être libérés pour faire baisser mécaniquement le prix à la pompe pendant 3 mois. Mais certains n'ont pas attendu. C'est le cas de certains professionnels forcés de s'adapter. À Liverdun, la confiserie Brébion vient de passer ses 5 salariés à la semaine de 4 jours au Céane du Puy.
6: Olivier travaille depuis 6 ans dans l'entreprise. Il habite à Bouxières-aux-Dames.
7: C'est vrai que je fais 25 ou 30 km par jour. Ça va nous faire une bonne économie mensuellement, donc c'est très intéressant.
6: Cette décision de passer de 5 à 4 jours de travail dans la semaine est une réflexion commune dans l'entreprise. Pascal Perrin est le patron.
8: On sait les coûts que ça peut avoir, l'essence sur le budget de la famille. Et augmenter les salariés, c'est pas évident non plus, parce qu'on les augmente d'un euro, ça nous coûte 2, alors que la conjoncture elle est pas terrible. Sur une année, ça peut leur faire une économie entre 200 et 600 euros.
6: Les salariés vont désormais travailler 2 heures en plus par jour, du mardi au vendredi. La fatigue n'est forcément pas la même. Christelle reste debout toute la journée.
9: Je fais beaucoup d'emballages, de sucettes, confiserie, chocolat, fermage, mise en boîte et puis sur palette. J'avoue déjà en 35 heures, rester debout, je vous avoue, j'ai quand même mal aux jambes. Hein, je veux pas... Comment on n'a jamais essayé. Donc, à voir quoi.
6: Pour Olivier, c'est aussi l'occasion d'apprécier des week-ends de 3 jours.
7: J'ai pris plusieurs rendez-vous. C'est vrai que le lundi, c'est appréciable pour prendre les rendez-vous. Et puis, je me suis occupé de mes filles pour les amener au lycée, collège.
6: La boutique de l'entreprise, elle, reste ouverte du lundi au samedi.
5: Un reportage signé Océane Dupuis. Hier soir, Sébastien Lecornu a aussi expliqué qu'il ferait des annonces à la fin du mois au sujet de la crise des lycéens. Les représentants des organisations lycéennes et étudiantes se disent déçus et se préparent à manifester à nouveau aujourd'hui. À Nancy, rassemblement à 13h place Carnot, comme mardi, aux côtés des syndicalistes. Une perspective de nouvelles manifestations accueillies avec appréhension par la plupart des commerçants du centre ville. Les derniers débordements ont fait fuir une partie de la clientèle. Sébastien Duchovitz, le président des vitrines de Nancy, l'association des commerçants, espère que cette situation ne va pas durer.
10: Vendredi, des magasins n'ont pas pu ouvrir de la journée. Donc c'est zéro de chiffre d'affaires. Et mardi, la matinée s'est plutôt bien déroulée. Par contre, à partir de 15h30, on a été obligé de fermer. Il va falloir lisser sur le mois, voire sur la fin d'année. Mais il ne faut pas que la situation continue encore une semaine ou 15 jours. Parce que là, on sait que derrière, sur une trésorerie qui va être fragile, ça peut engendrer la fermeture de certains commerces. Pour l'indépendant, par exemple, qui n'a pas la force d'un groupe, c'est de l'argent qui ne rentre pas dans le tiroir caisse et automatiquement qui va se répercuter sur les potentiels achats qu'il va pouvoir faire pour le futur. On conçoit que les étudiants ont certaines revendications, mais il va falloir cadrer les choses, quoi.
5: L'association de commerçants Les Vitrines de Nancy s'est entretenue avec la mairie pour demander des aides, notamment à l'État, mais sans grand espoir d'être indemnisé. Et la journée d'hier a été marquée par 18 interpellations en Meurthe-et-Moselle pour un total de 155 depuis le début du mouvement. À noter des débordements à Lunéville ou encore Vendeuvre, mais moins d'intensité que les autres jours, selon la préfecture.
3: 171 km/h au lieu de 90.
5: L'excès de vitesse de cet homme de 73 ans sur une route départementale de la Meuse, interpellé par les gendarmes de Commercy. Sa voiture a été directement envoyée à la fourrière. 4 crèches fermées à Nancy aujourd'hui en raison d'un mouvement de grève pour de meilleures conditions de travail. Fermeture pour les crèches Baudson, Osiris, Claudion et Jeanne Wünschendorf. Le maire socialiste de Nancy a choisi son candidat pour la primaire de la gauche. Il va soutenir Raphaël Glucksmann qui peut renverser les scénarios établi selon Mathieu Klein. Raphaël Glucksmann sera à Nancy ce soir à 18h au Palais pour une réunion publique.
3: Un combat contre le départ de 18 lits d'hôpitaux du Tillot.
5: C'est ce qui inquiète l'association de défense des hôpitaux de proximité dans les Vosges, l'ADEMAT. Elle a réuni hier les habitants pour alerter sur la situation. Ces lits partiront à Remiremont, mais cette rationalisation était nécessaire faute de médecins et de finances, selon Isabelle Canonaco, la maire du Tillot.
11: Les médecins qui sortent de l'école, on sait tous qu'il n'y en a pas assez pour tout le monde. On a pris ce choix tous ensemble. Il y a eu de la consultation des bureaux d'études. Il y a eu plusieurs scénarios. Il fallait aussi choisir un scénario qui était à la hauteur de nos finances. Toutes les vallées manquent de médecins. Donc, bien évidemment, on aurait réussi à recruter un médecin pour le TIO, pour le SMR. On l'aurait accueilli les bras grands ouverts. Mais c'est pas le cas. Donc, l'ARS nous dit qu'il faut 2 médecins. À un moment donné, il faut se mettre en conformité parce que s'il arrive des accidents, l'ARS, ça fait déjà plusieurs fois qu'elle relançait l'hôpital sur les normes qui sont de 2 médecins. Vous imaginez bien un seul médecin quand il est en vacances. Comment ça se passe? C'est pas des fermetures, c'est un transfert de ces 18 lits vers l'hôpital de Remiremont pour uniquement les soins de suite, pour les personnes qui sortent de l'hôpital et qui ont encore besoin de soins.
5: De son côté, l'ADEMAT dénonce un recul du service public de la santé.
3: La pluie des prochaines heures va faire du bien à nos forêts.
5: Et à nos champignons, bien timides jusqu'à maintenant, chaleur et sécheresse obligent. La Société Lorraine de Mycologie ne perd pas espoir. Elle sort toujours deux fois par semaine en forêt. Mais si les champignons poussent de plus en plus tard à cause du réchauffement climatique, selon Jean-Louis Cassia, membre de la Société Lorraine de Mycologie.
12: C'est sûr qu'avant, quand on partait en sortie début septembre, on pouvait espérer quand même trouver des choses. Ça devient plus compliqué. Et maintenant, on est obligé de faire nos sorties à partir de début octobre pour espérer trouver quelque chose. En fait, la sécheresse actuelle, elle le bloque, voire elle retarde fortement la pousse des champignons, tout simplement parce que le champignon, il a besoin d'eau pour pousser. Mais bon, quelquefois, les champignons, ils sont tellement petits qu'on les voit pas, ou alors il faut faire très très attention. Mais bon, ça va s'arranger, c'est sûr qu'il va y avoir une pousse, mais le problème, c'est que la saison va durer moins longtemps qu'en temps normal, quoi. Voilà. Disons qu'à partir de mi-novembre, fin novembre, il commence à y avoir des gelées nocturnes, et la fonge se met au repos, quoi. Voilà.
5: On revient sur ces sorties de la Société Lorraine de Mycologie dans moins d'une demi-heure dans l'info d'ici. Près de 15 000 entrées dans les salles de cinéma du Grand Est à l'occasion de l'opération Cinécool qui a eu lieu du 16 au 20 septembre dernier avec des places à 5 euros. C'est 4 000 entrées de plus que l'an dernier.
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5: Après plusieurs jours de soleil, c'est la pluie qui arrive sur la Lorraine, Maxime.
3: Oui, c'est le temps pour aller au cinéma, hein, puisque la pluie nous accompagne tout au long de la journée avec ses températures aux alentours des 10 degrés. Vous pouvez nous dire les températures que vous avez près de chez vous sur les réseaux sociaux d'ici Lorraine. On se fera un plaisir de les donner tout au long de cette émission. Pour cet après-midi, toujours de la pluie. Et ensuite, ça devrait être des nuages qui devraient laisser entrevoir des éclaircies en fin de journée avec des températures cette fois-ci qui seront de saison puisqu'elles sont comprises entre 10 et 14 degrés avec les maximales pour Lunéville cet après-midi. Vous partez au travail ce matin, bah faites attention à l'aquaplaning puisque les routes sont mouillées. Le trafic est pour l'instant fluide avec un léger ralentissement, mais vraiment très léger, sur la 33 dans la montée du Grand Canyon. Une fois que vous avez passé l'échangeur de Fléville, dites-nous ce qui se passe. 03 83 36 20. 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
3: Bien démarrer cette journée de ce jeudi 8 octobre, si je vous dis ta-ta-tam, c'est forcément Renaud dès que le vent soufflera.
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0: Dès que le vent soufflera de Renault à 6h13 pour bien démarrer la journée ensemble en ce jeudi 8 octobre.
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0: Bonjour les Lorraines et les Lorrains, j'espère que vous avez bien dormi. Si vous devez aller acheter votre pain ce matin, prévoyez le parapluie car il pleut sur l'ensemble de la région. Et on vous fait le plein de découvertes comme chaque matin avec un petit voyage à plein fin. On va pouvoir se régaler avec la confiserie des Hauts-de-Vosges puisqu'on va vous présenter la patronne de cette institution vosgienne qui a repris l'entreprise familiale après son papa qui en était le fondateur. C'est dans la prochaine demi-heure. Aujourd'hui on fête les Serges, donc bonne fête à vous. Et aujourd'hui, c'est également l'anniversaire de Paul Hogan, le crocodile Dundee. Vous avez pu voir notamment au cinéma, ben figurez-vous que lui, c'est le gardien Dundee. Il vous conseille chaque matin sur votre radio ici. Roland Motte arrive dans un instant.
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0: Préparez vos bottes et préparez vos sécateurs. Roland Motte est avec nous. Bonjour Roland.
5: Bonjour Maxime.
0: On va s'intéresser à un peintre qui a marqué mon bac français, c'est Claude Monet. Le jardin devient un tableau.
5: Oui, le jardin devient un tableau et le tableau devient un jardin avec Monsieur Monet qui est né en 1840 et il va mourir à Giverny en 1926, à 86 ans quand même, le bougre y tenait le coup. C'est normal puisqu'il faisait du jardin. Et donc à Giverny, c'est dans l'Eure. Et là, on peut encore aller visiter un jardin qui est peut-être le plus visité de France et tous les touristes viennent du monde entier pour voir ce jardin à Giverny qui est conservé dans son jus, j'allais dire, mais qui est exceptionnel. Et donc Monsieur Monet qui a fait entre autres 250 tableaux autour du thème des nymphéas, vous connaissez les nénuphars.
0: Exactement.
5: Et donc là vous connaissez Monsieur Monet par cœur puisque vous l'avez eu en bac de philo.
0: En bac de français, c'est-à-dire qu'à l'oral du bac de français.
5: Alors racontez-nous, parce que là, je pense que tout le monde attend.
0: J'ai tiré l'œuvre de Zola. Je n'avais pas ouvert le livre, c'est-à-dire je ne savais pas ce que c'était, je n'avais rien lu à part le résumé sur Internet. Et en fait, au moment de l'oral, je parle et en fait, il fallait qu'on

0: écrire un tableau de Monet ou de Manet, mais je me rappelais plus c'était lequel. Et donc je parle vite et donc je dis, et donc c'est un tableau évidemment de Manet, et c'est passé comme une lettre à la poste. J'ai eu 15 alors que j'avais même pas ouvert le livre, et là c'est là où je me suis dit
1: 15, oui.
0: Ouais, que peut-être à l'oral j'avais certaines qualités.
1: Enfin, ça vous a pas servi à grand chose puisque maintenant vous êtes animateur à la radio.
0: Exactement, mais est-ce que c'est vraiment lui qui a réellement imaginé le jardin qu'on visite aujourd'hui?
1: Alors oui, c'est lui, il a raisonné vraiment pour faire ce jardin comme un peintre. Il a parlé des couleurs, des volumes, de la lumière, des floraisons successives. Donc c'est une vraie étude qu'il a fait au fil du temps, en disant, parce que je vous ai déjà parlé des vivaces, mais les vivaces elles fleurissent à un moment puis après elles sèchent, donc c'est un peu dommage. Donc lui, il a développé ça de façon à avoir un jardin harmonieux. Et si ce jardin est encore là aujourd'hui, c'est vraiment parce que c'est une œuvre d'art.
0: Quel est le conseil vert pour que Monet nous apprenne quelque chose sur notre propre jardin?
1: Eh bien justement, inspirez-vous de ce qu'il a fait en prenant en compte les couleurs et l'étalement des floraisons.
0: Merci beaucoup Roland Mode, vous en savez plus sur Claude Monet. Allez, ce matin on vous présente une institution vosgienne, c'est la patronne de la confiserie des Hauts-de-Vosges, et pour ça on vous emmène à plein fin, juste après Claudio Capeo. Avec ça va sur votre radio ici Lorraine à 6h17. Excellent réveil.

0: Comment ça va? Ça va avec Claudio Capeo sur votre radio ici Lorraine. Et vous? Comment ça va les Lorraines et les Lorrains? Pour vous aider à aller bien ce matin, on vous emmène à plein fin dans Il était une fois des Lorrains avec Véronique Laure, qui vous présente une femme entrepreneuse qui compte dans le département. C'est Fabienne Picard, la patronne de la confiserie des Hauts-de-Vosges. Elle a repris l'entreprise familiale, une aventure qui a commencé dans la famille de sa maman.
1: Le grand-père de ma mère fabriquait des petites cacahuètes sur les foires et les marchés. Mon grand-père, du coup, aussi. Et quand mon père rencontre ma mère, lui, il est dans le bois, il est débardeur forestier. Il doit normalement reprendre l'entreprise familiale qui est gérée par sa mère. En fait, quand il rencontre ma mère, il tombe un peu dans les bonbons. Et il se met à son compte dans les bonbons en 1976. Il vend les bonbons sur les marchés. Il quitte l'entreprise de débardage. Et il y a une vraie relation de confiance qui s'installe entre le confiseur, donc, qui est son fournisseur, Jean Didier, à l'époque, et lui. Et puis, Monsieur Didier vient progressivement à l'âge de la retraite et dit « Ah, je vends mon affaire et tout. » Et mon père dit « Ah, mais moi, ça m'intéresse. Je vais racheter la confiserie des images. Mais par contre, comme je suis de plein fin, je l'installerai à plein fin. » C'est tous les terrains qui appartenaient à ses parents, puisque mes grands-parents étaient débardeurs forestiers, mais ils avaient des vaches, ils avaient des chevaux. Donc, ils avaient pas mal de terrains. Et à ce moment-là, les parents disent on va donner un terrain à Jean-Marie, un terrain à Bernard, un terrain à Marie-Jeanne, un terrain à Yvan. Donc mon père a un terrain que ses parents lui ont donné.
2: Là, derrière la porte, donc, c'est le premier atelier.
1: Oui. Hein. Au tout départ, en 1986, il y avait 30 tonnes de fabriqués par an. Et rapidement, l'ouverture des portes aux visiteurs a permis de développer l'entreprise. Donc, on s'est vraiment développé autour de l'accueil des visiteurs et montrer notre savoir-faire, ce qui était quand même assez fou à la base, puisque l'idée, c'était plutôt de cacher, de garder le savoir-faire secret. Donc, mon père était novateur à ce sujet-là.
2: Et donc, lui, il a cette idée. Qui lui vient d'où?
1: Parce que beaucoup remettent en question le fait qui fabrique. Du coup, comment on fabrique? Bon, mais si, vous allez bien voir. Et du coup, en voyant la fabrication, les gens aussi achètent plus facilement des bonbons.
2: Ils travaillent toujours?
1: Ah, ben non, mais leur retraite, hein, il est né en 49. Donc, mais par contre, il vient tous les jours à la confiserie.
2: On imagine. Voir comment ça se passe.
1: Exactement. Et il voit toujours ce que je ne vois pas. Des petites choses qui traînent, du ménage à faire, des bonbons qui sont, par exemple, pas forcément livrés, une commande qui va traîner, un client qui a commandé, qui connaît, je ne sais même pas qui l'a commandé. Et je ne sais pas, il a des infos, je ne sais même pas comment, des fois. Il se renseigne.
2: Donc, il continue à faire son chef.
1: Je dirais que c'est l'inspecteur des travaux finis.
2: D'accord. Et vous laissez faire?
1: Oui, bien sûr. Bien sûr, parce que la confiserie, ça a été toute sa vie. Oui. Et si je suis là, c'est grâce à lui. Loin de moi l'idée de le foutre dehors. Hein. Non, quand même pas.
0: C'est une belle reconnaissance pour son père, Fabienne Picard, la patronne de la confiserie des Hauts-de-Vosges. Et à plein fin, cet été, un nouvel espace a été ouvert pour les visiteurs. Un petit bijou beau comme un musée à visiter pour découvrir la fabrication des petits bonbons. Et ce matin, on a également Freddie Mercury avec The Great Pretender à 6h23.

0: Freddie Mercury, The Great Pretender, sur votre radio, ici Lorraine, à 6h26. Que va vous apporter ce jeudi 8 octobre? Réponse dans un instant dans l'horoscope.
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0: Nous sommes le jeudi 8 octobre. Catherine Viguier nous a rejoint pour vous donner la tendance astrale de cette journée. On a de la pluie ce matin en Lorraine. Et surtout, Catherine, visiblement, on aurait besoin de calme.
8: Alors, certains signes plus que d'autres. Bélier. Il vous sera difficile de ralentir et pourtant il le faudra bien.
9: Taureau,
8: et si vous faisiez une rencontre, elle prend son temps, mais c'est trop bien.
9: Gémeaux,
8: vous n'êtes pas sur la même longueur d'onde, mais ce soir ça s'arrange.
9: Cancer,
8: les relations avec votre entourage se passent bien, vous allez régler les problèmes.
9: Lion,
8: c'est une question d'argent ou encore on mésestime votre valeur personnelle, alors vous réagissez.
9: Vierge,
8: vous faites la différence. Votre simplicité, votre humilité, et ça marche, on vous retient.
9: Balance, attendez ce soir pour exister vraiment. En attendant, eh bien, soyez patient.
8: Scorpion, vous pouvez compter sur des alliés de choc. Vous n'êtes pas tout seul, non, non.
9: Sagittaire, cette journée est sous le signe du sérieux, et côté travail, et côté vie privée.
8: Capricorne, aujourd'hui, aérez-vous la tête et le corps. Vous serez prêt pour demain.
9: Verseau,
8: les biens matériels sont d'actualité et votre vie intérieure aussi importante.
9: Poisson,
8: une relation prend de plus en plus d'importance dans votre vie.
9: Et pour nous tous, on vit plus léger, on essaie.
0: Léger comme une plume. Merci beaucoup Catherine Viguier. Vous êtes peut-être en train de nous écouter à la radio, tranquillement, en train de boire votre café. Si vous avez la télécommande de votre télévision à côté de vous, vous pouvez allumer et mettre la 3. On vous rejoint dès maintenant.
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0: Bonjour la Lorraine, je suis très heureux de vous accompagner en ce jeudi 8 octobre avec toute l'équipe d'ici matin qui vous accompagne jusqu'à 9h. On a Quentin à la réalisation, on a Salomé qui vous accueille au 03 83 36 20 20 et on a Frédéric Brun qui nous rejoindra d'ici 7h pour vous proposer des infos pratiques locales utiles et sympas pour vous aider à préparer votre semaine. On a également notre petit lapin orange qui a été offert par la Rémig, une petite truffe rose de grands yeux bleus. Et tout à l'heure, nous lui trouverons enfin un petit prénom. Vous pouvez d'ailleurs faire vos propositions sur le WhatsApp d'ici Lorraine, le 03 83 36 20 20. 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Et en ce jeudi 8 octobre, votre actualité en Meurthe-et-Moselle et dans les Vosges vous est présentée par Léo Limon. Bonjour Léo.
10: Bonjour Maxime, bonjour à tous. La semaine de 4 jours comme solution à la crise des carburants pour faire moins de route. C'est le choix que fait la confiserie Brébion à Liverdun pour ses 6 salariés. 155 interpellations en Meurthe-et-Moselle depuis le début du mouvement lycéen. Dernier bilan de la préfecture. Le parquet de Nancy précise que 83% des interpellés sont des mineurs. Un majeur a été condamné à une peine de 4 mois de prison ferme et 15 mineurs a présenté à un juge avec majoritairement des mesures de réparation pénale. Un nouveau rassemblement est prévu à 13h place Carnot à Nancy. Un projet qui ne passe pas, celui du transfert des 18 derniers lits de l'hôpital du Thiot vers Remiremont. L'association de défense des hôpitaux de proximité des Vosges s'y oppose. Elle a tenu hier soir une première réunion pour alerter sur la situation les habitants. Mais tout de suite, c'est l'info en France et dans le monde en 90 secondes avec Cyril Ardo-Redon.
11: Après 3 semaines de mobilisation lycéenne, leur syndicat demande à être reçu la semaine prochaine par le Premier ministre. Une nouvelle journée d'action, l'acte 4, est prévu aujourd'hui partout en France. Hier soir, Sébastien Lecornu a renvoyé à fin octobre pour des annonces. Les GPN, la police des polices, saisie d'une enquête après des images publiées en ligne où l'on voit un adolescent de 17 ans être frappé à la tête par un policier avec sa matraque. La scène s'est déroulée hier à Marseille en marge d'un rassemblement lycéen. Dans son allocution, Sébastien Lecornu a évoqué aussi les autres crises sur l'agriculture, le budget ou les carburants. La France va débloquer 10 millions de barils de gasoil de ses stocks stratégiques avec à la clé une baisse de 12 à 18 centimes d'euros par litre à la pompe. Le diesel coûte actuellement en moyenne 2,36 euros. L'Assemblée nationale poursuit l'examen de la proposition de loi intégrale contre la violence sexiste et sexuelle. Plusieurs mesures adoptées hier et notamment la création d'un délit contre l'envoi non consenti d'images à caractère sexuel. Il reste des centaines d'amendements à examiner avant le vote solennel prévu mardi. La préfecture de la région Occitanie interdit les manifestations des opposants à l'autoroute A69 entre Toulouse et Castres. Les militants préparent une grande mobilisation de vendredi à dimanche. Le préfet dit redouter des troubles à l'ordre public. Et puis 6 personnes placées en garde à vue, dont les 2 cambrioleurs présumés du musée Auguste Renoir à Cagnes-sur-Mer, dans les Alpes-Maritimes. Début septembre, 4 tableaux du célèbre peintre ont été volés. 2 toiles n'ont pas été retrouvées.
10: Merci à vous, Cyril Ardo-Redon. Direction nos forêts dans l'info d'ici avec des champignons qui ont du mal à sortir de terre. La pluie annoncée aujourd'hui va peut-être améliorer les choses. Elle est attendue en tout cas avec impatience par les membres de la Société de Lorraine de Mycologie. Ils étaient une 15aine encore dans les bois du côté de Val et Châtillon. À vos côtés, Fanny Narvart.
12: Cagette en bois à la main, couteau dans la poche, Jean-Louis guette le sol à la recherche des champignons.
13: Vous voyez, ça fait 10 minutes qu'on marche et on n'en a pas trouvé encore.
12: Début d'automne compliqué pour les amateurs de mycologie, il fait encore trop chaud et il n'a pas assez plu.
13: En fait, la sécheresse actuelle, elle bloque la pousse des champignons, tout simplement parce que le champignon, il a besoin d'eau pour pousser. Et bien souvent, il travaille en collaboration avec des arbres. Quand il fait très sec, le problème, c'est que le champignon n'a pas beaucoup d'eau à porter à l'arbre et inversement, l'arbre n'a pas beaucoup d'éléments à porter au champignon. La saison mycologique se décale maintenant de pas loin d'un mois. Donc avant, on organisait nos sorties début septembre et maintenant, on est obligé de faire nos sorties à partir de début octobre.
12: Il faut donc être patient et bien ouvrir l'œil. Un peu une chasse au trésor finalement pour Eliane.
14: L'œil, il se fait au fur et à mesure. Au départ, on cueille des comestibles. Et puis après, quand on commence à creuser un peu, on prend des espèces pour les étudier. Donc après, on les étudie à la maison avec les livres. Ma prochaine étape, je pense que ce sera d'investir dans un microscope.
12: Au bout de 2 heures de balade, les paniers se remplissent doucement.
14: Ah, ça sent bien. Un petit peu rosé comme ça, chapeau un peu brun, on serait dans le genre pluté.
12: Mais en réalité, il n'y a pas grand-chose comparé à d'habitude.
14: Ceux qui aiment bien les cèpes de Bordeaux, on va en trouver 1, 2, 3 par sortie sur un groupe et c'est tout. Pas mal d'espèces, mais très peu en quantité. Tous les mycologues espèrent que la saison va démarrer. Elle n'a pas démarré, là, du tout.
12: De retour au point de rendez-vous, chacun compare sa récolte. Gérard, lui, a eu un peu plus de chance que les autres.
15: J'ai trouvé des chanterelles en tube. Ça, c'est excellent. Bien cuit, avec un petit peu de lard, avec un peu de crème, sel, poivre, c'est excellent.
12: Le reste des champignons est donné à la faculté de pharmacie de Nancy pour apprendre aux étudiants à les reconnaître, surtout les plus toxiques.
10: C'est au sein de cette même faculté de pharmacie de Nancy que la Société Lorraine de Mycologie donne des cours gratuits tous les mercredis de 18h30 à 20h. La Société Lorraine de Mycologie et qui attend donc avec impatience la pluie attendue dans les prochaines heures. On y revient tout de suite. La pluie, justement, elle est de retour, Maxime.
0: Et là, elle est bien de retour puisqu'elle va nous accompagner tout au long de la journée avec des températures ce matin qui sont aux alentours des 10 degrés. Et pour cet après-midi, ça devrait être encore pluvieux, mais en fin de journée, on pourrait avoir le retour de quelques éclaircies. Si vous venez d'ouvrir vos volets, vous pouvez nous dire les températures que vous avez près de chez vous sur les réseaux sociaux d'ici Lorraine. On a notamment chez Marie-Yvonne ce matin à Anould, 15,1 degrés avec une superbe photo ce matin. Et chez Jérémy à Pagny-la-Blanche-Côte ce matin, 14 degrés. Et il nous a mis une photo du lac de Gérard. Mais là, je reconnais les berges du lac de la Perle des Vosges. Vous pouvez faire pareil. Je vais choisir une photo originale pour illustrer ce jeudi 8 octobre. Et on sera un plaisir de donner vos températures tout au long de cette émission.
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0: Si vous partez au travail ce matin, faites attention à l'aquaplaning puisqu'il a plu cette nuit. Il devrait continuer de pleuvoir avec des routes qui peuvent être mouillées. Mais pour l'instant, le trafic est fluide sur l'ensemble des routes et autoroutes de Meurthe-et-Moselle et Dole-et-Vosges. Un problème, une difficulté pour circuler. Vous n'hésitez surtout pas à nous appeler 03 83 36 20 20. 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
0: Et si vous devez faire votre plein aujourd'hui, en ce jeudi 8 octobre, le Premier ministre assure que le litre de gazole va baisser de 12 à 18 centimes. 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Pour vous accompagner ce matin, on a également Les Innocents avec Jody à 6h37 pour bien démarrer la journée ensemble.

0: Jeudi, des innocents sur votre radio, ici Lorraine, un peu plus de 7h20.
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0: Bonjour la Lorraine, le week-end approche, j'espère que vous allez bien, plus que deux jours et on commence déjà à l'organiser puisque Frédéric Brun est déjà à côté de moi en studio. Elle va vous aider à le préparer grâce à des infos pratiques locales utiles et sympas avec notamment une grande brocante qui va se dérouler ce dimanche du côté de Dombasle-sur-Meurthe. Elle va vous en dire plus dans une petite douzaine de minutes et tout d'abord... En ce moment, si vous aimez la musique, c'est l'événement musical de ce mois d'octobre qui se déroule dans le Grand Nancy, avec notamment de nombreux concerts qui sont organisés dans le parc de la Pépinière. Jérôme Prodhomme vous prouve que quand c'est Laurent, eh bien c'est forcément fin bien.
2: C'est l'un des plus anciens festivals de France et c'est une fierté pour Nancy. Voici revenu le temps du NJP. Encore qu'en bon nancéien, on dit NJP, on dit le nom comme ça nous chante et pas comme il est écrit, les Nancy Jazz Pulsations. Bah oui, un peu comme quand on dit la place Carrière au lieu de la place de la Carrière ou le palais du gouverneur pour le palais du gouvernement. Bah oui, on dit le NJP, curieusement, pour parler des Nancy Jazz Pulsations. Une idée de jeune d'il y a un peu plus de 50 ans qui a commencé à la campagne d'ailleurs. L'idée de découvrir ensemble les nouveautés du moment et puis l'idée ensuite de faire découvrir à d'autres des talents qui marquent quelque chose dans la musique. Un nouveau style, un changement, l'art d'improviser ou au contraire pour rappeler qu'un talent n'a pas d'âge pourvu qu'il continue de créer. Là, le NJP a fini par s'imposer comme l'un des grands rendez-vous musicaux français et l'un des plus importants rendez-vous de l'année à Nancy, équivalent pour la musique, si j'ose dire, du livre sur la place pour les livres. Leur point commun, ces deux événements, c'est ce moment de découverte, mais aussi un chouette rendez-vous pour tout le monde. Vous savez, on se mélange dans le chapiteau pour les concerts, mais aussi à la PEP, par exemple, lors du dimanche de la PEP en fête, quand les fêtards du samedi soir, à peine réveillés, croisent les poussettes du dimanche matin devant la scène qui montre les nouveaux talents. Le NJP, c'est le bonheur d'un moment partagé. Un moment partagé avec l'artiste, sur une scène à taille humaine, même si le chapiteau est vaste, hein, c'est vrai. Avec les autres aussi, celles et ceux qui, comme vous, connaissent les chansons par cœur, ou au contraire, avec celles et ceux qui découvrent l'artiste et qui veulent s'immerger dans son univers. Le NJP, c'est aussi le tombe, vous savez, le boum, des marrons qui tombent des arbres de la pépinière, souvent à contre-temps sur la toile du chapiteau, ou même devant vous d'ailleurs quand vous gagnez la place de la carrière. Méfiez-vous toujours un petit peu. Hein. C'est aussi, pour certains, le NJP, s'ambiancer dans le Magic Mirror qui est là depuis des années, qui en a vu pas mal, qui vous a d'ailleurs peut-être connu avec des cheveux ou une toute autre allure il y a 20 ou 30 ans. Hein. Le NJP, c'est ce mélange d'odeurs de fumée, de terre mouillée et de sueur. C'est ce mélange de noms super connus et de noms moins connus qu'on s'étonne de ne pas avoir rencontré plus tôt quand on les écoute. Un festival de découverte qui fait pulser une ville qui adore découvrir, qui est curieuse, qui a le cœur en fait, c'est ça le NJP à Nancy. Le NJP, c'est nancéien, c'est lorrain, donc, c'est fin bien.
0: Et d'ailleurs, ce soir, au NJP, il y a Bertrand Belin, Charlie Winston et surtout Alain Chamfort qui va se produire sur la scène du chapiteau du Parc de la Pépinière. C'est un événement ici Lorraine. Il est 6h44, vous écoutez, vous regardez ici matin Lorraine. Si vous souhaitez adopter un chat mais que vous vivez en appartement, vous vous demandez peut-être s'il serait heureux chez vous sans jardin. Pierre Fabin, le veto de la radio, vous en dit plus dans un instant.
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0: Un peu plus de 7h moins le quart. Si vous voulez adopter un chat, Pierre Fabin, le veto de la radio, est là pour vous conseiller, puisque beaucoup de propriétaires culpabilisent de laisser leur félin enfermé dans l'appartement. Alors Doc, un chat peut-il vraiment être heureux et épanoui en vivant toute sa vie dans un appartement sans jardin ?
10: Alors j'ai une statistique qui peut vous déculpabiliser. Un chat d'intérieur vit en moyenne jusqu'à 5 ans de plus qu'un chat qui sort. L'idée n'est pas du tout d'interdire à un chat d'aller dehors, car un jardin ça va offrir une très belle liberté. Mais l'extérieur comporte aussi des risques quotidiens, les voitures, les maladies virales ou les bagarres de quartier. Donc oui, un chat peut être extrêmement heureux en appartement à une seule condition non négociable. Son territoire intérieur doit être suffisamment stimulant pour remplacer tout ce qu'il trouverait dans la nature. Le chat n'a pas besoin de grands espaces au sol. Il a vraiment besoin d'un environnement riche. Un appartement vide de 60 mètres carrés sera toujours plus angoissant pour lui qu'un petit studio très bien aménagé.
0: Et comment on doit aménager cet intérieur concrètement pour éviter qu'il s'ennuie ou qu'il développe des troubles du comportement ?
10: Eh bien, la clé absolue de l'aménagement, c'est la verticalité. Nous sommes des humains, nous vivons au sol, en deux dimensions. Le chat, lui, voit le monde en trois dimensions. Il a un besoin vital de grimper pour observer son territoire en sécurité. Il faut investir dans de grands arbres à chat, hauts et stables, idéalement placés juste devant une fenêtre. C'est sa télévision à lui. S'il peut regarder les oiseaux ou les voitures passer, son cerveau est hyper stimulé. Vous pouvez aussi fixer des petites étagères murales en escalier pour lui créer des parcours en hauteur au-dessus de vos meubles. Plus vous lui offrez d'options pour ne pas toucher le sol, plus il sera détendu. Et n'oubliez pas non plus de multiplier les griffoirs dans les zones de passage.
0: Et pour compenser son instinct de chasseur qu'il ne peut pas exprimer dehors, quelles sont les astuces à mettre en place au quotidien ?
10: Alors, la première erreur fatale en appartement, c'est la grosse gamelle pleine à craquer en libre service dans la nature. Un chat chasse 15 à 20 petites proies par jour, ce qui va occuper tout son temps où il est éveillé. Donc, remplacez la gamelle classique par des jouets distributeurs de nourriture, comme une balle percée ou un plateau d'intelligence. Il va devoir faire rouler la balle avec sa patte ou chercher avec son nez pour faire tomber quelques croquettes. Ça va l'occuper et fatiguer son cerveau. Et ensuite, c'est à vous de jouer le rôle de la proie. Vous prenez une vraie canne à pêche pour chat avec des plumes au bout et vous la faites voler de manière imprévisible pendant au moins 10 minutes tous les soirs.
0: Merci pour tous ces conseils, Pierre Fabin. On en profite pour saluer le refuge d'Amans où il y a des chats justement qui sont à adopter. Ils sont plutôt âgés. Il y a Padmé, Léa, Jabba, Chewbacca. Ils n'ont pas envie de finir leur vie dans ce refuge, donc vous pouvez aller les voir au refuge d'Amans qu'on salue ce matin. On vous aide à préparer votre week-end avec Frédéric Brun, qui a déjà le nez rivé sur ses feuilles, prêt à vous aider à organiser votre week-end. C'est juste après Adèle Castillon avec un été avec toi, surtout un matin avec vous. Et je peux vous dire que c'est un bonheur. Bon réveil avec ici Lorraine.

0: l'actualité avec toi, avec Adèle Cassion sur votre radio, ici Lorraine à 6h51. Et c'est un matin, comme chaque jour, avec elle, Frédéric Brun.
1: Un matin, bonjour Maxime.
0: Un matin, Jean-Jacques Goldman, pardon. Frédéric, vous êtes là pour nous proposer des infos pratiques, locales, utiles et sympas, car le week-end approche. On va s'intéresser à la grande brocante de Dombasle-sur-Meurthe, c'est dimanche.
1: Et pour être grande, elle est très grande.
2: J'aime la foire, oh, pour trois sous.
1: J'aime bien l'ambiance. Ouais, parce que cette grande brocante, on l'appelle le Salon d'automne. Et l'édition 2026 s'annonce absolument exceptionnelle. Il y a plus de 1000 emplacements vendus, plus de 500 exposants. Les trois quarts sont des particuliers. Et la vente va se faire sur plus de 3 km d'emplacement. Autrement dit, le centre-ville et la place de la République de Dombasle seront occupés par des brocanteurs, des collectionneurs, des artisans, des artistes et des particulier, buvette, restauration sur place, le Salon d'automne, c'est la grande brocante de Dombasle, c'est dimanche prochain de 8h à 18h.
0: C'était très bien de rendre hommage à Jacques Brel aujourd'hui, Frédéric Brun.
1: Merci.
0: Il aurait fêté son anniversaire.
1: Oui, je sais.
0: Allez, on continue les bonnes affaires avec un vide dressing, puisque ça c'est une bonne idée.
1: Donc du coup...
3: Déshabillez-moi.
0: Calmez-vous, Fred.
1: Habillez-moi. Ouais, c'est une bonne idée. Hein. Rendez-vous à Dierville, dans le sud du Saintois. Les résidentes du foyer équipage, par le biais de l'association Andy Créa, vous invitent à un vide-dressing samedi. Samedi, c'est après-demain. Des vêtements, des accessoires, des chaussures, des sacs, des bijoux. Vous trouverez de quoi vous rhabiller. Donc, plein de jolies choses à petit prix. Le réemploi, c'est responsable. Le vide-dressing... J'ai du mal à le dire, vide dressing ce matin, ouais. Samedi de 10h à 18h, c'est à la salle des fêtes de Dierville et l'entrée est libre.
0: Bon alors qu'est-ce qu'on a comme message WhatsApp, Fred ?
1: On a un rendez-vous qu'on aime particulièrement, une gratiferia. Vous savez ce que c'est ? On y donne et on y prend gratuitement.
4: Chaligny en transition organise une nouvelle fois une gratiferia, salle polyvalente à Chaligny. C'est un marché 100% gratuit, samedi 10 octobre de 14h à 17h. Commencez à mettre de côté ce qui vous ne sert plus, des objets propres en bon état d'utilisation, pour les donner afin que d'autres personnes puissent en profiter et leur donner une deuxième vie. Pour les dons, c'est vendredi 9 octobre de 17h30 à 19h et samedi 10 octobre de 10h à midi. Nous vous attendons donc pour cette nouvelle gratiferia, ce marché 100% gratuit.
1: C'est une belle initiative, une gratiferia, on y va, on y prend des objets. Alors bien sûr, on ne prend pas tout le stock, mais on prend quelques objets et on repart avec gratuitement. En tout cas, merci pour le message. Si vous aussi, vous avez un message à nous laisser sur le WhatsApp ici, Lorraine, le numéro c'est le 03 83 36 20 20 et vous pouvez, pour que ce soit plus pratique, enregistrer à l'avance votre message et simplement nous l'envoyer. Mais on vous écoute avec beaucoup d'attention.
0: Et c'est toujours un plaisir de découvrir vos belles idées de sortie pour vous accompagner ce matin avec ma Blues Sisters. C'est les Blues Brothers. 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Excellent réveil. À bientôt 7h-5.

0: Brothers ce matin sur votre radio, ici Lorraine, et chaque jour avec ma Blue Sisters, Frédéric Brun, vous avez la parole sur un sujet d'actualité grâce à la question d'ici matin Lorraine.
1: Aujourd'hui on vous parle des petits hôpitaux de proximité. Est-ce qu'à votre avis il faut les fermer, ces petits hôpitaux qui fonctionnent un peu moins, pour faire des économies, ou faut-il à tout prix les préserver? C'est la question qu'on vous pose sur les réseaux sociaux. Vous pouvez déjà vous lancer sur les réseaux sociaux d'ici Lorraine, ou pourquoi pas sur le WhatsApp.
0: 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Si vous ne connaissez pas le jeu 100% Laurent, vous passe un petit extrait dans un instant.
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0: Bientôt 7h et tout à l'heure à partir de 11h, nous avons notre jeu 100% Lorrain, la quiche des champions. C'est présenté par Jérôme Prodhomme avec deux équipes qui s'affrontent chaque semaine. Cette semaine, c'est l'équipe des Sexy Sexa en folie de Méréville face à l'Udre Culture avec une question géographie. Voici le petit extrait que je vous avais promis.
12: Allez, une petite question à 10 points, on va la poser à Julien. Top chrono, au cours de quel mois l'été commence en Australie? Top chrono, c'est au cas où vous gagneriez au loto. Australie. Mars. Oh non, janvier. Pas encore.
13: C'est pas janvier.
14: Non. Eh ben décembre.
12: En décembre, bonne réponse. 10 points pour l'Udre, 140 points. En face, Sergio, quel pays consomme le plus d'huîtres dans le monde par habitant, top chrono?
15: La France.
12: Bonne réponse.
0: Et si vous voulez participer à la quiche des champions, vous pouvez vous inscrire avec votre équipe au 03 83 36 20 20. Et si vous voulez assister à ce jeu 100% Lorrain, rendez-vous ce dimanche au cœur du parc de la Pépinière, place des Jets d'eau de 10h à midi, de 14h à 16h, avec notre opération également. Dites-le ici, vous pourrez exprimer vos revendications dans l'isoloir d'ici Lorraine.
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0: Vos informations de ce jeudi 8 octobre avec Léo Limon. Le bilan monte à 155 interpellations depuis le début de la mobilisation lycéenne.
16: Ce sont les derniers chiffres de la préfecture après la journée d'hier et les quelques débordements à Lunéville ou encore Vendeuvre. Depuis le début des manifestations, c'est le parquet Nancy qui gère la plupart des dossiers et il connaît une forte activité, Clément L'Huillier.
17: Premier constat, l'écrasante majorité concerne des mineurs. 90 personnes sur les 109 placées en garde à vue. La plupart sont des jeunes, inconnus de la justice. Pour plus de la moitié, ils sont poursuivis pour avoir participé à des attroupements, le visage masqué ou à des manifestations interdites, dans une moindre mesure pour des dégradations ou pour s'en être pris aux forces de l'ordre. 15 jeunes ont été déférés devant le parquet et le juge pour enfants. Pour 12 autres, il a été décidé des alternatives aux poursuites comme des mesures de réparation pénale. Parmi les majeurs, 12 sont déjà passés devant le tribunal correctionnel. Enfin, le parquet précise que le père d'un mineur interpellé a déposé plainte pour violence par personne dépositaire de l'autorité publique. La cellule déontologique de la direction de la police nationale de Meurthe-et-Moselle a été saisie.
16: Merci à vous pour les précisions, Clément Luyer. Sébastien Lecornu a reçu hier les représentants lycéens et étudiants. Pas d'annonce majeure pour le moment. Il dit les réserver pour la fin du mois. Un nouvel appel à la mobilisation est donc lancé pour aujourd'hui. Rassemblement à 13h, place Carnot, à Nancy, comme mardi, avec les syndicalistes. Une nouvelle manifestation avec son risque de débordement qui préoccupe les commerçants comme Nicolas Remy. Il est patron d'un salon de thé, place Charles III à Nancy.
4: À partir du moment que ça part un petit peu dans tous les sens, qu'il y a de la confrontation entre la police et les manifestants, ben, il n'y a plus de clients et on ne peut plus rien faire, on ne peut plus travailler. En fait, en 3 jours, on a déjà perdu 6 000 euros. C'est les charges qu'on doit payer pour notre personnel, par exemple, pour un mois. Ben, ça, c'est ce qu'on a perdu et qu'on n'arrivera jamais à retrouver, en fait. Donc, effectivement, c'est très compliqué aujourd'hui de pouvoir être dans un climat serein alors que l'argent ne rentre pas, alors qu'on a les productions qui sont là et qui sont faites et que notre vitrine est rempli et que rien ne se vend. On a mis du temps partiel pour notre personnel parce que le coût financier est bien entendu hyper important et aujourd'hui il ne faudrait pas que ça continue trop longtemps comme ça parce qu'autrement on risque d'arriver sur des gros problèmes financiers effectivement.
16: L'association de commerçants Les Vitrines de Nancy s'est entretenue avec la mairie pour demander des aides à l'État mais sans grand espoir d'être indemnisé. Reportage en longueur dans l'info d'ici à 7h30. Un feu dans un logement au-dessus de la mairie de Gerbépal cette nuit dans les Vosges. La mairie n'a pas été touchée par les flammes. 8 personnes relogées. Il n'y a pas de blessés selon les pompiers. 81 km/h au-dessus de la limite autorisée sur une route à 90. Un homme de 73 ans s'est fait arrêter par les gendarmes de Commercy dans la Meuse. Sa Mercedes est repartie sur une dépanneuse direction La Fourrière. Intervention peu banale pour des policiers de Meurthe-et-Moselle qui sont tombés sur un homme en train de dépecer un hérisson. C'est interdit, c'est une espèce protégée. Et les policiers ont sauvé 2 autres hérissons qui ont été relâchés dans la nature.
0: La France va puiser dans ses réserves de pétrole pour faire baisser le prix des carburants.
16: 10 millions de barils de pétrole achetés avant la crise et la forte hausse des prix vont être sortis de la réserve stratégique. Le but, c'est de faire baisser mécaniquement le prix de 12 à 18 centimes par litre de gazole. Et ça, pendant 3 mois. Les professionnels, de leur côté, n'ont pas attendu cette annonce pour s'adapter. C'est le cas de la confiserie Brebion à Liverdun. Ils sont 6 à y travailler et ils vont désormais faire leurs 5 jours de travail en 4 pour moins prendre la voiture. Le patron Pascal Perrin réfléchissait à ce changement depuis quelques mois et il n'y voit que du positif.
5: Mais il n'y a pas que l'essence, il y a l'usure de la voiture, il y a le nombre d'heures passées en voiture, c'est 50 heures par année. Il y a une économie de CO2, hein, c'est quasiment 1 tonne d'économie de CO2 qu'on fait en travaillant que 4 jours. Je trouve que c'est écologiquement c'est aussi intéressant. On va quand même avoir un gain de productivité, c'est-à-dire qu'on va limiter les arrêts, de remettre en route les cuissons, de les recommencer, etc., etc. Avec un jour de moins, on va pouvoir être plus productif. Ça laisse 3 jours de repos qui leur permettent de faire tout ce qu'ils peuvent pas faire la semaine, prendre des rendez-vous médecins, etc. Et éventuellement aussi de se reposer. C'est principalement la hausse du carburant qui a fait que on met en place, mais c'est un package. Oui, travailler sur 4 jours, c'est possible.
16: Pascal Perrin, le patron de la confiserie Brebion à Liverdun. Mathieu Klein, le maire de Nancy, va soutenir Raphaël Glucksmann à la primaire de la gauche. C'est pour lui le meilleur candidat face au repli nationaliste, selon le maire de Nancy. Raphaël Glucksmann, le candidat de place publique, qui sera ce soir à Nancy à 18h30 au Palais, près du centre Saint-Sébastien, pour une réunion publique. Le premier tour de cette primaire a lieu demain et samedi. Une réunion pour contester le transfert des 18 derniers lits d'hôpitaux du TIO à Remiremont. Réunion organisée hier par l'association défense des hôpitaux de proximité des Vosges, l'ADEMAT. Et pour Jean Pierrel, c'est un recul du service public de la santé. Il y a de l'investissement, mais aussi des lits d'hospitalisation qui s'éloignent des habitants, selon lui.
13: Les sommes qui ont été débloquées concernent essentiellement l'établissement de Bussan pour mise en conformité du désenfumage. Et sur le TIO, ce que l'on nous annonce, c'est que on ferme les 18 lits dits de SMR, de service de soins de suite, et on les transfère à Remiremont. En faisant cette opération-là, on ferme les derniers lits d'hospitalisation qui existaient dans le haut de la vallée. Et c'est ça essentiellement que nous dénonçons. En parallèle, Il y a un projet de transfert à un privé qui nous interroge beaucoup. Ça va devenir une antenne de Remiremont et ce sera plus un hôpital, quoi.
16: Jean-Pierre, le militant de l'ADEMAT, l'association de défense des hôpitaux de proximité des Vosges. Près de 15 000 entrées pour la dernière opération Cinécool qui s'est déroulée du 16 au 20 septembre dernier dans le Grand Est. Une opération avec une place de cinéma à 5 euros. C'est 4 000 entrées de plus que l'an dernier.
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16: La météo pour aujourd'hui, Maxime, de la pluie.
0: Exactement, température aux alentours des 10 degrés. Vous pouvez nous dire combien vous avez près de chez vous sur les réseaux sociaux d'ici Lorraine. Et cet après-midi, de la pluie. Ensuite, ça devrait être le retour des éclaircies prévues en fin d'après-midi avec des températures qui devraient atteindre entre 10 et 14 degrés avec les maximales pour Lunéville. Vous partez au travail, me disait à 7h07. Tout irait bien. Et en fait, non, Frédéric Brun. La 33, ça reprend.
1: Oui, je comprends pas. Les travaux de la 33 qui ont retardé tellement de monde étaient levés. Nous avons Gilles qui nous a appelé au 03 83 36 20 20 pour nous signaler donc ce bouchon sur la 33. Il est exactement au niveau de la zone de travaux, des travaux qui ont certainement dû reprendre partiellement. On aimerait bien savoir ce qui se passe si vous êtes dans le secteur, si vous êtes coincé malheureusement, parce que vous êtes déjà quelques-uns à être coincés. On est dans le sens Lunéville vers Nancy, mais... Gilles nous signalait également des coups de frein dans l'autre sens. Donc si vous êtes sur ce secteur-là, dites-nous. 03 83 36 20 20.
0: Exactement, vous nous passez un petit coup de fil. Je vous le rappelle, vous êtes nos yeux sur les routes.
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0: Et pour vous accompagner dans les embouteillages, si vous aimez le rock'n'roll, ça tombe bien parce que ça va être une demi-heure 100% Johnny Hallyday.
1: Déjà,
0: on vous met dans l'ambiance avec Laura et puis après on aura le retour de notre quiche aux chansons avec l'idole des jeunes. Ça va être magnifique cette demi-heure.

0: Laura, une chanson pour la naissance de sa fille sur votre radio ici Lorraine.
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0: Bonjour la Lorraine, j'espère que vous allez bien, que vous avez bien dormi. On est très heureux de vous accompagner avec toute l'équipe d'ici matin. On va vous proposer une belle initiative du jour puisque c'est une conserverie qui archive et numérise les photos de famille dont les gens ne veulent plus. Et ça se trouve à Nancy et on a un peu plus d'informations concernant ce ralentissement sur l'A33, Frédéric Brun.
2: On peut toujours compter sur les auditeurs d'ici Lorraine. En l'occurrence, une auditrice, c'est Marie qui vient de nous appeler au 03 83 36 20 20 pour nous expliquer le bouchon dans le sens Lunéville-Nancy sur l'A33. La voie des véhicules lents est actuellement condamnée parce qu'on est en train d'enlever des arbres sur le côté. Donc, bonne explication. Merci Marie. Si vous êtes dans le secteur et que vous voulez nous dire ce que vous avez vu, vous nous appelez 03 83 36 20 20.
0: Si vous êtes coincé dans les embouteillage, vous pouvez tenter votre chance dans notre jeu du matin, c'est la quiche aux chansons.
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2: Même si vous avez la tête sur l'oreiller. Hein.
0: Exactement. Alors Fred, on a des places pour aller voir Jean-Baptiste Guégan au centre des congrès d'Épinal.
2: Jean-Baptiste Guégan, vous le savez, c'est la voix de Johnny, c'est bluffant. Hein. Ça ressemble tellement à la voix de Johnny et le concert est prévu samedi après-demain au centre des congrès d'Épinal. Pour être invité à aller voir et applaudir Jean-Baptiste Guégan, on va bien sûr écouter une chanson de...
0: Johnny.
2: Une chanson de Johnny du début de sa carrière. Vous verrez que la voix, enfin vous le savez d'ailleurs, que la voix a évolué. Mais vous connaissez les chansons par cœur. On a croqué un petit morceau de la chanson.
0: C'est le lapin.
2: Il a croqué une partie de la chanson, bien sûr. On va dire que c'est le petit lapin en peluche. N'hésitez pas, si vous avez le mot qui manque, vous nous appelez pour jouer et repartir avec les places pour Guégan.

0: Mais comment faire pour la draguer? Mais comment faire pour la trouver? À votre avis, quelle est la bonne phrase? Quel est le mot qui manque dans cette chanson qui est l'idole des jeunes et qui a marqué toute la carrière de Johnny? Vous jouez pour les places pour Jean-Baptiste Guégan au 03 83 36 20 20. C'est Salomé qui vous y attend.
1: En attendant vos appels, l'œil de David Ossilou arrive dans un instant.
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1: Il est 7h15, quelle est l'humeur de David Ossilou ce matin, Léo Limon?
10: On s'interroge sur les pétitions déposées sur le site de l'Assemblée nationale. Plus de 70 000 signatures désormais pour la pétition qui réclame l'interdiction des armes mutilantes lors des manifestations lycéennes, David Ossilou.
11: 50 000 en 48 heures. Ce matin, le compteur est à 73 260. Au départ, c'est un prof, membre de l'association Attaque, qui a lancé la pétition. Très rapidement, elle a trouvé son public, parce que plusieurs jeunes ont été grièvement blessés pendant les manifestations, et il y a de la colère et de l'incompréhension. Alors, à partir de combien de signatures les députés sont-ils vraiment obligés d'écouter ces Français qui les interpellent? À 100 000, votre pétition apparaît sur le site de l'Assemblée nationale. À 500 000, elle peut être débattue dans l'hémicycle, mais seulement si la conférence des présidents le décide. Et ce n'est pas automatique. La preuve, cet été, plus de 700 000 personnes ont signé contre la présomption de légitime défense pour les forces de l'ordre.

0: la pétition a été classée. La loi Duplon sur les pesticides, plus de 2 millions de signatures. Ça commence à vouloir dire quelque chose, non? Il y a bien eu un débat à l'Assemblée, mais pas de vote. Ça s'est arrêté là. Et il n'y a pas que les pétitions qui se perdent. Hein. La Convention citoyenne sur les temps de l'enfant l'an dernier, vous vous souvenez? 133 citoyens tirés au sort, 6 mois de travail pour suggérer des journées moins longues, moins de pression scolaire, des emplois du temps à revoir. Tiens, c'est justement ce que réclament les lycéens aujourd'hui. Et toujours pas de réforme sur les rythmes scolaires. Alors regardons en Suisse. Là-bas, avec 100 000 signatures, moins de 2% des électeurs, vous obtenez un référendum. Ça arrive assez souvent. En 2024, par exemple, un 13e mois pour les retraités a été accordé et c'est parti d'une pétition. En France, cet été, il y a des petits malins qui ont déposé des pétitions pour donner plus de pouvoir aux pétitions. Ça n'a pas eu beaucoup de succès. On attend maintenant la pétition contre la pétition sur les pétitions.
1: Merci à vous, David Ossiou, avec votre œil consacré ce matin aux pétitions.
2: Il pleut. Ce matin, sur l'ensemble de la région, les températures...
1: Ça vous réjouit.
3: On l'attendait.
2: On va pas se mentir, quand nous on arrive à la radio, ça me l'est un petit peu, hein, si je puis dire. Les températures étaient pas très agréables, en tout cas sur ma trottinette. Hein. Le vent fouettait ma peau, enfin bref. Vous épargnez les détails.
3: Vous êtes frileux quand même.
2: Oui, un petit peu. Pour cet après-midi, de la pluie encore, avec des températures qui devraient atteindre entre 10 et 14 degrés avec les maximales pour lune et huile. Alors qu'est-ce qui se passe sur les réseaux sociaux d'ici, Lorraine?
3: Personne n'est d'accord avec vous parce qu'il fait tiède, il fait même bon. Vous vous rendez compte qu'à Écrouves, pas très loin de Toul, on a relevé 15 degrés ce matin chez Christophe.
2: Oui, mais normalement ça devrait pas dépasser les 15 cet après-midi.
3: Bon, bah, on est peut-être au maxi alors. Je voulais remercier pour certaines photos parce que un petit peu d'eau sur certains jardins, ça fait remonter les fraises. Et nous avons une très jolie photo de fraise qui n'est pas du faux, hein, et qu'on doit à André qui est à côté d'Épinal, à 10 km d'Épinal, et qui en profite chez lui à Édouard pour annoncer 15 degrés. Donc voilà, c'est doux pour commencer la journée et on continue à vous lire sur les réseaux sociaux d'ici Lorraine. La route, le principal problème, est sur l'A33. Toujours au même endroit, comme avant, quand il y avait la zone de travaux. Actuellement, il y a donc sans doute élagage des arbres. Et donc, condamnation de la voie des véhicules lents. On est dans le sens Lunéville vers Nancy. Et c'est sur la côte de Rosières-aux-Salines. Vous êtes quelques-uns déjà à nous avoir donné l'info. Merci de nous faire remonter tout ça. Patience si vous êtes coincé dans ce bouchon. D'autres ralentissements sont en cours de formation. Il est un peu tôt pourtant, mais c'est sans doute en raison de la pluie.
2: 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Pour vous accompagner, vous qui nous écoutez peut-être ce matin dans votre voiture ou qui nous regardez à la télévision, on a vos places pour aller voir Jean-Baptiste Guégan au centre des congrès d'Épinal. On a cuisiné une quiche avec le petit lapin et également Johnny Lizé, le lapin en peluche. Et pour vous accompagner ce matin, c'est le groupe parfait du petit déjeuner si vous avez des petits gâteaux, des petits REM. REM avec Shiny Happy People sur votre radio.

0: Happy People d'REM sur votre radio, ici Lorraine.
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0: La quiche aux chansons nous emmène ce matin à Lagny avec Joël qui tente sa chance pour aller voir Jean-Baptiste Guégan au centre des congrès d'Épinal. Bonjour Joël.
3: Ravi de vous accueillir.
4: Bonjour
3: Joël. Vous êtes, vous êtes à fond sur les chansons de Johnny Hallyday, j'en suis sûre.
4: Ah bah j'adore.
3: L'idole des jeunes, vous la connaissez par cœur, donc vous avez retrouvé facilement le mot qui manque. Mais comment faire pour la draguer?
4: Pour la trouver.
3: Ah oh bah oui, c'est mieux, oui, quand même.
5: Mais comment faire pour la trouver?
3: On m'appelle l'idole des jeunes, bravo en tout cas.
4: Oh, je suis trop contente.
3: Bah, la voix de Jean-Baptiste Guégan est une voix qui est tellement étonnante et qui ressemble tellement c'est à clair. Celle de Johnny.
4: Ouais,
3: vous êtes invité samedi à 20h au centre des congrès d'Épinal.
4: C'est génial, merci.
3: J'espère que vous passerez un bon moment. Vous étiez fan de Johnny?
4: Ah bah oui, bien sûr. On peut pas oublier Johnny. Donc voilà, il est irremplaçable. Mais c'est vrai que Jean-Philippe Guégan, bah voilà, il a ce timbre. Voilà, j'adore.
3: Il a un timbre, il a une façon de parler. Et puis c'est il chantera ses propres chansons, bien sûr.
4: Oui. En plus, je sais, j'ai une amie qui était allée le voir, mais ça reste magnifique. Voilà.
3: C'est extraordinaire. J'ai vu que vous étiez à Lagny, donc pas très loin de la forêt de la Reine.
4: Oui.
3: Vous avez des habitudes d'aller chercher des champignons parce qu'il pleut un tout petit peu aujourd'hui. Donc on se dit que les champignons vont surgir. Est-ce que...
4: Alors, je suis pas une connaisseuse de champignons, mais je suis une marcheuse. Donc c'est vrai que je vais beaucoup marcher, donc je connais un petit peu les coins, mais je connais pas les champignons.
3: Oh zut, bah, j'allais vous demander votre coin, ce qui ne se fait pas d'ailleurs, je sais. Mais... En tout cas, si vous en voyez surgir dans la forêt, vous nous prévenez qu'on ait le temps de prendre un panier et d'aller les cueillir.
4: Ah mais bien sûr, avec plaisir.
3: Merci beaucoup et merci à tous ceux qui nous envoient des photos de champignons. C'est le cas aujourd'hui parce qu'il y a des champignons qui arrivent. Hein. Merci beaucoup Joël. On remercie également Pascalou sur les réseaux. Passez un super moment ce week-end avec Jean-Baptiste Guégan.
0: Et Joël, vous savez pourquoi Fred vous a parlé des champignons? Parce que les gens l'appellent l'idole des champignons. Voilà, j'avais envie de vous la faire, Frédéric Brun. Et Joël, quelle est la radio qui est parfaite pour bien démarrer la journée et qui vous accompagne peut-être à l'heure du petit déjeuner?
4: C'est au quotidien, ici Lorraine.
0: Exactement, belle journée à Lagny.
3: Merci.
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0: Alors là, c'est une magnifique initiative qu'on vous propose de découvrir ce matin à 7h25 dans Ici ça marche, puisque chaque jour on vous propose les belles initiatives Lorraine. Aujourd'hui nous sommes en Meurthe-et-Moselle et Ilan Malka, vous évoquez avec nous une association qui archive des images du passé.
6: Comment faire pour que nos photos de famille ne tombent pas dans l'oubli, ne soient pas détruites par le temps? Anne Delrez a trouvé la solution. Bonjour à vous.
7: Bonjour.
6: Alors vous avez créé en 2011, donc il y a 15 ans, la conserverie qui expose en ce moment donc à Nancy aux galeries Poirel, hein, 3 rue Victor Poirel. Et donc vous numérisez notamment des photos de famille. Présentez-nous la conserverie.
7: Alors la conserverie est une association qui a en son sein le Conservatoire National de l'Album de Famille. C'est-à-dire que des gens ne souhaitent plus à un moment donné conserver leurs photographies, que ce soit dans des boîtes, dans des albums, ne savent qu'en faire, ou parce qu'ils ont hérité de gens qui sont trop éloignés, ou parce qu'ils n'ont pas d'enfants. Et donc ils ne souhaitent plus garder ces images et les versent. Nous allons toutes les conserver, toutes les numériser, toutes les verser sur un site. Mais l'idée, c'est de mettre en partage ce patrimoine photographique familial.
6: Oui, parce qu'il y a des gens qui peuvent les chercher, ces photos. Hein. Même si la personne, elle, n'en veut plus, il peut y avoir d'autres personnes qui sont intéressées.
7: Bah oui, alors ça peut être des chercheurs, des anthropologues, des historiens de la photographie. Il y a aussi pas mal d'artistes et puis des curieux.
6: Et ça peut arriver aussi qu'il y ait des gens qui veulent les garder, mais qui ont envie quand même qu'elles soient numérisées et qu'elles soient conservées, qui viennent vous voir. Ça peut arriver aussi?
7: Non, parce que ça, c'est pas possible. Nous nous occupons que des dons.
6: Alors, vous recevez vraiment des photos qui viennent de toute la France?
7: Oui, oui. Puis des pays limitrophes, puisque pour l'instant, c'est vraiment le seul lieu associatif entièrement dédié à cette petite photographie qu'est la photographie de famille.
6: Alors la conserverie, ça n'est pas qu'un lieu d'archives hein, pour historiens ou chercheurs, hein, comme on l'a dit. Vous publiez des livres, vous organisez des expositions, vous mettez en valeur hein, tout ce patrimoine photographique que vous avez, qui est vraiment passionnant parce qu'il permet vraiment de voir l'histoire, de voir la façon de vivre des gens dans le passé. Et là, en ce moment, vous organisez une collecte qui s'appelle Présent. Alors de quoi s'agit-il?
7: Je demande aux gens d'aller chercher une photographie dans laquelle il y a déjà une photographie. C'est une pratique qui se faisait beaucoup au début du siècle dernier. C'est je vais chez le photographe faire un portrait de famille et puis il y a une personne qui est absente au moment de cette prise de vue et donc j'y vais avec un portrait d'elle et je pose avec un portrait d'elle. Il y a des photos post-mortem aussi où on est, il y a le corps du défunt et puis il y a des photographies à côté. Il y a des photographies où à un moment donné on voit quelqu'un en train de regarder un album ou juste vous êtes dans votre salon et au mur il y a une photographie.
6: Oui, donc ça c'est un objet de collecte en ce moment. Hein. Vous demandez aux gens de vous apporter ce type de photos dans lesquelles il y a déjà une photo.
7: Et là, ils n'en font pas don. Non, là c'est vraiment après, on la numérise et on la renvoie tout de suite.
6: La collecte dure donc jusqu'en mars 2027. Toutes ces photos vous serviront pour des expositions, des livres. Merci à vous, Anne Delrez.
7: Merci beaucoup. Bonne journée.
0: Et si vous voulez participer à cette grande collecte ou en savoir plus sur cette association, rendez-vous sur le site internet La Conserverie, un lieu d'archives.fr. Il est 7h28 dans un instant. L'actualité en France et dans le monde en seulement 90 secondes. C'est avec Cyril Ardo-Rodon.
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0: Nous sommes le jeudi 8 octobre, il est 7h30. Votre actualité en Meurthe-et-Moselle et dans les Vosges avec Léo Limon.
14: 83% des personnes interpellées depuis le début de la mobilisation lycéenne sont des mineurs en Meurthe-et-Moselle, selon le parquet de Nancy. 15 mineurs présentés à un juge avec majoritairement des mesures de réparation pénale. On en reparle dans un instant dans l'info d'ici. Les 18 derniers lits de l'hôpital de Thiot doivent être transférés à Remiremont. Un projet qui ne plaît pas à l'association de défense des hôpitaux de proximité des Vosges, l'ADEMAT, qui dénonce un recul du service public de la santé. La confiserie Brébion à Liverdun passe à la semaine de 4 jours. Nouvelle stratégie pour éviter à ses 6 salariés de dépenser trop d'essence. Alors que le gouvernement vient d'annoncer de nouvelles mesures pour faire baisser le prix du gasoil. On en parle dans un instant avec vous, Cyril Ardo-Rodon, ce 8 octobre avec l'info en France et dans le monde en 90 secondes.
15: Il coûte actuellement 2,36€ le litre en moyenne et pourrait baisser de 12 à 18 centimes dans les prochaines semaines. Le Premier ministre Sébastien Lecornu annonce que 10 millions de barils de nos stocks stratégiques de gazole vont être débloqués. Autre annonce, le chèque énergie sera versé en janvier et non plus au printemps pour les ménages les plus modestes. Le chef du gouvernement qui renvoie à fin octobre pour des mesures sur les lycées, c'est l'acte 4 du mouvement. Aujourd'hui, les syndicats lycéens demandent à être reçus à Matignon la semaine prochaine. Le ministre de l'Éducation nationale élu à Reims pourra participer à un temps de dialogue dans un lycée. Un père d'élèves placé en garde à vue à Talence, en Gironde. L'homme de 33 ans a menacé l'institutrice de son fils de décapitation. Il sera jugé en mars prochain. 3 sites internet fermés par la justice sur lesquels des photos intimes volées de jeunes filles mineures et de femmes étaient vendues. Quelques 17 000 victimes ont été recensées autour du monde. Deux frères âgés de 21 et et 25 ans ont été arrêtés dans le nord de la France. Les salariés de Total Energy appelés à la grève aujourd'hui, mobilisation pour l'emploi et les salaires. Certaines stations-services peuvent être perturbées. Grève maintenue malgré l'annonce la semaine dernière du versement d'une avance de 1000 euros sur la prime annuelle. Et puis l'astronaute française Sophie Adnaud n'est plus qu'à quelques heures de la Terre. Elle est sur le retour avec ses coéquipiers après 9 mois passés dans la Station Spatiale Internationale. Amerrissage prévu vers 17h.
10: Merci à vous, Cyril Ardo-Redon. Vous en parliez, de nouvelles manifestations de lycéens sont prévues aujourd'hui. C'est le cas à 13h, place Carnot à Nancy, avec l'appréhension de nombreux commerçants qui ont peur des échauffourées et de voir leurs clients tout simplement fuir, Fanny Narvart.
16: Depuis la semaine dernière, le service est particulièrement dur à assurer pour Valentine, salariée au restaurant Les Trois Cajots, place Charles III.
17: On voit les CRS passer, des lacrymo-profusions qui sont jetés proches de l'établissement, donc des gens qui se réfugient à l'intérieur. Et ça arrive plusieurs fois par jour, du coup, et nous, on ne sait jamais vers quelle heure. Donc ça peut impacter le midi, l'après-midi, voire le soir. Puis on a dû fermer avant-hier midi en prévision d'éventuelles casses ou lacrymo pour nos clients.
16: Juste en face, le restaurant Le 19, lui, a choisi de ne pas fermer pour essayer de faire rentrer un peu d'argent quand même. Mais il ne faudrait pas que ça dure trop longtemps, s'inquiète Céline, la gérante.
18: On a du personnel à payer, on ne peut pas se permettre de fermer comme ça de 3 jours à chaque fois, quoi. Je suis tout à fait d'accord avec les manifestations, c'est plutôt les casseurs, quoi. Ils ont cassé l'arrêt de bus, ils ont commencé à casser l'entrée du parking, ils brûlent les poubelles, tout ça, c'est vrai que ça fait peur.
16: Globalement, pas de vitrines cassées dans les magasins. En revanche, le centre-ville reste difficile d'accès. Les jours de manifestation, les bus sont détournés. Dans l'Institut de beauté de Julie, rue Saint-Dizier, les clientes annulent leur rendez-vous à la chaîne.
19: On est là et on n'a pas de boulot. Et du coup, on ne rentre pas de l'argent. Donc voilà, c'est des journées qui sont râlées pâquerettes, on va dire. Donc la trésor est fortement affectée quand il y a des manifestations. On l'a connu avec les Gilets jaunes et on le reconnaît aujourd'hui.
16: Les Gilets jaunes qui pourraient d'ailleurs faire leur retour. La rumeur enfle sur les réseaux sociaux alors qu'un appel à mobilisation est lancé la semaine prochaine, le samedi 17 octobre, ce que redoute beaucoup Sébastien Duchovitz, président de l'association Les Vitrines de Nancy.
20: Pour l'instant, les samedis sont plutôt préservés. Samedi dernier, on a plutôt travaillé. Mais si on se retrouve avec des étudiants la semaine et les gilets jaunes le week-end, là, c'est sûr que ça va être la faillite de certains. On ne peut pas durer dans le temps sur des situations financières qui, pour certains, sont déjà compliquées, quoi.
16: L'association de commerçants qui a eu rendez-vous avec la mairie pour demander si des aides allaient être mises en place par l'État, mais sans vrai espoir d'être indemnisé.
10: Merci à vous, Fanny Narvart. Depuis le début de la mobilisation en Meurthe-et-Moselle, 155 personnes ont été interpellées selon la préfecture. Maxi météo pluvieuse en ce jeudi.
0: Avec des températures aux alentours des 10 degrés, même un petit peu plus ce matin. Pour cet après-midi, de la pluie encore, avec ensuite le retour des éclaircies prévues pour la fin de journée, avec des températures qui devraient atteindre entre 10 et 14 degrés, notamment 14 à Lunéville.
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0: Sur les routes, c'est très chargé, notamment sur l'A33. Un ralentissement en raison d'un élagage d'arbres sur l'A33. Donc vous êtes ralenti. La parallèle, ça commence un petit peu à s'intensifier à l'entrée de Varangéville pour rejoindre Nancy. Ça coince également sur l'A330 au sud de la métropole. Vous êtes ralenti de Richard-Ménil jusqu'à l'échangeur de Fléville. La prise de l'A330, comme chaque matin à 7h36, est chargée à hauteur du rond-point de Richard-Ménil. Ça coince également sur l'A33 dans le sens Metz vers Nancy à hauteur de l'aire de Villiers-Clairlieu. Et ça coince également sur l'A31 au niveau de l'échangeur de Laxou. Et un petit peu au nord également sur l'A31 dans le sens Metz vers Nancy dans le secteur de Frouy. 03 83 36 20 20, ici Lorraine, toute la journée à vos côtés avec notre partenaire, la page Facebook InfoRadar 54.
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0: En ce jeudi 8 octobre, le prix du carburant, notamment le gasoil, devrait baisser de 12 à 18 centimes. En tout cas, c'est ce qu'a annoncé le Premier ministre. On vous a mis une carte interactive des stations-service les moins chères de notre région. Vous pouvez la consulter avec l'application ICI. Et ce matin, votre radio locale rend hommage à Catherine Ringer avec les Rita Mitsuko.

0: Les histoires d'Ade et Rita Mitsouko sur votre radio, ici Lorraine, à 8h20.
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0: Bon, c'est très chargé hein, sur les routes ce matin. On est tout cœur avec vous. Bonjour les Lorraines et les Lorrains. J'espère que vous allez bien. Pour vous tenir compagnie dans les embouteillages ou tout simplement autour de la table du petit déjeuner, on vous raconte un fait historique marquant avec l'exposition universelle de 1900 de Paris qui a vu naître, figurez-vous, le premier trottoir roulant. Il longeait les quais de Seine. Stéphane Bern vous fait remonter le temps avant 8h. Tout d'abord, c'est la fête du volleyball lorrain. Ça se déroule ce samedi à Saint-Dié. Explication avec vous, Laurent Piloni dans l'esprit sportif.
2: Et c'est déjà l'heure des retrouvailles et l'affiche promet d'être électrique. Ce samedi, le Palais des Sports Joseph Claudel de Saint-Dié-des-Vosges accueille le premier grand rendez-vous de la saison entre les Louves vosgiennes et les Panthères du VNVB. Un derby régional programmé très tôt dans le calendrier, peut-être même un peu trop tôt pour les effectifs qui sont encore en rodage. La question se pose, mais côté vendopérien, on balaye les réserves. Fabien Pelk, vice-président du VNVB.
3: Non, c'est jamais trop tôt parce qu'on voit qu'il y a un engouement des deux copes, en tout cas des deux supporters des deux clubs. Le fait d'avoir cette proximité, c'est clair qu'on va avoir une belle salle à Saint-Dié. Donc c'est toujours des matchs qui sont intéressants à jouer, sportivement, mais économiquement aussi. Ah, ça coûte moins cher que de faire le tour de la France. Et puis attention à Saint-Dié parce que c'est une équipe qui rentre pour jouer son maintien, essayer d'accrocher les play-ins et qui ira gratter des points partout. Et on a pu le voir avec un bon premier point à Chamalières.
2: Un derby qui s'annonce particulièrement ouvert. Vendeuvre-Nancy arrive en confiance après son succès inaugural face à Bordeaux. De leur côté, les Déodaciennes chercheront leur premier succès de la saison. Battu sur le fil 3-2 à Chamalières le week-end dernier, les Vosgiennes ont tout de même prouvé leur caractère en ramenant un point précieux de ce déplacement. Devant leur public, les Louves voudront faire sauter le verrou vendopérien. Début des hostilités, samedi, 19h30 au Palais des Sports, Joseph Claudel.
0: Le rendez-vous est pris, Laurent Piloni, ici Lorraine, supporter numéro 1 du Vendeuvre-Nancy Volleyball ainsi que des Louves de Saint-Dié. 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Ce même numéro vous permet chaque jour de réagir sur un sujet d'actualité grâce à la question d'ici matin, Lorraine, avec Frédéric Brun.
4: Et on va parler des petits hôpitaux de proximité. On prend l'exemple de l'hôpital du Tillot, hein, puisque c'était de ce fait-là qu'on est parti pour cette question. Faut-il fermer ces petits hôpitaux qui fonctionnent moins pour faire des économies ou faut-il à tout prix les préserver? Léo Limon, avec qui tout à l'heure vous allez pouvoir discuter, me disait que ça fait plus de 1000 jours que les urgences de nuit de l'hôpital de Remiremont sont fermées. Ça fait partie de toutes ces organisations et ces faits. Est-ce que regrouper les établissements est une solution à votre avis? Exprimez-vous sur ce sujet-là, il y a beaucoup de choses à dire. Et on vous écoute dès maintenant sur les réseaux sociaux d'Ici Lorraine. C'est possible également sur le WhatsApp Ici Lorraine par écrit ou en message vocal au 03 83 36 20 20.
0: Et justement, dans un instant, Léo Limon, on reçoit le président des entrepreneurs des Vosges.
5: Oui, c'est le nouveau nom de la Confédération des petites et moyennes entreprises des Vosges, confrontés, comme nous tous, à la hausse des prix des carburants. On va évoquer avec lui les conséquences pour les entreprises, mais aussi pour les salariés, alors que le gouvernement espère faire baisser le prix du litre de gasoil de 12 à 18 centimes.
0: C'est dans un instant.
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0: 8h moins le quart, quelles conséquences pour les entreprises face à la hausse des prix des carburants? On en parle ce matin avec le président des entrepreneurs Vosges, le nouveau nom de la Confédération des petites et moyennes entreprises depuis cet été. Il répond à vos questions, Léo Limon.
5: Bonjour Cédric Rost.
9: Oui, bonjour Léo, merci pour votre invitation.
5: Le gouvernement va faire baisser de 12 à 18 centimes le litre du gasoil. Est-ce que c'est la fin de la crise?
9: Je l'espère, mais malheureusement, les entreprises, depuis un certain nombre d'années, cumulent les soucis entre une fiscalité qui est toujours très forte et effectivement un coût du carburant qui est totalement prohibitif et qui pèse sur les résultats et sur le fonctionnement de nos entreprises vosgiennes actuellement.
5: Le prix du gasoil au litre est en moyenne à 2,36 euros ce matin. Est-ce que les PME et TPE vosgiennes tiennent le coup avec tous ces mois de crise de prix des carburants?
9: Alors oui, elles tiennent le coup malgré elles, mais ça reste, c'est de plus en plus compliqué parce que forcément il y a un phénomène d'assèchement des trésoreries actuellement et ça dure depuis quelques mois.
5: On imagine que ça réduit aussi les marges, non, de toutes ces entreprises?
9: Alors tout à fait, parce que j'en ai encore discuté hier avec différents entrepreneurs vosgiens. Le phénomène est le suivant, c'est qu'aujourd'hui, étant donné que la concurrence est très rude dans bien des domaines, par exemple là j'avais un chef d'entreprise dans le cadre du transport, un autre dans la salaison, un autre dans l'industriel, et il me disait clairement qu'il ne pouvait en aucun cas répercuter la hausse du prix de la pompe, donc forcément les marges diminuent de façon mécanique.
5: Il y a un indicateur dans ces cas-là, dans ces situations de crise, c'est le tribunal de commerce. Est-ce que ce tribunal de commerce d'Épinal est rempli d'entreprises en liquidation ou en redressement judiciaire?
9: Oui, effectivement. Donc, c'est vrai que nous avons le phénomène suivant. Nous avons toujours beaucoup, malheureusement, de liquidations directes pour tout ce qui touche les micro-entreprises. Pour les entreprises un peu plus costauds ou qui sont présentes depuis un certain nombre d'années sur le terrain, on est plus dans le cadre du redressement, sachant qu'entre autres, le tribunal de commerce fait de plus en plus de prévention, comme la Banque de France, comme l'URSSAF, par exemple.
5: Est-ce que vous avez un chiffre peut-être du nombre d'entreprises en liquidation depuis le début de l'année?
9: Alors non, malheureusement, n'étant pas juge au tribunal, je vous dirais des bêtises, mais il y a quand même quelques centaines d'entreprises qui ont malheureusement fermé.
5: Alors, il y a le versant entreprise, mais il y a aussi le versant salarié, les salariés qui prennent la voiture tous les matins pour aller travailler. Est-ce que dans ce contexte, les entreprises, les entrepreneurs, les patrons ont les moyens d'aider leurs salariés avec des aides, par exemple, pour payer leur plein d'essence?
9: Alors en fait c'est très variable parce que comme je disais avant, bon, étant donné que les entreprises sont de plus en plus dans la souffrance, on va dire financière, par rapport à ce surcoût au niveau des carburants, c'est qu'effectivement bon, j'ai des chefs d'entreprise autour de moi qui d'office vont déjà aider en dehors de l'aspect crise les salariés qui habitent loin de leur travail. C'est vraiment du cas par cas et vraiment en fonction de la situation financière des entreprises.
5: Alors il y a un exemple en Meurthe-et-Moselle à Liverdun, c'est la confiserie Brébion, où là on est passé à la semaine de 4 jours pour moins prendre la voiture. Est-ce qu'on a ce type d'exemple aussi dans les Vosges?
9: Malheureusement, je pense que c'est à la marge. Hein. Vous prenez par exemple un transporteur, le transporteur, il va devoir travailler, je vais pas dire 7 jours sur 7, ou la personne qui produit certaines marchandises, c'est la même chose. Une nouvelle fois, les configurations sont très différentes d'une structure à une autre.
5: Un mot, vous avez aussi une vision au niveau régional, hein, parce que vous êtes vice-président de l'organisation patronale au niveau du Grand Est. Est-ce que cette situation vosgienne est la même dans toute la région?
9: Ben en fait, on a un tissu économique qui peut être très différent, étant donné que le territoire vosgien est plutôt rural. Donc forcément, la typologie des entreprises peut différer d'un département à un autre, donc entre l'aspect urbain et l'aspect rural, ce qui n'est absolument pas péjoratif, bien entendu. Par contre, c'est vrai qu'il peut y avoir des grosses différences d'un département à un autre par rapport à la typologie des entreprises en elles-mêmes.
5: Merci à vous, Cédric Rost, d'avoir été notre invité ce matin. Je rappelle que vous êtes le président des entrepreneurs Vosges, c'est le nouveau nom de la CPME. Merci à vous, bonne journée.
9: Merci Léo, bonne journée.
0: h 10 pour vous accompagner dans les embouteillages ce matin, vous qui nous écoutez peut-être à la radio ou qui nous regardez à la télévision autour de la table du petit déjeuner. On vous raconte un fait historique marquant puisqu'on vous emmène dans l'année 1900 à Paris qui a vu naître un trottoir roulant et longer les quais de Seine. Stéphane Bern vous en dit plus juste après Patrick Fiori avec Le Champ est libre sur votre radio. Ici Lorraine, bonne route à vous.
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1: Patrick Fiori avec Le Chant est libre, à bientôt 8h05 sur votre radio, ici Lorraine. Félicitations à Michel de Bouxières-Roda, Mickaël de Vendeuvre et Grégory de Dombasle qui iront supporter les Rouges et Blancs de l'Est, Nancy-Lorraine, face à l'En Avant Guingamp ce vendredi au stade Marcel Picot à 20h. Le temps aujourd'hui en Lorraine, c'est pluvieux évidemment, avec des températures pour la plupart au-dessus des 10 degrés qui devraient atteindre entre 10 et 14 degrés cet après-midi, avec toujours de la pluie. Normalement, le retour des éclaircies est prévu pour la fin de journée. Sur les réseaux sociaux, d'ici Lorraine, Frédéric Brun.
2: On vous lit aussi bien sur le WhatsApp d'ici Lorraine que sur d'autres réseaux. Et j'en profite pour saluer JC qui nous a envoyé un petit message dans la Meuse. Il a signalé 13,2 ce matin et 8,2 mm tombés cette nuit parce que la pluie continue. Et on continue à vous lire. Merci également pour la photo de tarte aux pommes à papillon. Un œil sur la route.
1: Apportez-la.
2: Il y a du monde autour des villes. Il y a du monde autour d'Épinal. Si vous voulez entrer dans Épinal, il y a du monde autour de Nancy, même si vous voulez que contourner Nancy. Vous avez à toutes les directions, sud, nord, est, ouest, du monde à l'accès. Quand vous arrivez de Pont-à-Mousson, il y a un bon coup de frein à Frouard. Quand vous arrivez de Toul, vous êtes bloqué aux baraques, n'importe quoi. Vous avez également du monde sur l'A33 en provenance de Toul et en direction de Lunéville. Vous êtes nombreux. En revanche, du côté du CHU, c'est plutôt dégagé. À l'accès par le sud, en arrivant de Flavigny-sur-Moselle, attention, il y a un bouchon. En arrivant sur le rond-point de Richard-Ménil, attention, ça bloque. Et je termine avec, même si j'ai pas été exhaustive, l'A33 avec une opération d'élagage actuellement. Là où il y avait les travaux cet été, vous savez, sur la côte de Rosière, en direction de Nancy, quand on arrive de Lunéville, la voie de droite, la voie des véhicules lents est actuellement condamnée. Ça freine pas mal.
1: Venez nous dire ce que vous voyez sur l'A31, l'A33 ou encore l'A330, 03 83 36 20 20. Ici Lorraine, toute la journée à vos côtés. On a également la question d'ici matin, Lorraine, à laquelle vous pouvez répondre chaque jour. C'est un sujet d'actualité qu'on vous propose avec Frédéric Brun.
2: Parlons des petits hôpitaux, ceux qui fonctionnent à côté de chez vous, ce qu'on appelle les hôpitaux de proximité. Est-ce qu'il faut les maintenir? Est-ce qu'il faut les fermer parce qu'ils fonctionnent un petit peu moins bien? Est-ce qu'il faut les regrouper? Ce sont des questions auxquelles vous pouvez déjà commencer à donner votre avis sur les réseaux sociaux d'ici Lorraine. Voilà, on parle des hôpitaux de proximité dans les Vosges, en Meurthe-et-Moselle et partout en France.
1: 03 83 36 20, on attend évidemment vos réactions puisque chaque jour sur votre radio, ici Lorraine, vous avez la parole. Et dans moins de 3 minutes à présent, votre actualité en Meurthe-et-Moselle et dans les Vosges, dans le journal de 8h avec Léo Limon.
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1: On remonte le temps juste avant vos informations de 8h avec Stéphane Bern qui vous raconte chaque jour des faits historiques marquants. Ce matin, on voyage au temps où marcher ne demandait aucun effort.
8: Au tournant du XXe siècle, Paris pensait avoir trouvé la solution miracle au transport. Supprimer la marche. L'avenir avait déjà la flemme. Paris, Exposition Universelle de 1900. La tour Eiffel a 11 ans. Le métro vient d'ouvrir et les organisateurs veulent impressionner le monde entier. Wow ! Ils installent donc une attraction futuriste. Un trottoir roulant de plusieurs kilomètres qui longe une partie des quais de la Seine. Paris invente le déplacement sans effort, autant dire une idée appelée à un grand avenir.
9: C'est la France de demain. C'est l'avenir de notre pays, ça, mes vieux gars.
8: Le système est astucieux. On monte d'abord sur une plateforme lente, puis sur une deuxième plus rapide, puis sur une troisième qui file à près de 8 km à l'heure, soit à peu près la vitesse maximale d'une voiture dans Paris en 2026. En 1900, c'est de la science-fiction. On l'appelle d'ailleurs la rue de l'avenir. Les visiteurs adorent, enfin, pas tous. Certains ratent leur embarquement, d'autres perdent l'équilibre.
10: Alerte ! Paresseux à terre !
8: Les journaux racontent une collection impressionnante de chapeaux envolés et de dignités froissées.
10: Mais l'important, c'est pas la chute, c'est l'atterrissage.
8: Très vite, des ingénieurs imaginent un avenir radieux, des trottoirs roulant partout, dans toutes les grandes villes. Plus besoin de marcher. Mais la réalité est moins convaincante. L'installation coûte cher, prend beaucoup de place et reste compliquée à exploiter. Un date raté entre ingénieurs et comptables. Après l'exposition, abracadabra, le trottoir roulant disparaît. Le Paris de 1900 était persuadé qu'au XXIe siècle, nous nous déplacerions sur des trottoirs mécaniques géants. Ils se sont trompés. Mais si vous avez déjà traversé un aéroport sur un tapis roulant, vous utilisez encore, sans le savoir, un petit morceau de leur futur.
1: Sinon, il y a le tapis roulant Gare Montparnasse. Lorsque vous avez pris la ligne 4 en sortie de la gare de l'Est et que vous voulez vous rendre dans le Sud-Ouest. Merci Stéphane Bern.
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1: 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Il est 8h.
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1: Vos informations de ce jeudi 8 octobre avec Léo Limon. Le Premier ministre assure que le litre de gasoil va baisser de 12 à 18 centimes.
11: Annonce faite hier soir par Sébastien Lecornu. La France va puiser dans son stock stratégique de carburant. 10 millions de barils de pétrole achetés avant la crise vont être libérés pour faire baisser mécaniquement le prix à la pompe pendant 3 mois. Mais certains n'ont pas attendu pour s'organiser. C'est le cas de certains professionnels forcés de s'adapter. À Liverdun, la confiserie Brébillon vient de passer ses 6 salariés à la semaine de 4 jours pour faire moins de route au Seine-du-Puy.
12: Olivier travaille depuis 6 ans dans l'entreprise. Il habite à Bouxières-aux-Dames.
13: C'est vrai que je fais 25 ou 30 km par jour. Ça va nous faire une bonne économie mensuellement, donc c'est très intéressant.
12: Cette décision de passer de 5 à 4 jours de travail dans la semaine est une réflexion commune dans l'entreprise. Pascal Perrin est le patron.
14: On sait les coûts que ça peut avoir, l'essence sur le budget de la famille. Et augmenter les salariés, c'est pas évident non plus, parce qu'on les augmente d'un euro, ça nous coûte 2 alors que la conjoncture elle est pas terrible. Sur une année, ça peut leur faire une économie entre 200 et 600 euros.
12: Les salariés vont désormais travailler 2 heures en plus par jour, du mardi au vendredi. La fatigue n'est forcément pas la même. Christelle reste debout toute la journée.
15: Je fais beaucoup d'emballage, je sucette, confiserie, chocolat, fermage, mise en boîte et puis sur palette. J'avoue déjà en 35 heures rester debout, je vous avoue j'ai quand même mal aux jambes. Hein. Je veux pas. Comment on n'a jamais essayé, donc à voir quoi.
12: Pour Olivier, c'est aussi l'occasion d'apprécier des week-ends de 3 jours.
13: J'ai pris plusieurs rendez-vous. C'est vrai que le lundi, c'est appréciable pour prendre les rendez-vous. Et puis, je me suis occupé de mes filles pour les amener au lycée, collège.
12: La boutique de l'entreprise, elle, reste ouverte du lundi au samedi.
11: Un reportage signé au Seine-du-Puy à Liverdun. Hier soir, Sébastien Lecornu a aussi annoncé qu'il ferait des propositions à la fin du mois au sujet de la crise des lycéens. Les représentants des organisations lycéennes et étudiantes se disent déçus et se préparent donc à manifester à nouveau aujourd'hui. Rassemblement à Nancy à 13h, place Carnot, comme mardi, aux côtés des syndicats. Une perspective de nouvelles manifestations accueillies avec appréhension par la plupart des commerçants du centre-ville nancéen. Les derniers débordements ont fait fuir une partie de la clientèle. Sébastien Duchovitz, le président des vitrines de Nancy, l'association des commerçants, espère que cette situation ne va pas durer dans le temps.
16: Vendredi, des magasins n'ont pas pu ouvrir de la journée. Donc c'est zéro de chiffre d'affaires. Et mardi, la matinée s'est plutôt bien déroulée. Par contre, à partir de 15h30, on a été obligé de fermer. Il va falloir lisser sur le mois, voire sur la fin d'année. Mais il ne faut pas que la situation continue encore une semaine ou 15 jours. Parce que là, on sait que derrière, sur une trésorerie qui va être fragile, ça peut engendrer la fermeture de certains commerces. Pour l'indépendant, par exemple, qui n'a pas la force d'un groupe, c'est de l'argent qui ne rentre pas dans le tiroir caisse et automatiquement qui va se répercuter sur les potentiels achats qu'il va pouvoir faire pour le futur. On conçoit que les étudiants ont certaines revendications, mais il va falloir cadrer les choses, quoi.
11: L'association de commerçants Les Vitrines de Nancy a été reçue en mairie pour demander des aides à l'État avec peu d'espoir d'être indemnisée. La journée d'hier a été marquée par 18 interpellations en Meurthe-et-Moselle pour un total de 155 depuis le début du mouvement, avec des débordements surtout à Lunéville ou encore Vendeuvre hier, mais moins d'intensité ailleurs pour que les autres jours selon la préfecture.
1: 171 km/h au lieu de 90.
11: L'excès de vitesse de cet homme de 73 ans en Mercedes sur une route départementale de la Meuse, interpellé par les gendarmes de Commercy. Sa voiture a été envoyée directement à la fourrière. 4 crèches fermées à Nancy aujourd'hui en raison d'un mouvement de grève pour de meilleures conditions de travail. Fermeture pour les crèches Baudson, Osiris, Clodion et la crèche Jeanne Wünschendorf. Le maire socialiste de Nancy a choisi son candidat pour la primaire de la gauche. Mathieu Klein va soutenir Raphaël Glucksmann, qui selon lui peut renverser les scénarios établis. Raphaël Glucksmann de Place Publique sera à Nancy ce soir à 18h au Palais pour une réunion publique.
1: Un combat contre le départ de 18 lits d'hôpitaux du Tillot.
11: C'est ce qui inquiète l'association de défense des hôpitaux de proximité dans les Vosges, l'ADEMAT. Elle réunit les habitants hier pour alerter sur la situation. Ces lits partiront à Remiremont. Cette rationalisation est pourtant nécessaire à faute de médecins et de finances, selon Isabelle Canonaco, la maire du Tillot.
17: Les médecins qui sortent de l'école, on sait tous qu'il n'y en a pas assez pour tout le monde. On a pris ce choix tous ensemble. Il y a eu de la consultation des bureaux d'études. Il y a eu plusieurs scénarios. Il fallait aussi choisir un scénario qui était à la hauteur de nos finances. Toutes les vallées manquent de médecins. Donc, bien évidemment, on aurait réussi à recruter un médecin pour le TIO, pour le SMR. On l'aurait accueilli les bras grands ouverts. Mais c'est pas le cas. Donc, l'ARS nous dit qu'il faut 2 médecins. À un moment donné, il faut se mettre en conformité parce que s'il arrive des accidents, l'ARS, ça fait déjà plusieurs fois qu'elle relançait l'hôpital sur les normes qui sont de 2 médecins. Vous imaginez bien un seul médecin quand il est en vacances. Comment ça se passe? C'est pas des fermetures, c'est un transfert de ces 18 lits vers l'hôpital de Remiremont pour uniquement les soins de suite, pour les personnes qui sortent de l'hôpital et qui ont encore besoin de soins.
11: De son côté, l'ADEMAT dénonce un recul du service public de la santé.
1: La pluie des prochaines heures va faire du bien à nos forêts.
11: Et à nos champignons, bien timides jusqu'à maintenant, chaleur et sécheresse obligent. La Société Lorraine de Mycologie ne perd pas espoir et elle sort toujours 2 fois par semaine en forêt, même si les champignons poussent de plus en plus tard à cause du réchauffement climatique. C'est l'analyse de Jean-Louis Cassia, il est membre de la Société Lorraine de Mycologie.
18: C'est sûr qu'avant, bon, quand on partait en sortie début septembre, bon, on pouvait espérer quand même trouver des choses. Ça devient plus compliqué. Et maintenant, on est obligé de faire nos sorties à partir de début octobre pour espérer trouver quelque chose. En fait, la sécheresse actuelle, elle bloque, voire elle retarde fortement la pousse des champignons, tout simplement parce que le champignon, il a besoin d'eau pour pousser. Mais bon, quelquefois, les champignons, ils sont tellement petits qu'on les voit pas, ou alors il faut faire très très attention. Mais bon, ça va s'arranger, c'est sûr qu'il va y avoir une pousse, mais le problème, c'est que la saison va durer moins longtemps qu'en temps normal, quoi. Voilà. Disons qu'à partir de mi-novembre, fin novembre, il commence à y avoir des gelées nocturnes, et bon, et la fonte se met au repos, quoi. Voilà.
11: On revient sur cette situation des champignons dans nos forêts dans moins d'une demi-heure dans l'info d'ici. Et on finit avec ce succès de Cinécool, l'opération de cinéma avec des places à 5 euros qui s'est déroulée du 16 au 20 septembre dernier. 4000 entrées de plus que l'an dernier, avec donc près de 15 000 entrées dans les salles de cinéma du Grand Est.
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11: Un jeudi pluvieux, Maxime.
1: Avec des températures pour la plupart au-dessus des 10 degrés, vous pouvez nous dire quelles sont les températures que vous avez près de chez vous sur les réseaux sociaux d'ici Lorraine. Avec cet après-midi des températures qui devraient atteindre jusqu'à 14 degrés, avec notamment 14 degrés attendus à Lunéville, on pourrait avoir le retour des éclaircies prévues pour la fin de journée. C'est chargé dans le ciel, c'est chargé également sur les routes autour de la métropole du Grand Nancy. Frédéric Brun.
2: Ouais, il est clair que la pluie a dû compliquer les choses. On a des accidents, un accident qui a été signalé par deux auditrices, Sylvie et Marie, qui nous ont appelé au 03 83 36 20 20. On est sur l'A31 Nord, dans le sens Nancy-Metz, donc en sortant de Nancy en direction de Metz, entre Bouxières-aux-Dames et Custines, et c'est en train de devenir rouge sur les cartes. Vous êtes arrêté au niveau de Champigneul actuellement, mais au même endroit, dans l'autre sens, ça bloque également. également. Et là, c'est pas une question d'accident, c'est peut-être simplement la densité de trafic et la pluie. Voilà pour le nord. Pour ce qui est de l'ouest, les Baraques est un endroit où ça coince. On est bien sur la 31 ouest en arrivant de Toul. Et vous êtes ensuite un petit peu ralenti, encore que ça a l'air d'aller mieux, sur la 33 quand vous bifurquez vers la droite en direction de Lunéville. Mais on vient de nous signaler, et ce qu'il est confirmé, mais pas encore de blocage, un accident survenu au niveau de l'aire de Villers-Clairlieu. Nous avons du monde également à l'est, le rond-point du Millénaire à Tomblaine, le rond-point Marcel Brault quand on vient de Tomblaine également, et la VEB, la voie exprès banlieue est, qui est tout au nord et qui permet de la voie de la Musule de rejoindre la 31. Là aussi, vous êtes nombreux. Je termine avec le sud. Je suis désolée.
19: Allez-y.
2: Hein. Je vais vite. Hein,
19: faites-vous plaisir.
2: La 330 après Flavigny, vous êtes nombreux à être freinés. Le rond-point de Richard Ménil est au rouge. Et je termine avec la côte de Rosières-aux-Salines, la 33 et la Gage. Et donc, condamnation pour le moment de la voie des véhicules lents. Vous êtes nombreux aussi à être dans ce bouchon. Patience.
1: Vous êtes nos yeux sur les routes. Hein. Si vous empruntez ces axes, la 31, la 330, la 33, vous pouvez nous appeler au 03 83 36 20 20. 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
1: Et là, vous vous dites peut-être, en nous écoutant dans les embouteillages, oh là là, quelle journée. Rassurez-vous, on est là pour vous changer les idées grâce à vos chansons préférées avec Chain Reaction. J'essaie de mettre l'accent pour vous qui nous écoutez avec ce temps anglais. On est à Oxford. Pardon. Un peu bidon, mon accent anglais. Bon, en tout cas, c'est Diana Ross sur votre radio ici, Lorraine, à 8h10.

0: Diana Ross avec Chain Reaction sur votre radio, ici Lorraine à 8h13.
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0: Et toute l'équipe d'Ici Matin qui vous accompagne. Bonjour les Lorraines et les Lorrains, c'est très chargé autour de la métropole du Grand Nancy. On est vraiment là pour vous changer les idées. Chaque jour, vous avez la parole sur un sujet d'actualité. C'est avec Frédéric Brun au 03 83 36 20 20.
2: Et on parle des hôpitaux de proximité, ces petits hôpitaux qui peut-être fonctionnent moins que les grands. Mais faut-il les fermer pour autant ou faut-il à tout prix les préserver? 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Votre avis, votre opinion, ça se passe sur les réseaux sociaux d'Ici Lorraine et on est impatient de vous lire.
0: Et ce matin, comme il pleut et que c'est très chargé sur les routes, vous pouvez faire le plein de cadeaux grâce à notre quiche aux chansons.
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0: Je vais vous dire, ça va vous faire plaisir. Hein. Vous qui êtes dans les embouteillages, si vous aimez le rock'n'roll, Akukuku, Frédéric Brun.
2: Vous savez qu'à Akukuku, ça remonte quand même. Hein. Le concert de Jean-Baptiste Guégan. Jean-Baptiste Guégan qui a une voix étonnante qui rappelle tellement celle de Johnny. Le concert, c'est samedi soir à 20h au centre des congrès d'Épinal et vous allez pouvoir apprécier les chansons de Johnny chantées par Jean-Baptiste Guégan et ses chansons à lui. Si vous retrouvez un mot que nous... Non, il y en a deux d'ailleurs. Deux mots que nous avons retirés dans une chanson. On a attendu qu'il pleuve pour vous proposer cette chanson.
0: Quelle chanson?
2: Johnny, allumez le feu. Écoutez.

0: braquage.
1: Le renard ou la belette?
0: Je demande. Non, c'est pas ni le renard ni la belette. Est-ce le loup, le chien ou l'agneau qu'on sort de sa cage? À votre avis, le choix est difficile. Hein, 03 83 36 20 20. Qu'est-ce qu'on sort de la cage dans la chanson Allumer le feu? Le loup, le chien, l'agneau. C'est à vous de jouer pour repartir avec des places pour le concert de Jean-Baptiste Guégan samedi soir à Épinal.
1: Manifestement, je me suis encore trompé de chanson.
0: 03 83 36 20 20. Salomé est au standard ici. Lorraine et vous attend.
1: Allez, il est 8h15. Vous avez peut-être reçu un SMS de la Banque de France. Figurez-vous que c'est une arnaque. Audrazo vous aide à démêler le vrai du faux dans un instant.
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1: Un peu plus de 8h15, c'est votre rendez-vous anti-arnaque avec Audrazo qui vous aide, puisque les escrocs adorent se faire passer en ce moment pour la Banque de France. Il y a un texto qui circule, Aude.
10: Oui, et je vais vous le lire, comme ça si vous le recevez, vous le démasquerez au premier coup d'œil. Fichage auprès de la Banque de France, contactez-nous d'urgence. Bon, si vous recevez ça ou un message qui ressemble à ça, ne paniquez pas, je mets les choses au clair tout de suite. La Banque de France n'envoie jamais de SMS alarmant comme ça, jamais. Et point très important aussi, elle a beau s'appeler Banque de France, elle ne vous demandera jamais de transmettre par téléphone des coordonnées bancaires.

0: poubelle. Parce que le piège, c'est ça, hein. Quelqu'un là essaye de vous piquer des informations sensibles. Ce n'est pas la Banque de France. N'appelez pas le numéro qui vous écrit. Ne cliquez pas non plus sur le lien qui est inscrit dans le texto. En fait, ne faites rien, voilà.
1: Mais je me suis toujours posé cette question. Aude, est-ce que ça vaut le coup de signaler ces textos frauduleux ?
0: Ah, ça c'est une question que vous, les auditeurs, vous me posez souvent. Oui, oui, oui, tout à fait, vous pouvez signaler les SMS frauduleux, les dénoncer. Je vous donne deux solutions. La plus simple, vous faites un appui long sur le message, vous choisissez « transférer » et vous le transférez au 33700. 33700, c'est la plateforme de lutte contre les SMS et les appels indésirables. Deuxième solution, vous allez sur internet, 33700.fr, c'est la même chose, hein, sauf que vous envoyez la capture d'écran du message frauduleux et il faut bien attention qu'on voit le numéro de portable qui vous a écrit. Ça va permettre aux opérateurs téléphoniques ensuite de le bloquer. Alors, c'est pas une baguette magique, ça va pas faire disparaître ces messages d'un coup. Les opérateurs doivent vérifier quand même avant. Mais faites-le, vous sauverez sans doute de futures victimes. Et c'est déjà ça.
1: Merci Aude Razzo et à tout à l'heure dans On vous doit bien ça à partir de midi avec Enora Malagré. 8h18, il pleut aujourd'hui en Lorraine. Les températures sont aux alentours des 10 degrés, elles sont même au-dessus pour la plupart. Et pour cet après-midi, elles devraient atteindre entre 10 et 14 degrés avec toujours de la pluie. Frédéric Brun sur les réseaux sociaux d'ici Lorraine.
2: La pluie n'arrange pas les choses bien sûr sur les routes de la région. On a un accident sur l'A31 en partant de Nancy en direction de Pont-à-Mousson et on a 5 véhicules impliqués. Ça bouchonne pas mal hein, sur l'A31 à la sortie de Champignol. Ça bouchonne pratiquement au même endroit dans l'autre sens, mais c'est dû vraisemblablement soit aux travaux, soit à la densité de trafic. Voilà pour l'A31 Nord, l'A31 Ouest. Quand on arrive de Toul, oui, il y a un bon coup de frein au niveau des baraques. Vous êtes nombreux. La pluie, comme je le disais, complique toujours les choses. Et vous êtes nombreux également sur l'A33 dans la liaison entre les baraques, justement. Et Fléville, ralentissement, aussi bien dans un sens que dans l'autre. Dans l'autre sens, c'est la montée du CHU de Brabois qui ralentit. Soyez attentifs. Quand vous arrivez du sud de Flavigny-sur-Moselle, vous êtes ralenti également sur la 330 et vous êtes nombreux à attendre de pouvoir accéder au rond-point de Richard Ménil. Je rajoute à ça à la Tomblaine, le rond-point du Millénaire, c'est compliqué également. Et la voie de la Mesule en direction de la 31 au nord-est. Et je termine avec... La côte de Rosières-Aux-Salines, la 33, avec une belle retenue au niveau de la zone d'élagage, puisque la voie des véhicules lents a été condamnée ce matin en direction de Nancy.
1: 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Bon, pour celles et ceux qui nous écoutent dans les embouteillages, on a une nouveauté ici Lorraine, là je viens de vérifier. C'est Indochine avec Victoria sur votre radio ici Lorraine pour vous accompagner dans les embouteillages ou tout simplement vous qui restez peut-être chez vous encore au petit déjeuner.

0: Victoria, une nouveauté ici Lorraine, Indochine sur votre radio.
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0: Nous prenons la direction de Corcieux avec Marie-Claire qui tente sa chance pour aller voir Jean-Baptiste Guégan ce samedi au centre des congrès d'Épinal. Bonjour Marie-Claire.
3: Bonjour Marie-Claire.
4: Bonjour Maxime, bonjour Frédéric.
3: Vous êtes sous la pluie Marie-Claire?
4: Ah oui, il pleut là.
3: Ah oui, il pleut.
4: Ah, ça fera du bien, hein, parce que le jardin, il n'est pas...
3: Vous avez comme moi une herbe qui ressemble à un paillasson, hein, votre herbe, hein. Oui.
4: Voilà, exactement, c'est ça.
3: On joue avec les chansons de Johnny pour aller voir le concert de Jean-Baptiste Guégan au centre des congrès d'Épinal. Oui. On a attendu la pluie pour pouvoir mettre cette chanson, allumer le feu, parce que cet été, c'était pas drôle du tout de programmer cette chanson. Non, voilà. Qu'est-ce qu'on fait sortir de sa cage, à votre avis? Quel animal?
4: Le loup.
3: Oui, oui, bien sûr. Quoi, je fais pas bien la voix de Johnny?
5: Vous voulez que je le fasse?
3: Non, tu fais pas la voix de Johnny. Je vais laisser à Marie-Claire l'appréciation de la voix de Jean-Baptiste Guégan. Bravo, c'est la bonne réponse, Marie-Claire.
4: Merci,
3: bien sûr.
4: Merci beaucoup.
3: Vous voilà quasiment en face à face avec Jean-Baptiste Guégan. Vous serez au concert au centre des congrès d'Épinal. J'espère que vous étiez libre hein, samedi soir quand même. Hein.
4: Ah oui, pas de problème, oui, on est libre.
3: Avec la personne de votre choix, c'est à 20h et vous passerez une soirée magique en tout cas. Et merci d'être fidèle à Ici Lorraine en tout cas.
4: Gentil,
5: vous
4: m'y en écoute tous les jours.
5: Eh ben ne changez rien, Marie-Claire.
4: Vous êtes formidable.
5: Mais c'est vous.
3: Moi, c'est vrai, ouais.
5: En tout cas, Marie-Claire, vous nous avez mis du soleil dans notre studio avec votre bonne humeur. Quelle est la radio parfaite pour bien démarrer la journée et qui vous propose des quiches qui rendent hommage au taulier?
4: Ici Lorraine.
5: Belle journée à Corcieux.
3: À bientôt.
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5: Alors là, je suis content parce que c'est une magnifique rencontre qui nous emmène dans les Vosges, Frédéric Brun.
3: Oui, nous allons à la CDHV, la confiserie des Hautes-Vosges, à la rencontre de Fabienne Picard, une chef d'entreprise qui compte, que Véronique Laure a rencontré. Fabienne Picard qui a repris en 2018 la succession de son papa. Cette entreprise, elle l'a vue naître. On retrouve Véronique.
6: Quand ça commence là, derrière cette porte, le premier atelier, vous avez 8 ans, vous avez encore des images?
7: Ah bah, je me souviens très bien. Ouais. D'abord, j'adorais venir là parce que ça sentait toujours bon et j'étais très gourmande, donc je mangeais beaucoup de bonbons. Ce que j'aimais, c'était que ça vivait. Je voyais mon père qui s'affairait à faire tourner cette entreprise. Mmh. Ici, par exemple, on a fait une bébé scénographie. On explique un petit peu les débuts. Ben, là, vous voyez, le mariage de mes parents, la création de la SARL en 1986. La camionnette avec laquelle on allait faire les marchés où dès que je pouvais, j'allais avec mon père hein, vendre les bonbons. Parce qu'à l'époque, il livrait beaucoup de confiseries jusque Belfort, jusque Nancy, Metz. Donc, dès que je pouvais monter dans la camionnette avec lui, hop, j'allais avec lui. Il me racontait plein de choses, comment il faisait pour acheter ses matières premières, ce qui se passait avec les clients. Bon, moi, je suis d'une nature assez curieuse, donc pour moi, c'était vraiment un super terrain de jeu.
8: Et donc, c'était naturel et normal que vous soyez là aujourd'hui. Vous saviez que vous alliez reprendre?
7: Ah, en fait, il a créé en moi une graine d'entrepreneur, je pense, parce que c'est vrai que pour être chef d'entreprise, il faut avoir toujours des idées. Il faut aller de l'avant, il faut foncer, il ne faut pas être craintif. Et j'ai admiré mon père pendant des années. Je me disais, oh, mais quel courage il a et tout ce qu'il règle comme problème dans la journée. Et ça a vraiment créé une vocation chez moi. Je me disais, ben, un jour peut-être, si je peux, ben oui, je reprendrai. Mais je voulais avoir les compétences.
8: Ça, c'était quand vous étiez adolescente, cette admiration?
7: Oui, oui, oui.
8: Ouais, adolescente oui. Et puis adulte.
7: Oui. Oui. Ben, jusqu'à temps que j'ai des idées et puis qu'on confronte nos idées.
8: Ça a commencé à quel âge?
7: Assez tôt.
8: Avant la majorité.
7: Et là, il a dit, oh, elle a du caractère, hein, ma fille. Hein, oh.
8: Et donc, vous avez travaillé tous les deux, en fait?
7: Oui, on a travaillé. Ben, j'étais longtemps son assistante.
8: Ouais.
7: Je l'ai rejoint quand l'entreprise avait 10 ans. Mmh. En 96, j'ai passé mon bac. Après, j'ai fait un BTS d'assistante de direction, donc dans le but d'être son assistante. Donc, je me suis formée à ses côtés, j'ai appris beaucoup de choses. Après, j'ai refait une maîtrise de sciences de gestion. Donc, je me suis formée quand même tout le long parce que je me suis toujours dit, si un jour je reprends, il faut que j'ai les compétences. Et pas juste que je reprenne parce que je suis sa fille, ce serait un peu trop facile quand même. Donc, je me suis formée. Alors, j'ai été directrice générale en 2015 avant de reprendre la présidence donc, de l'entreprise. Et j'ai repris en 2018. Mais ça a été un peu compliqué au début. Dans l'idée, il était très content que je reprenne. Mais quand j'ai voulu faire comme je voulais moi, là, c'était un petit peu plus difficile. Mais bon. Il y a des choses que j'ai continuées, il y a des choses que j'ai modifiées.
3: Fabienne Picard de la CDHV, la confiserie des Hautes-Vosges, ça se visite, hein, la confiserie des Hautes-Vosges à plein fin. Et un nouvel espace a été ouvert cet été pour les visiteurs. C'est un petit bijou, d'après ce que nous dit Véronique Laure, qui est beau comme un musée. Et en plus, on peut goûter des bonbons.
5: Ah, avec le goût bergamote, tout simplement magnifique. 8h28 dans une grosse demi-heure. Vous avez la parole sur un sujet d'actualité. Vous pouvez répondre à la question d'ici matin, Lorraine.
3: Et on se préoccupe des petits hôpitaux, ceux qui sont à côté de chez vous. Et la question se pose, faut-il les fermer parce qu'ils fonctionnent moins bien ou faut-il préserver à tout prix, on va le dire comme ça, ces hôpitaux de proximité? Autre solution, est-ce possible de les regrouper? Voilà, une solution, pourquoi pas. Et la question qu'on se pose là-dessus, c'est est-ce que le monde rural serait le grand oublié de la santé publique? Il y a plein de choses à dire et vous avez votre avis à faire entendre. Ce sera entre 9h et 9h30. Ça s'appelle Ici, c'est vous, au 03 83 36 20 20 ou tout de suite maintenant sur les réseaux sociaux d'Ici Lorraine.
5: À suivre le 90 secondes pour avoir l'actualité en France et dans le monde avec Cyril Ardo-Redon qui nous rejoint dans un instant.
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5: 8h30, votre actualité en Meurthe-et-Moselle et dans les Vosges avec Léo Limon.
13: 155 interpellations en Meurthe-et-Moselle depuis le début du mouvement lycéen. Voilà le dernier bilan de la préfecture. Le parquet de Nancy précise que 83% des interpellés sont des mineurs. 15 d'entre eux ont été présentés à un juge avec majoritairement des mesures de réparation pénale. Un nouveau rassemblement est prévu à 13h place Carnot à Nancy. Voilà un projet qui ne passe pas, celui du transfert des 18 derniers lits de l'hôpital du Thiot vers Remiremont. L'association de défense des hôpitaux de proximité des Vosges s'y oppose. Elle a tenu hier soir une première réunion d'information. Des champignons encore très timides dans nos forêts. On en parle dans l'info d'ici dans un instant. Mais d'abord, place à l'info en France et dans le monde avec Cyril Ardo-Redon.
14: Voilà qui devrait faire baisser de quelques centimes le prix du litre de gasoil dès le mois de novembre. 12 à 18 centimes de moins selon Sébastien Lecornu qui annonce que 10 millions de barils de nos stocks stratégiques vont être débloqués. Le Premier ministre précise aussi que le chèque énergie sera versé en janvier et non plus au printemps pour les ménages les plus modestes. Le chef du gouvernement s'est exprimé aussi sur les lycées avec des annonces attendues fin octobre. C'est aujourd'hui l'acte 4 du mouvement. Au total, ce matin, 375 établissements sont perturbés, dont 224 totalement fermés selon le gouvernement. C'est 6% des lycées français. L'Assemblée nationale poursuit l'examen de la proposition de loi intégrale contre les violences sexistes et sexuelles. Plusieurs mesures adoptées hier, et notamment la création d'un délit contre l'envoi non consenti d'images à caractère sexuel. Il reste des centaines d'amendements à examiner avant le vote solennel prévu mardi. La préfecture de la région Occitanie interdit les manifestations des opposants à l'autoroute A69 entre Toulouse et Castres. Les militants préparent une grande mobilisation de vendredi à dimanche. Le préfet dit redouter des troubles à l'ordre public. 6 personnes placées en garde à vue, dont les 2 cambrioleurs présumés du musée Auguste Renoir à Cagnes-sur-Mer, dans les Alpes-Maritimes. Début septembre, 4 tableaux du célèbre peintre ont été volés. 2 toiles n'ont pas été retrouvées. Et puis l'astronaute française Sophie Adnaud et ses coéquipiers en route pour la Terre après 9 mois dans la Station Spatiale Internationale. Partie hier vers 14h, ils doivent amerrir vers 17h aujourd'hui.
13: Merci Cyril Ardo-Redon. Direction dans l'info d'ici, nos forêts avec des champignons qui ont du mal à sortir de terre ces derniers temps. La pluie annoncée aujourd'hui va peut-être améliorer les choses. Elle est attendue en tout cas avec beaucoup d'impatience par les membres de la Société Lorraine de Mycologie. Ils étaient encore une quinzaine en début de semaine dans les bois du côté de Val-et-Châtillon. À vos côtés, Fanny Narvart.
15: Cagette en bois à la main, couteau dans la poche, Jean-Louis guette le sol à la recherche des champignons.
16: Vous voyez, ça fait 10 minutes qu'on marche et on n'en a pas trouvé encore.
15: Début d'automne compliqué pour les amateurs de mycologie. Il fait encore trop chaud et il n'a pas assez plu.
16: En fait, la sécheresse actuelle, elle bloque la pousse des champignons, tout simplement parce que le champignon, il a besoin d'eau pour pousser. Et bien souvent, il travaille en collaboration avec des arbres. Quand il fait très sec, le problème, c'est que le champignon n'a pas beaucoup d'eau à porter à l'arbre et inversement, l'arbre n'a pas beaucoup d'éléments à porter au champignon. La saison mycologique se décale maintenant de pas loin d'un mois. Donc avant, on organisait nos sorties début septembre et maintenant, on est obligé de faire nos sorties à partir de début octobre.
15: Il faut donc être patient et bien ouvrir l'œil. Un peu une chasse au trésor finalement pour Eliane.
17: L'œil, il se fait au fur et à mesure. Au départ, on cueille des comestibles. Et puis après, quand on commence à creuser un peu, on prend des espèces pour les étudier. Donc après, on les étudie à la maison avec les livres. Ma prochaine étape, je pense que ce sera d'investir dans un microscope.
15: Au bout de 2 heures de balade, les paniers se remplissent doucement.
17: Ah, ça sent bien. Un petit peu rosé comme ça, chapeau un peu brun, on serait dans le genre pluté.
15: Mais en réalité, il n'y a pas grand-chose comparé à d'habitude.
17: Ceux qui aiment bien les cèpes de Bordeaux, on va en trouver 1, 2, 3 par sortie sur un groupe et c'est tout. Pas mal d'espèces, mais très peu en quantité. Tous les mycologues espèrent que la saison va démarrer. Elle n'a pas démarré, là, du tout.
15: De retour au point de rendez-vous, chacun compare sa récolte. Gérard, lui, a eu un peu plus de chance que les autres.
18: J'ai trouvé des chanterelles en tube. Ça, mais c'est excellent. Bien cuit, avec un petit peu de lard, avec un peu de crème, sel, poivre, c'est excellent.
15: Le reste des champignons est donné à la faculté de pharmacie de Nancy pour apprendre aux étudiants à les reconnaître, surtout les plus toxiques.
13: Et petite lueur d'espoir de la pluie est attendue dans la semaine.
5: Même maintenant. Hein.
13: Et même aujourd'hui, Maxime, c'est ce que j'allais vous dire.
5: Avec des températures qui sont au-dessus des 10 degrés pour la plupart. Vous pouvez nous dire les températures que vous avez près de chez vous sur les réseaux sociaux. D'ici Lorraine, Frédéric Bon se fera un plaisir de les donner. Et pour cet après-midi, de la pluie encore. Et en fin de journée, normalement, ça devrait être le retour des éclaircies. Les températures seront comprises entre 10 et 14 degrés cet après-midi, avec notamment 14 attendus à Lunéville.
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5: Et comme il pleut, forcément, ça coince sur les routes autour de la métropole du Grand Nancy. On va commencer par le nord, sur la 31. Vous êtes ralenti dans les deux sens de circulation dans le secteur de Frouard. Vous êtes ralenti dans le sens Nancy-Metz de Maxéville jusqu'à à peu près Pompey. Et dans le sens inverse, le sens Metz vers Nancy, vous êtes ralenti de Belleville jusqu'à Frouard. Ça coince également sur la 31 ouest. Je vois sur mon écran qu'il y aurait un accident dans le secteur de Gondreville dans le sens Toul vers Nancy. Vous êtes ralenti un petit peu après, hein, lorsque vous arrivez en forêt de Haye jusqu'à l'échangeur de l'Axou, avec des répercussions évidemment sur la 33 dans le sens Nancy-Lunéville, un petit peu avant l'aire de Villers-Clairlieu. La 33, on va y venir, puisque vous êtes ralenti dans deux secteurs dans le sens Lunéville vers Nancy. Une fois que vous avez passé l'échangeur de Fléville, vous êtes ralenti jusqu'au CHRU de Brabois et vous êtes ralenti également sur la 33 dans la côte de Rosières-aux-Salines, avec visiblement des accidents qui se seraient produits un petit peu avant la 33 sur la Nationale 4. Il y avait tout à l'heure un élagage d'arbres le long de la 33. Visiblement, il y aurait des accidents. Dites-nous ce qui se passe, hein, 03 83 36 ans. Et évidemment, la 330 également. Vous êtes ralenti de Richerménil jusqu'à l'échangeur de Fléville avec cette prise à 330 qui est très compliquée ce matin. 03 83 36 20 20, ici Lorraine, toute la journée à vos côtés. Vous n'hésitez pas à nous dire ce que vous voyez sur ces axes que je viens de vous dire.
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5: Bon, pour vous accompagner dans les embouteillages, si je vous dis les mains serrées, ça c'est facile. Fermez les yeux
0: Et pourquoi pas Céline Dion avec la prière païenne sur votre radio ici Lorraine. Bonne route, on est avec vous.

0: j'adore cette chanson. C'était la prière païenne de la reine Céline Dion sur votre radio, ici Lorraine.
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0: Donc c'est très chargé autour de la métropole du Grand Nancy. En plus, il pleut. Bonjour les Lorraines et les Lorrains. On est là pour vous aider à vous organiser, que ce soit sur les routes, mais également pendant votre week-end, avec une belle idée de sortie, avec la fête du fruit et de la nature à Chenicourt. On va faire le point avec notre invitée, Karine Kos, qui sera avec nous dans une petite dizaine de minutes. Tout d'abord, l'actu de l'histoire en Lorraine, avec vous Frédéric Brun.
2: Et s'il y a bien quelque chose qui a fait l'histoire cette année, et l'actu, c'est la venue du pape Léon XIV, dernièrement à Metz. Et si cette venue avait changé la donne au sein de la région Grand Est? C'est la question, figurez-vous, que Vianney Huguenot se pose.
3: Et à laquelle j'ai plutôt tendance à répondre oui. Oui, cette visite papale change la donne. Elle a replacé Metz au centre de la région Grand Est, comme l'église au centre du village. Ce que n'a pas manqué de souligner le président du département de la Moselle, Patrick Weyten, évoquant Metz et la Moselle, berceau de l'Europe, terre de Robert Schuman, je le cite, hein. Nous sommes européens, peut-être plus qu'ailleurs. Alors à cela, il faut ajouter le débat qui a eu lieu, c'était un peu avant, hein, sur la sortie de l'Alsace du Grand Est, certains Lorrains, appelant alors à en faire de même. Bref. Voilà un sujet d'actu qui croise un vieux débat opposant, amicalement bien sûr, Alsaciens et Lorrains. Figurez-vous que j'ai retrouvé une intéressante, c'est la une du Petit Parisien de mars 1928, qui évoque le 10e anniversaire de la désannexion de la Lorraine et de l'Alsace. Alors, on précise, hein, Alsace et Lorraine, partiellement, étaient allemands de 1871 à 1918. Et la journaliste évoque dans son article un malaise lorrain.
2: Cette journaliste qui décrit l'anecdote de ce Messin qui interpelle la Parisienne qu'elle est avec une pointe de sarcasme.
3: Oui, il lui dit « Ah, on se rappelle que nous existons ». Il y a vraiment, comme vous dites, du sarcasme et de la rancœur dans ce propos. C'est clair, beaucoup de Lorrains interviewés se disent frustrés, même s'ils sont très heureux d'être à nouveau français. Mais ils ont été plutôt placés en arrière-plan derrière l'Alsace pendant l'annexion. Et ils disent que rien n'a changé depuis 1918. Enfin, certains disent qu'ils sont négligés par l'État. Je cite l'un d'eux. Le port de Strasbourg a coûté 150 millions et les travaux de canalisation de la Moselle, indispensables à nos industries, ne sont pas encore commencés. Nous n'en voulons pas à nos voisins alsaciens, dit un autre. Bien au contraire, car nous avons souffert ensemble. Mais tout de même, est-il surprenant que notre patience soit à bout et que les moutons que nous sommes sentent venir la rage? Vous voyez, ça râle vraiment chez les Lorrains, malgré leur réputation de pudeur. Une pudeur excessive, je cite là un autre larron, une pudeur excessive qui nous empêche d'exprimer nos sentiments et nos souffrances, alors que nos voisins, ces Corses du Nord, comme on appelle parfois les Alsaciens, savent crier, réclamer, tempêter, et on les écoute, tandis que nous, on se renferme comme des anémones de mer. Fin de citation. Oui, parce que nous, on est des romantiques, on est des poètes, on aime les anémones, et la mer, et même la merbière de temps en temps.
2: Oui, ça c'est sûr, on est des petites anémones de mer. Merci beaucoup, Vianney Huguenot.
0: Ça en fait une belle anémone de mer,
2: ouais,
0: Frédéric
2: Brun. Ouais, c'est ça, ouais.
0: On était sous l'océan avec vous, là, j'avais envie de chanter comme le crabe dans la petite sirène. Mais enfin bref. On va faire un point complet sur vos conditions de circulation. Je ne vais pas chanter parce qu'il pleut en plus. Ça ne va rien arranger sur les routes. On fait un point complet dans un instant.
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0: On est la radio aussi première à vous accompagner sur les routes. C'est très chargé ce matin, on va y revenir. Dans un instant, le temps aujourd'hui c'est pluvieux, température aux alentours des 10 degrés qui devrait atteindre entre 10 et 14 degrés cet après-midi. Sur les réseaux sociaux d'ici Lorraine, Frédéric.
2: 14 degrés à Nancy Centre, relevé par Lulu, parce qu'on se fie vraiment à tout ce que vous nous mettez sur les réseaux sociaux. Et du côté de Chandray dans les Vosges, on a 13 degrés chez Joël. C'est doux hein, pour commencer. Mais c'est pluvieux pour tout le monde et la pluie complique les choses sur les routes de la région. Il y a donc autour de la métropole du Grand Nancy pas mal de points de blocage en venant du nord et en partant vers le nord, autrement dit au niveau de Frouard. En gros, dans un sens comme dans l'autre, dans un sens c'est un accident, dans l'autre c'est la densité de circulation et les travaux, mais dans ce coin-là ça circule peu. Nous avons à l'ouest, au niveau des baraques, un léger ralentissement quand on s'approche de Nancy en venant de Toul et un accident qui avait été signalé mais qui n'est plus sur nos cartes, qui est encore sur nos cartes au niveau de Gondreville, là également sur l'A31. On a un petit œil aussi sur la départementale 611 qui va de Dieulouard à Toul, que vous empruntez si vous connaissez bien la route, mais comme il y a des travaux en ce moment, il y a un petit point de blocage également. L'A33 et la Gage et voie de droite neutralisée, la voie des véhicules lents pour permettre les lagages, vous ralentit franchement, on a du blocage. C'est en train de se simplifier en venant du sud, après Flavigny-sur-Moselle sur l'A330, et attention au coup de frein dans la montée vers le CHU de Brabois, le Grand Canyon sur l'A33.
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2: Il y a d'autres choses, hein, mais voilà, c'était le principal blocage, pardon.
0: Heureusement que vous êtes là, Frédéric.
2: Mais
0: vous êtes un petit peu...
2: Ça ne résout pas les problèmes, mais oui.
0: C'est pas fou.
2: On en parle.
0: Mais en tout cas, on est à vos côtés au 03 83 36 20. Et dans un petit quart d'heure, vous avez la parole sur un sujet d'actualité. Vous pouvez répondre à la question d'ici matin, Lorraine, avec Frédéric Brun.
2: Les hôpitaux de proximité, c'est ça qui nous intéresse aujourd'hui. Regrouper les établissements, ce serait une solution pour gagner en qualité de soins. Ça peut d'ailleurs être votre solution. Est-ce que, à votre avis, le monde rural est un grand oublié de la santé publique? Bref, on parle de ces petits hôpitaux qui fonctionnent à côté de chez vous, qui fonctionnent moins, bien sûr, que les grands. Faut-il les fermer? Faut-il à tout prix les préserver? Quel que soit votre expérience, votre vécu, vos réactions, vos opinions sont les bienvenues. En direct au 03 83 36 20 20, ce sera entre 9h et 9h30.
0: Et en attendant vos appels, on vous aide à organiser votre week-end avec une magnifique idée de sortie, c'est la fête du fruit et de la nature à Chenicourt. On fait le point juste après quand je serai KO d'Alain Souchon.

0: Quand je serai KO d'Alain Souchon qui vous accompagnait ce matin, on vient de recevoir une information, Frédéric.
1: Oui, vous nous appelez quand vous voyez quelque chose à côté de chez vous, et apparemment c'est ce qu'a fait un auditeur ou une auditrice. À Nancy, le lycée Chopin est fermé à cause des manifestations, il y a des feux sur la voie publique. On cherche d'autres informations si vous êtes dans le secteur. Retenez donc que le lycée Chopin à Nancy est fermé à cause de manifestations et qu'on a des feux sur la voie publique actuellement. On se tient au courant et vous restez à l'écoute d'ici Lorraine.
0: Et grande prudence également autour de la métropole du Grand Nancy, ça coince sur la 31, la 33, la 330, 31 au nord, tout comme à l'ouest. Donc grande prudence, on est à vos côtés. Donc, comme il pleut, il mouille, c'est très chargé sur les routes, on vous aide à organiser votre week-end. Normalement, on devrait aller vers du mieux avec une belle idée de sortie. C'est l'événement d'ici matin, Lorraine. C'est chaque jour à 8h50 avec la 19e édition de la fête du fruit et de la nature à Chenicourt. Nous recevons Karine Kos, qui est chargée de création au service communication de la communauté de communes Seille et Grand Couronné. Bonjour Karine.
2: Bonjour.
0: Alors c'est ce dimanche à Chenicourt, cette 19e édition. C'est devenu l'un des gros rendez-vous de l'automne dans le secteur.
2: Oui, c'est vrai que c'est un peu une des dernières fêtes en extérieur. Bon, là, on prie un peu pour qu'il fasse beau dimanche, mais ça va le faire. Donc oui, c'est une grosse manifestation.
0: Et qu'est-ce qui fait son succès depuis presque 20 ans ?
2: Je pense que c'est le mélange aussi bien de la vente. Il y a beaucoup de producteurs qui sont là, mais pas que. Il y a vraiment un côté pédagogique à la fête du fruit. Donc là, il y aura 18 ateliers pour les petits, les grands, que ce soit apprendre à greffer ses arbres fruitiers, s'initier à l'aquarelle, au crochet. Il y a beaucoup d'ateliers, de spectacles, de la musique. Voilà, c'est
0: ce qui fait ça. Et à l'origine de cette fête, il y a une vraie histoire locale, une opération qui avait permis de replanter 1700 arbres fruitiers sur le territoire. Finalement, tout est parti de la volonté de préserver les vergers.
2: Oui, c'est exactement ça. Les élus avaient fait le constat que les vergers étaient laissés à l'abandon, que ce soit par le changement de génération ou par les différentes tempêtes qu'il y avait eu en Lorraine. Donc là, c'était cette opération. Du coup, pour les particuliers, pour pouvoir replanter des arbres à moindre coût, mais également pour les communes. Donc, il y a beaucoup de mairies qui ont replanté des arbres fruitiers. Et l'idée, c'était de pas laisser les gens seuls après avec leurs arbres, sans leur dire comment les tailler, quoi faire des fruits. Donc voilà, c'est la jeunesse de la fête.
0: Cette année, vous réunissez plus de 80 exposants, producteurs, maraîchers, artisans, créateurs, brasseurs, associations avec une charte qui privilégie le local, les circuits courts et les démarches respectueuses de l'environnement. Je sais que c'était important pour vous,
2: oui.
0: Mais on peut quand même venir avec son petit panier faire son petit marché.
2: Ah bah complètement, hein. Là, il y aura des producteurs de fruits, il y a des producteurs de légumes, il y a beaucoup de créateurs. On a créé un comité de sélection en 2022, donc on voulait vraiment rester. Je pense que c'est aussi ça qui fait le succès de la fête, c'est d'avoir une éthique en fait, donc on privilégie les producteurs et pas les revendeurs, voilà, ce genre de choses.
0: Avec un fruit mis à l'honneur, évidemment, parce que moi je suis un craqueur de pommes, manger des pommes c'est excellent pour la santé, c'est évidemment la pomme, Karine Kos.
2: Oui, complètement, et on a justement l'association Les Croqueurs de Pommes qui est avec nous depuis le début. Et du coup, qui est présent pour faire de la reconnaissance variétale. Donc voilà, si vous avez des pommiers dans votre jardin, vous ne savez pas quelle espèce de pomme vous avez, vous ramenez un fruit et ils pourront vous dire. Il y a aussi du pressurage à l'ancienne, donc ça, ils nous aident. Donc on a un pressoir à un broyeur de 1905. Et le jour de la fête du fruit, on presse 400 kilos de pommes et on fait déguster le jus directement aux visiteurs.
0: Oh, plus à 8h53, vous savez que c'est mon jus préféré, ça, Karine Kos, magnifique. Ouais, il y aura pas que les fruits en revanche, hein, qui seront à l'honneur, parce qu'il y a des plantes sauvages, il y a de la cuisine, il y a des créations, il y a des jambois, du upcycling et de la batucada. Vous tenez à ce que cette fête soit aussi une vraie sortie familiale et pas seulement un marché de producteurs.
2: Ah oui, complètement. C'est ce que je disais justement avec les ateliers, c'est un public très familial. On voit les mêmes personnes le matin que l'après-midi. Donc c'est vraiment qu'il y a moyen de passer une belle journée.
0: Et il y aura également le spectacle jeune public, Cigale au pays des fourmis.
2: Oui, c'est ça, avec la compagnie qui est basée sur le territoire, s'aimer dans les orties. C'est déjà tout un poème, ce nom. Ils proposeront une représentation le matin et une autre l'après-midi.
0: Il y a l'exposition Racina qui est consacrée à la vie souterraine des arbres et les photographies de Camille d'Autreville. Vous voulez aussi nous faire regarder la nature autrement lors de cette fête, en fait.
2: Oui, complètement. Le CPIE sera là, justement, avec cette expo Racina de l'artiste Charlotte Rodon, qui s'est intéressée à la vie souterraine des arbres. Donc, on apprend beaucoup de choses le jour de la fête du fruit.
0: Alors, on attend à peu près 10 000 visiteurs sur cette fête. Pour un village comme Chenicourt, ça représente une sacrée journée. Comment est-ce qu'on prépare l'arrivée de tout ce monde ?
2: Alors, on prépare, heureusement, avec l'aide des associations locales. Donc, il y a le foyer de Chenicourt et l'association Little Moulin qui nous aide. Parce que nous, juste les agents de la Comcom, on n'arriverait pas à tout faire. C'est sûr que, en plus, Chenicourt est un village rue. Donc, du coup, pour le stationnement, voilà, c'est toujours un peu... Mais merci aux agriculteurs qui nous mettent des champs à disposition pour qu'on puisse garer tout le monde.
0: C'est ce dimanche, donc, de 10h à 18h. C'est totalement gratuit.
2: Oui, l'entrée est gratuite, les ateliers, les animations également.
0: Merci en tout cas, Karine Kos, d'être venue nous présenter cette 19e édition. Passez une très belle journée. C'était un événement Ici Lorraine.
2: Eh bien, merci beaucoup.
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0: 9h05, c'est le moment de retrouver pour nous le docteur Kierzek. Ce matin, on s'attaque à une idée reçue tenace. Les féculents le soir, ça fait grossir, doc.
5: Bonjour à toutes et à tous. Un classique des idées reçues, on le disait hier à propos du cœur. Pas de féculents le soir, sinon ça se stocke pendant la nuit. Alors on imagine le corps qui, à 20h, appuie sur le bouton stockage. Non, pour être clair, ça marche pas comme ça. Notre corps ne fonctionne pas en fonction de l'heure à laquelle nous avons mangé tel aliment. Le corps, en fait un bilan sur la journée, ce qu'il reçoit et ce qu'il dépense. Et pas seulement les féculents, riz, pâtes, pommes de terre, pain, légumes. Ils sont intéressants le soir ou le matin. Et ils sont intéressants pourquoi ? Parce qu'ils aident à métaboliser le tryptophane. C'est un acide aminé qui va fabriquer de la mélatonine, l'hormone du sommeil justement. Donc finalement, c'est pas inintéressant et s'en priver expose à avoir faim la nuit et donc à mal dormir. Donc ça peut arriver même avec des féculents, mais il faut pas les exclure complètement. Et si on veut être honnête, les études sur l'heure des repas et le poids donnent des résultats contrastés. Ce qui compte vraiment, c'est la quantité, la qualité et ce qu'on met autour. Parce que les vrais coupables, ce ne sont pas les pâtes, mais c'est la crème, le beurre, le fromage râpé en quantité astronomique, les lardons et la sauce. Bref, on accuse les pâtes, mais c'est la carbonara qui fait le coup.
0: Alors concrètement, on en mange combien et lesquels ?
5: Les recommandations françaises, notamment celles du site Manger Bouger, sont claires. Des féculents à chaque repas et de préférence des féculents complets. Pain complet ou semi-complet, pâte ou riz complet, au moins une fois par jour. Pourquoi ? Parce qu'ils apportent des fibres, ça rassasie, ça aide à réguler la glycémie et ça protège le cœur. Or en France, seulement 8% des femmes et 17% des hommes atteignent les 25 grammes de fibres recommandées. On en est loin. Et à l'inverse, les féculents complets ne font pas grossir, ils rassasient et évitent de grignoter. Et on n'oublie pas évidemment les légumes secs, les lentilles, les pois chiches, les haricots, au moins deux fois par semaine. Et pour l'assiette du soir, allez, la moitié en légumes, un quart en féculents, un quart de protéines, poisson, œufs, volailles. Et comme ça, ça permettra d'avoir vos portions et on évite de le faire juste avant de se coucher. On laisse au moins une, deux, voire trois heures entre la fin du repas et le coucher. Allez, bon appétit pour ce soir, un bon plat de pâtes sans culpabiliser et d'ici là, portez-vous bien.
0: Ah ça c'est une bonne nouvelle, merci beaucoup docteur Kierzek de nous avoir parlé de ces féculents. On a reçu une information il y a quelques minutes, Frédéric Brun, concernant le lycée Chopin.
1: Et on attend bien sûr d'autres détails, mais on nous a appelé pour nous signaler qu'au lycée Chopin à Nancy, le lycée restait fermé à cause des manifestations et qu'on nous a signalé également la présence de feux sur la voie publique. Si vous avez des informations là-dessus ou sur votre environnement à vous, vous n'hésitez pas, 03 83 36 20 20.
0: Merci à vous en tout cas d'avoir été avec nous, avec le petit lapin, on peut lui trouver...
1: Un lapin en peluche, je le précise à chaque fois, ce n'est pas un lapin vivant qui souffre.
0: Il est orange avec ses beaux yeux bleus, on va enfin lui donner son nom, je pense, j'hésite encore entre carottes ici...
1: Ah parce que c'est vous qui décidez tout seul en fait.
0: Vous voulez qu'on décide ensemble ? On a 10 secondes là.
1: Non, on n'a pas le temps là, alors c'est pas assez.
0: Alors on le fera lundi quand vous serez de retour, Frédéric Brun. Merci en tout cas d'avoir été avec nous, toute l'équipe d'Ici Matin revient demain dès 6h à la radio et à 6h30 pour la télévision avec de nouvelles Kisho Chanson. Passez une très belle journée avec Ici Lorraine.
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0: Et chaque jour, vous avez la parole dans Ici c'est vous avec Léo Limon et Frédéric Ban. Vous pouvez répondre à la question d'ici matin, Lorraine.
1: Et on est tous attachés à des soins de proximité, à ces petits hôpitaux à côté de chez vous. On va parler de tout ça, Léo Limon, dans quelques minutes. Faut-il, parce qu'ils fonctionnent un petit peu moins que les autres, faut-il les fermer, ces petits hôpitaux, ou faut-il à tout prix les préserver ou les regrouper?
8: Oui, c'est la question qu'on se pose, hein, parce qu'au Thio, les 18 derniers lits de l'hôpital du Thio vont basculer à Remiremont. C'est donc la question qu'on vous pose ce matin. Faut-il chercher plus d'efficacité ou alors faut-il à tout prix sauvegarder ces hôpitaux de proximité?
1: Vous vous êtes déjà un petit peu exprimé sur les réseaux sociaux d'ici Lorraine et maintenant vous allez vous exprimer par téléphone en direct entre 9h et 9h30 au 03 83 36 20 20. On vous attend.
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1: Nous sommes le jeudi 8 octobre et il est 9h. Le journal de 9h avec Léo Limon.
8: Une nouvelle journée de mobilisation des lycéens aujourd'hui avec à Nancy un blocage au lycée Chopin en cours en ce moment avec un feu devant l'établissement. À la rue devant lycée Poincaré à Nancy également est aussi bloquée. Hier, la préfecture a annoncé que 155 interpellations ont eu lieu depuis le début de la mobilisation et depuis le début des manifestations. C'est le parquet de Nancy qui gère la plupart des dossiers et il connaît une forte activité, Clément Lhuillier.
10: Premier constat, l'écrasante majorité concerne des mineurs. 90 personnes sur les 109 placées en garde à vue. La plupart sont des jeunes, inconnus de la justice. Pour plus de la moitié, ils sont poursuivis pour avoir participé à des attroupements, le visage masqué ou à des manifestations interdites, dans une moindre mesure pour des dégradations ou pour s'en être pris aux forces de l'ordre. 15 jeunes ont été déférés devant le parquet et le juge pour enfants. Pour 12 autres, il a été décidé des alternatives aux poursuites comme des mesures de réparation pénale. Parmi les majeurs, 12 sont déjà passés devant le tribunal correctionnel. Enfin, le parquet précise que le père d'un mineur interpellé a déposé plainte pour violence par personne dépositaire de l'autorité publique. La cellule déontologique de la direction de la police nationale de Meurthe-et-Moselle a été saisie.
8: Sébastien Lecornu, le premier ministre, a reçu hier les représentants lycéens et étudiants. Pas d'annonce majeure pour le moment. Il dit les réserver pour la fin du mois. Ils appellent donc à nouveau à se mobiliser. Aujourd'hui, un rassemblement est prévu à 13h, place Carnot à Nancy, avec les syndicats comme mardi. Une nouvelle manifestation avec son risque de débordement qui préoccupe les commerçants. Et Nicolas Remy, il est patron d'un salon de thé, place Charles III à Nancy.
11: À partir du moment que ça part un petit peu dans tous les sens, qu'il y a de la confrontation entre la police et les manifestants, ben, il n'y a plus de clients et on ne peut plus rien faire, on ne peut plus travailler. En fait, en 3 jours, on a déjà perdu 6 000 euros. C'est les charges qu'on doit payer pour notre personnel, par exemple, pour un mois. Ben, ça, c'est ce qu'on a perdu et qu'on n'arrivera jamais à retrouver, en fait. Donc, effectivement, c'est très compliqué aujourd'hui de pouvoir être dans un climat serein alors que l'argent ne rentre pas, alors qu'on a les productions qui sont là et qui sont faites et que notre vitrine est remplie et que rien ne se vend. On a mis du temps partiel pour notre personnel parce que le coût financier est bien entendu hyper important et aujourd'hui faudrait pas que ça continue trop longtemps comme ça parce qu'autrement on risque d'arriver sur des gros problèmes financiers effectivement.
8: L'association de commerçants Les Vitrines de Nancy a été reçue en mairie. Hier, elle demande une aide de l'État, mais elle a peu d'espoir d'être indemnisée. Un feu dans un logement au-dessus de la mairie de Gerbépal cette nuit. La mairie n'a pas été touchée par les flammes. 8 personnes relogées. Il n'y a pas de blessés, selon les pompiers des Vosges. 81 km/h au-dessus de la limite autorisée sur une route à 90. Un homme de 73 ans s'est fait arrêter par les gendarmes de Commercy dans la Meuse. Sa Mercedes est repartie sur une dépanneuse direction La Fourrière. Intervention peu banale pour des policiers de Meurthe-et-Moselle qui sont tombés sur un homme en train de dépecer un hérisson. C'est interdit, c'est une espèce protégée. Et des policiers ont sauvé 2 autres hérissons qui ont été relâchés dans la nature. La France va puiser dans ses réserves de pétrole pour faire baisser le prix des carburants. 10 millions de barils de pétrole achetés avant la crise et la forte hausse des prix vont être sortis de la réserve stratégique. Le but, c'est de faire baisser mécaniquement le prix de 12 à 18 centimes pour le litre de gasoil, et ça pendant 3 mois. Les professionnels, eux, n'ont pas attendu cette annonce pour s'adapter et s'organiser. Et c'est le cas de la confiserie Brébion à Liverdun. Ils sont 6 à y travailler et ils vont désormais faire leurs 5 jours de travail en 4 pour moins perdre de temps en voiture et pour moins prendre la voiture. Surtout, le patron Pascal Perrin a réfléchi à ce changement depuis plusieurs mois. Il y voit que du positif.
12: Mais il n'y a pas que l'essence, il y a l'usure de la voiture, il y a le nombre d'heures passées en voiture, c'est 50 heures par année. Il y a une économie de CO2, hein, c'est quasiment une tonne d'économie de CO2 qu'on fait en travaillant que 4 jours. Je trouve que c'est, écologiquement, c'est aussi intéressant. On va quand même avoir un gain de productivité, c'est-à-dire qu'on va limiter les arrêts, de remettre en route les cuissons, de les recommencer, etc., etc. Avec un jour de moins, on va pouvoir être plus productif. Ça laisse 3 jours de repos qui leur permettent de faire tout ce qu'ils ne peuvent pas faire la semaine, hein, prendre des rendez-vous médecins, etc. Et éventuellement aussi de se reposer. C'est principalement la hausse du carburant qui a fait que, voilà, on met en place. Mais c'est un package, oui. Travailler sur 4 jours, c'est possible.
8: Pascal Perrin, patron de la confiserie Brébion à Liverdun, qui passe donc désormais à la semaine de 4 jours. Et puis, près de 15 000 hein, entrées pour l'opération Cinécool dans le Grand Est. C'était du 16 au 20 septembre dernier. Avec des places de cinéma à 5 euros, c'est 4 000 entrées de plus que l'an dernier.
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8: Une météo pluvieuse, Frédéric.
1: Oui, nous avons des averses locales qui se raréfient un petit peu au fil des heures. Les nuages vont circuler, ils vont, on va dire, s'évacuer en partie hein, sur les frontières belges et sur le sud de la Lorraine. Et cet après-midi, nous devrions avoir de très belles éclaircies. À cette heure-ci, en revanche, le ciel est bas, les pluies sont bien là et les températures sont plutôt douces. Hein. On est aux alentours de 12, 13, 14 degrés, même plus à certains endroits. Les températures qui vont très peu évoluer puisque nous aurons cet après-midi 14 à 16 degrés seulement. La nuit prochaine, attention à la surprise, nous descendrons entre 4 et 6 degrés. Autre surprise, les routes aujourd'hui, peut-être est-ce la pluie, peut-être est-ce le jeudi, j'en sais rien, mais nous avons toujours du monde actuellement au nord de Nancy sur l'A31. Il y a eu un accident avec la mise en cause de 5 véhicules. Ça vous impacte encore lorsque vous sortez de Nancy en direction de Pont-à-Mousson, mais vous êtes également freiné lorsque vous arrivez à Nancy en venant de Pont-à-Mousson, le tout à hauteur de Frouard-Custine, en gros, la sortie Pompée. Et puis, autre ralentissement dû à un accident sur lequel on n'a pas plus d'informations que ça, à hauteur de Maxéville, à hauteur du Zénith, à peu de choses près, lorsque vous êtes dans la descente de l'A31, là où il y a un radar, vous voyez. Cet endroit-là, là, actuellement, on a un gros coup de frein. Si vous voyez quoi que ce soit, vous n'hésitez pas. Il y a du monde également sur l'A31 Ouest, autrement dit, quand on arrive de Toul, à hauteur des Baraques, en direction de Nancy, c'est en train de se fluidifier, de s'arranger, mais vous êtes encore quelques-uns à être ralenti. Il y a du monde dans la montée du CHU de Brabois, la montée du Grand Canyon. Là, cette fois-ci, on est sur l'A33. Pas d'accident, pas de blocage, peut-être simplement la pluie à nouveau et la densité de trafic. On termine avec la zone de travaux surprise de ce matin qui est sur l'A33, élagage d'arbres à hauteur de la côte de Rosières-aux-Salines. Ça a obligé à condamner la voie des véhicules lents et vous êtes nombreux à être coincés par cette zone de travaux. Les endroits que je n'ai pas cités, a priori, circulent plutôt pas mal, mais il est 9h08, alors courage à vous et patience.
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1: Ici c'est vous. Ici c'est vous qu'on écoute, c'est vous qui vous exprimez. Le sujet change tous les jours et aujourd'hui vous serez écouté par Léo Limon, bien entendu par moi-même aussi. À propos, on va dire, des hôpitaux de proximité, faut-il fermer les petits hôpitaux qui certes fonctionnent moins que les grands ou faut-il à tout prix les préserver ? C'est une question peut-être un petit peu provocatrice. marquante, provocatrice que nous vous posons, mais sur laquelle vous avez commencé à réagir depuis ce matin très tôt. Et alors, sans aucune surprise, dans toutes les réponses, si je fais une synthèse, la réponse est non, il ne faut pas les fermer, ces petits hôpitaux. Avec des arguments à chaque fois, il y a quelqu'un qui dit que ce sont des relais pour les patients parfois éloignés des gros centres de soins. Et pour partir dans le même sens, le tout c'est que je retrouve le bon endroit, c'est quelqu'un qui dit que ça met un patient en danger, le fait d'être loin de l'hôpital.
8: C'est l'argument qui est sorti effectivement dans ces situations. Pourtant, cette idée, c'est celle aussi d'un député, Les Républicains, le professeur Philippe Juvin, et qui lui propose de regrouper certains petits établissements ou de regrouper leurs moyens. Cette mesure, elle a été chiffrée par la Cour des comptes. Elle permettrait d'économiser entre 800 millions et 1 milliard 200 000 euros.
1: On parle que d'argent, là.
8: On parle que d'argent, effectivement. C'est l'objectif de ce député pour faire cette proposition. Et derrière cette proposition, il y a votre quotidien. Vous qui faites peut-être plus de routes pour aller à votre consultation, pour être hospitalisé ou pour vous rendre à la maternité, ce sont vos histoires qu'on a envie d'entendre ce matin, ce quotidien avec ces hôpitaux de proximité. Ou alors peut-être vous voyez la chose du point de vue de l'efficacité. Est-ce que rassembler tous les médecins dans un seul et même site, c'est peut-être mieux, ça va vous faire gagner en efficacité, peut-être du point de vue des soins.
1: On a cette question sur les réseaux, au prix du carburant, est-ce que c'est faire des économies d'envoyer des personnes malades à des kilomètres? Ça peut faire partie des questions qu'on se pose, mais l'autre question qu'on pose, c'est l'espace rural est-il le grand oublié de la santé publique? Là-dessus, vous avez peut-être une idée. Ou un avis, on n'est pas obligé d'avoir des idées, on peut juste constater les problèmes. 03 83 36 20 20, c'est en direct et c'est jusqu'à 9h30 avec vous Léo Limon.
8: Oui, parce que les difficultés sont présentes, notamment dans les Vosges. Figurez-vous que ça fait un peu plus de 1000 jours que les urgences de nuit de l'hôpital de Remiremont sont fermées. Il y a une association qui s'appelle l'ADEMAT qui défend les hôpitaux de proximité dans le département qui se bat contre cette situation. Alors peut-être êtes-vous concerné par cette fermeture, les urgences la nuit à Remiremont? Venez nous raconter votre témoignage. Autre situation qui est dans l'actualité, c'est pour ça qu'on en parle ensemble aujourd'hui, ce sont ces 18 derniers lits de l'hôpital du Thiot qui vont donc être regroupés vers Remiremont. Et pour l'ADEMAT, l'association de défense des hôpitaux de proximité, c'est un véritable problème et c'est un véritable recul du service public pour le militant de l'association Jean-Pierre L.
13: Les sommes qui ont été débloquées concernent essentiellement l'établissement de Bussan pour mise en conformité du désenfumage. Et sur le tuyau, ce que l'on nous annonce, c'est que on ferme les 18 lits dits de SMR, de service de soins de suite, et on les transfère à Remiremont. En faisant cette opération-là, on ferme les derniers lits d'hospitalisation qui existaient dans le haut de la vallée. Et c'est ça essentiellement que nous dénonçons. En parallèle, il y a un projet de transfert à un privé qui nous

0: ses mères. On l'aurait accueilli les bras grands ouverts, mais c'est pas le cas. Donc l'ARS nous dit il faut deux médecins. À un moment donné, il faut se mettre en conformité, parce que s'il arrive des accidents, l'ARS, ça fait déjà plusieurs fois qu'elle relançait l'hôpital sur les normes qui sont de deux médecins. Vous imaginez bien un seul médecin quand il est en vacances. Comment ça se passe? C'est pas des fermetures, c'est un transfert de ces 18 lits vers l'hôpital de Remiremont pour uniquement les soins de suite, hein, pour les personnes qui sortent de l'hôpital et qui ont encore besoin de soins.
1: Voilà, Isabelle Cano-Naco, la mère du Thiot, au sujet de ce transfert donc de 18 lits, les 18 derniers lits de l'hôpital du Thiot vers Remiremont. Sur les réseaux sociaux, vous réagissez aussi à cette question.
2: Oui, parce que la question, on la pose d'une certaine manière. Bien sûr, faut-il fermer les petits hôpitaux qui fonctionnent moins ou faut-il les préserver? Faut-il les fermer? Vous répondez tous non, bien sûr. Et d'ailleurs, il y a même quelqu'un qui s'énerve en disant « Mais faut-il vraiment poser cette question ?» Ben oui, on vous la pose. Mais surtout, comment est-ce qu'on peut faire pour garder ces hôpitaux de proximité? On sait qu'il y a eu une mobilisation à Remiremont qui avait but de garder la maternité. Si vous avez participé à cette mobilisation, si vous avez envie d'échanger là-dessus, vous n'hésitez pas et vous pouvez partager par téléphone en direct au 03 83 36 20 20. On a entendu cette association qui défend les hôpitaux de proximité dans les Vosges, mais vous, en tant que particulier qui avez le droit d'avoir un hôpital à proximité, qu'en pensez-vous? Venez, on vous écoutera tout simplement.
1: Oui, parce que ça dépend aussi des subventions et des budgets. Hein, pour selon les professionnels de santé, il manque 1,3 milliard euros dans le budget des hôpitaux de santé pour le prochain budget 2027, ce qui n'est pas de très bon augure pour l'investissement dans les hôpitaux de proximité, parce que c'est le nerf de la guerre, hein, l'argent, effectivement, Frédéric.
2: Ou alors sinon, il y a le regroupement. Parce que ça commence à être une solution envisagée. Est-ce que vous avez à côté de chez vous un regroupement médical, par exemple? Là aussi, on vous écoute 03 83 36 20 20 et on vous accueille jusqu'à 9h30.
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2: Ici, c'est vous et Léo Limon sur Ici Lorraine, jusqu'à 9h30, avec la question d'aujourd'hui qui concerne l'hôpital de proximité. On parle bien du petit hôpital, puisque l'idée de cette question est venue d'une association qui dénonce un projet de déplacement de lits du Thiot vers Remiremont. Ce serait donc la fermeture, au moins partielle, de l'unité du Thiot. Et la question nous est venue, est-ce qu'il faut vraiment les fermer, ces petits hôpitaux qui fonctionnent moins, ou est-ce qu'il faut à tout prix

0: et à tout prix, on sait que ça coûte de l'argent, les préserver. Ou alors, il y a le regroupement. Si vous, vous êtes patient, si vous avez vécu une difficulté parce que vous n'avez pas eu le temps d'aller dans les délais corrects, on va dire, dans un hôpital à côté de chez vous, vous n'hésitez pas et vous nous appelez au 03 83 36 20 20, Léo Limon.
1: Oui, parce que derrière ces projets de fermeture, il y a parfois des regroupements pour gagner en attractivité et en efficacité. Alors, il y a parfois des bonnes nouvelles. C'est le cas à Toul. Le nouvel hôpital, le projet de nouvel hôpital a été officialisé le 15 septembre dernier. Le projet va donc pouvoir être lancé. Le projet qu'on appelle Hôpitoul, d'ailleurs, avec qui devrait être opérationnel début 2032 avec 26 lits. Et pourtant, ce n'était pas du tout gagné d'avance parce que le projet était dans les cartons depuis plus de 10 ans, Isabelle Baudrier.
2: L'hôpital Saint-Charles est aujourd'hui sous-dimensionné. Le docteur Laurent Dacordi, président de la commission médicale d'établissement, le constate régulièrement.
3: Effectivement, on travaille par exemple avec l'hôpital de Commercy qui accueille certains de nos patients. Et parfois, malheureusement, certains patients dorment sur des brancards une nuit en attendant qu'un lit se libère dans les étages. Et cet agrandissement va nous permettre de limiter, voire, je l'espère, de ne plus avoir ces situations au sein de notre service.
2: 26 chambres supplémentaires, toutes individuelles.
4: Il va être magnifique. Ça sera un très bel établissement.
2: L'accent mis sur la lumière naturelle, la création de terrasses. Pascal PFR est une directrice déléguée heureuse.
4: C'est aussi la possibilité de réaffirmer sa place au sein du territoire.
2: Un hôpital désormais conforté. Soulagement du maire de Toul, Al Darman, qui est aussi président du conseil de surveillance de l'établissement.
5: Il est sauvé et il est affirmé. Parce qu'il y avait encore quelques questionnements avant le Covid. Et la période Covid, justement, a permis, je pense, un petit électrochoc. Ça a renforcé l'opinion des uns et des autres qu'il y avait véritablement quelque chose à faire pour cet hôpital qui était arrivé à un tournant, puisque les conditions n'étaient plus véritablement adaptées à ce que l'on pouvait attendre d'un tel outil de proximité.
2: L'hôpital Saint-Charles attire des patients jusque dans le sud meusien et la plaine des Vosges.
1: Merci à vous, Isabelle Baudrier, pour cet hôpital de Toul. C'est une direction commune avec le CHU de Nancy.
0: Quel que soit l'endroit où vous habitez en Lorraine, y a-t-il à côté de chez vous un établissement hospitalier suffisamment près pour vous? On vous écoute au 03 83 36 20 20. On est dans le secteur de Vittel, si j'ai bien compris, avec Chantal. Bonjour Chantal.
1: Bonjour Chantal.
6: Bonjour, bonjour.
0: Alors, faut-il les fermer, les petits hôpitaux, ou faut-il les laisser ouverts, coûte que coûte?
6: Il faut les laisser ouverts, coûte que coûte. Non, je suis tout à fait contre la fermeture des hôpitaux. Nous, on habite Vittel, on a la chance encore d'avoir un petit hôpital. Mais écoutez, les urgences, par exemple, cette semaine, sont fermées 5 jours sur 7. C'est une catastrophe. Là, mon fils, par exemple, cette semaine, a encore eu un problème au niveau d'un œil. Il aurait fallu... Il a été reçu par les urgences de Vittel, heureusement. Enfin, heureusement. Ils lui ont fait le nécessaire. Il y avait juste une poussière dans l'œil qu'il n'arrivait pas à voir. Mmh. Et il aurait fallu qu'il aille à Neuchâtel, perdre de temps. À Neuchâtel, plus de monde, donc plus d'attente, plus ceci, plus cela. Bon, puis pour les petites personnes âgées, même pour nous, moi, je vais régulièrement en consultation externe à Vittel. C'est super. On n'a pas à faire des kilomètres pour y aller. Alors moi, j'ai encore la chance de pouvoir conduire. Mais les personnes d'un certain âge qui ne peuvent pas se déplacer, ou les personnes qui ne peuvent pas se déplacer, même plus jeunes, les personnes avec des enfants, les personnes qui ont des problèmes avec l'argent, avec l'essence actuellement.
0: Bien sûr.
6: Non, il faut surtout pas les fermer. Là, les personnes en plus, je vois notre... on avait une maison de retraite à Vittel qui accueillait, moi j'ai travaillé à l'époque, j'avais 62 résidents. Là, ça a été fermé et les résidents étaient dispatchés à droite et à gauche. Il y a quelques résidents qui ont pu intégrer l'hôpital de Vittel, un service qui était vide. Ils sont, à mon avis, pas plus qu'une 20-25. Et malheureusement, les familles, il faut qu'elles aillent les voir. En général, les personnes âgées, c'est des âgés qui vont les voir, leurs familles, donc ils sont sur place. S'il faut monter à Neuchâtel ou aller à droite, à gauche pour aller leur faire un petit coucou pour qu'ils aient une petite présence le jour, tous les jours, ça sera plus possible. En plus, quand on rentre dans une maison de retraite, il faut savoir qu'il faut un médecin traitant attitré. Oui. Alors par exemple, celui qui habite à Vittel, il faut qu'il ait un médecin traitant de Vittel. Bon, ben celui qui va aller, une personne de Vittel qui va être dirigée, je sais pas, je dis n'importe quoi, à Darnay, il va falloir qu'il trouve un médecin traitant de Darnay. Les médecins traitants, ils pourront pas tous assumer. Il y a déjà plus de médecins traitants dans les petits villages. Comment ça va passer? C'est n'importe quoi. Il faut garder les structures actuelles.
0: Vous n'êtes pas en zone rurale, hein, parce que vous êtes à Vittel.
6: Je suis à Vittel, oui.
0: Mais vous pensez vraiment que les zones rurales sont les grandes oubliées de la santé publique?
6: Mais bien sûr, bien sûr, bien sûr.
0: Parce que ça veut dire que s'installer à la campagne, ça veut dire accepter l'éloignement de l'hôpital de proximité.
6: Exactement. Et c'est pour ça qu'il faut garder des petites structures. Je sais bien que les spécialités ne peuvent pas être toutes représentées dans des petits hôpitaux, mais il faut garder des petites structures pour des convalescences, pour de la médecine, entre guillemets, banale, si vous voulez, pour que leurs familles ne soient pas à des cinquantaines de kilomètres.
0: En tout cas, c'est vrai qu'à cette question que nous avons posée de cette manière-là, sur les réseaux sociaux, Léo, tout le monde a dit non, bien sûr, il ne faut pas fermer les petits hôpitaux.
1: Oui, parce que derrière tout ça, il y a aussi, Chantal, je ne sais pas ce que vous en pensez, mais une perte quelque part d'identité par rapport à l'endroit où l'on vit quand même.
6: Exactement, exactement. Ah oui.
0: Bah écoutez, je pense qu'il faut en parler au moins.
6: Mais oui, il faut en parler, et puis il faut crever l'abcès, voilà, c'est sûr, il n'y a plus de médecins, mais c'est partout. Moi, j'ai le cas personnellement de quelqu'un qui avait un neurologue, par exemple, qui était à Épinal, quelqu'un de Bruyères, qui avait un neurologue, qui était à Épinal, qui a pris sa retraite. Oui. Ses enfants n'ont pas trouvé plus frais, de consultation que Lunéville, vous vous rendez compte? Et plus si personne ne veut soigner, il n'y a plus rien.
1: Ouais. Et si on élargit un peu tout ça, Chantal, oui. Il y a aussi la question des installations des médecins en zone rurale. Vous savez que c'est un grand débat. Est-ce qu'il faut forcer, selon vous, les médecins à s'installer en zone rurale?
6: Oui.
1: Comment faire? Ils n'ont tous peut-être pas envie de venir habiter à Vittel, même si c'est très,
0: très agréable et très joli. C'est très joli, Vittel.
1: Mais c'est peut-être pas le cas de tout le monde.
6: Plus aujourd'hui.
0: Ouais. Oh, écoutez, il y avait besoin. Donc,
6: oui, il y a besoin. Non, mais bon, il faut les forcer, il faut leur donner les installations, les aider financièrement pour des installations déjà, quitte à leur payer, que les communes payent des loyers pour les installer au départ, pendant un an, deux ans, et puis après, bon, ils s'y feront, et puis ils auront leur clientèle, et puis, ben bon, je reste peut-être toute roue.
1: Trouver un moyen de rendre ça plus attractif. Merci à vous, Chantal. Merci pour votre témoignage.
0: De votre participation.
6: Bonne journée,
1: Chantal.
0: Sous la pluie, à Vittel. Oui. À bientôt, Chantal. Merci beaucoup, Léo Limon. Mais il y a plein de questions qu'on continuera à se poser sur l'hôpital de proximité et sur le généraliste.
1: C'est un sujet qui sera encore d'actualité dans plusieurs semaines.
0: Merci, en tout cas, passez une bonne journée, 9h26, un œil sur la route. Vous savez qu'on a eu pas mal de difficultés, vous avez eu d'ailleurs pas mal de difficultés en ce jour de pluie, et nous avons encore à 9h26 du monde. Où ça? Sur la 33, hauteur de la côte de Rosières-aux-Salines, il y a un bouchon depuis 2h30 et il est dû à, si c'est toujours la même raison, hein, de l'élagage et l'immobilisation de la voie des véhicules lents. Vous êtes nombreux à être bloqués. Ça continue, hein, c'est encore rouge sur nos cartes. Et c'est rouge également au nord de Nancy, sur la 31, entre Frouard et Custine, dans un sens plus que dans l'autre, dans le sens de la sortie en direction de Pont-à-Mousson. Vous êtes plus nombreux à être arrêtés, même si ça bouchonne quand même dans l'autre sens. Donc à 31, la sortie nord en direction de Pont-à-Mousson. Et nous avons une petite zone de retenue sur la départementale 611, qui ne vous dit peut-être rien. C'est la départementale qui permet d'aller directement de Toul à Dieulouard. Et nous avons, en raison de travaux qui étaient annoncés, une zone de retenue à hauteur de Francheville. Le reste des grands axes, c'est simplifié. Restez extrêmement prudents. La pluie rend les routes glissante. Passez une belle journée et restez à l'écoute. D'ici Lorraine, 9h27. Ici c'est vous, continue avec Nathalie Million, qui va s'installer en face de vous, qui vous accompagne jusqu'à 10h et qu'on accueille juste après. Ah ben on est en retard pour cette chanson-là, elle s'appelle September. On rebaptise
1: jours,
0: la chanson Earth, Wind and Fire.
1: October.
0: Ça s'appelle October, si on veut. 9h27, bonne matinée.

0: baptisé October. On le repassera dans 3 semaines. On l'appellera November, puis December. On change
1: n'importe
0: de titre.
1: Quoi.
0: Je fais ce que je veux.
1: N'importe quoi.
0: C'était Earth, Wind and Fire. Et on aime particulièrement. Bonjour Nathalie Mignon.
1: Bonjour Frédéric. C'est un sujet d'octobre.
0: Vous voyez, c'est un sujet d'octobre.
1: Le chauffage. Est-ce que vous avez rallumé le chauffage ou non, pas encore?
0: Moi, j'ai un thermostat et je laisse le chauffage se
1: rallumer toute seule.
0: Ouais, exactement.
1: C'est pas mal. Vous savez qu'on essaie de l'allumer le plus tard possible.
0: Oui.
1: Moi, j'ai eu tellement chaud cet été que je pense que je vais dégager de la chaleur jusqu'au mois de janvier. Normalement, ça devrait
0: aller. Les murs de la maison doivent dégager encore de la chaleur.
1: Effectivement, mais pour certains, c'est aussi un peu la douche froide quand on regarde le prix du fioul, quand il faut remplir la cuve. On parle beaucoup du prix de l'essence, mais alors regardez un petit peu ce que coûte le fioul en ce moment, c'est juste incroyable. Bref, ce qu'on vous demande ce matin, c'est quand est-ce que vous rallumez le chauffage? Est-ce que vous l'avez déjà fait? Quels sont vos trucs, on va dire, vos stratégies pour le rallumer le plus tard possible? Est-ce qu'on met un plaid, un petit gilet? Bref, oui, Frédéric.
0: Et si vous êtes dans un appartement géré par un bailleur public, quelle est la date qu'on vous a annoncée pour le retour du chauffage?
1: Ah oui, parce que ça se fait, on reçoit un petit courrier, c'est ça?
0: Je ne sais pas comment ça se fait, mais en tout cas, ce n'est pas vous qui décidez.
1: Bon, bref, on parle chauffage matin avec vous, 03 83 36 20 20.
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1: On va peut-être commencer par la route, et je vais garder Frédéric avec moi parce que je sais qu'elle est au courant des accidents survenus ce matin sur la 31 en particulier. C'est dans le sens Nancy-Metz. L'accident est où?
0: L'accident, il est après Frouard, mais il est dans le sens effectivement Nancy vers Metz, mais on a du monde également dans l'autre sens, dû sans doute à une zone de travaux ou la pluie.
1: D'accord. Donc effectivement, moi je vois que sur la zone de travaux, ça coince dans les deux sens. Donc soyez prudents dans ce sens-là. C'est compliqué aussi ce matin sur la Nationale 4, la 33, à hauteur de Rosières. Rosaline, alors c'est peut-être plus la zone de travaux si elle est
0: revenue. C'est un élagage avec immobilisation de la voie des véhicules lents.
1: Et a priori, deux suraccidents. Alors dans le sens Lunéville vers Nancy, le premier à hauteur de Hériménil-Réinvillé, le grand carrefour, et puis un autre un petit peu plus proche de l'échangeur de Ludre à hauteur de Ville-en-Vermois, toujours dans le même sens, dans le sens Lunéville vers Nancy, si vous avez plus d'informations, 03 83 36 20 20. Et puis on va faire attention à ce qui se passe du côté du lycée Chopin, là on est dans Nancy, apparemment quelques manifestations lycéennes, et on nous signalait, il y a combien de minutes maintenant Frédéric?
0: Il y a une petite heure.
1: Une petite heure, un feu sur la voie publique. Alors bon, si vous
0: on
1: êtes
0: attend,
1: dans le secteur,
0: oui,
1: voilà, que
0: détails.
1: Se passe-t-il du côté du lycée Chopin? Petit coup de fil, 03 83 36 20 20. Et puis on avait envie de vous donner rendez-vous ce dimanche pour le grand marché des producteurs lorrains, c'est Pep en fait. Hein,
0: c'est Campagnard.
1: Campagnard, voilà, avec la présence des équipes d'ici Lorraine, on enregistre une quiche.
0: Oui,
1: avec Jérôme Prodhomme, deux. J'aime bien, moi, jouer à la quiche des champions. Et puis surtout, on vous donne la parole. Alors, c'est marrant, on a un petit isoloir qui se balade un peu partout en Lorraine avec un petit rideau ici Lorraine. Ça s'appelle Dites-le ici. On vous pose 5 questions. Il y a un ordinateur dans l'isoloir. Vous répondez. Ces questions, elles sont compilées. Enfin, vos réponses sont compilées et on les envoie aux candidats à la présidentielle 2027. Donc, n'hésitez pas à vous exprimer. L'isoloir sera à la PEP.
0: Dimanche, ouais.
1: Ce dimanche avec les équipes d'ici Lorraine. Merci beaucoup Frédéric. À demain.
0: À bientôt.
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1: On parle chauffage aujourd'hui. Quand est-ce que vous allumez le chauffage chez vous? Est-ce que c'est déjà fait? C'est vrai qu'aujourd'hui c'est un petit peu gris. Est-ce que vous attendez le plus longtemps possible? Vous reculez la date au maximum pour faire des économies? Combien ça vous revient d'ailleurs de vous chauffer? À quoi est-ce que vous vous chauffez? Et puis si c'est le fioul, est-ce que vous avez rempli votre cuve? Donnez-nous le prix. Je sais que ça a fortement augmenté depuis janvier. Bref, on parle chauffage aujourd'hui et ça tombe bien au 03 83 36 20 20. Bonjour Patrice.
3: Oui, bonjour.
1: Patrice est dans le pays au Jarny. Comment ça va, Patrice?
3: Ça va très bien, et vous?
1: Chauffage ou pas chauffage?
3: Pour l'instant, pas de chauffage, non.
1: Vous chauffez à quoi, vous?
3: Je suis avec des convecteurs électriques.
1: Ah oui, donc la facture, elle doit être un petit peu salée quand même, Patrice, non?
3: Pas du tout.
1: Non, pourquoi?
3: Parce que j'ai un contrat chez ILEC pour 2 ans.
1: Qu'est-ce que c'est, ILEC?
3: ILEC, c'est la compagnie d'électricité verte.
1: D'accord, et donc le prix est moins cher?
3: Ah oui, tout à fait, moi, le prix, je donne que 105 euros par mois.
1: Et vous avez une maison, enfin un appartement, un logement de combien de mètres carrés?
3: Je suis un appartement, j'ai 55 mètres carrés.
1: Ah oui, donc c'est quand même une petite surface, 100 euros, moi je trouve que c'est beaucoup, vous trouvez que c'est correct?
3: Oui, c'est correct. D'accord. Oui, il n'y a pas de problème. Et par rapport à Total Energy, je payais 200 euros et des poussières.
1: Ah, effectivement, c'est... Ah, oui, effectivement. Oui. Mais pourquoi est-ce que vous avez changé? Comment? C'est vous qui avez comparé les prix ou comment ça s'est passé?
3: Ben, c'est-à-dire, j'ai fait des comparateurs, et puis j'ai jugé que eux, ben, c'était les moins chers.
1: Donc, vous êtes content,
3: et c'est les meilleurs de France, hein, ils sont de Toulouse.
1: D'accord. Bon, bah, écoutez, on leur fait un petit peu de pub ce matin, c'est bien, Patrice. Est-ce que, alors, vous m'avez dit que vous n'avez pas encore allumé le chauffage. À combien vous mettez votre thermostat, vous, Patrice?
3: Alors, écoutez, moi, j'ai un convecteur électrique, mais avec un bouton de temporisation.
1: Qu'est-ce que ça veut dire?
3: C'est-à-dire que l'hiver, s'il fait très froid, je le mets donc normalement à 19, je ne les mets jamais à 20.
1: D'accord.
3: Les chambres, je les mets à 18.
1: Okay.
3: Et les pièces qu'on va le plus, la salle à manger et la cuisine, je les mets à 19.
1: D'accord.
3: Mais s'il fait très froid, si on a un hiver très très froid, j'ai un bouton de temporisation, j'appuie dessus, et de 19, je passe à 25.
1: Ah oui, effectivement, donc d'un coup, ça donne un coup de chaud.
3: Ah ben oui, tout à fait, mais c'est très rare que je m'en sers. Hein.
1: Et 19, c'est suffisant, Patrice, au quotidien?
3: Tout à fait, oui, j'ai pas d'humidité sur les carreaux, j'ai rien, il n'y a pas de problème, non.
1: Il n'y a pas un petit pull en plus, en fait, même le soir, quand on est dans le canapé, il fait pas froid.
3: Ben écoutez, là, à l'heure où je vous parle, je suis en short à la maison et en t-shirt. Ah,
1: on aimerait bien avoir la photo, Patrice. Bon, merci en tout cas pour votre coup de fil. On parle chauffage ce matin sur Ici Lorraine. Et vous, est-ce que vous avez déjà allumé votre chauffage? Quel chauffage d'ailleurs? Est-ce que vous êtes au convecteur comme Patrice? Est-ce que vous êtes avec une chaudière à gaz ou fioul? Venez nous le dire. Est-ce que vous avez peut-être installé une pompe à chaleur? Un petit coup de fil pour nous le dire ce matin. Combien ça vous coûte? Est-ce que vous avez rempli la cuve de fioul par exemple? Est-ce que c'est cher? 03 83 36 20 20. On vous attend jusque 10h sur Ici Lorraine.
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1: Tomber. On va dédier cette chanson à Céline Dion qui s'est cassé la binette lors de son concert d'hier soir. Bon, elle s'est relevée, plus de peur que de mal. C'est un métier dangereux quand même. Voici De Palmas, vous l'écoutez sur Ici Lorraine.

0: De Palmas, c'est tombé, vous l'écoutez sur Ici Lorraine.
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0: Est-ce que ça y est, vous avez allumé votre chauffage ce 8 octobre avec un ciel un peu gris. On est dans un temps d'automne aujourd'hui. Quel chauffage d'ailleurs? À quoi est-ce que vous vous chauffez? Et puis à quelle température? C'est vrai qu'on a quelques recommandations sur les températures, on va dire, nécessaires dans un appartement. Mais parfois, on trouve ça un petit peu froid. On a eu notre premier interlocuteur, Joël, il y a un instant, qui mettait son chauffage à 19. Moi, je trouve ça un petit peu froid, mais bon, paraît que c'est suffisant normalement. Est-ce que vous avez rempli votre cuve de fioul si vous vous chauffez encore au fioul? Il y a de moins en moins de gens qui se chauffent au fioul. Peut-être est-ce le bois, les granulés, le gaz, peut-être les pompes à chaleur. Un petit coup de fil pour nous expliquer tout ça. Et puis surtout, comment vous faites pour faire baisser la facture énergétique? 03 83 36 20 20. Bonjour Jérôme.
2: Bonjour Nathalie, comment ça va?
0: Ah, c'est Jérôme à l'Aveline du Houx, parce que je...
2: Bah oui, me revoilà. Ça fait longtemps, hein.
0: Non, parce que je ne voyais pas apparaître votre prénom, Jérôme.
2: Ah, mais je fais tout pour venir me dire bonjour à la maison dans les Vosges.
0: Ah, bah je viendrai. Est-ce que c'est chauffé chez vous?
2: Oui, alors bon, pas actuellement, hein, c'est pas nécessaire.
0: D'accord.
2: Alors, pour résumer, c'est une maison qu'on a achetée, une maison des années 60, qu'on a achetée il y a 6 ans. Alors j'ai fait bien entendu les travaux d'isolation, etc., parce qu'à l'époque, c'était un petit peu léger, et on avait des vieux radiateurs à accumulation qui faisaient tourner le compteur à une vitesse phénoménale, parce qu'il n'y avait que du chauffage électrique, et en fait, on a racheté des convecteurs radiants avec un système de thermostat, etc., et on a installé, je vous en ai déjà parlé dans une autre émission d'ailleurs, un godin.
0: Les poêles godin, ils sont
2: voilà,
0: beaux, ce sont des objets.
2: Un serre-bois. Bon, c'est un modèle équivalent. Et en mi-saison, comme actuellement, bah effectivement, je fais une petite flambée de temps en temps, soit le soir, soit le matin, en fonction de l'humidité ou du froid. Dans les Vosges, ça peut tomber très vite. Et avec ce fonctionnement-là, bon, on n'a même pas besoin de surveiller les radiateurs, parce qu'ils sont froids. Puis comme on l'a mis au rez-de-chaussée, c'est une maison à étage, ça chauffe toute la maison.
0: D'accord, donc bon. Ça vous suffit en fait?
2: Ah, largement. Même les enfants, quand ils viennent à la maison, ils disent, mais il fait trop chaud chez vous. Et je dis, oui, parce qu'il n'y a pas de thermostat sur le godin, les chéris. Donc,
0: c'est presque du luxe, hein, une maison où il fait chaud. Aujourd'hui. Vous avez déjà été chauffé au fioul, Jérôme?
2: Non.
0: Parce que
2: j'ai déjà été chauffé dans une autre maison avec une citerne de gaz qui était à l'extérieur. C'était une catastrophe.
0: Ouais.
2: Donc, il a fallu faire des travaux gaz. Puis quand on est arrivé là, on s'est dit, bon, allez, on est dans les Hautes-Vosges, on va installer quelque chose avec des flammes et autres.
0: On a le paysage qui va avec, forcément. Hein.
2: Exactement. Et au niveau tarif, écoutez, on a une maison de 200 mètres carrés. Et on consomme, on va dire, de l'ordre de 10 terres de bois par an, ce qui équivaut, bon, dans les Vosges, à peu près à 800 euros.
0: Ouais.
2: Et au niveau électricité, plus la consommation électrique non liée au convecteur, on doit avoir de l'ordre de 1200 euros par an. Donc,
0: ça fait 2000 en tout, quoi, en fait, c'est ça?
2: 2000 en tout pour une maison de 200 mètres carrés dans une région plutôt fraîche.
0: Ah, c'est vachement bien, clairement.
2: On se plaint pas.
0: Bon, bah écoutez, Jérôme, du coup, je viens et puis je prends pas de gilet.
2: Voilà. Si vous levez la nuit pour réalimenter le bois, ça va. Nous, on se relève. Il faut quand même le faire.
0: Ah, bah, je savais bien qu'il y avait un loup dans cette histoire-là.
2: Il y a toujours un piège, mais bon, en fait, non, c'est un plaisir.
0: Bon, je vous embrasse, Jérôme, vous embrassez Nadine de ma part. Bonne journée à vous, merci.
2: Pas de problème, embrassez vos enfants, à bientôt.
0: 03 83 36 20 20. Et vous, à quoi est-ce que vous vous chauffez? Quelle température vous mettez dans votre maison? Si vous vous chauffez encore au fioul, à combien l'avez-vous touché, là, si vous avez rempli dans les jours qui viennent? Je crois qu'il est aux alentours d'1,90€, ça monte encore. Il a presque augmenté de 50% depuis janvier, hein, le prix du fioul. Donc voilà, un petit coup de fil pour nous le dire ce matin. Est-ce que vous avez des petits trucs pour moins chauffer, pour diminuer la facture énergétique? 03 83 36 20 20, on en parle jusque 10h sur Ici Lorraine. Ah bah, taper sur des bambous, ça réchauffe. Philippe Laville, vous l'écoutez sur votre radio en Lorraine.

0: Philippe Laville, il tape sur des bambous. Vous l'écoutez sur Ici Lorraine. On parle chauffage ce matin au 03 83 36 20 20.
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0: Ça y est, vous avez appuyé sur le bouton du chauffage, peut-être pas encore, mais en tout cas ça va venir dans les jours, dans les semaines qui viennent. À quoi est-ce que vous vous chauffez ? Est-ce que la facture est salée ? Et puis comment vous faites pour essayer de la maîtriser ? Un petit coup de fil au 03 83 36 20 20. Bonjour Ghislaine.
15: Bonjour Nathalie.
0: Montureul-sec, donc vous c'est fioul ?
15: Fioul et bois.
0: Oh là, et vous avez rempli la cuve ou pas ?
15: Non, j'ai encore pas rempli parce qu'il me reste encore 600 litres, j'ai une citerne de 1500 litres. Ouais. Et j'ai un insert à la salle à manger qui chauffe, enfin qui a une bouche qui peut chauffer la cuisine. Vous voyez ?
0: Oui, tout à fait.
15: Alors ça m'amène de la chaleur, puis quand il fait l'hiver, si c'est pas assez, je tourne le fioul, quoi. Comme j'ai des vannes thermostatiques.
0: Oui. Vous avez regardé le prix pour vous faire peur ou pas ?
15: Le prix, il est à 86, mais je pense qu'il va baisser.
0: Ah.
15: Ça va baisser d'ici le 1er novembre.
0: J'aimerais bien, j'espère.
15: C'est ce bon, vous savez, moi je mets par 500 litres, moi ma cuve c'est 1500 litres, parce que j'ai presque jusqu'au-dessus. Bon, bah, vous savez, on fait 3-4 mois avec quand même. Hein.
0: Avec 600 litres, vous faites 3-4 mois presque.
15: Non, mais non. Je veux dire, pas pour tout l'hiver.
0: D'accord, ok.
15: On en remet tous les 4 mois, ça dépend, je veux dire. Et puis comme il y a le bois qui fait le relais avec ma pièce,
0: vous pensez,
15: ça chauffe bien, moi. Bonjour, ma salle de bain, je la laisse allumer toute l'année, là.
0: Mais alors, du coup, l'ensemble de la maison est pas chauffée, Ghislaine, si je comprends bien.
15: Eh ben, si on va au lit, on allume le radiateur, mettons, à fioul le soir.
0: Oui.
15: Peut-être, je sais pas, moi, un quart d'heure, 20 minutes.
0: Oui.
15: Allez, dans les chambres, une fois que c'est chaud, après, quand on dort, il fait plus froid.
0: Oui, et puis c'est pas très bon, d'ailleurs, de dormir quand il fait trop chaud.
15: Voilà. Hein, et puis les deux autres pièces, comme les enfants sont grands, maintenant, on allume pas, parce que... Il y a même l'insert qui monte à la salle à manger, qui monte sur une chambre au-dessus. Ça chauffe, quoi.
0: Et salle de bain ? Parce que salle de bain, c'est moi, j'ai souvent froid dans la salle de bain.
15: Ah, bah, la salle de bain, moi, elle est allumée été comme hiver.
0: C'est quoi ? C'est un radiateur ?
15: C'est le radiateur à fioul, c'est en fonte.
0: Ok, ok. Et alors,
15: dans ma salle de bain, il fait chaud, il y a 23 degrés.
0: 20... C'est bien. C'est... Pour moi, c'est bien. Donc, je sais que c'est trop.
15: Ah, les salles de bain, moi, j'aime bien d'avoir chaud.
0: Oh, si, oh là là, est-ce que quand vous sortez
15: de la douche... Je vais y aller tout à l'heure. Là, il fait chaud.
0: Ah oui, bah, c'est bien. Donc, pas de souci pour vous, Ghislaine. Ou alors, vous trouvez ça cher quand même?
15: Bah, le fioul, en ce moment, il n'est pas donné, quoi.
0: Ouais, ouais. Oui, mais bon, vous avez cette possibilité d'attendre.
15: Mais moi, je pense que c'est moins cher que l'électricité quand même.
0: Bah, c'est sûr, quand on a peut-être un système de chauffage un peu ancien.
15: Bon, mais voilà, c'est dans les anciennes maisons, le bois, on le fait.
0: Oui.
15: Alors, l'insert, on peut mettre ce qu'on veut, hein, ça chauffe. Il y a la salle à manger, je n'allume jamais mon radiateur électrique parce que la chaleur, il y a 27 degrés. Si on remplit l'insert, il y a 28, 29 degrés, quoi.
0: Il y a de l'affouage à Montureul-Sec, Ghislaine, comment vous rentrez-vous?
15: Oui, il y a toujours eu des affouages.
0: D'accord, donc, vous faites ça, vous avez un lot tous les ans et.
15: Oui, mon fils et puis mon compagnon, ils vont au bois, puis on a des piles.
0: Ben oui, mais voilà, on en revient à ça. C'est vrai que c'est quand même du travail.
15: Hein, c'est du travail. Mais bon, après aussi, on a tout qui est pas loin. On va dans le hangar à côté, on rentre, hop, et puis.
0: Ouais. Et éventuellement, vous les prêtez, votre fils et votre mari, ou pas tellement?
15: Comment?
0: Vous les prêtez, votre fils et votre mari, pour couper le bois, ou
15: C'est mon fils beaucoup qui va au bois, moi, tout
0: seul, quoi. Ah, bah oui, c'est sûr que c'est mieux quand on a des hommes costauds à la maison.
15: Ah, les hommes, oui.
0: Voilà.
15: Parce que moi, je l'ai fait dans le temps, mais maintenant, moi, j'ai 71 ans.
0: Voilà.
15: Je peux plus.
0: Après, on a un limbago pendant un mois, hein, donc.
15: Non, surtout, je viens d'être opérée de deux prothèses de genoux, alors.
0: Bon, bah écoutez, Ghislaine, on vous embrasse. On vous souhaite d'avoir toujours chaud et que les genoux se réparent. On fait comme ça?
15: Oui, d'accord.
0: Je vous embrasse. Bonne journée à vous.
15: Merci. Au revoir, Nathalie.
0: Au revoir.
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0: Voici Lewis Capaldi. Wish you the best.

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1: On a l'impression qu'il est fâché, Lewis Capaldi, wish you the best, vous l'écoutez sur Ici Lorraine. On parle fuel ce matin, on parle chauffage avec vous sur votre radio en Lorraine. On voit que vous avez pour certains choisi le chauffage électrique, le chauffage au bois, le fuel. Pas toujours facile de faire un choix. On va s'aider aujourd'hui de Fred Ballard et de ses humoristes.

un bon petit jeu de mots signé Morbac, le Morpion, tout de suite ça réchauffe et ça rappelle peut-être de bons souvenirs à certains, des souvenirs de Chantal Goya hein, bien sûr, et de ses fans de la première heure, les Inconnus qui chantaient avec elle tous en chœur.

0: Voilà, il y en a d'autres qui vont se coller au poil peut-être aujourd'hui hein, pour les frileux en automne. Le calvaire commence, mais il y a franchement pire qu'un frileux français en France. Il y a le frileux français qui débarque au Québec.
1: Un matin, il faisait moins 4. Je me dis, bon, les gens vont rester chez eux pour éviter de mourir. Non, j'ai vu des gens dans des parcs en train de faire du sport en short. Je me suis dit, mais en fait, ici, vous n'avez pas de terminaison nerveuse, c'est ça que je dis. Quand tu demandes à un Français, là, ici, ça fait combien de temps que t'es là? Il te répond jamais en nombre d'années. Il te répond en nombre d'hivers, tellement ça l'a traumatisé.
0: Alors, normalement, Franjo vient de réchauffer tous ceux qui vont commencer à se plaindre hein, des températures automnales sur le territoire français. Mais pour les Québécois, ici, c'est Tahiti, donc youpi. Et sinon, pour se réchauffer, se poêler devant la cheminée, ça marche aussi très bien.
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3: Excellente journée à l'écoute d'ici Lorraine, il est 10h. Le flash est présenté par Léo Limon. Bonjour Léo.
4: Bonjour Nathalie, bonjour à tous. Encore une centaine de lycéens dans les rues aujourd'hui en Meurthe-et-Moselle, principalement à Nancy selon la préfecture. Les cours sont assurés dans tous les établissements. Seuls les lycées Georges de la Tour à Nancy et Jacques Callot à Vendeuvre sont en enseignement à distance. Blocage en cours au lycée Poincaré et tentative au lycée Chopin. Toujours à Nancy, les bus évitent actuellement le centre-ville. Un nouveau rassemblement est prévu à 13h, place Carnot. Depuis le début de la mobilisation, 150 personnes, principalement des mineurs, ont été interpellées en Meurthe-et-Moselle. Et cet après-midi, le ministre de l'Éducation, Édouard Geffray, va recevoir les principales organisations lycéennes. Le Premier ministre Sébastien Lecornu assure que le litre de gasoil va baisser de 12 à 18 centimes. Annonce faite hier soir, la France va puiser dans son stock stratégique de carburant 10 millions de barils de pétrole acheté avant la crise vont être libérés pour faire baisser mécaniquement le prix à la pompe pendant 3 mois. Mais certains n'ont pas attendu, hein, c'est le cas de certains professionnels forcés de s'adapter à l'Yverdun. La confiserie Brebion vient de passer ses 6 salariés à la semaine de 4 jours pour faire moins de route. C'est à lire sur notre site internet ici.fr. Un feu dans un logement au-dessus de la mairie de Gerbépal cette nuit. La mairie n'a pas été touchée par les flammes, 8 personnes relogées. Il n'y a pas de blessés. 171 km/h au lieu de 90. L'excès de vitesse de cet homme de 73 ans sur une route départementale de la Meuse. Interpellé par les gendarmes de Commercy, sa voiture, une Mercedes, a été envoyée directement à la fourrière. Intervention peu banale pour des policiers de Meurthe-et-Moselle qui sont tombés sur un homme en train de dépecer un hérisson. C'est interdit, c'est une espèce protégée. Les policiers ont sauvé 2 autres hérissons qui ont été relâchés. 4 crèches fermées à Nancy aujourd'hui en raison d'un mouvement de grève pour de meilleures conditions de travail. Fermeture pour les crèches Baudson, Osiris, Claudion et Jeanne Wünschendorf. Le maire socialiste de Nancy, Mathieu Klein, a choisi son candidat pour la primaire de la gauche. Il va soutenir Raphaël Glucksmann qui peut renverser les scénarios établis selon Mathieu Klein. Raphaël Glucksmann qui sera à Nancy ce soir à 18h au Palais pour une réunion publique.
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4: Météo pluvieuse en ce jeudi.
3: C'est, c'est l'automne, là, le temps changé. Hein,
4: les 2 pieds dedans.
3: Oh là là, alors moi j'ai encore mis mes habits d'été parce qu'on n'a pas l'habitude et je regarde les températures au maximum. Météo France nous dit 13 à 16, donc on peut dire que ça va cailler.
4: Ouais. Voilà. Bon petit, bon petit manteau presque.
3: Hein. En plus, la pluie, enfin c'est la totale aujourd'hui. Hein. Ce risque pluvieux, c'est toute la journée. On aura des pluies un petit peu d'ailleurs plus fortes dans l'après-midi, en particulier sur le relief vosgien. Et si vous vous demandez si le week-end sera beau, si on pourra faire, je sais pas moi, barbecue, tondeuse, non.
4: Non, c'est gris,
3: gris jusqu'à fin de semaine.
4: Et les températures,
3: bah voilà, qui dépassent pas. Oui, mais on n'est pas habitué, comment
4: te
3: dire.
4: C'est vrai. Il n'y a pas eu de sas de décompression.
3: Tout à fait. Alors le soleil revient la semaine prochaine avec des températures qui seront plutôt autour des 18 degrés. Donc voilà, patience. Quelques jours pluvieux et gris sur notre belle région. Malgré tout, la Lorraine.
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3: Depuis plus de 30 ans maintenant, le mois d'octobre se part de rose. Octobre rose, le mois de sensibilisation au cancer du sein et surtout à la détection la plus précoce possible de ces cancers qui touchent, on verra les chiffres tout à l'heure, beaucoup de femmes tous les ans dans notre pays et partout dans le monde. Le rose, octobre rose, vous ne le savez peut-être pas, mais sur Nancy, le Grand Nancy, les premières grandes manifestations octobre rose, c'était il y a une vingtaine d'années, à l'initiative d'une femme exceptionnelle disparue aujourd'hui, qui avait créé l'association Symphonie. Pour en parler de cette association Symphonie qui existe toujours, j'ai à mon côté un homme. Alors on pourra demander pour, d'ailleurs, lui demander pourquoi c'est un homme. Bonjour Daniel.
10: Bonjour Nathalie.
3: Daniel Voynier, qui n'est plus le président de l'association Symphonie, on l'expliquera aussi. Vous êtes aujourd'hui un bénévole.
10: Tout à fait. Je suis un membre du conseil collégial, puisqu'il n'y a plus de conseil d'administration à Symphonie. À mon départ, elles ont décidé de créer un conseil collégial, c'est-à-dire un collectif.
3: Oui. Et ça fonctionne
10: très bien. Je suis revenu l'année dernière.
3: Bon, voilà. Un homme dans un milieu de femmes ?
10: Je pense que c'est utile.
3: Ah, mais c'est vrai. Comme l'inverse d'ailleurs.
10: Tout à
3: comme
10: fait.
3: Une femme dans un milieu d'hommes. On en parle avec vous jusque 11h sur Ici Lorraine.
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3: On va écouter U2, New Year's Day. Vous l'écoutez à 10h05 sur votre radio en Lorraine. Ici Lorraine.

0: bien écouter ce joli souvenir YouTube New Year's Day. Vous l'écoutez sur Ici Lorraine.
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0: Ce mois d'octobre rose, on parle de cancer du sein et surtout de se faire dépister le plus rapidement possible avec une association qui existe depuis 25 ans maintenant. C'est d'ailleurs son 25e anniversaire. C'est l'association Symphonie. Daniel Lavoignier est mon invité jusqu'à 11h pour en parler. Daniel, qu'est-ce que c'est que Symphonie dans les grandes lignes ?
2: Alors c'est une association, on agit au quotidien au plus près des malades et nous les accompagnons tout au long de leur parcours de soins. Notre principale mission, c'est de faciliter toute action de dépistage, j'insiste bien, contre le cancer, qui reste notre objectif majeur, en fait.
0: Mmh. Avec des choses que vous organisez tout au long de l'année, mais en particulier, j'imagine, au mois d'octobre.
2: Bien sûr. Alors, pour cette année, nous avons à peu près 45 manifestations que nous couvrons, entre tout l'ensemble du conseil collégial et les bénévoles qui nous soutiennent.
0: Alors il y a des marches, il y a des activités, qu'est-ce que vous faites?
2: Oui, par exemple, le mois dimanche, j'étais à Dombasle, qui a réuni 1498 participants. Et nous assistons aussi à des spectacles, des choses comme ça, des conférences aussi. Beaucoup de conférences sur le dépistage. J'insiste essentiellement sur le dépistage. Parce que pour nous, quand il y a des courses de 8000 participants, par exemple, sur la métropole, par la Ligue contre le cancer, s'il n'y avait que 10% de ces personnes-là, de ces femmes,
0: qui se faisaient
2: dépister, ça serait tout un bonheur.
0: Combien il y a de pourcentage de femmes qui respectent le calendrier de la mammographie? Je crois que c'est une sur deux, c'est ça?
2: C'est ça, tout à fait, oui.
0: C'est-à-dire qu'il y en a une sur deux qui ne le fait pas, qui l'oublie, c'est pas qu'elle n'a pas envie, c'est qu'il y a autre chose dans la vie, et puis qu'on laisse passer...
2: Alors, c'est un emploi du temps des fois chargé. Il y a des célébrités qui le reconnaissent, qui se sont fait dépister, mais un peu tardivement, malheureusement. Et puis, il y a des tas de choses. Il y a des craintes aussi par rapport à cet examen.
0: Oh, ça peut faire mal. Voilà.
2: Donc, pas très douloureux quand même.
0: Comment vous le savez, vous? Vous avez déjà fait une mammographie,
2: non,
0: Daniel, de quoi vous parlez?
2: Je le sais par les femmes qui sont à la Symphonie.
0: Non, c'est vrai. Il y a une petite peur de dire on va se faire écraser la poitrine et puis ça va faire mal.
2: C'est vrai.
0: Donc, non, mais aujourd'hui, les radiologues savent faire. Donc, c'est quand même un examen assez banal dans des centres qui sont d'ailleurs parfois dédiés à ça, comme c'est le cas sur Nancy.
2: Tout
0: au long de l'année, hors octobre rose, parce que le dépistage du cancer du sein, c'est pas qu'au mois d'octobre.
2: On est d'accord.
0: Beaucoup de choses pour accompagner les femmes malades.
2: On fait beaucoup de choses puisque, par exemple, alors déjà, on a une permanence tous les mardis à notre siège, qui est à l'espace Champlain, entre Malzéville et Saint-Max, juste en dessous de la Web. Nous participons aussi à beaucoup d'animations, une fois par mois au cinéma, au Kinépolis. On a des goûters. Par exemple, on a surtout une permanence le mardi, de 14h à 17h.
0: Qui se trouve où la permanence?
2: À notre siège, l'espace Champlain, entre Nancy et Saint-Max.
0: Entre Nancy et Saint-Max.
2: Voilà.
0: C'est une association qui couvre tout le Grand Est ou c'est une

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2: Estelle, te rencontrer encore, vous l'écoutez sur Ici Lorraine. On parle d'octobre rose, de détection la plus précoce possible des cancers du sein avec mon invité Daniel Voynier, jusqu'à 11h.
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2: L'association Symphonie œuvre depuis 25 ans maintenant dans le Grand Nancy pour la prévention, pour parler du cancer du sein. Elle est à l'origine, cette association d'Octobre Rose dans la métropole. On en parle ce matin avec Daniel Voynier qui en a été le président pendant quelques années, de 2018 à 2022, qui est aujourd'hui bénévole dans cette association. D'ailleurs, pourquoi vous vous êtes rapproché, vous, de l'association, Daniel ?
10: Bah, je suis rapproché de cette association parce que malheureusement, mon épouse a été touchée par le cancer. Donc, je l'ai accompagnée dans sa maladie. Et puis, j'ai rencontré des responsables de Symphonie, notamment Josiane Neumann, qui était présidente à ce moment-là, et qui m'a demandé si je voulais pas intégrer le conseil d'administration de Symphonie. Voilà,
2: ça s'est fait. Un homme dans un monde de femmes, parce qu'encore aujourd'hui, il y a une majorité de femmes.

0: femmes forcément dans cette
1: association. Oui, au conseil collégial, nous sommes que deux. Il y a 13 membres avec la personne qui s'occupe du Normesien, puisqu'on a une antenne là-haut. Sinon, on est 12 au conseil collégial et il y a 10 femmes et il y a 2 hommes.
0: Alors, c'est vrai qu'à l'origine de cette association, il y a une femme extraordinaire, Brigitte Receveur, qui crée l'association en 2001. Qui était Brigitte Receveur ?
1: C'était une dame qui avait été touchée et qui a lancé cette association. Et malheureusement, elle est décédée depuis.
0: En 2006.
1: Oui, c'est ça.
0: Et elle va, Brigitte, avec une énergie folle hein, dans la maladie, créer l'association et amener Octobre Rose. Il faut se rappeler qu'Octobre Rose, c'est les années 90. Hein, en France, c'est né aux... Enfin, on va dire ce mois-là est né aux États-Unis. Mais Octobre Rose, ça arrive dans les années 90. Et tout de suite après, chez nous, grâce à l'association Symphonie à Nancy.
1: Tout du moins sur la place de Nancy.
0: Oui, sur la place de Nancy. Bah, on a l'impression que ça existe depuis toujours, ce mode de détection. Mais non, en fait, c'est quelque chose d'assez récent.
1: C'est vrai.
0: Ouais. 25 ans, c'est important pour une association ?
1: C'est très important pour nous, oui. Cette année, on a mis un point d'honneur à fêter ses 25 ans d'existence.
0: Qu'est-ce qui a changé en 25 ans ?
1: Beaucoup de choses. Déjà, il y a eu quand même la recherche au niveau médical.
0: Ouais.
1: Hein, les traitements sont un peu différents. Et puis cette empathie vers des associations comme la nôtre. Mmh. Hein, y a d'autres associations quand même locales, faut pas les oublier. Mais je pense qu'on est maintenant, au bout de 25 ans, connu et reconnu sur la place de Nancy, grâce au travail effectué, à la fois par le conseil d'administration, dont j'ai fait partie à un moment donné, grâce aussi au conseil collégial actuel, et grâce à tous les bénévoles qui transmettent ce message de dépistage. Je reviens sur ce mot-là, parce que c'est important pour nous. Et puis, de s'occuper, d'accompagner et d'écouter surtout, parce qu'on a quand même des personnes et des bénévoles qui vont en structure hospitalière pour écouter et pour transmettre des messages à toutes les personnes.
0: Et un message d'espoir également, parce que c'est vrai qu'il y a 25 ans, Brigitte, elle a perdu son combat contre la maladie. Aujourd'hui, de plus en plus de femmes, la vôtre d'ailleurs, gagnent leur combat, même si on n'est jamais complètement guéri. Mais en tout cas, si le cancer est détecté rapidement.
1: Le plus rapidement possible.
0: On a de très grandes chances de s'en sortir. C'est quoi les chiffres, Daniel ?
1: Alors, les chiffres, c'est qu'il y a une femme sur 8 qui est touchée par le cancer au sein de sa
0: famille. Une fois dans sa vie.
1: Et l'année dernière, par exemple, puisqu'on a les statistiques, malheureusement, il y a 12 000 femmes qui ont décédé de ce cancer.
0: Oui, il y en a quoi, 9 sur 10 qui s'en sortent ?
1: Tout à fait.
0: Oui. Ouais. Donc, il faut se dire, allez-y, c'est pas parce qu'on va vous détecter quelque chose que c'est foutu. Au contraire, plus tôt on détectera.
1: Oui, plutôt le mélanome est détecté, et plus on a de chances de guérir.
0: Plus vous avez une chance de guérir. Ça concerne qui la mammographie aujourd'hui ?
1: Alors, principalement des femmes, bien sûr, mais il y a aussi des hommes.
0: Oui.
1: Il faut le savoir, ça aussi. Donc, on en a très peu, mais on a eu quelques adhérents qui étaient des hommes. Oui.
0: Donc, la mammographie, c'est 50 à 74 ans ?
1: Alors, reconnu, mais par exemple, on a fait un séjour santé l'année dernière à Saint-Gervais. Mm-hmm. On a emmené 10 patientes à Saint-Gervais, en établissement thermal.
0: Oui.
1: Pour leur faire oublier un peu leur parcours.
0: Oui.
1: Et la plus jeune avait 26 ans.
0: Oui, donc ça peut arriver avant 50 ans.
1: Bien sûr.
0: Et ça peut arriver après 74 ans.
1: Tout à fait.
0: D'où l'importance de l'autopalpation, de continuer, même après 74 ans, à aller faire des mammographies, de prendre soin de ça,
1: On est entièrement d'accord.
0: Tout simplement. On parle de cancer du sein ce matin, et surtout de prendre soin et de se faire dépister le plus souvent possible, et le plus rapidement, avec Daniel Voynier, mon invité, jusqu'à 11h. Voici Daddy Cool, Bolehem.
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0: Boney M, c'est Daddy Cool, vous l'écoutez sur Ici Lorraine.
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0: Ça marche, c'est le rendez-vous quotidien des belles initiatives Lorraine. Nous sommes en Meurthe-et-Moselle aujourd'hui avec Ilan Malka qui évoque une association qui archive des images du passé.
2: Comment faire pour que nos photos de famille ne tombent pas dans l'oubli, ne soient pas détruites par le temps? Anne Delrez a trouvé la solution. Bonjour à vous.
3: Bonjour.
2: Alors vous avez créé en 2011, donc il y a 15 ans, la conserverie qui expose en ce moment donc à Nancy aux galeries Poirel, hein, 3 rue Victor Poirel. Et donc vous numérisez notamment des photos de famille. Présentez-nous la conserverie.
3: Alors la conserverie est une association qui a en son sein le Conservatoire National de l'Album de Famille. C'est-à-dire que des gens ne souhaitent plus à un moment donné conserver leurs photographies, que ce soit dans des boîtes, dans des albums, ne savent qu'en faire, ou parce qu'ils ont hérité de gens qui sont trop éloignés, ou parce qu'ils n'ont pas d'enfants. Et donc ils souhaitent plus garder ces images et les versent. Nous allons toutes les conserver, toutes les numériser, toutes les verser sur un site. Mais l'idée, c'est de mettre en partage ce patrimoine photographique familial.
2: Oui, parce qu'il y a des gens qui peuvent les chercher, ces photos. Hein. Même si la personne, elle, n'en veut plus, il peut y avoir d'autres personnes qui sont intéressées.
3: Bah oui, alors ça peut être des chercheurs, des anthropologues, des historiens de la photographie. Il y a aussi pas mal d'artistes et puis des curieux.
2: Et ça peut arriver aussi qu'il y ait des gens qui veulent les garder, mais qui ont envie quand même qu'elles soient numérisées et qu'elles soient conservées, qui viennent vous voir. Ça peut arriver aussi?
3: Non, parce que ça, c'est pas possible. Nous nous occupons que des dons.
2: Alors, vous recevez vraiment des photos qui viennent de toute la France?
3: Oui, puis des pays limitrophes, puisque pour l'instant, c'est vraiment le seul lieu associatif entièrement dédié à cette petite photographie qu'est la photographie de famille.
2: Alors la conserverie, ça n'est pas qu'un lieu d'archives hein, pour historiens ou chercheurs, hein, comme on l'a dit. Vous publiez des livres, vous organisez des expositions, vous mettez en valeur hein, tout ce patrimoine photographique que vous avez, qui est vraiment passionnant parce qu'il permet vraiment de voir l'histoire, de voir la façon de vivre des gens dans le passé. Et là, en ce moment, vous organisez une collecte qui s'appelle Présent. Alors de quoi s'agit-il ?
3: Je demande aux gens d'aller chercher une photographie dans laquelle il y a déjà une photographie. C'est une pratique qui se faisait beaucoup au début du siècle dernier. C'est je vais chez le photographe faire un portrait de famille et puis il y a une personne qui est absente au moment de cette prise de vue. Et donc j'y vais avec un portrait d'elle et je pose avec un portrait d'elle. Il y a des photos post-mortem aussi où il y a le corps du défunt et puis il y a des photographies à côté. Il y a des photographies où à un moment donné on voit quelqu'un en train de regarder un album ou juste vous êtes dans votre salon et au mur il y a une photographie.
2: Oui, donc ça c'est un objet de collecte en ce moment. Hein. Vous oui. Demandez aux gens de vous apporter ce type de photos dans lesquelles il y a déjà une photo.
3: Et là ils n'en font pas don. Non, là c'est vraiment après on la numérise et on la renvoie tout de suite.
2: La collecte dure donc jusqu'en mars 2027. Toutes ces photos vous serviront pour des expositions, des livres. Merci à vous Anne Delrez.
3: Merci beaucoup. Bonne journée.
0: Et si vous voulez participer à cette collecte ou en savoir plus sur cette association, rendez-vous sur internet, ça s'appelle La Conserverie, un lieu d'archives au pluriel .fr. Et Anne Delrez qui a donc créé cette conserverie qui archive et numérise les photos de famille.
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0: 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Et puis surtout, on va déplacer notre petit isoloir en couleur d'ici. 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Donc si vous avez envie de vous exprimer sur votre quotidien, sur ce qui va bien, ce qui va moins bien, dites-le ici à la Pépinière. Ce sera ce dimanche entre 10h et midi et entre 14h et 16h lors du marché campagnard avec Ici Lorraine.
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0: Et un petit mot sur ce qui se passe en ce moment en ville. Évitez le secteur du lycée Poincaré, du lycée Jeanne d'Arc, puisqu'il y a des étudiants qui manifestent. Le lycée Chopin, ça s'est un petit peu calmé après des débuts compliqués ce matin. Et puis le réseau Stan est placé en B3. Ceux qui empruntent le bus savent ce que ça veut dire. Voici Laurent Voulzy.

0: Vous y c'est Jeanne, magnifique chanson sur Jeanne d'Arc et vous l'écoutez sur Ici Lorraine.
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0: De mon invité Daniel Voynier, qui est bénévole à l'association Symphonie, l'association qui aide à mieux, on va dire, se faire dépister, à mieux comprendre le cancer du sein, et puis incite les femmes surtout à s'occuper d'elle, une association qui fête ses 25 ans cette année. Et Daniel, c'est le moment où il faut un peu se découvrir. C'est pas toujours facile. Est-ce que vous êtes plutôt Nancy ou Metz?
3: Ah, je suis plutôt Nancy.
0: Pourquoi?
3: Je dirais que c'est la capitale de la Lorraine.
0: Aïe, aïe, aïe, on est écouté en Moselle, attention, vous pouvez
3: pas dire
0: ça.
3: Désolé.
0: Pourtant, vous êtes sollicité à Metz.
3: Tout à fait. Encore lundi, on a été faire une conférence dans une société privée pour des femmes, pour les employés, qui étaient principalement des femmes.
0: Oui.
3: Et donc, on a envoyé deux bénévoles, dont Josiane et Michel.
0: Et qu'on salue. Et le FCMS vous a contacté d'ailleurs récemment pour venir
3: alors,
0: faire une manifestation féminine.
3: Oui, tout à fait. C'est vrai, c'est exact. Je vois que vous êtes bien renseigné.
0: Vous changerez peut-être d'avis.
3: Alors, on y est déjà allé il y a deux ans, mais cette année, malheureusement, notre emploi du temps était complet.
0: Bon, Mirabel ou Quetch?
3: Mirabel.
0: Ça a réuni tous les Lorrains, on va dire.
3: Moi, ce qui m'a réuni, c'est le jeu que vous aviez inventé entre Brimbel et Mirabel.
0: Ah oui, tout à fait, oui, effectivement.
3: Et auquel j'ai beaucoup participé.
0: Bon, c'est vrai que la Mirabel, c'est l'étendard de tous les Lorrains. Est-ce que vous êtes un Lorrain, vous, un vrai Lorrain?
3: Je suis né en Lorraine, je suis né à Malzéville, je décéderai à Malzéville.
0: Vous avez des expressions de chez nous, des mots que vous utilisez encore, Daniel?
3: Alors, une expression vosgienne peut-être, à la revoyure.
0: À la revoyure ou à la revoyotte?
3: À la revoyure.
0: Alors, on accepte les deux.
3: Oui, il y a la revoyotte aussi, mais il faudrait demander à tous.
0: On a écouté une chanson il y a un instant, Laurent vous le dit, sur Jeanne d'Arc. Un Lorrain ou une Lorraine célèbre que vous aimeriez rencontrer ou qui partageait un petit café, un petit repas, ce serait qui?
3: Sophie Thalmann.
0: Ah oui, vous l'avez choisie pourquoi? Parce qu'elle a été Miss France?
3: Alors, parce qu'elle était Miss France.
0: Ouais, 98.
3: Puis ça me fait penser, comme dimanche on était à Dombasle pour la marche.
0: Ouais.
3: Et je remercie encore la municipalité de Dombasle. Et on a rencontré Miss Lorraine.
0: De cette année?
3: De 2026, qui va concourir à Miss France.
0: Ouais.
3: Et qui nous a annoncé qu'elle partait prochainement à Saint-Martin, je crois.
0: Oui.
3: Si ma mémoire est bonne. Donc voilà, donc puis Sophie Thalmann.
0: Est-ce qu'elle est déjà venue
3: pour l'association?
0: Je crois qu'elle a été touchée
3: également par le cancer du sein.
0: D'accord. Mais c'est bien que ces femmes-là, un peu connues, se dévoilent, en fait, expliquent qu'elles aussi, elles peuvent être touchées par la maladie. C'est important d'en parler?
3: Oui, tout à fait. Oui. Ça fait... Même si on en parle, c'est pas pour ça qu'on va l'attraper.
0: Hein. Oui. On se rappelle d'Angelina Jolie, il y a quelques années, qui avait parlé de mastectomie, qui a permis aussi de dire que voilà, ça touchait toutes les femmes, les plus belles, les plus jeunes, les plus célèbres, que la maladie, finalement, elle fait pas de différence.
3: Il n'y a pas de choix.
0: Quel est le coin de Lorraine que vous préférez? Je sais pas, un petit village, un petit... Malzéville?
3: Oui, pour le château de la Doire.
0: Ah, il est où ce château?
3: Il est rue de Lyon d'Or, pas loin de la Meurthe.
0: Oui.
3: Et puis c'était la demeure de Charles Cournot, donc qui a beaucoup voyagé, qui a ramené des tas d'objets de tous ses voyages.
0: Ouais.
3: Et puis la tour qui ressemble à un minaret, on dirait une mosquée.
0: On va expliquer un petit peu pour les Lorrains qui ne connaissent pas cette Douéra, qui est aujourd'hui un lieu de culture.
3: Tout à fait, qui a été racheté par la mairie de Malzéville.
0: Elle ressemble à un monument qu'on pourrait voir...
3: Mauresque.
0: Mauresque, au tout Maroc ou dans les pays du Maghreb. C'est assez surprenant. Et c'est vraiment un très très un lieu magnifique.
3: Oui.
0: C'est la Douéra et c'est à
3: venir visiter, notamment lors des journées du patrimoine.
0: Ouais. Ou alors pour la Saint-Nicolas, c'est ça que vous aimeriez transmettre à vos petits enfants?
3: Oui, pourquoi pas.
0: Quoi d'autre?
3: En ce qui concerne mes enfants, mes petits enfants, enfin j'ai deux petites filles et un petit fils. Et si vous voulez, j'aimerais leur transmettre le courage. Et pour moi, rien n'est impossible. J'essaye de finaliser ce dicton au quotidien. Quoi.
0: Pourquoi? Parce que vous croisez aussi beaucoup de gens touchés par la maladie?
3: Oui,
0: des gens courageux.
3: Oui, et puis c'est mon passé personnel, donc voilà, j'ai perdu très tôt mes parents, donc je pense qu'on peut toujours se sortir de quelque chose.
0: La résilience?
3: La résilience, si vous voulez, oui.
0: On parle de l'association Symphonie ce matin avec Daniel Voynier, mon invité, jusqu'à 11h sur Ici Lorraine. Voici Bertignac et les visiteurs, ces idées-là.

0: un petit bout de téléphone, c'est Bertignac et les visiteurs. Ces idées-là, vous l'écoutez sur Ici Lorraine.
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0: Mon invité est Daniel Voynier de l'association Symphonie en ce mois de sensibilisation au cancer du sein. C'est octobre rose, vous le savez, avec les petits rubans roses. D'ailleurs, Daniel m'en a rapporté plein. Il y a le numéro de l'association Symphonie. On vous contacte quand on veut, comme on veut, pour parler, pour participer.
5: Oui, tout à fait.
0: Pour avoir un soutien.
5: On a une ligne téléphonique. Ouais. Il y a un bénévole, enfin une bénévole, Brigitte, qui s'occupe du téléphone. On a un site internet. Donc on peut aller consulter comme on veut. On a une page Facebook également qui est meublée par Virginie.
0: Ouais.
5: Donc oui, on peut nous contacter facilement. Il y a aucun
0: souci. Et puis
5: on peut
0: même partir en vacances avec vous pour des séjours. Alors ils sont pour qui ces séjours?
5: Les séjours santé.
0: Oui.
5: Alors c'est pour des patientes qui terminent leur parcours,
0: ouais,
5: qui ont l'autorisation de leur oncologue pour partir. Donc on organise en général 3 ou 4 week-ends à Vittel. Et qui sont animés par Josiane Neumann, dont je vous ai parlé.
0: L'ancienne présidente,
5: oui. L'ancienne présidente, oui, tout à fait. Et depuis l'année dernière, on a créé deux séjours d'une semaine. L'année dernière, c'était Saint-Gervais, où la plus jeune avait 26 ans. Et cette année, on a organisé de A à Z un week-end à Balaruc. On a changé de coin, après la montagne, la mer. Et là, on a emmené également 10 patientes.
0: Pour un séjour, c'est quoi? C'est se changer les idées? Il ne s'agit plus de se soigner, là. Il s'agit
5: de passer un bon moment. De se vider la tête, si je puis dire.
0: Tête, ouais.
5: Et de participer aux différentes activités et animations.
0: Ouais.
5: Alors, on a signé des contrats avec les établissements thermaux, que ce soit à Saint-Gervais et à Balaruc. Et donc, il y avait 2 journées de soins entiers. Elles ont eu 6 soins pendant la semaine. Elles étaient toutes ravies.
0: Vous n'y étiez pas, vous? C'était que pour les filles?
5: Alors moi j'y étais en tant qu'organisateur, puisque c'est moi qui l'ai organisé.
0: Daniel Voynier, mon invité, voilà. C'est l'association Symphonie jusqu'à 11h. Alors Daniel, dans cette émission, regarde ce qui se passe un petit peu ailleurs. On va aller faire un tour à Toulouse. Vous savez qu'en 2024, d'après le ministère de l'Intérieur, les services de police et de gendarmerie ont enregistré 272 400 victimes de violences commises par leur partenaire ou leur ex-partenaire, un nombre qui a doublé ces dernières années. Alors pour mieux accompagner les victimes, une initiative vient de voir le jour en Haute-Garonne.
6: À Colomiers, des appartements de transition vont permettre aux femmes victimes de violences conjugales et à leurs enfants de se reconstruire.
7: C'est indispensable et ça devrait être fait partout.
6: La mairie de Colomiers, deuxième ville la plus peuplée de Haute-Garonne, a présenté il y a quelques jours ce dispositif inédit des appartements de transition aménagés dans une ancienne école qui, après une phase d'hébergement d'urgence, vont permettre aux victimes de pouvoir bénéficier de plusieurs mois de stabilité pour se reconstruire et préparer leur accès à un logement pérenne. Lucie Klecht, directrice de l'association France Victimes 31, confirme que c'est une première dans le département et salue l'initiative de la mairie au micro d'Alexandre Vaux.
8: C'est une première. Le principe de cet espace de transition permet de laisser le temps aux victimes de pouvoir construire une insertion qui soit plus pérenne, ce qui n'est pas possible sur des places d'urgence où les conditions de prise en charge se font souvent dans des hôtels et où là on est plus sur de l'urgence et répondre immédiatement au danger que finalement avoir le temps de se poser, d'être accompagné et de pouvoir avoir dans un seul et même endroit un espace d'accueil, d'écoute, d'orientation et de construction de projet. Et à travers ça, de réparation. Parce que derrière, il est question de reconstruction, toujours.
6: Ce projet est financé par l'État, le fonds de dotation de Colomiers Rugby, mais aussi la ville de Colomiers et IKEA qui a meublé les appartements. Alors ici, dans le midi toulousain, ça marche. Et vous, qu'en pensez-vous? Je suis allé en discuter avec Marilyn.
4: Je trouve que c'est une super bonne initiative parce que souvent, c'est des choses qui sont faites dans l'urgence et les femmes restent. Enfin, c'est des hébergements qui sont temporaires, alors que là, c'est quelque chose de pérenne et ça leur permet de rebondir, de se reconstruire avec ou sans enfants. Je trouve vraiment l'initiative géniale, vraiment.
6: Mais alors, est-ce que la question des violences conjugales est suffisamment traitée aujourd'hui?
4: Alors, on en parle de plus en plus. Après, il n'y a pas beaucoup de choses qui sont mis en place pour ça. Mais je pense encore pas assez, quoi. Voilà. Ben après, on le voit quand même, il y a des associations qui viennent sur des marchés ou des manifestations pour les violences faites aux femmes.
6: Une initiative qui pourrait peut-être voir le jour ailleurs en France?
4: Alors le développer, oui, j'en suis certaine que si, c'est vraiment top, quoi.
6: Ce dispositif lancé à côté de Toulouse permettra aux familles de pouvoir rester de 6 mois à 1 an. Les premières seront accueillies entre la fin de l'année et le début de l'année prochaine.
0: L'association France Victimes, vous la connaissez bien, vous, Daniel, en particulier sa présidente en Meurthe-et-Moselle. Qui est-elle?
5: Alors, sauf erreur de ma part, je pense que c'est toujours Anne Gavrilov.
0: Oui, Anne-Sophie Gavrilov.
5: Voilà, ouais. que j'ai connue quand on s'est séparé un petit peu au niveau local de la Ligue contre le cancer. Mm-hmm. Et que c'était la Ligue contre le cancer qui nous hébergeait quand je suis arrivé à Symphonie. Et ensuite, j'ai demandé à Anne si elle pouvait pas nous trouver à local. À l'époque, elle était adjointe au maire de Saint-Max, ouais. Eric Pensalfini. Et donc elle nous a trouvé un local qui est toujours là puisque c'est l'espace Chonflin.
0: Donc à Saint-Max, si on peut vous trouver. Il y a des gens comme ça, alors je pense à Anne-Sophie Gavrilov, mais des associations France Victimes, il y en a dans tous les départements, il y en a une dans les Vosges à Saint-Dié, il y en a une en Moselle qui est à Metz, me semble-t-il également. Ce sont des gens qui s'engagent vraiment pour les autres. Anne-Sophie Gavrilov, elle dit jamais non, en fait. Vous lui demandez quelque chose.
5: Non, elle est très bienveillante.
0: Elle est toujours là.
5: Elle a de l'empathie pour tout le monde. Voilà. Et effectivement, il y a un local à côté de la cité judiciaire, je crois, de France Victimes.
0: Ouais.
5: Voilà, donc.
0: Que je l'invite dans cette émission, c'est quand même quelqu'un d'assez exceptionnel. On parle de symphonie, on parle du cancer du sein avec Daniel Voynier ce matin sur Ici Lorraine jusqu'à 11h.

0: Shakira, Burna Boy, Die Die, vous l'écoutez sur Ici Lorraine.
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0: Ça marche depuis 25 ans, l'association Symphonie, avec des femmes et des hommes, même s'ils ne sont pas les plus nombreux, qui se démènent pour que le cancer du sein et les victimes du cancer du sein diminuent, tout simplement, que les femmes aillent se faire dépister. Les femmes et les hommes, parce qu'on a vu que ça pouvait toucher les garçons également. C'est Daniel Voynier qui est avec moi, bénévole pour l'association. Quel est votre coup de cœur, Daniel? On termine toujours l'émission par le coup de cœur de l'invité.
3: Il y en a plusieurs, mais ouais. Si on reste dans le domaine de la santé, je pense que ça peut être l'ICL, par exemple.
0: Alors l'ICL, c'est quoi?
3: C'est l'Institut Cancer de Lorraine.
0: Ouais.
3: Et comme je vous l'ai dit tout à l'heure, on a des bénévoles qui se déplacent en structure hospitalière. Et donc, ça a un peu changé au niveau de la réglementation à l'ICL. Mais avant, les bénévoles qui faisaient formés à l'écoute, hein. On a des bénévoles qui sont formés à l'écoute, qui se déplacent en structure hospitalière. Elles allaient dans les chambres des patientes. Et il y avait une certaine confidentialité. Mmh. Maintenant, c'est plus trop le cas. C'est un espace ouvert, un open space, comme on dit en anglais.
0: Une rencontre-échange, en fait.
3: C'est une rencontre-échange, mais c'est plus délicat, parce que la confidence n'y est pas. Mmh. Et puis, il y a beaucoup de personnes de passage, hein, puisque l'ICL, c'est Lorrain. C'est qu'à le dire, donc c'est...
0: C'est Lorrain, c'est un des meilleurs centres au monde. Il y a eu le classement quand même.
3: Ils sont cinquième, je crois.
0: Au monde, un petit peu plus que cinquième. Mais c'est vrai que c'est un des meilleurs centres au monde. Ça a plus de 100 ans. Donc, c'est quand même quelque chose d'installé. Et on doit être fier de ce lieu où on soigne depuis très longtemps maintenant tous les cancers, mais en particulier le cancer du sein. Donc, je l'ai la date de votre rencontre-échange. C'est le 23 octobre, c'est ça, après-midi.
3: À l'ICL.
0: 14h-16h. Donc, on vient rencontrer qui? Des gens de votre association qui...
3: Oui, tout à fait, bien sûr.
0: Qui vont parler... C'est quoi? C'est descendant?
3: On va faire des conférences. On va insister sur le dépistage, sur toutes les animations qu'on propose à nos donatrices adhérentes.
0: Tout au long de l'année.
3: Au long de l'année, puisqu'il y a des tas de manifestations.
0: Comment ça coûte d'ailleurs de prendre sa carte chez vous?
3: Il n'y a pas de montant.
0: Alors les donatrices, c'est qui? On donne ce qu'on veut, c'est ça?
3: Ouais, il faut laisser parler votre cœur.
0: Et alors, surtout l'argent, il est vraiment fléché chez vous. On sait exactement où il va. Il va dans les séjours santé.
3: Santé, tout
0: à
3: fait.
0: Il va dans ce que vous organisez. D'ailleurs, vous organisez une grande soirée festive le 31 octobre, à la fin du...
3: Alors, c'est la première fois qu'on fait cette organisation.
0: Ouais.
3: C'est le 31 octobre à la Malzéville, à la salle Michel-Dinet.
0: Ouais.
3: Donc on a envoyé quelques invitations à toutes les adhérentes de notre
0: sur un spectacle DJ,
3: qui est organisé par des femmes qui ont été touchées.
0: Donc n'hésitez pas à vous inscrire, toutes les informations sur le site
3: sur l'association Symphonie. Par téléphone.
0: Et sur le Facebook, ou tout simplement en passant un petit coup de fil à Brigitte.
3: À Brigitte, tout à fait.
0: Téléphone. Merci Daniel, merci beaucoup.
3: C'est moi qui vous remercie.
0: Et continuez cette extraordinaire l'association Symphonie.
3: Et au revoir à tous les membres.
0: Claude Nougaro-Nougaillorque, dans moins de 3 minutes, toute votre actu locale sur Ici Lorraine.

0: d'ailleurs. C'est Claude Nougaro, vous l'écoutez sur Ici Lorraine.
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0: Et dans un instant, la quiche des champions avec Jérôme Prodhomme et Elisa Gautreau. Bonjour Elisa.
5: Bonjour Nathalie.
0: Deux équipes, un cadeau.
5: Et oui, deux équipes de Méréville qui s'affrontent ce matin. Et ce matin, on vous offre votre parapluie collector. Ici Lorraine, ce sera juste avant midi.
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5: Il est 11h, belle fin de matinée avec Ici Lorraine. À 11h, les infos, c'est avec Clément Lhuillier. Bonjour Clément.
6: Bonjour, les lycéens tiennent toujours la rue. La prise de parole du Premier ministre qui a renvoyé à des premières annonces fin octobre ne calme pas la colère des jeunes. Ils réclament toujours des rénovations de leurs établissements, de meilleurs emplois du temps ou encore une réforme de Parcoursup. Les blocages ce matin sont devant les lieux habituels hein, dans Nancy, devant les lycées Poincaré, Chopin, où des poubelles ont été incendiées. Il y a plusieurs centaines de lycéens qui sont rassemblés. Georges de la Tour et Callot sont toujours fermés avec des cours donnés à distance. Il y a une nouvelle manifestation avec les syndicats d'enseignants qui est prévue à 13h au départ de la place Carnot. Le réseau Stan, sachez-le, est encore perturbé et cet après-midi, trois syndicats de lycéens seront reçus par le ministère de l'Éducation nationale. Il y a aussi des grèves et des écoles qui sont fermées ce jeudi. La faute à un mouvement de grève nationale dans le secteur de la petite enfance. Ils réclament plus de moyens et des meilleures conditions de travail à Nancy. Quatre crèches sont fermées. Botson, Osiris, Clodion et Jeanne Wüschendorf. Il y a aussi des fermetures de périscolaires et de cantines dans les maternelles Saint-Georges, Butaignémont et La Fontaine. Les entreprises en Lorraine face à la crise des carburants et cette initiative dont on vous parle ce matin sur Ici Lorraine, la confiserie chocolaterie Brebion à Liverdun. Elle a décidé depuis avant-hier de passer ses salariés à la semaine de 4 jours au lieu de 5. Concrètement, ils font plus d'heures les jours travaillés, mais restent chez eux le lundi. C'est donc une journée de trajet en moins pour économiser de l'essence. La campagne pour la primaire de la gauche à la prochaine présidentielle fait étape à Nancy. Le candidat de Place Publique, Raphaël Glucksmann, tient une réunion publique. C'est ce soir à 18h30 au Palais, près du centre Saint-Seb. Raphaël Glucksmann qui reçoit d'ailleurs le soutien du maire de Nancy, Mathieu Klein. Le premier tour de cette primaire a lieu demain et samedi. Et puis la première grande soirée sous le chapiteau du Nancy Jazz Pulsation. À l'affiche à partir de 18h30, Charlie Winston, Bertrand Belin et Alain Chamfort, qui était l'invité d'Ici Lorraine. Vous retrouvez son interview sur notre site internet ici.fr.
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6: Et on pensait qu'on ne la reverrait jamais, Elisa, c'est le retour de la pluie.
5: Et oui, ça y est, on est en vrai temps d'octobre là pour le coup. Plus de grosses températures, plus de grand soleil, on a de la pluie et des températures qui baissent, des éclaircies vont se former petit à petit d'ici le début d'après-midi et les averses vont s'arrêter progressivement pour nous laisser un temps sec en fin de journée. Les températures ce matin à Remiremont, 12 degrés à Nancy et à Lunéville, 13 degrés cet après-midi. Au maximum, on va être entre 13 et 16 degrés. Ça bouchonne sur la 33 ce matin dans le sens Lunéville-Nancy avant la côte de Rosières-aux-Salines depuis l'aire de repos d'Antelus. Il y a des travaux, la voie de gauche est neutralisée entre Dombasle et Saint-Nicolas-de-Port et en plus de ça, un poids lourd a crevé au niveau de la sortie de Saint-Nicolas-de-Port en direction de Nancy. Donc prudence si vous devez prendre la 33 et venir vers Nancy. Ce matin, la circulation est compliquée aussi en centre-ville de Nancy. On le disait dans les infos, il y a des manifestations de lycéens encore aujourd'hui qui bloquent donc la circulation. Évitez le secteur des lycées Chopin, Poincaré et Jeanne d'Arc notamment. Et puis le plan B3 a été déployé sur tout le réseau Stan. Les lignes de bus évitent une nouvelle fois le centre-ville ce matin. 03 83 36 20 20, c'est le numéro à appeler. Si vous rencontrez des problèmes sur la route ce matin, vous nous informez et puis nous, on se fera le relais.
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5: Et toutes les semaines, ici Lorraine part en Meurthe-et-Moselle ou dans les Vosges pour la quiche des champions à la recherche des meilleures équipes pour qu'elles s'affrontent. Et tous les jours, on suit les épreuves, les exercices que Jérôme Prodhomme leur a concoctés. Cette semaine, c'est Ludre qui affronte Méréville.
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8: C'est la quiche des champions à Ludre. On avait promis de venir à Ludre après la quiche de Octobre Rose. Vous savez qu'on a lancé Octobre Rose à Ludre, nous. Hein.
0: Eh oui.
8: On s'est dit, tiens, on vient à Ludre. Ils ont joué le jeu incroyable. Il y avait un monde fou. On a dégusté de la quiche. On veut tout. Voilà. C'était vendu au profit de la Ligue contre le cancer, je crois. Hein.
0: Tous les bénéfices sont reversés à la Ligue.
8: Ouais. Et comme on est en Lorraine, c'était des grosses parts. Vous auriez pu en vendre deux fois plus si vous aviez fait des parts de Parisiens.
0: Il est vrai. Et on n'a pas mis de gruyère.
8: C'était une vraie. Voilà, c'était une quiche Lorraine. Alors, mesdames, messieurs, nous avons avec nous deux équipes très sympas, hein, Sandra.
0: Oui.
8: Même si on a mis à peu près trois jours à comprendre la règle, du côté des sexas sexy qui donnaient des réponses en face. Alors, ils ont combien les bonhommes, là ?
9: Les sexas sexy ont 330 points.
8: 330 points avec le Jean-Mi, le Sergio, le Christian. Méréville est avec nous. Alors, on rappelle quand même qu'on a le retour du suspense, parce que jusqu'à hier, ils étaient distancés violemment.
0: Oui.
8: En face, Dominique, que vous venez d'entendre, qui est adjointe à Monsieur le maire de Ludre. Elle est en charge de la culture, de l'inclusion numérique.
10: Et du jumelage.
8: Avec
10: Furtwängerwald en Allemagne, Thomas Litsche en République tchèque et Furt Bad Gottwald en Autriche.
9: Et tout ça à l'envers.
8: D'accord. Et puis alors avec vous, il y a Pierre et Julien. Je rappelle que Pierre, c'est le chef de cœur des mamies branchées.
9: Et le coup de cœur de toutes ces mamies.
8: Ouais, elle l'adore. Combien de points ?
9: 380.
8: Et on revient dans un instant. Zou.
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5: Et nos deux équipes vont continuer à s'affronter jusqu'à midi. 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
5: Et pour la musique, pendant que vous nous appelez, on retrouve Clara Luciani avec cette première chanson avec laquelle on l'avait connue. C'est La Grenade sur votre radio ici Lorraine.

0: Clara Luciani avec La Grenade sur votre radio, ici Lorraine. Toutes les semaines, on se promène en Lorraine avec la Quiche des Champions pour retrouver nos deux équipes qui s'affrontent. Cette semaine, c'est Ludre qui affronte Méréville, qu'on retrouve nos deux équipes avec Jérôme Prodhomme.
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3: Dites voir, on va faire du calcul mental. On va faire... Je mettrais bien Julien. Julien contre Jean-Mi. Comme ça, ils sont l'un en face de l'autre. Tu vois. Julien contre Jean-Mi. Et uniquement ces deux-là. Suivez mon regard. C'est 20 points si vous trouvez la bonne somme. C'est 10 points si vous êtes les plus près. Et c'est pas de points sinon. J'ai fait mes courses à côté du cinéma à Ludre et j'ai acheté ça. Un shampoing anti-chute de cheveux qui n'a pas fonctionné. À 3,70 €. Une tarte aux fraises.
4: Il est froid, j'ai trop
3: avec
4: froid.
3: Un peu de basilic pour 6 personnes à 13,30 €. En fait, je vous dérange pas les deux.
0: Oui.
3: Ils sont en train de taper les disputes. Des chaussons pour hommes bleu marine à 11,50 €. Et oui, l'hiver est long. Une boîte de 1 kg de sucre à 2,10 €. Et un gel lavant pour mains à 2,90 €. Combien ça m'a coûté, top chrono? Vous avez 30 secondes de réflexion.
5: 33,10 €.
3: Qui a dit 33,10 ?
5: Julien.
3: Julien, 33,10 €, ok. Et en face ?
5: 36,80 €.
0: Moi, j'ai 33,50 €.
3: 80, c'est 33,50 €. Ouais, donc, c'est 10 points pour Julien. Pourquoi tu m'as barboté 40 centimes, Julien ?
6: Il avait des coupons de promotion.
3: Ah, c'est les petits coupons.
6: Il a pas donné là,
3: c'est... Non, il a dit à 40 centimes près, donc c'est 10 points quand même. C'est 20 points, la vraie somme. Il y en a, tout le monde s'en fout de mes règles.
0: Mais elle change parfois.
3: Je m'étonne à donner une règle. Personne ne... Voilà. Alors, ça nous fait combien ? 390 pour Ludre et...
0: 330 pour les sexas sexy.
3: C'est encore jouable. Les sexas sexy, nous allons jouer avec nous. Nous, vous. Enfin, maintenant, on va jouer avec vous.
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3: Alors, attention. On va coller ça au capitaine, Jean-Mi. Vous avez le droit de souffler les autres parce que c'est eux. Ah, bah non, normalement,
0: bah
3: non. Alors, les autres, vous ne soufflez
0: ben
3: pas.
0: Non.
5: C'est cri-cri de capitaine.
3: Vous ne soufflez pas. Ah oui, pardon, Christian. Christian, vous allez entendre 10 secondes d'une chanson. Si vous me trouvez le titre, c'est 10 points. Le chanteur, c'est 10 autres points. D'accord ? Et au bout de 10 secondes, on baisse le son et on arrête. Et vous qui nous jouez avec, qui nous écoutez, c'est un blind test. D'accord ?
0: C'est ça.
3: Première chanson.
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8: Cabrel.
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3: avec...
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3: Voilà, il a soufflé Cabrel. Tout le monde souffle, même le chanteur, hein, dans cette émission. Alors... 350, bravo.

0: ça. Ça vous rend pas le souvenir.
1: Vous savez que la fille qui fait oh, oh, oh, c'est Sandra, monte le son. Monte le son. Ah non, on l'a plus. Voilà. Alors.
2: Ah, je saurais pas.
1: C'est dur. Hein. C'est Hadaway avec What is Love. Voilà.
0: Il y en a qui l'avaient dans le public. Voilà. Hein.
1: Ouais. Il y en a qui l'avaient. Ah ouais, oui, vous l'aviez, oui. Madame. Ouais. Vous savez que c'est elle qui fait le ah ouah ouah ouah. Monte le son. Ah ouais, elle le fait vachement bien. Elle. Voilà. Et Sandra, s'il revient. Ça va être compliqué quand même.
0: Oui, hein. Oui.
1: On va faire le blind test de l'équipe d'en face dans quelques instants. Vous restez avec nous, c'est la quiche des champions. Ludre contre Méréville.
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0: Préparez-vous pour le blind test, il arrive dans quelques minutes. Avant ça, nous aussi, on a des questions pour vous. Chaque jour, dans la quiche des champions, on vous pose une question et vous repartez avec un cadeau. 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

0: On est parti dans le sud avec Nino Ferrer et on vous ramène tout en douceur en Lorraine avec notre quiche des champions. Nos deux équipes, une équipe de Ludre, une équipe de Méréville, s'affrontent jusqu'à midi et c'est l'heure du blind test.
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3: C'est une petite question vite fait, on parlait sport. Ça va vous, Dame Sandra?
0: Ça va super.
3: Je vous soupçonne de préférer Ludre.
0: Oh,
3: oh écoute, à chaque fois. Oh, elle en est agaçante. Ça fait 3-4 fois, je lui dis, on n'irait pas à Fléville. Elle me fait, oh, ça fait loin. Hein, c'est vrai.
0: Non,
3: à chaque fois, elle vient me voir, elle vient me voir dans mon bureau, elle me dit, tu sais pas quoi, Ludre serait partant.
0: Ah, je suis impartiale.
3: Ouais, elle est impartiale. Mais on va déménager les studios quand même, à mon avis.
0: À Ludre.
3: À Ludre. Nous avons donc nos deux équipes, les Sexa Section Folie. Jean-Mi, vous avez fait quoi, vous, avant la retraite? Vous êtes en retraite?
4: C'est Christian.
3: Christian, pardon, oui.
5: Il va y arriver.
3: Mais oui, mais ils m'ont mis à l'envers. Alors, Ou Christian?
4: Moi, j'ai fait ma carrière dans les véhicules industriels.
3: C'est quoi un véhicule industriel?
4: Autrement dit, les poids lourds.
3: Oh, waouh, wow, ouais, ouais. Et vous, du coup, Sergio? Sergio, c'est pratique, il est au milieu du...
6: J'ai été aide-soignant.
3: Aide-soignant, ça c'est un beau métier, hein, utile.
6: Ça, vous pouvez le dire.
3: Non, alors pas facile par contre.
6: Pas facile.
3: Ah, ça c'est un métier. Ça,
6: je vous l'accorde.
3: Vraiment pas facile, mais au moins vous avez une vie professionnelle utile aux autres.
6: Tout à fait.
3: Ça c'est vachement important.
4: Parce que moi j'ai pas eu. Non, ça va pas.
3: Non. Ah, Dame Sandra est partie discrètement aux toilettes et elle a passé.
7: Bonjour.
3: Le micro. Voilà. Elle a passé le micro à Alex. Bonjour Alex.
7: Bonjour tout le monde.
3: Alors, je dis pas votre nom de famille, sinon faut que je dise deux autres marques de bagnoles, c'est un peu chiant.
7: C'est dommage.
3: Alors, question à 10 points pour Sergio.
6: Oui.
3: Allez Sergio. Dans quel sport le dessin animé Jeanne et Serge a-t-il envoyé un afflux de gamins volontaires inattendus et pas facile à gérer pour la fédération? Top chrono. Mets-nous le générique.
8: Jeanne et Serge, coup de foudre, match de volley-ball.
3: Voilà, il connaît le générique Jeanne déjà. Alors, bah, c'est pas comme s'il venait de le dire. Attends, remets-nous le truc avant qu'on a trouvé. J'adore ce que Marc, le réalisateur, il monte le son chaque fois qu'il dit le sport, mais il remet le génie. Sergio, concentration. La question est la suivante. Dans quel
9: sport
3: le dessin animé Jeanne et Serge a-t-il envoyé tellement de gosses que la Fédé a eu du mal à gérer? Donc on est dans quel
9: sport?
3: Générique.
9: Tennis. Tennis.
3: Oh mon dieu! La réponse est le
9: volley-ball.
6: Le volley-ball?
3: Ok. Mais il l'a dit 6 fois dans le générique.
6: Ah bah, j'ai pas
3: entendu. Non, il y a quoi qu'on entend? Alex?
7: Non, il est dans le générique.
3: Il est dans le générique. Bon, bah écoutez, pas de points, mais on aura tout essayé. Hein. En face, une question facile pour Pierre.
10: Ah oui, facile, tu vois? Facile.
3: Que veut dire le mot thalassa en grec? Facile. Non. Alors.
6: Attends, c'est facile.
3: Ah,
6: c'est
3: la mer. Non, mais si, c'est la bonne réponse. Je vous provoquais parce que c'est pas facile, justement. Et on atteint les 400 points pour Ludre. Oh, c'est le générique de l'émission. Donc, je vais quand même retenter un coup avec Sergio, si tu arrives à remonter un peu dans la conduite. Sergio.
6: Oui.
3: Dans quel.
7: Sport.
6: Voler.
4: Allez, 10 points.
7: Bravo, 10 points.
3: Voici le blind test.
6: Ah, il faut le temps.
3: Oh, il me tue. Bon.
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3: Ah, ils font rire, tous qui sont. Ah, Sandra est revenue des toilettes.
7: Bonjour, Sandra.
3: Ça s'est bien passé.
0: N'étais pas aux toilettes, j'ai
3: Dominique. Oh. Uniquement Dominique, écoutez bien. Première chanson.
11: Aimons-nous vivants.
3: Je vois bien, Christian se l'a pété là-dessus en boîte dans les années 80. Contre le son, non? Non, c'est pas votre genre, François Valéry. On est d'accord.
4: Non, les boîtes, mais François Valéry, pas trop quand même.
3: Pas trop quand même, vous êtes pas, ouais. Ouais. Moi, c'est le brushing qui m'agace.
0: Moi, j'alouve.
3: Bon, alors, donc, 20 points là. Hein. Elle a dit le titre aussi. Deuxième chanson.
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13: Tout le bonheur du monde,
3: Non, vous soufflez pas, les gars.
5: Ça, c'est Mia.
3: Ah non. Sin, c'est Mia. Ça va. Non, mais entre elle mouche pas et Smith, on va s'en sortir.
5: C'est prononcé en lorrain.
3: Imaginez Jérôme. Les auditeurs qui écoutent et qui savent pas, ils vont croire que c'est censé.
5: Non, ça, c'est Mia, c'est en lorrain.
0: Saint Sévilla.
3: Après, c'est pas moi de juge arbitre. Hein. Alors, Sandra, qu'est-ce qu'on fait ?
0: C'est le Saint Sévilla. Non, mais il y a 10 points. Il y avait quand même tout le bonheur du monde.
3: Il y a le titre de la chanson. Oui, très bien. J'ai pas le titre là. Bon, enfin bref. Allez, 3, 2, 1, top. Ah oui.
5: Les Black Eyed Peas, Agathe de Finney.
4: Bravo.
3: Ouais,
4: c'est une machine.
5: David Guetta.
3: Black Eyed Peas, oui. Attention, c'est de l'anglais, hein, pas du vosgien. Montez le son. C'est pas I've got the feeling. Non plus.
0: Attention, monsieur le maire surveille.
3: C'est I've got the.
5: Oui, c'est quand on prononce, on rapproche.
0: En vosgien.
3: Ouais, oui, d'accord, allez, 20 points, allez, zo. Oh mon Dieu, quelle émission. Sergio,
10: oui.
3: Dans quel... Allez, on revient dans un instant.
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0: 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Ça s'appelle Mister Know It All et c'est sur votre radio, ici Lorraine.

0: Petit Swims avec Mister Know It All sur votre radio. Ici Lorraine.
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0: Ça bouchonne ce matin sur la 33 dans le sens Lunéville-Nancy, juste avant la côte de Rosières-aux-Salines depuis l'aire de repos d'Antelu. Il y a des travaux, la voie de gauche est neutralisée entre Dombasle et Saint-Nicolas-de-Port et un poids lourd a crevé au niveau de la sortie de Saint-Nicolas-de-Port en direction de Nancy. Donc prudence si vous prenez cet axe-là ce matin, il y a beaucoup de monde. La circulation est compliquée ce matin en centre-ville de Nancy. Évitez le secteur des lycées Chopin, Poincaré et Jeanne d'Arc. Nouvelle journée aujourd'hui de manifestation des lycéens en cours qui bloquent donc la circulation. Le plan B3 a donc été déployé sur tout le réseau Stan. Les lignes de bus évitent une nouvelle fois le centre-ville ce matin. Et puis une information de la ville de Nancy, plusieurs parcs ferment temporairement ce matin. Le parc Sainte-Marie, le parc Charles III et le parc Gaudron sont fermés. Pour le parc de la Pépinière, les accès vers la place Stanislas et vers la place de la Carrière sont fermés jusqu'à nouvel ordre.
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0: Il aura 75 ans ce dimanche, Jean-Jacques Goldman, 40 ans de tube qu'on vous raconte avec un podcast Génération Goldman, raconté par Claire Caim, un podcast à retrouver sur ici.fr et l'application Ici. À 11h32, voilà, je ne vous parlerai pas d'elle sur votre radio Ici Lorraine. Belle matinée avec nous.

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2: Je suis en train de me dire, si un jour vous cherchez un métier où vous, où les autres bossent, qui répondent aux questions, où vous rigolez, que vous êtes payé, que des fois vous avez les tickets resto, bah devenez animateur de radio. Hein, parce que franchement, moi depuis lundi, là, à Ludre, c'est quelque chose. Hein. Qui a le plus de mémoire à Méréville, les sexes à sexy là.
3: Question.
2: Alors, je parle pas de retenir les prénoms de ses ex. Hein. Hein. Allez, on colle ça au Christian. Alors Christian, je vous pose 5 questions, vous me répondez aux 5 questions, mais après les 5 questions. D'accord ?
4: Par une.
2: Voilà. Mais après. Je suis content, il a compris, parce que moi des fois j'ai du mal à expliquer
5: la règle. J'étais pas sûr. Hein.
2: Alors, on est prêt Christian ? Première question, l'Eurostar passe sous quel tunnel ? Madrid est la capitale de quel pays ? Ah, fille. Une année bissextile compte combien de jours en plus ? Quelle ville italienne est célèbre pour ses canaux ? Et comment appelle-t-on celle qui monte à cheval ?
4: Top chrono. Amazon, Venise.
2: Ah non, attends.
5: Dans l'ordre.
2: Hein. Sinon, c'est trop facile. Alors, la première.
4: La Manche.
2: Oui, le tunnel sous la Manche, oui.
5: Oui.
2: Et voilà, tout le monde est calmé.
4: Bah, le bissextile, c'est un.
2: Ouais, oui, mais il m'en manque une avant. Non, il m'en manque une avant.
4: Laisse les gondoles à Venise.
2: Non, encore une.
5: Après la Manche.
2: A fait.
6: Espagne, puis
4: là. Et Madrid, Espagne.
2: Oui, ensuite.
4: Bissextile, hein.
2: Ouais. Et c'est trop tard.
4: Bah si, après... Venise,
2: Oui, mais c'est trop tard, il te dit.
5: Il y a un chrono.
2: Ils vont me tuer.
4: Ah, t'as pas dit dans l'ordre.
2: Venise et, et Cavalière. J'en ai marre.
5: Alors.
2: Ils vont me tuer. Combien 30 points quand même. Quand c'est pas si mal. C'est bien. Ouais. En face. Ça va, je vous dérange pas. En face. Qui s'y colle? Tiens, Bouchon. Choisis. C'est quoi ton prénom?
7: Hugo,
2: choisis-moi un candidat. Tu viens d'où, Hugo? T'es qui, toi?
7: Un Messin.
2: T'es de Messin? Bon, t'es venu à Ludre. Et pas loin. On est à Ludre, là, t'es au con. Ouais.
7: Faire le marché.
2: Ah, bah, t'as raison. Choisis-moi un candidat, là, pour le jeu de la mémoire, alors. Et tu parles pas physique, hein. Tu dis c'est le 1, le 2, le 3. Ouais, tu dis pas le barbu.
7: Pierre.
2: Voilà. Alors, Pierre. 5 questions. Vous êtes prêts?
8: Oui.
2: Le clafoutis, ça se fait avec quel fruit? La cour de marbre est au Louvre ou à Versailles? Quelle est la capitale de l'Allemagne? Louis Braille a inventé quel alphabet? Et de quelle couleur est le chapeau du grand Schtroumpf? Top chrono. Oui.
8: Alors, la cerise?
2: Oui.
8: Je sais pas, c'est le Louvre ou Louvre?
2: La cour de marbre.
8: À Versailles?
2: Mmh.
8: Berlin.
2: Ça va, Pierre?
8: La capitale?
2: Mmh. Mmh. J'aime bien parce que Julien il souffle super discret. Julien il est là. C'est-à-dire qu'il essaie d'être ventriloque.
8: Le chapeau du Schtroumpf fait rouge, mais il manque une question.
2: Il manque un truc avant. Ils vont remplacer le gars qui faisait tatailler, qui est décédé.
8: Le Braille, c'est la famille des aveugles.
2: Ouais, le Braille. Donc, allez, 50 points. Allez, je vous mets les 50 points. Ça nous fait 500 points pour Ludre en musique.
4: D'accord.
2: On dirait les gens qui montent dans le tram le matin. Allez, combien? 500
5: à 400.
2: On est content, il y a 100 points d'écart, ça fait un chiffre rond, c'est bien. On va revenir dans un instant avec le comment s'appelle.
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9: Peut-être que l'écart va encore se creuser ou bien que les équipes vont être au coude à coude. Tout peut encore se jouer. La quiche des champions, c'est jusqu'à midi et ça continue juste après Damiano David avec Next Summer.

0: Damiano David avec Next Summer sur votre radio, ici Lorraine. Ça y est, la pluie recommence à tomber sur la Lorraine. On a enfin un vrai temps d'octobre. Il fait frais, il pleut et il y a du vent. Alors ici Lorraine, à penser à vous. 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Allez, pendant que vous nous appelez, on retourne à la quiche des champions avec Jérôme Prodhomme et nos équipes de Ludres et de Méréville.
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3: On va jouer avec, Julien. Julien, comment s'appelait le navire du commandant Cousteau, top chrono?
4: Ouais, la Calypso.
3: Mais arrêtez de souffler les uns.
5: Mais je le savais, il s'est fait confirmer, mais
3: on sent les gens n'ont pas le temps de jouer. Oh, c'est le générique. Moi, j'ai une odeur de poulet frit, mais c'est pas que parce qu'on est au marché, c'est que c'était souvent le dimanche, tu sais, t'avais encore l'odeur du poulet dans la maison quand tu regardais les grosses baleines avec les mecs qui nageaient autour, là. Ou alors, ils plongeaient, ils vous montraient un crabe, on dit, regardez, c'est un crabe. En face, demandez à... Ah, je demanderais bien Sergio.
4: Oui.
5: Sergio. Regarde à vous, Sergio.
3: Sergio, qu'est-ce qui est fantastique pour Elmer Footbeat, top chrono? Le groupe, hein. Alors.
6: Le plastique.
3: Ça va, Bichette? Ça va, tranquille. Sa femme, tu sais, elle est là, elle souffle vers le bas, vers le sol, pour qu'on voit qu'elle souffle. Donc, effectivement, c'est une bonne réponse, c'est ça.
7: Le caoutchouc super doux, c'est une question de...
3: Montre le son, n'aie pas peur. Ça, c'est ta chanson française, mon petit Hugo. T'es encore un peu trop jeune pour qu'on t'apprenne des paroles. Qu'est-ce qu'on a un peu beaucoup même en face, allez, on va se faire un petit qui chante.
5: Allez.
3: Je pense qu'on est pas mal. On va faire ça avec Christian. Christian, qui chante
8: le groupe, le... Merde.
9: Michel Fugain.
8: Michel Fugain, c'est la fête.
3: C'est la fête. Moi, je connais que le refrain, hein, désolé. Alors, n'y voyez pas une préférence de Julien, mais on va lui poser la question quand même. Qui chante?
10: Mais c'est pas pour autant qu'il faut.
11: C'est Stop May.
3: Bonne réponse.
11: Je
3: disais... Oui, le chanteur, pas le titre.
11: Oui, Christophe. Hein,
3: on s'attache chacun ses trucs. Hein. combien alors, 10 points?
5: 520.
3: 520?
5: 20.
3: À combien? 20. À 430?
5: Oui.
3: Bon, très bien, voici comment s'appelle. Je suis content, Hugo, qui a 11 ans, a découvert quand même des chansons françaises magnifiques. Elmer Footbeat, Le Plastique, c'est fantastique. La Fête, Michel Fugain. Et on s'attache, Christophe Maé. Tu connaissais un des trois ou quoi?
5: Hein,
3: tu connaissais ils sont fous. Et là, il a l'impression d'être à Jurassic Park, le gosse, là, tu sais.
11: On dit comment?
3: Alors, le comment s'appelle? On dit comment, jeune homme? Allez, on joue ensemble avec le comment s'appelle. Qui s'y colle pour Ludre?
12: Moi.
3: Dominique. Oui, bah, je pense qu'on va pas trop demander à Julien, parce que...
12: J'ai posé la question, c'est
3: ah ouais,
12: concerté.
3: Ah, vous êtes vachement sympa, hein, moi, je n'aurais pas demandé. Hein. Julien qui a...
13: Elle a mis le café.
3: Alors, concentration. La commune a appelé Dominique.
13: C'est pas descendre.
3: Ça va, on ne dérange pas. Non, mais le Sergio, il est en train de faire la discussion. Non, mais il est intenable. Il est comme ça tout le temps, madame?
5: Oh, le holà venait du cœur.
3: Alors, Dominique, taonlez-vous. J'allais, top.
12: S.
3: Oui.
12: E.
3: Oui.
12: G.
3: Oui.
12: S.
3: Oui.
12: O.
3: Oui.
12: V.
3: Oui.
12: S.
3: Oui.
12: E.
3: Oui.
12: L.
3: Oui.
12: N.
3: Oui.
12: O.
3: Oui.
12: A.
3: Oui.
12: H.
3: Oui.
12: T.
3: Bravo. 140 points, puisqu'il y avait 14 lettres. Et c'est pas pour dire, mais on est quand même content que ça se reappelle. T'as, on les Vosges. Hein.
12: Cap à venir.
3: Ah ouais, parce que Cap à venir, c'était... En face, Ben, on va coller ça au Sergio, ça va nous le calmer deux minutes. Sergio, oui. On est pelle à l'envers.
13: Oh non, chaque...
3: Ah bah...
13: Ben... Je suis nul.
3: Bon, alors, tu me promets que demain, tu ne parles pas?
5: Je peux remplacer.
3: Bon, ouais. Bah, qui s'y colle alors?
13: Bah, Jean-Mi, il était
2: Jean-Mi, il est bon. Oui.
3: Jean-Mi, et Jean-Mi, il est bon dans le comment s'appelle. Sexé aux forges. Sexé aux forges, top chrono.
9: S.
3: Oui.
9: E.
3: Oui.
9: G.
3: Oui.
9: R.
3: Oui.
9: O.
3: Oui.
9: F.
3: Ouais.
9: Y.
3: Non. O. Pourquoi c'est pas sexy aux forges, hein. C'est sexe. Aux forges. X. U. A. Y. E. X. E. S. Mais, comme l'enquête nous le disait en début de semaine, vous avez trouvé le G. C'était déjà pas facile, hein. Donc, ça vous fait combien? 60 points. Combien pour le score final?
5: 490.
3: Ouais. Et Ludre?
5: 660.
3: Oh là là. On a moyen d'avoir une quiche d'or pour la ville de Ludres. Vérification demain pour le dernier match.
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0: La quiche des champions. Rendez-vous demain, 11h midi, la quiche des champions, ça continue. Et qui va avoir avant midi aujourd'hui son parapluie collector ici Lorraine et sa chance pour peut-être aller manger au restaurant Les Pissenlits en duo? Réponse dans un instant.
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0: La quiche des champions, c'est deux équipes qui s'affrontent toute la semaine et c'est aussi vous qui jouez avec nous chaque matin, comme Michel de Saulxures-lès-Nancy. Bonjour Michel.
20: Bonjour, ici Lorraine.
0: Alors Michel, il y a une question que j'ai posée pendant toute l'heure, il va falloir me donner la bonne réponse. Avec l'andouille, quelle est l'autre spécialité gastronomique du Val d'Ajol et de la confrérie des Tastandouilles?
20: C'est une bière artisanale qui s'appelle la Val Heureuse.
0: Vous êtes sûr, Michel?
20: Ah oui, oui, oui.
0: Ce ne serait pas un autre type d'andouillette, par hasard?
20: Non, non, non, c'est la Val Heureuse. Très bonne dégustation.
0: Merci Michel, vous repartez avec votre parapluie collector ici Lorraine et votre place pour la sélection de demain avec ce repas pour deux personnes au restaurant Les Pissenlits à Nancy à gagner peut-être. Voilà Jeanne Masse avec Sauvez-moi ici Lorraine, c'est bientôt l'heure des infos.

0: Jeanne Mas avec Sauvez-moi sur votre radio, ici Lorraine. On s'approche de midi et de vos infos. Et entre midi et 13h, tous les jours, on s'occupe de vos préoccupations, de vos soucis du quotidien, dont on vous doit bien ça avec Enora Malagré. Salut Enora.
1: Bonjour à toutes et à tous, bienvenue dans On vous doit bien ça, on est ensemble entre 12 et 13h tous les midis et aujourd'hui nous allons vous parler de votre vue, comment en prendre soin, nous allons vous donner plein de conseils et aussi vous aider à éviter les arnaques.
0: Et avant vos infos de midi, on repart en musique avec Claude François, cette année-là sur votre radio ici.

0: Claude François avec Cette année-là sur votre radio ici, Lorraine.
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0: Bon appétit avec ici Lorraine, ça y est, il est midi. C'est aussi l'heure des infos avec Clément L'Huillier. 9e jour de mobilisation dans les lycées à Nancy et ailleurs en Lorraine.
2: Et alors qu'une nouvelle manifestation avec les syndicats d'enseignants est prévue à 13h au départ de la place Carnot. Des blocages se poursuivent particulièrement dans Nancy ce matin devant les lycées Poincaré et Chopin. Bonjour Fanny Narvart.
3: Bonjour.
2: Vous vous trouvez justement devant le lycée Chopin où la matinée a encore été agitée.
3: Oui, ce matin, les étudiants, les lycéens ont mis le feu à des poubelles, notamment sur la place Paul Painlevé. Ça sent encore le plastique brûlé, une odeur âcre qui pique le nez. Mais les pompiers sont intervenus pour éteindre le feu. Les CRS aussi ont encadré toute la manifestation. Ils ont mené une charge dans la rue, juste derrière le lycée Chopin, avec aussi des tirs de grenades lacrymogènes. On voit encore des cartouches un peu partout par terre. Là, c'est revenu dans le calme. Les jeunes se sont dispersés et les CRS ont quitté les lieux il y a une vingtaine de minutes maintenant. Donc c'est un peu plus calme, mais même s'il y a encore quelques poubelles qui brûlent là en haut de la rue côté conseil départemental, on ne peut pas forcément passer. Il y a des agents du conseil et des lycéens qui font la circulation pour rediriger les voitures. Les étudiants qui se sont encore mobilisés ce matin dans Nancy, aussi du côté du lycée Poincaré, où là aussi ils faisaient la circulation avec des poubelles, ils laissaient passer notamment les secours, les gens qui avaient des rendez-vous médicaux ou les livreurs, plutôt dans le calme cette fois. En tout cas, tous les lycéens, la plupart en tout cas, donnent rendez-vous à 13h place Carnot pour la grande manifestation de cet après-midi.
2: Merci Fanny, et vous la suivrez cette manifestation pour ici Lorraine, toujours dans la métropole du Grand Nancy. Georges de la Tour et Callot sont fermés avec des cours donnés à distance. Le réseau Stan annonce des perturbations. Cet après-midi, 3 syndicats de lycéens seront reçus par le ministère de l'Éducation nationale au lendemain d'un discours du Premier ministre Sébastien Lecornu qui a renvoyé à fin octobre de premières annonces pour répondre à cette colère des lycéens. Des crèches et des écoles sont également fermées ce jeudi, et cela en raison d'un autre mouvement de grève nationale dans le secteur de la petite enfance pour demander plus de moyens et de meilleures conditions de travail. À Nancy, 4 crèches sont fermées. La crèche Botson, Osiris, Clodion et Jeanne Wüschendorf. Il n'y a ni périscolaire ni cantine aussi dans les maternelles Saint-Georges, Butaigny-Aimont et La Fontaine. Une journée de trajet en moins pour économiser de l'essence. On vous parle aujourd'hui de cette entreprise en Meurthe-et-Moselle qui tente de trouver, comme beaucoup d'autres, des solutions face à la crise des carburants. La confiserie chocolaterie Brebion à Liverdun. Elle a décidé depuis ce mardi de passer ses salariés à la semaine de 4 jours au lieu de 5. Ils travaillent 2 heures de plus chaque jour, mais ils ont leur lundi de libre. Le patron Pascal Perrin avait réfléchi à ce changement depuis quelques mois déjà et il n'y voit que du positif.
4: Mais il n'y a pas que l'essence, il y a l'usure de la voiture, il y a le nombre d'heures passées en voiture, c'est 50 heures par année. Et il y a une économie de CO2, c'est quasiment une tonne d'économie de CO2 qu'on fait en travaillant que 4 jours. Je trouve que c'est écologiquement c'est aussi intéressant. On va quand même avoir un gain de productivité, c'est-à-dire qu'on va limiter les arrêts, de remettre en route les cuissons, de les recommencer, etc., etc. Avec un jour de moins, on va pouvoir être plus productif. Ça laisse 3 jours de repos qui leur permettent de faire tout ce qu'ils peuvent pas faire la semaine, prendre des rendez-vous médecins, etc. Et éventuellement aussi de se reposer. C'est principalement la hausse du carburant qui a fait que, on met en place. Mais c'est un package, oui. Je travaille sur 4 jours, c'est possible.
2: Pascal Perrin, le patron de la chocolaterie, confiserie Brebion à Liverdun avec Océane Dupuis. La ministre de l'Agriculture, Annie Genevard, annonce de nouvelles mesures pour les agriculteurs qui sont frappés par la sécheresse. Des prêts à taux zéro pour renflouer les trésoreries, acheter du fourrage et des intrants. Les premiers prêts pourront être débloqués en 2026, mais pour 2027, ça va dépendre de l'adoption du budget. Et puis, la première grande soirée sous le chapiteau du Nancy Jazz, Pulsation, ce soir à l'affiche, Charlie Winston, Bertrand Belin ou encore Alain Chamfort.
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2: Un ciel automnal, on se demandait quand est-ce que ça arriverait, on n'en a plus vraiment l'habitude.
0: Oui, ça y est, là on entre vraiment dans le mois d'octobre pour le coup. La pluie est tombée ce matin, ça ne va pas durer, des éclaircies vont se former petit à petit d'ici le début d'après-midi. Les averses vont s'arrêter progressivement pour laisser un temps sec qui arrivera en fin de journée. Les températures ce matin à Épinal, il fait 12 degrés, à Toul et à Lunéville, 13 degrés. Cet après-midi, au maximum, on va être entre 13 et 16 degrés. Il est midi 5, c'est l'heure de parler de vos préoccupations jusqu'à 13h. Dans On vous doit bien ça, c'est avec Enora Malagré et toute la bande.
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5: Bonjour à tous, j'espère que vous allez bien, j'espère que vous tenez le coup depuis cette rentrée pas facile. Et justement, on est là pour vous rendre service dans ce nouveau rendez-vous quotidien sur Ici qui s'appelle « On vous doit bien ça » entre 12h et 13h tous les midis. Alors moi je m'appelle Enora Malagré, je ne suis pas seule, j'ai une joyeuse bande qui m'accompagne pour vous rendre service, je l'ai dit, en la personne de Aude Razo, Madame Antierna. Coucou Aude.
6: Coucou et coucou tout le monde.
5: Le grand médecin que tout le monde nous envie, Monsieur Gérald Kierzek, bonjour. Docteur.
7: Bonjour à tout le monde. France présente, c'est ça. Je suis Enora Malagré. Je suis Gérald Kierzek. Bonjour.
5: Effectivement. Et alors, vous ne le savez pas, mais je vous le dis tout de même. Il a mis sa blouse de médecin pour faire l'émission aujourd'hui. Notre grande journaliste Elsa Wolinski. Bonjour Elsa.
8: Bonjour.
5: Et Monsieur Bonplan, Valère Coréard. Bonjour.
9: Salut Enora. Bonjour à toutes et tous.
5: Alors aujourd'hui, nous allons consacrer un large dossier à la vue. Ça nous préoccupe beaucoup. Comment payer moins cher ses lunettes? Comment on consulte? Alors, pardonnez-moi, c'est une tannée en plus pour avoir un rendez-vous chez l'ophtalmo, si je puis me permettre.
7: De moins en moins.
5: Kierzek. Oui, oui, c'est
7: non,
5: ça.
7: Non, non, mais de moins en moins, je vous expliquerai pourquoi.
5: Vous allez nous expliquer dans un instant. En tout cas, on parle de votre vue majoritairement dans l'émission. Elsa Wolinski nous parlera du retour de la bande dessinée Le Petit Nicolas.
8: Mais oui, tout à fait.
5: Et ça, ça va nous plonger dans une délicieuse nostalgie. Et puis Aude Razo aussi nous parlera de quelque chose d'assez qui nous a mis en chagrin. C'est les arnaques en fait aux cagnottes.
6: Les faux appels aux dons, effectivement. Et il y en a beaucoup plus que ce qu'on croit. Donc il faut avoir quand même une certaine vigilance quand vous voyez passer des appels aux dons sur les réseaux sociaux.
5: Et tout au long de l'émission, Valère Coréard, je l'ai dit, nous distillera des bons plans. On est ensemble jusqu'à 13h. Si vous avez des questions, ça se passe au 0810 055 056. Vous pouvez aussi nous laisser des messages vocaux, comme l'a fait Géraldine aujourd'hui.
10: J'ai entendu dire qu'on pouvait contacter les impôts pour faire baisser notre taxe foncière. Vous pourriez m'expliquer, me donner un peu plus de détails, parce qu'évidemment, ça m'intéresse.
5: Alors ça, c'est pour la personne la plus riche de France, Valère Coréard, quand je présente. Non, mais qu'il y a des bons plans à ce sujet qui viennent tout nous expliquer.
9: Et oui, hein. Avez-vous un bidet chez vous? Sans doute pas, mais il y en a peut-être eu un jour. Et pour les impôts, il est toujours là. Et ça vous coûte de l'argent. Je vais vous expliquer.
5: J'ai pas
10: alors,
5: tout
10: nous
5: compris.
10: N'avons pas compris.
7: Mais c'est vachement bien. Un bidet, bien en plus, il faut le laisser.
9: Si vous avez eu un jour un bidet dans votre maison, ça a une valeur que vous payez aujourd'hui, alors qu'il n'est peut-être plus là. C'est ce dont je vais vous parler.
5: Je suis blonde, ça a mis du temps à monter au
8: mais
5: cerveau.
8: Je suis brune, ça a mis du temps à monter au cerveau.
9: C'est peut-être été mauvais. Hein.
5: On va y répondre en tout cas dans une trentaine de minutes. 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Et nous allons, je vous l'ai dit en préambule, parler de la vue. À quelle fréquence doit-on vérifier sa vue? Quels symptômes doivent nous inquiéter? Valère nous dira aussi comment s'équiper pas trop cher. Alors Gérald, à quelle fréquence doit-on vérifier sa vue?
7: Il n'y a pas de chiffre magique. Alors déjà, quand on a des symptômes, on va consulter. Mais globalement, si vous n'avez pas d'antécédent particulier entre 20 et 40 ans, voilà, c'est un peu votre fourchette d'âge, c'est tous les 5 ans, ça sert à rien d'y aller plus. En revanche, plus on vieillit, plus on va avoir besoin de contrôler sa vue. Et plus on a des maladies, je pense au diabète en particulier, un diabétique doit aller chez l'ophtalmo tous les ans, par exemple, parce qu'on sait que le diabète complique, bouche les petites artères de la rétine en particulier, donc c'est un contrôle avec des examens spécifiques tous les ans, parfois c'est même de manière plus resserrée. Et si vous n'êtes pas diabétique, pas d'antécédent particulier, c'est vrai qu'au-delà de 65 ans, on se dit que tous les 1 ou 2 ans, c'est pas mal d'aller faire contrôler sa vue. Et puis les gamins, c'est important aussi, parce que par exemple, si vos enfants vos petits-enfants, vous les voyez plisser un peu des yeux, pas bien voir ce qu'il y a au fond, etc. Il faut vérifier, les instits hein, ou les profs peuvent vous le dire et vous le signaler, il faut vérifier que votre enfant n'est pas myope, par exemple. Donc là aussi, c'est un contrôle de la vue. C'est pas forcément chez l'ophtalmo, ça peut être un contrôle chez un opticien. Ils ont les appareils pour contrôler votre vue, votre acuité visuelle, et puis il y a des contrôles qui sont faits par la médecine scolaire ou les infirmières
5: scolaires.
7: Parce que
5: je vous taquinais, docteur Kirzek, dans le sommaire, mais c'est vrai qu'on a du mal à trouver un rendez-vous chez l'ophtalmo, pardonnez-moi.
7: Oui, alors ça c'était vrai, et je regardais en fait les chiffres, il y a plein de centres qui se sont multipliés, qui sont beaucoup mieux organisés, les rendez-vous sont optimisés, pris de manière électronique sur Internet, vous allez chercher le rendez-vous, on va vous en trouver un dans un centre où il y a des ophtalmos et des orthoptistes.
5: Qu'est-ce que c'est orthoptiste ?
7: Un orthoptiste, c'est un peu, ils vont pas être d'accord si je dis ça, mais c'est le technicien paramédical, un peu comme l'infirmière par rapport au médecin. Ben, c'est l'orthoptiste qui va faire tous les examens et il peut faire aussi de la rééducation des yeux, mais en fait, il prépare tous les examens qui prenaient du temps à l'ophtalmo. Et donc avant, ben, les rendez-vous d'ophtalmo, ça durait, c'était le médecin ophtalmologiste qui faisait les gestes, les examens, etc. Donc pendant un rendez-vous, ben, il voyait un malade et ça durait. Là, les orthoptistes, il y a plein de délégations de tâches, ils vont lui gagner du temps et après l'ophtalmo, il fait le bilan. Et quand on regarde 2017, il fallait plus de 2 mois pour avoir un rendez-vous. Évidemment, ça dépend des régions, etc. Maintenant, en 2 semaines, voire moins, vous avez sans aucun problème alors, un rendez-vous.
5: En voilà une bonne nouvelle. Aude Razo, qui a déjà volé.
6: Je plus sois pour les centres, effectivement, parce que
5: je plus sois, tout à fait. Je l'aime
6: infiniment. Bah maintenant, voilà. J'ai trouvé un ophtalmo, mais pendant des années, je ne trouvais pas d'ophtalmo. Et effectivement, j'ai trouvé un centre dans une clinique. Et effectivement, on passe entre les mains de plein de gens différents et on termine finalement avec l'ophtalmo qui fait l'examen final. Et finalement, on a un rendez-vous, mais franchement, en 3-4 jours, c'est d'accord. Super. Et sur Doctolib, il y en a plein des centres comme ça.
5: Ça peut vous rassurer, chères auditrices, chers auditeurs.
11: Alors, moi, c'était pas sur les rendez-vous. Écoutez, je profite de votre venue, cher médecin. Quand on est ménopausé, j'ai l'impression qu'on a quand même la vue qui baisse beaucoup plus vite. Je ne suis pas la seule à le dire.
7: Oui, mais c'est pas en lien avec la ménopause, même si les variations hormonales peuvent influencer la vue. C'est en lien avec l'âge, tout simplement. Quand on est ménopausé, ça veut dire, allez, en moyenne, c'est autour de 45-47 ans. Bah, c'est l'âge où on a aussi la presbytie.
6: Ah, ça, ça me fait peur. J'ai 40 ans, je vais être presbyte.
7: Oui, la presbytie, c'est-à-dire que c'est le cristallin
5: panique.
7: Qui accommode moins, donc on a du mal. Hein. On est obligé d'éloigner le journal parce
5: c'est
7: que bah, de près, on ne voit pas, donc on éloigne un peu le journal. Alors, on démarre avec
5: on
7: des
5: éloigne aussi
7: loupes.
5: Un peu son mari, parfois. Moi, de près, je le vois flou.
7: On a des loupes, et ce n'est pas la bonne idée de prendre ces loupes qu'on trouve avec une correction standard.
5: Oui, j'allais vous poser la question.
7: Ce n'est pas forcément la bonne idée parce qu'en fait, il faut contrôler votre vue, voir s'il y a une asymétrie entre l'œil droit et l'œil gauche et il faut adapter les verres justement à votre problème, à votre correction. Et souvent, votre œil, il a compensé et puis on arrive avec la presbytie et c'est là où on décompense une myopie, un astigmatisme et donc avec la presbytie, bah, c'est là où on y voit moins bien. Donc, il faut vraiment adapter avec des verres qui sont adaptés. Et moi, j'ai pris pendant des années des loupes comme ça et les copains ophtalmos me disaient non, c'est pas une bonne idée parce que ça a peut-être aggravé ton trouble oculaire. Il faut vérifier qu'il n'y a pas une cataracte aussi. La cataracte, c'est la lentille à l'intérieur de l'œil, il y a ce qu'on appelle le cristallin, qui va devenir opaque. Et quand c'est très opaque, on voit les gens, on discute avec eux, ça devient blanc un peu l'œil. Ouais. Et à un moment donné, il faut opérer la cataracte.
5: Très rapidement, quand on fait de la dégénérescence maculaire
7: liée à l'âge,
5: quels sont les petits symptômes ?
7: Bah, les petits symptômes, vous allez être obligé d'augmenter le contraste de votre écran, par exemple. Ou la nuit, le soir, quand il y a un peu d'obscurité, vous voyez moins bien. Et puis, c'est la déformation des lignes. Donc, si vous prenez un tableau, là, on a un tableau sous les yeux avec des lignes verticales et horizontales, ben, vous regardez si les lignes sont un peu déformées, c'est peut-être une atteinte, ou en tout cas, il faut aller contrôler la rétine, parce que ça, c'est l'arrière de l'œil. C'est très complexe, l'œil. Hein. Il y a la cornée qui est en avant. Ensuite, on rentre dans l'œil. Ben, c'est un peu visqueux. Au milieu, il y a le cristallin. C'est ça qui s'opacifie et qui devient la cataracte.
5: Et bon appétit, bien
7: et
5: sûr.
7: À l'arrière, mais non, et à l'arrière, il y a la rétine. Ouais. Et c'est là où sont projetées les images. Et ben, tous ces segments de l'œil peuvent être atteints.
5: Moi, j'ai comme un petit cil en permanence. J'ai l'impression d'avoir un cil qui me bloque un peu la vue.
7: C'est peut-être un cil d'ailleurs, non ? Vous avez regardé ?
5: Allez, en tout cas, il y a beaucoup, beaucoup à dire sur la vue. Si vous avez des questions, profitez-en. Ça se passe au 0810 055 056. Valère, dans un instant, va nous dire comment s'équiper pas trop cher. Ça nous intéresse sacrément parce que ça nous ruine un peu hein, quand même, hein, les lunettes, etc. Mais pour l'heure, Amy Winehouse, Back to Black sur ici. Et on est ensemble jusqu'à 13h, chers amis.

0: Black, Amy Winehouse sur Ici. On est ensemble jusqu'à 13h. 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
0: Il est midi 17, nous sommes en direct dans votre nouveau rendez-vous qui s'appelle On vous doit bien ça. On essaye de vous rendre service, de vous accompagner avec sérieux et bonne humeur. On en a bien besoin en ces temps compliqués. On est au milieu d'un gros dossier sur la vue un peu plus tard dans l'émission. Audrazo nous parlera de ces arnaques aux cagnottes, c'est un véritable scandale. Et puis on plongera dans un bain délicieux de nostalgie avec Elsa Wolinski qui nous parlera du retour du petit Nicolas, souvenez-vous, de cette merveilleuse bande dessinée qui a accompagné nos enfances. Beaucoup de réactions au 0810 055 056, Valère.
2: Oui,
0: attention, il y a un défi pour vous, monsieur Kerzek.
2: Un message pour le docteur, il nous le dit d'ailleurs avec respect, mais il ne faut pas déconner, docteur, vous dit-il, cet auditeur. C'est une réaction de Parisien. Les rendez-vous ophtalmologie Bille. Sont très compliqués, sauf à Paris, j'imagine bien.
3: Non.
0: Mordicus,
3: non, il y a des centaines de centres. Je ne vais pas citer les noms, mais les points vision, etc. Il y en a plus de 70 en France. Alors évidemment, c'est pas dans les villages. Vous n'aurez pas un ophtalmo dans un village, mais vous aurez un centre à proximité. Il y a les opticiens, vous en avez de partout. Ils sont à même de contrôler votre vue. Il y a de la téléconsultation qui est possible dans les centres d'optique, les magasins d'optique avec un ophtalmo à distance. Donc il y a des solutions. Bien sûr, à Paris, il y a une offre de soins qui est plus importante.
0: Dans les grandes villes aussi, il y a pas
3: plus de population, mais il y a maintenant ces centres, et je vais vous dire, je vais même plus loin, il va y avoir un problème de concurrence et probablement de surabondance de ces centres, comme des médecins d'ailleurs, mais ça on en reparlera. On parle
0: Absolument.
3: De déserts médicaux.
0: Oui.
3: Oui, il y a des déserts, mais on est en train de former trop de médecins, et vous verrez que dans 10 ans, il y aura trop de médecins.
0: Ah bon ?
3: Mais oui.
0: J'ai vraiment loupé le coche. J'ai fait de faire des études, moi. On va accueillir Nathalie qui nous appelle de Montignargès. Pardonnez-moi, Nathalie, vous allez bien ? En tout cas, elle appelle
4: de
0: du Gard.
4: Montignargues. Bonjour,
0: Montignargues.
4: Oui, je vais très bien.
0: C'est à proprement scandaleux ce que je viens de faire, je suis désolée. On embrasse très fort les collègues de Ici Gard-Lozère. Voilà.
4: Alors. Les collègues d'Ici Gard-Lozère.
0: Exactement, qu'on embrasse très fort. Vous venez de refaire votre nouvelle paire de lunettes, chère Nathalie.
4: Tout à fait. Je les ai reçus hier.
0: Et alors, c'était exorbitant les prix ?
4: Mais c'est ce qui est hallucinant, c'est qu'en fait, on a le choix entre plusieurs prix. C'est qu'en fait, moi, je pensais que les verres, c'était des verres, alors qu'on met des options anti-bleu, anti-écran bleu, enfin des filtres, tout ça, anti-rayures. Mmh. Mmh. Mais en fait, on m'a proposé trois prix de verres différents.
0: D'accord.
4: En me disant, avec celui-là, celui-là, vous avez un dépassement de 100 euros. Celui-là, vous avez un dépassement de 300 euros.

0: euros. Et là, vous avez un dépassement de 700 euros. Donc ben là, vous y verrez comme... comme si vous aviez retrouvé vos yeux.
1: Ouais, avec la vision
0: là,
1: de Superman.
0: Vous y verriez, voilà, vous aurez un petit peu de flou, mais pas trop. Bon, là, vous serez un peu dans le brouillard, mais en même temps, le dépassement.
2: Mais c'est moins cher.
1: C'est incroyable.
0: Et puis, sinon, vous avez le 100% santé où vous y verrez, mais ne vous plaignez pas, vous n'avez rien payé.
1: Oh ben, voilà. Voilà. Non, mais Gérald.
2: Non, mais je crois qu'on.
1: Et après, évidemment, alors, Valère va nous donner des vrais bons plans pour pas payer trop cher.
2: Il y a différentes qualités de verre, ça, c'est normal, comme sur les voitures. Il y a les Rolls-Royce, et puis vous avez, je ne sais pas citer les marques, mais des marques qui sont de moindre qualité. Mais sur les verres, donc, il y a différents fabricants. Il y a des fabricants qui fabriquent à l'étranger. Il y a du Made in China aussi. Et c'est vrai que le 100% santé, c'est plutôt l'entrée de gamme. Mais de là à dire vous n'y verrez rien, non, si votre correction est bien faite, si on a testé, vous y verrez. Par contre, c'est vrai que peut-être que la durabilité du verre, peut-être que les options anti-reflet, anti-lumière bleue, etc., vous ne les aurez pas. Mais on ne peut pas dire que vous n'y verrez rien avec des verres qui sont à zéro et que vous verrez comme si vous aviez été opéré avec des verres à 700 euros. Je crois qu'il y a un discours commercial aussi. Il faut savoir distinguer le discours médical du discours commercial.
1: Alors, on parle de commerce. On s'adresse à Valère Correa, Monsieur Bonplan. On vous attend avec impatience. Bon. Donnez-nous des bons plans.
3: Le rendez-vous ophtalmologiste, c'est bien de regarder le secteur dans lequel exerce. Si on a ce loisir, évidemment, et qu'il y a un petit peu d'offres, et des médecins disponibles, vous savez, il y a le secteur 1, secteur 2. Bon, si vous êtes dans le secteur 1 conventionné, vous avez des prix qui sont en accord avec l'assurance maladie et vous êtes mieux remboursé entre l'assurance maladie et la complémentaire. Et ensuite, secteur 2, regardez au moins si le praticien a l'option OPTAM. OPTAM, ça veut dire qu'il va faire attention à ses prix. Il va dépasser les prix de l'assurance maladie, mais il va faire attention et vous serez mieux remboursé. Donc ça, c'est le premier point sur le côté ophtalmo.
1: D'accord.
3: Ensuite, il faut comparer effectivement plusieurs devis sur ses lunettes, par exemple, et demander le détail du prix. C'est-à-dire, il y a les verres, il y a la monture, et Nathalie en parlait, il y a les options. Ah, parfois, on vous propose plein d'options. Alors, les écrans bleus, les anti-reflets,
2: les anti-rayures,
3: les essuie-glaces, la caméra dans les lunettes, parce qu'on vous dit parfois, mais maintenant, vous pouvez même avoir la lunette avec la... Non, mais c'est vrai, il faut faire attention à ça, c'est très important.
1: Faire le tri avec ça. Hein.
3: Exactement. Alors, sur le 100% santé, moi, je pense quand même que c'est un bon plan, le 100% santé, c'est-à-dire que chaque opticien doit vous proposer un certain nombre de montures et de verres qui rentrent dans le 100% santé sans reste à charge. Ça veut dire que là, vous n'allez pas sortir, enfin, 1 euro si, vous allez sortir les 2 euros, je crois, du forfait. Enfin, ça reste résiduel. Et puis enfin, moi, je vous recommande deux bons plans. Les lunettes, les montures reconditionnées, si vous voulez vous faire un peu plaisir, de plus en plus d'opticiens ont des corners de seconde main. C'est-à-dire que les lunettes ont été remises en état et vous pouvez vous faire plaisir.
2: Il manque une branche.
3: Il n'y a pas les verres, mais voilà.
1: Non, mais c'est vrai que vous nous avez expliqué que reconditionner, ce n'est pas des vieilles lunettes de brocante, si je puis dire. Elles sont reconditionnées. Donc, remises en état.
3: Exactement. Et puis, vous pouvez acheter en ligne. J'ai cru comprendre que Nathalie avait fait ça parce qu'elle a dit je les ai reçues. Enfin, je ne sais pas, mais acheter en ligne, c'est pas mal, mais vous comparez et surtout vous n'avez pas la pose, vous n'avez pas la petite, vous savez, le petit tour de vis, etc., pour les mettre, les adapter exactement à votre nez. Enfin, moi,
2: Et puis c'est un instrument de mode, donc il y a plein de créateurs qui s'y sont mis, etc. Et c'est ça qu'on paye aussi très souvent.
1: Oui,
2: il y a les verres, mais il y a la monture.
3: Exactement.
2: Et la monture, si vous voulez un
1: puis
2: truc si qui est ciglé, ben vous allez payer la marque.
1: Tout ce qui est à la mode se démode, donc ne soyons pas trop inféodés à tout cela. Merci beaucoup. Non, vous aviez encore un petit bon plan?
3: Non, je peux en inventer un si vous voulez, mais il sera moins intéressant. Hein.
1: Merci Valère Correa. On continue de parler de votre vue, de parler lunettes. Si vous avez des questions, ça se passe au 0810 055 056. C'est votre antenne. On vous doit bien ça sur ICI. Nous allons écouter Boulevard des Airs avec Carbone. Et ça s'appelle C'est pas si facile. Mon âme.

0: Racine.
1: Boulevard désert et carbone, c'est pas si facile sur ICI.
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1: On vous doit bien ça. Midi 26, c'est votre nouveau rendez-vous quotidien, ça s'appelle On vous doit bien ça et on essaye de vous rendre service. On parle bon plan, vie quotidienne, arnaque à éviter et on a parlé en première partie d'émission de la vue, des opticiens, des ophtalmos, de comment payer moins cher sa monture de lunettes et nous allons accueillir Martine qui a appelé au 0810 055 056. Elle appelle de Mozac. Bonjour Martine, bienvenue.
3: Bonjour, bonjour à tout le monde.
4: Bonjour.
1: Bonjour. Comment bonjour, ça va Martine aujourd'hui?
3: Ça va, malgré le temps, il est très froid.
1: Oui, ça y est, hein, l'hiver pointe le bout de son nez. Et on embrasse très fort ici, Pays d'Auvergne, nos chers amis et collègues. Alors vous aviez des questions à nous poser, ma chère Martine, notamment à notre docteur.
3: Je voulais poser la question au docteur. Est-ce que j'ai un glaucome depuis un an et demi, deux ans à peu près? Et je voulais savoir si c'était grave.
4: Bonjour Martine, le glaucome c'est de la tension dans l'œil, c'est-à-dire que l'œil c'est rond, dedans il y a du liquide, ce liquide il doit être renouvelé et quand le renouvellement se fait mal, l'évacuation se fait mal, la tension à l'intérieur augmente et cette tension ça va appuyer sur le nerf optique, donc voilà pourquoi il faut mesurer sa tension, c'est pour ça qu'on va chez l'ophtalmo, il vous met un petit appareil dessus, on mesure un peu comme votre tension artérielle, on va mesurer la tension, éventuellement vous donner des collyres, des médicaments pour faire baisser la tension, pour éviter que ça abîme l'œil, donc la bonne nouvelle c'est que vous avez été diagnostiqué, vous avez peut-être sûrement un traitement et on va contrôler surtout cette tension intraoculaire et ça va permettre d'éviter de prévenir les lésions du nerf optique.
1: Martine, vous aviez une deuxième question sur les myrtilles, c'est ça? C'est
3: quoi? Voilà, sur les myrtilles, j'ai toujours entendu dire que c'était très bon pour la vue.
1: Ah, moi aussi?
4: Et ben ouais,
1: vous aussi, Elsa Wolinski?
4: Ma grand-mère, elle disait ça aussi. Alors, c'est pas complètement idiot. En fait, quand on regarde, il y a des antioxydants, ça s'appelle les anthocyanes à l'intérieur des myrtilles. En fait, c'est anti-vieillissement. Anti-vieillissement de la rétine et anti-vieillissement du nerf optique. Et donc, voilà pourquoi on dit qu'ancestralement, les myrtilles étaient bonnes pour la vue. Il n'y a pas d'études très solides qui permettent de dire un groupe qui a pris des myrtilles, il n'y a pas de problème de vue, etc. Mais j'allais dire pourquoi pas. En tout cas, tout ce qui est nourriture, fruits, légumes, antioxydantes, etc., c'est excellent parce que la vue, c'est des cellules qui permettent de voir. Et donc, si on préserve ces cellules, et l'alimentation, c'est un bon moyen, ça permet de préserver sa vue.
1: Merci beaucoup, Martine. Faites comme Martine si vous avez des questions pour notre médecin ou pour toute autre personne autour de la table 0810 055 056. Beaucoup de réactions d'ailleurs, Audrazo, hein, sur le WhatsApp.
5: Beaucoup de réactions. Sylvie, par exemple, qui nous parle des verres 100% santé. Valère en parlait. Elle dit, j'en suis à ma troisième paire, je suis très contente, les verres sont fins, ils sont de qualité. Donc,
1: voilà.
5: Bien garder en tête.
1: Exactement, on continue de dérouler l'émission, on parlera du petit Nicolas, le retour du petit Nicolas avec Elsa Wolinski, on parlera des arnaques aussi aux cagnottes, mais pour l'heure, c'est l'actualité dans toutes vos régions, grâce aux 44 locales de votre radio ici. A tout de suite les amis.
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9: Le festival Rencontre revient pour sa 25e édition dans les Vosges. Cette année, le thème, c'est la France entre monts et merveilles. Jusqu'au 30 novembre, vous avez des spectacles, des ateliers et des animations qui sont organisés dans les bibliothèques et médiathèques vosgiennes. Tout est en entrée libre, accessible à tous. Par exemple, vous avez un spectacle à découvrir cette semaine, la quiche en 5 actes. Un mélange de quiche lorraine et de théâtre. Vous retrouverez deux comédiens qui vont pétrir la pâte en jouant Molière, battre les œufs en jouant Corneille, l'œil ou encore mettre la quiche au four en jouant Shakespeare. Vous pouvez la voir ce vendredi 9 à La Marche, samedi 10 à Mandray ou encore dimanche 11 à Dounou. Et puis, si vous êtes plutôt d'humeur créative, on vous propose un atelier pour créer un carnet de voyage. En vous servant de vos souvenirs, de vos anecdotes, de mots et de voyages imprimés, en les collant dans un carnet, ça se passe ce samedi 10 octobre à Vannier.
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1: Et il est midi 32, tout pile sur votre radio Ici, et nous on est ensemble jusqu'à 13h. Dans cette émission, ce nouveau rendez-vous qui s'appelle On vous doit bien ça, moi je m'appelle Enora Malagré, et je suis entourée d'Audre Azot, du docteur Gérald Kirzek, de la journaliste Elsa Wolinski, et de monsieur Bonplan Valère Coréard. C'est votre émission, on essaye de vous rendre service parce qu'on vous doit bien ça. Et si vous avez des questions, eh bien ça se passe au 0810 055 056. On a parlé de la vue tout à l'heure dans la première partie de l'émission. On parlera du petit Nicolas avec Elsa Wolinski. On parlera des arnaques à la cagnotte. Et puis vous pouvez aussi nous laisser des messages vocaux sur ce même WhatsApp gratuit, comme l'a fait aujourd'hui Géraldine d'Auxerre.
0: Salut Enora, salut toute l'équipe, merci pour tout ce que vous faites, vraiment c'est super chouette. J'ai entendu dire qu'on pouvait contacter les impôts pour faire baisser notre taxe foncière. Vous pourriez m'expliquer, me donner un peu plus de détails, parce qu'évidemment ça m'intéresse,
1: il y a quelques
0: économies à faire.
1: Ciao, merci. Vous pensez bien, ma chère Géraldine, merci. Ça c'est une mission pour Valère Coréard, monsieur Bonplan.
10: Et vous avez sans doute là payé tout récemment la taxe foncière, ou c'est sur le point d'être le cas. Alors c'est vrai qu'elle est calculée, cette taxe, à partir de la valeur locative cadastrale du logement. Et en fait, cette évaluation repose sur des références assez anciennes, elles ont été établies dans les années 70. Le calcul prend en compte la surface et des éléments de confort auxquels le barème attribue une surface équivalente. Par exemple, prévu par le barème, 4 mètres carrés, ça c'est pour l'eau courante, 2 mètres carrés, c'est pour l'électricité. Si vous avez une baignoire, c'est 5 mètres carrés. Un lavabo, une douche, c'est 3 mètres carrés. Mais seulement, peut-être que dans votre logement, il y a eu des travaux depuis, donc il y a un lavabo en moins, le bidet y est plus, le vide ordure, ça a aussi une valeur. Donc, ce que vous devez faire, c'est vous utiliser votre messagerie sécurisée de impots.gouv.fr. Je l'ai fait là, mais ils ne m'ont pas encore répondu, parce que je pense qu'ils ont pas mal de demandes. C'est un sujet qui tourne pas mal en ce moment. Et vous demandez au service des impôts fonciers la fiche de calcul de la valeur locative cadastrale. D'accord. Donc, en gros, vous dites, moi, j'aimerais y voir clair sur comment vous calculez ma taxe foncière, tout simplement.
4: Plus 30%.
10: Alors non, sachez que
4: ça
10: n'a pas une valeur scientifique, mais il semblerait quand même que dans 7 à 8 cas sur 10, il y a un correctif en votre faveur. Ça veut dire que vous pouvez économiser peut-être 50, 100, 200, jusqu'à 500 ou 600 euros, là sur la dernière taxe foncière que vous venez de payer ou que vous êtes sur le point de payer. Donc ça vaut vraiment le coup.
5: Demandez de la transparence.
10: Demandez de la transparence, le détail du calcul, et voyez si ça correspond bien à la réalité de votre logement.
1: Merveilleux. Vous qui êtes propriétaire, chaque docteur Kirzek.
10: Multipropriétaire.
1: Le cliché.
4: J'ai rien fait. C'est pas ma fête. C'est le 5 décembre. Et tout ça, c'est faux.
1: Pardon. Allez, on va continuer. Alors, si vous avez des questions, d'ailleurs, pour Valère, 0810 055 056, on va reprendre aussi des auditeurs tout à l'heure sur la vue, parce qu'on voit que ça réagit beaucoup sur notre WhatsApp. Mais pour l'heure, Véronique Sanson, besoin de personne sur Ici. On est ensemble jusqu'à 13h, chers amis.

0: Véronique Sanson, besoin de personne. Pardon, j'ai attendu la dernière note de piano, tant j'aime ce morceau. On est ensemble jusqu'à 13h sur ICI.
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0: 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C'est une émission qui est là pour vous rendre service parce qu'on estime qu'on vous doit bien ça. Et vous êtes très très nombreuses et nombreux à appeler et à écrire des messages sur le WhatsApp 0810 055 056. On va vous faire de la place dans un instant, juste après le billet très important de notre chère Aude Razeau qui va nous parler des faux appels aux dons. C'est un scandale cette histoire.
2: Oui, et il y en a eu plusieurs ces derniers jours. C'est pour ça que je voulais faire un point de vigilance là-dessus. Je vais être honnête, c'est un sujet qui me touche parce que j'ai eu un décès dans ma famille il y a quelques temps et en fait après le décès on a appris que quelqu'un faisait du porte-à-porte dans la commune pour récolter de l'argent en se faisant passer pour quelqu'un de la famille. C'est vraiment absolument sordide. Donc faux appel au don, quelqu'un qui va lancer une cagnotte ou faire du porte-à-porte par exemple pour quelqu'un, pour une cause, et qui va derrière se mettre l'argent dans la poche. Donc il y a un exemple très récent, c'est ce jeune lycéen Maël, vous en avez sans doute entendu parler en écoutant les journaux, qui participait à un blocus de lycée à Tours qui a perdu un œil, malheureusement. Ouais. Nos collègues d'ICI Touraine ont révélé qu'il y avait une fausse cagnotte qui avait été lancée, soi-disant pour récolter des fonds. Les internautes, en fait, se faisaient passer pour la maman de l'adolescent. Donc, il y avait écrit « Je suis la maman de Maël, je suis complètement désemparée, chaque euro peut nous aider ». Il y a des gens qui ont aidé, il y a même des célébrités qui avaient relayé cet appel. Et donc, nos collègues d'ICI Touraine ont enquêté et en fait, l'appel n'a pas du tout été lancé par la famille du lycéen. C'était sur une plateforme sérieuse, hein, je le précise, c'était sur GoFundMe. Et donc, ça, c'est le premier point important.
0: Oui, très connue, cette plateforme, voilà. Bien sûr.
2: Premier point important, c'est pas parce que la plateforme de don, elle est connue et qu'elle est fiable, que l'appel au don est nécessaire. Sincèrement sérieux. On peut citer Litchi, GoFundMe, Le Pot Commun. En fait, il y a quand même des garde-fous sur ces plateformes, il faut le savoir, elles le disent, hein, c'est important de le dire. Elles ont conscience de ce risque qu'il y ait des fausses cagnottes qui puissent être lancées grâce à elles. Elles ne laissent pas tout passer, elles font des vérifications, mais parfois, oui, il y a des escrocs qui arrivent à passer les filtres, donc soyez prudents. Ça arrive souvent, des gens qui profitent des drames pour se faire de l'argent, notamment après des tempêtes, après des inondations, on a souvent des faux appels aux dons, donc souvent sur des événements très médiatisés. En fait, quand on parle d'appel aux dons de particuliers, on ne peut jamais vraiment savoir si c'est vrai, si c'est faux. En fait, vous ne serez jamais vraiment sûr à 100%, à moins que vous connaissiez la personne qui lance l'appel aux dons. Vous n'êtes jamais sûr. Donc, si c'est très éloigné de vous, si c'est vraiment quelque chose qui vous touche, certes, hein, je comprends qu'on puisse être touché par des histoires émouvantes, etc., un enfant malade, je vous conseille quand même d'être prudent, faire quand même quelques recherches. Conseil que je donne, généralement, quand l'événement est médiatisé, les médias parlent du fait qu'il y a des cagnottes qui sont lancées. Oui. Donc, si en fait, vous voyez une cagnotte passer, mais il n'y a rien dans les médias, vraiment, c'est pas du tout évoqué qu'il y a des appels aux dons.
0: Déjà, ça, c'est un peu
2: suspect. Donc, en fait, abstenez-vous aussi. Parfois, il faut savoir aussi se dire, bon, attendez, là, je vais attendre un petit peu.
0: Et vous référez plus aux cagnottes qui sont déjà relayées par les médias. Une petite question d'Elsa Wolinski.
3: Mais je me demandais, quand on se fait avoir, quel est le repli? Qu'est-ce qu'on peut faire?
2: Les plateformes, alors sur les plateformes sérieuses, il y a des recours, hein, c'est-à-dire que là, en fait, ils vont, quand la cagnotte est démasquée, en fait, ils vont vous rembourser. Généralement, il y a évidemment des choses qui sont faites, voilà. Donc, vous aurez quelque chose. Il y a aussi les appels aux dons en dehors des plateformes. Et alors là, énorme vigilance. Donc, vous voyez passer un post sur les réseaux sociaux qui vous raconte une histoire souvent là aussi larmoyante et qui vous met un identifiant PayPal ou quelque chose comme ça pour que vous versiez de l'argent. La mort de Brigitte Bardot l'année dernière, c'était en décembre. Il y avait eu dans la foulée des ventes sur Internet, sur les réseaux sociaux, des fausses photos de Brigitte Bardot, des produits dérivés à l'image de Brigitte Bardot, soi-disant au profit de la cause animale et de la fondation, Brigitte Bardot. Comment les gens auraient pu savoir que c'était faux à ce moment-là, dès le premier coup d'œil? On allait voir le site internet ou les réseaux sociaux de la fondation Brigitte Bardot. Il n'y avait rien, en fait. D'accord. La fondation n'avait rien posté. Donc, il ne parlait pas de vente, rien. Donc, en fait, il y a forcément quelque chose qui ne va pas. Donc, il ne faut pas se précipiter, il ne faut pas tomber dans l'émotion. Et en fait, la fondation Brigitte Bardot, pour finir l'histoire, a fini par poster quelque chose quelques jours plus tard, en voyant que l'ampleur que ça prenait, en disant, attention, nous, on vend rien, on n'a pas fait d'appel au don, on n'a rien fait du tout. Donc, faites quand même toujours cette démarche, petite enquête.
0: Soyez un petit journaliste, petit Hercule Poirot, chers amis. Oui, le docteur Kirzek.
4: C'est terrible parce qu'on joue sur le bon cœur des gens, sur la générosité, sur la vulnérabilité aussi. Incroyable. Et avec les moyens techniques, c'est extrêmement crédible. C'est-à-dire qu'ils prennent
0: des logos,
4: ils copient-collent. On a vraiment.
0: Maintenant,
4: on a l'impression qu'il y a des faux, articles de presse. Enfin,
0: Il faut tout vérifier soi-même un petit peu maintenant. Valère Coréard.
5: C'est ICI Touraine qui a révélé ça, c'est ça?
0: Oui, absolument.
5: Mais ça montre aussi le travail remarquable qui est fait dans ce réseau. C'est qu'on est sur le terrain. terrain et on peut démêler le vrai du faux. Et il faut rappeler l'importance de ce service public de proximité que nous sommes.
6: Bravo, Valère Coréard. Oui, docteur.
4: Non, rien. Il est toujours très bon élève.
6: Il n'est pas bon élève.
4: Hypochondriac et bon élève.
6: Les deux ensemble, les deux duettistes, c'est un régal. Merci infiniment, Aude Razzo. C'était très, très important ce que vous nous avez raconté. Dans un court instant, on va faire une petite plongée dans la nostalgie, mais une jolie nostalgie avec notre Elsa Wolinski qui nous parlera du retour de la bande dessinée du petit Nicolas. Oui, souvenez-vous. Mais pour l'heure. Oh, une petite page, une petite pause, mais vraiment très courte. On est ensemble jusqu'à 13h. À tout de suite.

0: studio avec Kids, Stand on the World, sur votre radio ici.
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0: Et toujours cet accent breton-anglais, dont je n'arrive pas à me départir, chers amis. On est ensemble jusqu'à 13h, je vous l'ai dit. Ça réagit beaucoup au 0810, 055, 056, parce qu'on a ouvert l'émission avec un sujet éminemment concernant. On a parlé de la vue. Beaucoup d'appels, on va prendre Marie qui nous appelle d'Aix-en-Provence. Coucou les amis à ICI Provence d'ailleurs. Marie qui nous pose une question très intéressante, qui va nous parler cataracte. Chère Marie, bonjour et bienvenue.
3: Bonjour, merci de m'avoir appelé. Je voudrais savoir, docteur, à quel moment il faut se faire opérer de la cataracte ?
0: Merci pour cette question, Marie, bien sûr.
4: C'est une question importante, Marie, mais il n'y a pas d'âge, en fait. Il n'y a pas un âge où il n'y a pas une baisse de l'acuité visuelle. Vous voyez, un seuil qui dirait à tel chiffre, hop, il faut opérer. En fait, ça dépend du ressenti et de votre gêne quotidienne. Si au début, c'est juste les contrastes, vous êtes un peu obligé d'augmenter le contraste de la télé ou de l'écran, ou si vous êtes un tout petit peu ébloui, c'est pas très grave. En revanche, si ça vous gêne pour conduire, ça vous gêne pour lire, ça vous gêne dans vos activités quotidiennes, ben là, il faut peut-être opérer. À ce moment-là, c'est votre ophtalmo qui va décider avec vous. La cataracte, on le rappelle, c'est l'opacification du cristallin. Et donc, l'objectif, c'est d'enlever le cristallin et on met un implant.
0: Parce que Marie, vous avez peur d'en souffrir ?
3: Non, c'est parce que j'ai mon ophtalmo qui veut m'opérer de la cataracte. Par contre, moi, je n'ai absolument aucune gêne.
0: Ouais.
3: Parce que je fais les mots croisés, je couche, j'enfile l'aiguille et tout. Donc, je ne comprends pas pourquoi il veut que je me fasse opérer de la cataracte.
4: Bah, voilà. D'abord, il n'y a pas d'obligation. On rappelle que le médecin, il donne l'information, mais il faut avoir le consentement, il faut être d'accord.
0: Voilà.
4: Et puis, il y a un deuxième truc qui existe, ça s'appelle le deuxième avis. Donc, pourquoi pas peut-être prendre un deuxième avis.
5: Est-ce que parfois, on ne pousse pas un peu à la consommation, entre guillemets ?
4: Alors, bien sûr, on est dans un système qui est un système libéral, un système où les gens sont payés à l'acte, y compris à l'hôpital. Donc parfois, je ne dirais pas qu'ils poussent parce qu'il y a la déontologie, on n'opère pas comme ça en décidant d'opérer. Mais parfois, il y a des gens qui disent, bah, tiens, vous n'avez pas encore une gêne, mais à titre un peu préventif, c'est peut-être pas mal d'y penser avant que vous soyez gêné. Mais
0: merci
4: en tout cas,
0: beaucoup.
4: Si vous n'êtes pas convaincu ou si vous avez un doute, n'hésitez pas à prendre un deuxième avis.
0: Il n'y a jamais de mauvais doute. S'écouter aussi beaucoup, Marie, merci beaucoup. Je vous souhaite une très belle après-midi. On essaye de prendre le plus de personnes possible. Hein. On va prendre Richard, bien sûr. Bonjour Richard, il vous appelle de Normandie. Oh, probablement un cousin.
6: Oui. Bonjour et merci d'avoir pris mon appel. J'ai été opéré de la cataracte il y a une petite dizaine d'années.
0: D'accord.
6: Et donc j'ai eu des implants.
0: Oui.
6: Et je voudrais connaître un peu la durée de vie de ces implants. Est-ce que maintenant, jusqu'à ma mort, j'aurai pas besoin de les changer ou il va falloir que je les change tous les 5, 10 ou 15 ans ?
0: Merci d'avoir posé cette question éminemment intéressante, cher Richard. Docteur ?
4: Ça se périme pas, Richard, l'implant qui est mis. Il n'y a pas de date de péremption. Donc, a priori, c'est à vie, surtout qu'on vous l'a mis, je sais pas, à quel âge on vous l'a posé ?
6: 55 ans à peu près.
4: Oui, donc il y a pas de raison que ça se périme. Ce qui peut arriver, c'est que là vous n'avez pas de symptômes, mais ce qui peut arriver parfois, la vision se trouble un peu parce qu'il y a la capsule autour de l'implant qui peut poser problème. Et là, les ophtalmos ont des lasers, c'est assez fabuleux ce qu'ils font avec les lasers, ce qu'on appelle le laser IAC. Ils peuvent donner un petit coup de laser, ça prend vraiment quelques secondes ou minutes, et ça peut permettre de traiter cette capsule et de retrouver une vue transparente. Mais a priori, pas de péremption de l'implant.
0: Merci beaucoup, Richard, de nous avoir appelé. Continuez à poser vos questions 0810 055 056. Je me permets moi-même une dernière question très rapidement, docteur Kirzek. Les portables, la lumière des portables, ça crame un peu la vue, cette histoire.
4: Bah, des écrans, des portables. Alors, il y a la lumière, mais il n'y a pas que la lumière. Il y a le fait qu'on ait le nez collé dessus. Donc, on regarde de près. On n'a pas l'exposition à la lumière extérieure. Et il y a une épidémie mondiale, c'est la myopie. 80% des gamins en Asie, notamment, qui sont tous devant des écrans, ils sont myopes. Donc, la règle, ce n'est pas tellement les filtres anti-lumière bleue, etc. C'est de sortir à l'extérieur et de faire des pauses visuelles.
0: Merci beaucoup, docteur. Dans un instant, Elsa Wolinski nous parlera du retour du petit Nicolas. Oh, nostalgie. Allez, à tout de suite sur ICI.
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0: Encore quelques minutes à passer en votre bonne compagnie, ça passe à une vitesse folle, quelle riche émission encore aujourd'hui, et je voudrais vous remercier vraiment tout personnellement pour vos si nombreuses réactions au 0810 055 056. On voit qu'on est ensemble, hein, cette émission, on l'a construit ensemble depuis cette rentrée, et on est très heureux de ça, et on vous doit bien ça. Ah, on va faire un petit saut dans le passé, mais un saut joyeux grâce à notre journaliste Elsa Wolanski qui va nous parler du petit Nicolas, c'est le retour.
11: Et oui, tout à fait. Alors Gérald, vous disiez, on arrête les écrans. Ben oui, on arrête les écrans et on se met à lire, remet à lire. Si je vous dis Clotaire, Alceste, Annian, Eudes, ça vous fait penser à quoi ? Petit Nicolas.
0: Mais oui. Ah ouais.
11: Alors en plus, je sais que Aude répond parce que vous, Eudes, vous avez été bercé.
12: Ah, oui, je peux raconter un petit peu mon enfance.
11: Bien sûr.
4: Avez été bercé trop près.
0: Oh non, oh, il est très enfant,
4: du mur.
12: Ça, je vais le raconter un truc joli en plus.
0: Drazo,
12: c'est ma maman me lisait le petit Nicolas dans le lit avant d'aller dormir. Elle était dans son lit, je me glissais à côté d'elle et elle me lisait le petit Nicolas avant que mon papa vienne se coucher. Et en fait, on était morts de rire, mais morts de rire. Et ça, c'est vraiment des super souvenirs. Moi, le petit Nicolas, c'est vraiment quelque chose. C'est mon enfance, quoi.
11: Ah, bien sûr. Voilà, c'est ça. Ça rapporte.
5: Mais oui, ça rapporte aussi.
11: Non, ça fait du bien, ouais. Effectivement. Pardon, je perds mes mots.
0: Mais c'est
11: vous savez ce que c'est ? C'est les brouillards cognitifs, c'est la ménopause, Gérald. Justement.
0: On y consacrera une émission, Elsa Wolanski.
11: Alceste qui mange tout le temps, Annian, premier de la classe, Clotaire, le dernier, et Eudes qui distribue les coups de poing. Oui, le petit Nicolas revient. Aujourd'hui, il sort en librairie 12 nouvelles histoires dans un livre qui s'appelle « Je reviens ». Sempé disait déjà, à l'époque, le petit Nicolas est indémodable, car lorsque nous l'avons créé, il était déjà démodé. C'est vrai, il a un côté un peu démodé, ce petit Nicolas. Mais peut-être que c'est ça aussi qu'on aime, quand on retourne chez... Vous savez, c'est comme quand on retourne chez sa grand-mère, vous savez, on n'aime pas trop le papier peint, mais on ne veut pas qu'elle l'enlève. Hein, vous voyez ce petit goût.
0: Je suis complètement d'accord.
11: C'est la petite Madeleine de Proust, on en trouve que c'est un peu moche, mais on veut quand même que ça soit là. Et dans ce monde qui va mal, ben le petit Nicolas, c'est notre petite Madeleine de Proust, justement. Alors derrière Nicolas, il y a deux amis, René Goscinny pour les mots et Sempé pour les dessins. Leurs récits illustrés apparaissent en 1959, le premier livre en 1960. Aujourd'hui, la fille Anne Goscinny, la fille de René, reprend l'histoire avec Jean-Philippe Arroux-Vignaud et le dessinateur Fursy Tessier. Elle explique « J'ai réalisé que c'était le seul personnage qui n'avait pas survécu à mon père. » Parce que oui, Goscinny, c'est aussi Astérix et Obélix, créé avec Uderzo, Is No Good avec Tabary et les scénarios de Lucky Luke, le personnage de Maurice. Tous avaient continué leurs aventures. Nicolas, lui, n'avait plus de nouvelles aventures. Il n'avait plus d'histoire. Alors quand Anne parle de son père, elle raconte son allure de notaire de province un peu, qui, dès 20h, disait à sa femme « Allez, il faut ranger l'enfant. » C'est quand même ça. Et l'enfant, c'était elle.
0: D'accord.
11: Effectivement, oui. Elle avait 9 ans quand son papa est mort, en 1977. Bien plus tard, elle lui écrit une lettre devenue un livre, Le bruit des clés. Les clés de son père dans l'entrée quand il rentrait. Ce bruit familier auquel on ne prête plus attention jusqu'au jour où on ne l'entend plus. Elle lui raconte ses livres, ses enfants, la vie qu'il n'a pas pu voir, mais dans les histoires de Nicolas, elle retrouve encore sa voix. De temps en temps, je relis le petit Nicolas et j'entends la voix de mon papa. raconte-t-elle. Ce lien, elle l'avait aussi prolongé au cinéma. Nicolas était déjà passé à l'écran dans des dessins animés et 3 films avec des acteurs. Puis en 2022, Anne participe à l'écriture de « Qu'est-ce qu'on attend pour être heureux ?». Aujourd'hui, Anne prolonge l'histoire dans un livre et elle fait bouger les choses enfin. La mère du petit Nicolas en a assez de dépendre de son mari pour s'acheter des chaussures ou un livre. Alors enfin, elle trouve un travail au rayon parfumerie d'un grand magasin et le papa se met à la cuisine. Oui,
0: moderne.
11: Mais oui, c'est moderne. Et enfin, l'école devient mixte. Oh, le petit Nicolas, il n'est pas très content d'être avec des filles. Les filles arrivent, ça bouscule un peu tout son petit monde et ses copains. Mais ce qui reste, c'est cette façon de regarder la vie à hauteur d'enfant. Cette invitation à prendre au sérieux leur chagrin, leur enthousiasme, leur histoire de copains, tout ce que nous réduisons parfois à « ce n'est pas grave », alors que pour eux, c'est toute leur vie. Et c'est bizarre, ça me rappelle un petit peu ce qui se passe en ce moment.
0: Merci beaucoup, Elsa Wolinski. C'est donc, vous l'avez compris, le retour du petit Nicolas. Nous allons accueillir la gagnante de notre jeu. Elle s'appelle Jocelyne. Elle nous vient de Portes-les-Valence. Bonjour Jocelyne.
10: Allez, je suis contente.
0: Alors, vous êtes tellement contente que vous êtes partie dans la stratosphère. On va, ça va, Jocelyne?
10: Ah, ça va très, très bien.
0: Oh là là, mais quelle voix enthousiaste. Quel bonheur de vous entendre. Alors, vous nous écoutez via ici de Romardèche, qu'on embrasse évidemment chaleureusement. Qu'est-ce que vous êtes, oh là là, vous êtes mamie d'un petit Gabin, c'est ça, Jocelyne?
10: Eh oui, il est né au mois de juin, le 6 juin.
0: D'accord, et eh ben bienvenue à lui dans ce monde de fous d'ailleurs. Vous êtes une jeune retraitée. Vous êtes inscrite sur la page d'ici.fr et c'est gagné, Jocelyne.
10: Bravo. Merci beaucoup.
0: On est très heureux de booster votre pouvoir d'achat tout au long de l'année. Donc vous aurez une carte carburant 200 €, bim et boum. Je fais beaucoup les bruitages en ce moment. Une carte aussi pour faire votre plein de courses, ma chère Jocelyne.
10: Et ça. Et je gâterai mon petit-fils.
0: Voilà, les mamies sont toujours tellement généreuses. On vous embrasse très fort, Jocelyne. Passez une très belle après-midi.
10: À bientôt.
0: À bientôt. Alors, demain, grande émission. Qu'est-ce qu'on va faire demain? Ah oui, c'est le bricolage demain.
13: Est-ce que vous avez une perceuse chez vous?
0: Bah, bien sûr.
13: Eh ben, il aurait fallu la louer, pas l'acheter.
0: Elle m'a remis en place. Boum. Évidemment, on va vous donner plein de bons plans demain pour bricoler sans trop se ruiner. Et puis on aura aussi le retour de Nordinatam, notre coach sportif. Me concernant, ça sera pas dommage. Merci beaucoup, ma chère équipe. Merci docteur, qui a fait toute l'émission aujourd'hui. Merci à Céline à la réalisation, presque à Elorie à la technique, Alexandra au standard et Gwenelle à la préparation. Et quant à moi, chers amis, je vous dis à demain. Dans un instant, pourquoi j'ai parlé en l'air, on ne sait pas, le trésor de nos régions avec Marine Legénie. Bonjour chère Marine.
13: Bonjour Enora, et à tout de suite.
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13: Bonjour à toutes et à tous, bienvenue dans le 13h de nos régions, marqué encore une fois par les manifestations lycéennes en cours dans de nombreuses villes. Nous irons à Marseille, à Paris, direction Reims également, où le ministre de l'Éducation était ce matin en visite dans un lycée. Édouard Geffray annonce d'ores et déjà un plan d'urgence sur Parcoursup et les remplacements. Nous l'entendrons, car hier soir, l'allocution du Premier ministre n'a pas vraiment convaincu les jeunes.
16: Le cornu, il est très gentil, mais ça va 5 minutes de nous dire qu'il nous a compris à la manière de Charles de Gaulle. Il nous a compris très bien, alors il faut agir, il nous faut du changement. On ne veut plus de parole, on veut du changement.
13: Robinson, lycéen parisien au micro d'ici Paris, Île-de-France. Sébastien Lecornu qui a tenté de répondre aux deux crises du moment sur les carburants. Il ambitionne de faire baisser le prix du litre de gasoil de 12 à 18 centimes. On vous explique comment et on constate qu'à la pompe, ça ne convainc pas non plus les automobilistes. Au programme également de ce 13h, de nouvelles aides pour les agriculteurs, une campagne de vaccination contre le Covid et la grippe peut être avancée. français, le mauvais bilan des Bleus du judo aux mondiaux, et puis de retour, celui de Sophie Adnaud sur Terre et celui du petit Nicolas en BD. Bienvenue dans le 13h de nos régions, on est ensemble jusqu'à 13h30. Alors que les défilés et les blocus lycéens se poursuivent, peut-on espérer une sortie de crise cet après-midi? Les trois principales organisations lycéennes seront en tout cas reçues par Édouard Geffray au ministère de l'Éducation. Il était en déplacement à Reims, le ministre de l'Éducation, ce matin. Il a annoncé un plan d'urgence sur Parcoursup et les remplacements. On l'écoute.
15: Quelque chose comme Parcoursup, qui est un des gros chantiers sur lequel le Premier ministre nous a mis à travailler avec le ministre de l'Enseignement supérieur. Il faut forcément quelques jours, quelques semaines pour réfléchir à la façon dont nous allons globalement faire évoluer la plateforme. C'est assez logique. Parce que derrière tout ça, vous voyez qu'il y a des réglages et qu'il ne faut pas non plus arriver à une solution inverse. Je rappelle que Parcoursup a permis d'éviter, quand même de réduire considérablement l'assignation sociale et territoriale qui préexistait auparavant. Et donc les gens qui aujourd'hui disent il suffirait de supprimer Parcoursup, en réalité ils recréeraient de l'assignation sociale et territoriale. En revanche, modifier Parcoursup, l'adapter, travailler sur la transparence, travailler sur les places à l'issue, ça serait un vrai travail qui compte et qui rendra service effectivement à nos élèves. Ça prend forcément, vous comprendrez, quelques jours pour que le ministre de l'Enseignement supérieur puisse faire des propositions qui ne soient pas des propositions en l'air, mais qui soient des propositions fondées. Et vous savez, les grandes annonces, c'est souvent des annonces mensongères. Quand on répond à des problèmes, quand on apporte des solutions concrètes aux revendications des lycéens, moi j'entends Parcoursup, on s'y est mis. J'entends remplacement, on a un plan d'urgence dont j'aurai l'occasion de détailler les données précises d'ici probablement quelques heures ou quelques jours. J'entends horaire, et ça pour le coup c'est un sujet global mais sur lequel on a ouvert le chantier. J'entends on est seul et on n'est pas entendu. J'ai engagé la refonte de la démocratie scolaire. Et j'entends le bâti avec les régions, avec lesquelles on s'est vu hier, d'ailleurs on a encore travaillé ce matin ici aussi. On regarde tout ce qui peut être fait à la fois en termes d'entretien, qui relève des chefs d'établissement, et de rénovation ou de réhabilitation qui relève des régions. Donc en fait, les principales revendications aujourd'hui, elles font l'objet d'un plan d'action qui est extrêmement précis. Ensuite, leur concrétisation, effectivement, ça prendra quelques jours, parce qu'il ne faut pas mentir aux gens.
13: Le ministre de l'Éducation, ce matin à Reims, donc sur ce plan d'urgence, sur le remplacement notamment présenté d'ici quelques heures ou quelques jours. Les lycéens seront reçus au ministère de l'Éducation par Édouard Geffray et Philippe Baptiste cet après-midi, tout à l'heure à 15h. Philippe Baptiste, c'est le ministre de l'Enseignement supérieur et de la Recherche. Au total, 375 établissements sont perturbés depuis ce matin, un chiffre en baisse de 30% par rapport à la veille, selon l'exécutif, qui ajoute que 94% des établissements scolaires sont ouverts, soit totalement, soit partiellement. On part tout de suite en région parisienne où les manifestants sont en train de converger vers la place de la Bastille à 15h à Paris, lieu d'un rassemblement donc statique. Bonjour Marie Boéda. Marie Boéda, est-ce qu'on a Marie Boéda? Non, on retrouvera peut-être tout à l'heure Marie Boéda, qui est en région parisienne, dans la manifestation lycéenne et étudiante. Un peu partout en France, en tout cas, ce sont les mêmes scènes, des lycéens en colère qui défilent, des établissements bloqués, quelques tensions parfois. C'est l'acte 4 de la mobilisation de la jeunesse. Direction Marseille, dans le 13h de nos régions, où la manifestation vient tout juste de se terminer. Bonjour Philippe Bocara.
17: Bonjour Marine, bonjour à toutes et bonjour à tous.
13: Alors, vous l'avez suivi, cette manifestation pour ICI Provence, Philippe Bocara. Comment ça s'est déroulé? Il y avait moins de monde, mais une mobilisation qui reste importante et déterminée.
17: Oui, absolument. Avec cette manifestation dont la dispersion est en cours dans le calme, vous le disiez, un petit peu moins de monde que mardi dernier. La préfecture de police des Bouches-du-Rhône parle de 2800 manifestants. Les syndicats, et c'est une tradition à Marseille, que ce soit les syndicats étudiants ou alors les syndicats de l'éducation nationale comme la FSU, eux parlent de 15 000 à 20 000 participants. C'est, selon les syndicats, 10 000 de moins que mardi dernier. Mais en tout cas, dans ce cortège qui a défilé pendant 2 heures dans l'hypercentre de Marseille, eh bien, on a vu énormément de motivation pour poursuivre le mouvement, même si le ministre cet après-midi, au cours de ses consultations, pourrait annoncer, concrétiser des éléments de la revendication. En tout cas, ici, beaucoup de détermination. On a vu dans ce cortège aussi beaucoup d'étudiants qui ont rejoint le mouvement, ainsi que beaucoup de professeurs de l'enseignement public. Ici aussi, à Marseille, une délégation de la mobilisation étudiante et lycéenne doit être reçue dans l'après-midi par le préfet de région.
12: Merci beaucoup Philippe Bocara en direct de Marseille pour Ici Provence, Marseille où on l'a entendu, les lycéens comptent poursuivre leur mouvement malgré la rencontre prévue cet après-midi entre les organisations et le ministre de l'Éducation Édouard Geffray. Des blocages de lycées qui se jouent aussi derrière les écrans pour perturber les cours à distance. Des lycéens mobilisés s'échangent depuis plusieurs jours sur la plateforme en ligne Discord des liens des cours organisés sur Teams ou Zoom pour mettre donc en place des cyberblocages, Antoine Deyana.
18: Nous sommes dans un cours de physique en ligne.
19: Il faut que N1 soit supérieur à N2 et il faut que l'onde au niveau de l'interface...
18: Et sans prévenir, d'un coup, des cris. Dans une autre visio, c'est de la musique qui vient perturber le cours.
20: On retravaillera, vous me renverrez ça par mail.
18: Et puis il y a aussi ceux qui diffusent en direct des vidéos humoristiques, mais aussi des images pornographiques. Tous ces liens vers des cours en ligne, on les trouve sur la plateforme Discord, où des jeunes organisent la contestation lycéenne via des boucles de discussion. On y trouve les prochaines dates et lieux des blocages, et puis des accès vers les visioconférences organisées par les enseignants, souvent dépassés par le phénomène.
20: Ça va être très très compliqué de faire cours avec tout ce bruit ambiant.
21: Madame, est-ce que vous pouvez ban les gens qui font du bruit comme ça ?
18: Ban pour bannir, bloquer un élève. Mais là aussi, c'est compliqué pour les enseignants, démunis face au nombre de participants et d'infiltrés. Parfois plusieurs centaines de lycéens en même temps, comme on a pu le constater.
20: Eh ben, je n'y arrive pas en fait. C'est pas possible, ils ont dérouté le système de sécurité.
18: Tout est fait pour pousser l'enseignant à interrompre son cours, ce qui est le cas le plus souvent.
12: Antoine Deyana de l'agence de vérification de Radio France qui a donc infiltré plusieurs de ces groupes de jeunes mobilisés sur Discord. Une mobilisation de la jeunesse qui fait réagir aussi dans nos isoloirs ici.
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12: Avec aujourd'hui un isoloir un peu particulier, puisque c'est Cali qui s'est prêté à l'exercice. Cali, vous le connaissez, c'est ce chanteur de 58 ans qui a répondu aux 5 questions d'ici à plus de 6 mois de la présidentielle. Et il veut donc passer un message optimiste sur ces manifestations de lycéens. On l'écoute.
22: Ce qui me rend optimiste, c'est le regard vers l'éternité de ces enfants dans la rue, les manifs à Paris, à Perpignan, partout en France. Là, le regard déterminé. Et dans le regard de ces enfants, je vois, nous ne lâcherons rien. Et vous avez peut-être gâché beaucoup de choses, vous les adultes. Mais nous, nous sommes là. Et vous n'allez pas détruire notre vie. On est là, on va se défendre, on va rien lâcher. Alors faites attention, ça me rend optimiste.
12: Voilà, l'optimisme de Cali dans l'isoloir d'ici pour refermer cette page dédiée aux mobilisations lycéennes, cet acte 4. Pour retrouver l'isoloir le plus près de chez vous, ici.fr vous a concocté, je vous le rappelle, une carte interactive très pratique. Pas d'annonce concrète concernant les lycées hier soir, donc de la part du Premier ministre, qui a préféré parler plus longuement carburant aux Français pour soulager un peu la facture des automobilistes. Il annonce donc que la France va libérer, en concertation avec le G7, 10 millions de barils de gasoil issus de ses stocks stratégiques, soit environ 10% des réserves totales. Sébastien Lecornu estime que cela permettra une baisse de 12 à 18 centimes le litre de diesel à la pompe. Alors, comment est-ce possible, Alexis Morel ?
23: Normalement, le recours au stock stratégique est prévu pour éviter une pénurie de carburant. Ce n'est pas vraiment l'objectif ici. En fait, le gouvernement fait un pari. Le gasoil contenu dans ses réserves stratégiques françaises a été acheté avant la crise au Moyen-Orient, donc à un prix bien plus bas qu'aujourd'hui. En sortant 10 millions de barils pendant 3 mois, l'idée est de mettre à disposition du carburant moins cher et d'envoyer un signal au marché, un signal de détente, qui doit donc aboutir à cette baisse à la pompe d'environ 12 à 18 centimes le litre, ce qui rapprocherait donc le prix du diesel des prix de l'essence. À condition que toute la chaîne joue le jeu, bien sûr. Le Premier ministre doit réunir très vite les distributeurs pour leur passer ce message.
12: Alexis Morel, donc sur ce pari du gouvernement qui doit maintenant négocier avec les distributeurs. Et du côté des automobilistes, on trouve cette solution qui ne concerne que le gasoil, bien insuffisante. Comme ici, dans une station-service des Yvelines à Coignières, Sarah Ders.
24: Sous la pluie, la file de voitures s'allonge. Nawel a les yeux rivés sur la pompe. Prix à payer, 59 euros pour 30 litres de gasoil. Cette professeure des écoles traverse chaque jour le département des Yvelines.
25: Est-ce que ça va vraiment baisser réellement ?
3: C'est la grande question, mais je pense pas. Même si on enlève 18 centimes sur le litre, ça reste dérisoire.
24: Cette baisse attendue des prix à la pompe ne concerne que le gasoil. Nicolas, amer.
6: Pas pour ceux qui mettent de l'essence. Donc bon. Parce que si le prix augmente encore, normalement, on ne va pas vraiment s'en sortir non plus. Hein.
24: Le gouvernement a trouvé une solution pour faire baisser les prix sans que ça coûte un centime aux finances publiques. Stéphane est gérant d'une société à Rambouillet.
7: Bah, c'est toujours mieux que rien.
8: Maintenant, s'il y avait moins de taxes dessus, ça serait quand même mieux, quoi, malgré tout. Quoi. Je veux dire, c'est l'État qui se sert beaucoup, c'est tout.
24: Désormais, le Premier ministre va devoir négocier avec les distributeurs.
8: On verra, malheureusement. Si les pétroliers jouent le jeu ou pas, et les distributeurs. Ouais.
24: Pour Marion, l'exécutif cerné par les crises cherche à gagner du temps, temporise avant de nouvelles mobilisations.
3: Je pense que c'est juste pour apaiser les gens, parce que là on est quand même dans une situation de crise avec les lycéens.
24: La baisse du prix du gasoil n'est pas espérée avant le 1er novembre.
13: Reportage dans les Yvelines, signé Sarah Dair. C'est dans ce contexte, les salariés de Total Energy sont appelés à faire grève aujourd'hui. La CGT réclame une revalorisation des salaires à hauteur de 5%, soit l'équivalent de ce que le groupe promet à ses actionnaires. La direction, elle, propose une prime de 1 000 euros. La CGT fait donc pression dans un contexte où depuis la guerre au Moyen-Orient, Total a des résultats hors normes avec la hausse des prix du carburant, Luc Chemla.
9: Total, effectivement, a vu ses bénéfices augmenter d'environ 10 milliards d'euros sur un an et ses marges de raffinage se sont envolées, y compris en Europe, comme l'a rappelé récemment son PDG Patrick Pouyanné devant ses investisseurs.
25: Certains disent régulièrement que les raffineries européennes sont à la traîne, mais ce n'est pas le cas. Elles tournent toutes à plein régime et ce sont des mines d'or cette année.
9: Encore faut-il du personnel. La CGT réclame en urgence des embauches dans les raffineries. Fabien Privé-Saint-Lannes, secrétaire au CSE central.
26: On fait partie d'une branche raffinage pétrochimie qui avons perdu 900 emplois en 5 ans chez Total Energy en France. Beaucoup de salariés qui travaillent 12 heures, 16 heures même parfois. De ces emplois découle le bon fonctionnement en sécurité de nos raffineries.
9: Plus de salariés, c'est aussi ce qu'attend Jérôme Dupouy, représentant CGT chez RG10. Cette filiale de Total gère plus de 180 stations pour le pétrolier, aujourd'hui prise d'assaut, et il l'affirme, depuis le plafonnement des prix, les conditions de travail sont très difficiles.
27: Les gens sont agressifs et les salariés subissent au quotidien des incivilités et des agressions. Les salariés se font cracher dessus, se font insulter parce que ça va pas assez vite, parce que le matériel est très sollicité, il y a des pannes.
9: Dans ce contexte, le syndicat réclame une hausse de salaire de 200 euros par mois.
13: Et contacté Total ne souhaite pas faire de commentaires. La CGT milite aussi pour l'embauche d'intérimaires et de meilleures conditions de travail.
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13: Les lycéens, les automobilistes, les agriculteurs, les colères sont nombreuses. On revient tout de suite sur les nouvelles aides annoncées par Annie Genevard envers les exploitants agricoles. On parlera aussi du Covid qui revient, d'un menu anti-crise près de Montbéliard, de l'IA qui sème la panique dans les mathématiques et du fiasco des Français au judo. Place donc tout de suite à ces nouvelles mesures d'aide pour les agriculteurs touchés par les conséquences de la sécheresse annoncées ce matin par la ministre de l'Agriculture, Annie Genevard, au sommet de l'élevage de Cournon d'Auvergne, c'est près de Clermont-Ferrand. Édouard Marguier, l'objectif cette fois, c'est de soulager les trésoreries.
29: Effectivement, des prêts à taux zéro seront proposés aux agriculteurs. C'était une demande de certains syndicats. L'État prendra en charge les intérêts des prêts sécheresse proposés en ce moment.

0: remboursement de cette aide sur facture. Elle est jugée trop longue. Cette procédure est complexe par les syndicats. Le prix du GNR, comme le gasoil grand public, doit baisser de 12 à 18 centimes suite au déblocage, je vous l'avais dit, de 10 millions de barils de gasoil.
1: Édouard Marguier pour ICI. Les élections municipales du printemps dernier sont annulées à Évreux dans l'Eure compte tenu des conditions de dépouillement. Une enveloppe avec une centaine de bulletins avait disparu un moment des yeux des membres du bureau de vote, créant une situation d'incertitude sur le résultat du scrutin, estime la justice. Le maire d'Yverdroite, Guy Lefranc, qui avait été réélu, peut faire appel de cette annulation devant le Conseil d'État. Le Covid a peut-être refait irruption dans votre foyer ces dernières semaines. Vous n'êtes pas les seuls. Le nombre de cas a augmenté au mois de septembre et la ministre de la Santé envisage donc d'avancer la prochaine campagne de vaccination. Cette année, elle démarre dans quelques jours, le 13 octobre, en priorité pour les plus de 65 ans et les plus fragiles. Alors si officiellement il n'est pas question de changer de stratégie, au ministère de la Santé, Anne Lordanier, la question se pose.
2: Stéphanie Rist a été interpellée sur un marché d'Orléans où elle habite et même par sa pharmacienne. À chaque fois, on lui a demandé pourquoi la campagne de vaccination contre le Covid n'avait pas encore démarré alors que le virus circule déjà. Mi-septembre, le nombre de cas a fait un bond, plus 67% de passages aux urgences chez les adultes par rapport à la semaine précédente. Quelques hôpitaux ont même été un peu débordés dans la Manche, l'Essonne, la Meuse et le Tarn. Les agences régionales de santé l'ont signalé à la ministre. Elle a demandé aux médecins qui conseillent le gouvernement de se pencher sur la question, d'autant que cela fait 3 ans qu'on observe un pic de cas de Covid en septembre. Et puis la ministre de la Santé remarque que la campagne de vaccination du printemps, réservée aux plus de 80 ans et aux résidents des EHPAD, ne fonctionne pas bien. Cette population n'est donc pas protégée 6 mois plus tard lors de la rentrée, d'où l'intérêt de faire démarrer éventuellement la campagne de vaccination contre le Covid avant la mi-octobre.
1: Précision signée Anne Lordanier pour ICI. À l'heure du déjeuner, on vous invite pour un menu anti-crise. Entrée, plat, dessert pour seulement 10 euros. C'est ce que propose le bar-restaurant L'Écluse 24. C'est à Pont-de-Roide, Vermondon, au sud de Montbéliard. Établissement longtemps abandonné, rénové et repris récemment par un couple, Arnaud et Sabrina Meslin-Lorraine. Il a décidé donc ce couple de lancer cette formule à un prix imbattable du mercredi midi au samedi midi, lisons bourgeois.
3: Alors, il est midi passé de quelques minutes seulement, mais les premiers clients commencent déjà à s'installer à l'Écluse 24. Je vais m'approcher pour voir s'il y a encore une table de dispo pour moi.
4: Bonjour.
5: Bonjour. Je vous laisse regarder la carte, messieurs, dames. Et le menu anti-crise, si vous le souhaitez.
4: Alors, attendez.
5: Un poulet frites, une panna cotta. Allez, c'est parti.
3: J'entends que vous venez de commander les deux menus anti-crise. Est-ce que je peux prendre vos prénoms d'abord, s'il vous plaît?
6: Sandrine.
7: René.
6: Je trouve que c'est une bonne initiative et puis il faut que ça marche.
7: C'est un truc très, très, très bien. Celui qui n'a pas beaucoup d'argent, au moins, il peut venir aussi au restaurant.
6: C'est l'occasion aussi de sortir une fois de plus.
3: Je vais aller voir en cuisine ce que ça donne. Alors, ça y est, c'est les premiers menus anti-crise qui se préparent.
8: C'est les premiers menus. Donc, une terrine qui a moins de 24 heures. C'est le morceau de porc qui est différent.
3: Moins prestigieux, moins...
8: Exactement. Mais on peut toujours faire une terrine. Il a fallu désosser, il a fallu défaire, il a fallu couper, il a fallu... Voilà, on a eu beaucoup plus de boulot. On a un meilleur tarif sur la matière première. Et du coup, l'arrivée... On est compétitif là-dessus.
3: Bon, je mange juste à côté de vous.
9: On l'invite.
3: Bon, Odette et Serge, vous avez gentiment accepté que je mange avec vous.
7: C'était très bon.
10: Très bon goût et puis sympa.
7: C'est vraiment très bien pour les gens qui ont du mal. Vous voyez, avec une petite retraite, ça facilite les choses. Voilà. Ça permet de sortir et puis ça fait plaisir. Je n'irai pas au restaurant en pleine semaine comme ça s'il n'y avait pas de prix.
10: Et puis, menu anti-crise, ok, mais c'est solidaire aussi. Les producteurs avec le restaurateur, sur la semaine, même à 10 euros, ils s'y retrouveront. Quoi.
3: Vous réglez mon repas, s'il vous plaît. Et il y avait un café en plus.
11: Alors, ça nous fait 11,90 €, s'il vous plaît.
3: Combien vous avez eu de personnes alors ce midi?
11: 26 personnes. En règle générale, on est à 10, 15 couverts le midi, le soir, en semaine. Là, on est presque au double. Je rentre quand même dans mes frais. J'ai pas dit que c'était le waouh, mais c'est vraiment correct.
3: Un menu anti-crise qui reviendra toutes les semaines, tant qu'il est demandé, avec toujours le même prix, 10 euros, mais des plats qui pourront évoluer. La semaine prochaine, par exemple, ça pourrait bien être du lapin.
1: Lison Bourgeois, ici Belfort, Montbéliard. Cette alerte du mathématicien le plus célèbre de France sur les dangers de l'IA, l'intelligence artificielle. L'ex-ministre lauréat de la médaille Fields, Cédric Villani, estime que ces outils pourraient fragiliser la formation des doctorants et la recherche en mathématiques, en réduisant notamment le temps consacré à la réflexion et à la résolution des problèmes. On l'écoute.

0: Cette nuit, vers minuit et demi, heure française, Openaya a lâché une petite bombe mathématique. Ce sont des centaines de résultats qui tous ont été rédigés, développés, produits par les logiciels d'OpenAI au cours du dernier mois, pas davantage. Donc un rythme de production qui est juste invraisemblable. Aucune université dans le monde ne produit de mathématiques de haut niveau à un tel rythme. Il faut bien comprendre qu'il y a encore un an, on pouvait dire que la mathématique était de toutes les sciences, celle qui était sans doute la moins impactée en recherche. IA était beaucoup dans le plausible, dans la statistique, dans ce qui est empirique. Bon. Et aujourd'hui, on peut dire que c'est peut-être la plus impactée. Et évidemment, certains qui vont se dire, c'est le moment de changer de métier. Dans ma pratique personnelle, je vais continuer à l'ancienne pour des questions de style, pour des questions de savoir-faire, parce que c'est comme ça que j'aime bien pratiquer la recherche. Bien, il y a encore quelques mois, j'aurais jamais pensé vivre une nuit comme celle que nous venons de vivre.
1: Et on reste dans le domaine des sciences. L'astronaute Sophie Adnot a entamé son retour vers la Terre depuis hier. Elle devrait amerrir en fin d'après-midi, après 8 mois dans l'espace. Sophie Adnot, 3 de ses collègues astronautes, 2 Américains et 1 Russe, sont donc en route vers la Terre. Ils vont traverser l'atmosphère à toute allure avant d'arriver en douceur au large de la Californie. Sophie Becherel, il va falloir se réadapter à la gravité.
2: En dépit des séances quotidiennes de sport pour compenser la perte musculaire, un long séjour dans l'espace ne laisse pas indemnes les astronautes. On peut les voir marcher sans problème au retour, mais en revanche, ils ne peuvent pas se remettre à la course à pied, par exemple. Le corps est lourd, ils peuvent ressentir des vertiges, une perte d'équilibre, l'oreille interne ayant été perturbée. Le système cardiovasculaire est particulièrement affecté aussi. Ils ne peuvent pas reconduire avant une semaine, et il faut donc prévoir pour eux une récupération, des séances de kiné en particulier. Toutefois, selon l'astronaute italienne Samantha Cristoforetti, tout ça n'est pas plus difficile qu'après un accouchement. Sophie Adnot, qui a un fils, a donc connu cette situation.
1: Et est-ce qu'il peut y avoir des séquelles à long terme ?
2: Oui, cela peut arriver, en particulier pour la vue. Sophie Adnot a été obligée de porter des lunettes pendant sa mission parce qu'en l'absence de pesanteur, les fluides remontent vers la tête. Cela augmente la pression sur l'arrière des yeux et modifie légèrement leur forme et l'accommodation. Une fois rentrés sur Terre, il arrive que les astronautes ne récupèrent pas totalement leur vision d'avant-vol. Pour les radiations, 30 à 40 fois supérieures à celles reçues sur Terre, elles n'ont à ce jour pas provoqué de cancer dans cette profession, hyper suivie médicalement. Enfin, en ce qui concerne les effets d'une mission longue durée sur la santé mentale, elle aussi très scrutée, Sophie Adnot affirme avoir vécu la sienne comme l'accomplissement d'un rêve encore plus magnifique que ce qu'elle avait imaginé.
1: Heure d'amérissage prévue donc pour Sophie Adnot, 17h34. L'équipe de France, dans le dur, aux mondiaux de judo à Bakou en Azerbaïdjan, 2 ans après la razzia olympique et les 10 médailles décrochées à Paris, le bilan des Bleus à mi-compétition, et on peut le dire famélique, seulement 2 médailles de bronze, très loin de l'objectif annoncé de 4 médailles d'or sur ces championnats du monde. Même Clarisse Agbeniénou, habituée des podiums, va rentrer bredouille après son échec hier pour son retour à la compétition, on le précise, après une 2e grossesse. Bonjour Nicolas Perronnet.
3: Bonjour Marine.
1: Alors est-ce qu'on peut parler de fiasco, Nicolas ?
3: Bah, 2 médailles de bronze, parce que c'est le bilan après 4 jours de compétition. C'est vrai, après la moitié, même plus de la moitié de la compétition, c'est en tout cas très loin des objectifs qui avaient été annoncés sur ces mondiaux. Donc c'est vrai que c'est mauvais. Mauvais, c'est le mot choisi avant même la fin de cette semaine, dès hier, par le président de la Fédération française, Stéphane Nomis. C'est vrai qu'il aurait pu employer le mot fiasco, parce que l'objectif que lui-même avait annoncé, c'était, vous l'avez dit, 4 médailles d'or sur ces mondiaux. Et là, eh bien, depuis, il a changé de registre. Il annonce un grand chantier à venir pour l'équipe de France. Donc, bilan très insuffisant, clairement, pour l'instant, sur cette compétition, qui est un point de passage très important sur la route de Los Angeles 2028. Il faut le rappeler, on est à mi-Olympiade. Donc, il s'agit pour les Bleus de venir chercher ici des points déjà pour le classement olympique. Et puis, il s'agit surtout de marquer les esprits. Bah, là, c'est marquer les esprits négativement, puisque la France est 9e au classement des médailles, derrière des pays comme l'Espagne, l'Italie ou encore les Émirats Arabes Unis.
1: Bon, Nicolas Perronnet, on l'a compris, on peut parler de fiasco, mais est-ce qu'il nous reste un tout petit peu d'espoir pour la suite des événements ?
3: Alors pour aujourd'hui, un tout petit peu, effectivement, c'est l'expression, parce qu'il faudra se contenter de peu quand même, parce qu'il n'y aura pas de médaille d'or encore pour cette cinquième journée de compétition. Il y avait trois Français aujourd'hui sur les tatamis pour cette matinée. Clément Sémé en moins de 70 kilos, Alexa Mitrovic et Maxime Gaël Ngaya Pambou en moins de 90, et c'est fini pour les deux premiers. Clément Sémé, la niçoise, a raté sa journée clairement. L'outsider Alexa Mitrovic l'a plutôt réussi malgré tout, hein. Lui qui a une histoire incroyable, il a 24 ans, 7 ruptures des ligaments croisés au genou. Il était l'invité surprise de la fédération. Il était allé jusqu'en quart de finale, mais voilà, c'est trop juste. Et puis le rescapé, c'est donc Maxime Gaël Ngaya Pambou, battu en demi-finale par sa bête noire, le japonais Murao. Il combattra, lui, cet après-midi pour une médaille de bronze. Et ce sera au mieux ce que les Bleus récolteront aujourd'hui. Le bronze, c'est ce qu'avait déjà récolté le Français au JO de Paris. Et s'il récidive, ce serait pour lui une première au championnat du monde.
1: Merci beaucoup, Nicolas Perronnet, en direct de Bakou, en Azerbaïdjan, pour ici, donc sur le fiasco, on peut le dire, hein, des Bleus du judo dans ces mondiaux. Vous me permettrez cette transition, Nicolas, je vais vous parler d'un petit Nicolas à présent. Ça fait plus de 60 ans qu'il n'avait pas eu de nouvelles histoires du petit Nicolas. L'élève imaginé dans les années 50 par Jean-Jacques Sempé, René Goscinny, revit aujourd'hui grâce à l'imagination d'Anne Goscinny, la fille du scénariste. Augustin Arrivé a pu les lire en avant-première avec un fan qu'il n'est pas allé chercher très loin, puisqu'il a donner le livre à son propre fils de 6 ans.
4: Ce que je préfère au monde, c'est retrouver mes copains. Ils sont terrés, mes copains.
5: Elias avait quasiment tout dévoré des histoires d'origine, un humour intemporel de cours de récré qui fonctionne toujours, même si Anne Goscinny a eu la bonne idée d'en dépoussiérer certains aspects.
4: Ça ne sera plus jamais pareil.
6: Comment tu trouves ces nouvelles histoires du petit Nicolas ?
4: Bah, mieux qu'avant. C'est un peu drôle et l'école mixte, ça fait tout changer. Il est fille en plus, quoi.
5: Sacré chamboulement pour Alceste et les autres de voir débarquer Bertille, Elvire et Zélie.
4: Maintenant, c'est plus Agnan, le meilleur élève de l'école.
6: La maîtresse, elle est comment ?
4: Je dirais qu'elle est sévère par rapport à ma maîtresse.
5: Sévère, mais juste, contrairement au surveillant, le bouillon, qui menace désormais les enfants d'une retenue le mercredi et non plus le jeudi. Et ce n'est pas le seul changement.
4: Oui, la mère, elle travaille.
6: Et ça, tu trouves ça comment ?
4: Bah, bien. Bah, elle ne doit pas faire que les corvées.
6: Et du coup, le papa, il fait un peu manger.
4: Bah oui, ça c'est largement.
5: C'est mieux, bien mieux, en effet, même s'il y a encore du boulot avant la parité. Tout ça est très bien amené, avec des blagues efficaces et un dessin fidèle au style Sempé, c'est même à s'y méprendre. Un livre pour les parents nostalgiques et ceux parmi les enfants qui ne sont pas encore rassasiés.
1: Voilà, très joli reportage d'Augustin Arrivé et de son fils Elias. Pour ici, on termine avec cet appel de l'établissement français du sang. Nouvel appel à la collecte après un été très chaud qui a freiné les dons et une rentrée qui n'y est plus propice. Frédéric Cabaret est directeur collecte et production à l'EFS. On l'écoute.
7: De multiples facteurs ont affaibli nos réserves de sang. Les conditions météo, que ce soit cet été en période de canicule, on constate toujours une baisse de fréquentation de nos collectes. Et en ce moment, avec les inondations, les mouvements sociaux, les blocus lycéens qui aujourd'hui réduisent notre capacité à collecter ou nous interdisent l'accès à certains lieux de collecte, les épidémies saisonnières, le coût de l'essence qui peut amener à renoncer à venir sur nos lieux de collecte, bien tous ces facteurs m'amènent à appeler les donneurs de sang et ceux qui voudraient devenir donneurs de sang à prendre rendez-vous sur nos lieux de collecte pour nous aider à remonter les réserves de sang.
1: Frédéric Cabaret, directeur collecte et production à l'établissement français du sang. Et puis tiens, une nouvelle application pour les nostalgiques des séries télé de notre jeunesse. Ça s'appelle JLA Play et c'est lancé par le producteur Jean-Luc Azoulay. Producteur donc des séries cultes de la fin des années 90, j'étais très fan personnellement, Hélène et les garçons ou encore Les mystères de l'amour, des séries qui comptent encore aujourd'hui de nombreux fans, je ne suis pas seule, qui vont pouvoir revoir donc leurs épisodes préférés sur leur téléphone portable grâce à cette appli, des formats courts par le biais d'un abonnement ou d'un paiement à la demande. Ça devrait donc faire fureur en Chine également où Hélène Rollès est extrêmement populaire. C'est la fin du Trésor de nos régions. Merci de nous avoir suivis. Rendez-vous demain, même heure et même endroit. L'après-midi se poursuit en musique sur ICI. 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
9: Le festival Rencontre revient pour sa 25e édition dans les Vosges. Cette année, le thème, c'est la France entre monts et merveilles. Jusqu'au 30 novembre, vous avez des spectacles, des ateliers et des animations qui sont organisés dans les bibliothèques et médiathèques vosgiennes. Tout est en entrée libre, accessible à tous. Par exemple, vous avez un spectacle à découvrir cette semaine, La Quiche en 5 actes. Un mélange de quiche lorraine et de théâtre. Vous retrouverez deux comédiens qui vont pétrir la pâte en jouant Molière, battre les œufs en jouant en Corneille ou encore mettre la quiche au four en jouant Shakespeare. Vous pouvez la voir ce vendredi 9 à La Marche, samedi 10 à Mandray ou encore dimanche 11 à Dounou. Et puis si vous êtes plutôt d'humeur créative, on vous propose un atelier pour créer un carnet de voyage. En vous servant de vos souvenirs, de vos anecdotes, de mots et de voyages imprimés, en les collant dans un carnet, ça se passe ce samedi 10 octobre à Vannier.

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Ici Lorraine, c'était Aimer est plus fort que d'être aimé. Bonjour la Meurthe-et-Moselle et les Vosges, bon jeudi avec nous, c'est Elisa Gautron. On est ensemble tout l'après-midi de ce 8 octobre. Alors préparez vos bottes, on part au jardin, ou plutôt dans l'atelier de peinture avec Roland Motte et Maxime Verrier. Aujourd'hui, on parle des tableaux de Monet. Ce sera juste après Blondie et la toute nouvelle chanson de Charles Doré.

0: avec Heart of Glass sur votre radio, ici Lorraine. Vous connaissez le jardin de Monet? Non, non, et le vrai, à Giverny. Un jardin ou une peinture, bon, on ne sait plus trop. Et en plus, vous pouvez le visiter. Roland Motte et Maxime Verrier vous racontent son histoire.
1: Préparez vos bottes et préparez vos sécateurs. Roland Motte est avec nous. Bonjour Roland.
2: Bonjour Maxime.
1: On va s'intéresser à un peintre qui a marqué mon bac français, c'est Claude Monet. Le jardin devient un tableau.
2: Oui, le jardin devient un tableau et le tableau devient un jardin avec Monsieur Monet qui est né en 1840 et il va mourir à Giverny en 1926, à 86 ans quand même, le bougre y tenait le coup. C'est normal puisqu'il faisait du jardin. Et donc à Giverny, c'est dans l'Eure. Et là, on peut encore aller visiter un jardin qui est peut-être le plus visité de France,
1: oui,
2: et tous les touristes viennent du monde entier pour voir ce jardin à Giverny qui est conservé dans son jus, j'allais dire, mais qui est exceptionnel. Et donc Monsieur Monet qui a fait entre autres 250 tableaux autour du thème des nymphéas, vous connaissez les nénuphars.
1: Exactement.
2: Et donc là vous connaissez Monsieur Monet par cœur puisque vous l'avez eu en bac de philo,
1: en bac de français, c'est-à-dire à l'oral du bac de français.
2: Alors, racontez-nous, monsieur,
1: vous racontez ça
2: tout le monde.
1: J'ai tiré l'œuvre de Zola. Je n'avais pas ouvert le livre. C'est-à-dire que je ne savais pas ce que c'était. Je n'avais rien lu, à part le résumé sur Internet. Et en fait, au moment de l'oral, je parle. Et en fait, il fallait qu'on décrive un tableau de Monet ou de Manet. Mais je ne me rappelais plus c'était lequel. Et donc, je parle vite. Et donc, je dis... Et donc, c'est un tableau, évidemment, de Manet. Et c'est passé comme une lettre à la poste. J'ai eu 15, alors que je n'avais même pas ouvert le livre. Et là, c'est là où je me suis dit
2: 15, oui.
1: Ouais, que peut-être à l'oral, j'avais certaines qualités.
2: Enfin, ça ne vous a pas servi à grand-chose, puisque maintenant, vous êtes animateur à la radio.
1: Exactement. Mais est-ce que c'est vraiment lui qui a réellement imaginé le jardin qu'on visite aujourd'hui?
2: Alors, oui, c'est lui. Il a raisonné vraiment pour faire ce jardin comme un peintre. Il a parlé des couleurs, des volumes, de la lumière, des floraisons successives. Donc, c'est une vraie étude qu'il a fait au fil du temps, en disant, parce que je vous ai déjà parlé des vivaces, mais les vivaces, elles fleurissent à un moment, puis après, elles sèchent, donc c'est un peu dommage. Donc, lui, il a développé ça de façon à avoir un jardin harmonieux. Et si ce jardin est encore là aujourd'hui, c'est vraiment parce que c'est une œuvre d'art.
1: Quel est le conseil vert pour que Monet nous apprenne quelque chose sur notre propre jardin?
2: Eh bien justement, inspirez-vous de ce qu'il a fait en prenant en compte les couleurs et l'étalement des floraisons.
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0: Vos après-midi avec ici Lorraine, c'est en musique qu'on les passe. Et on poursuit ce jeudi 8 octobre avec encore de la musique. Avant vos infos de 14h, ce sera dans une petite quinzaine de minutes. Il y a Elton John qui arrive avec Whispers. Et voilà Zaz tout de suite avec Mon Sourire.
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1: Il est 14h sur votre radio ici Lorraine, voilà vos infos en 90 secondes.
2: Un plan d'urgence pour remplacer les professeurs absents dans quelques heures ou quelques jours. Voilà la réponse d'Edouard Geffray, le ministre de l'Éducation, à la colère lycéenne. Une rencontre avec les organisations de jeunesse est prévue à 15h cet après-midi au ministère. En attendant, il y a des manifestations partout en France. Les premiers cortèges se sont élancés ce matin à Marseille. 3900 personnes selon la police, 15 000 selon la FSU. Lycéens, étudiants, enseignants, parents d'élèves manifestent. Également à Nantes, à Caen ou encore à Rennes, un rassemblement est prévu place de la Bastille à Paris à 15h. Colère également des salariés de Total Énergie, la CGT mobilisée pour l'emploi et les salaires. Tous les sites du groupe sont concernés, les expéditions de carburant sont bloquées dans plusieurs raffineries selon les syndicats. Concernant la hausse des prix du carburant cette fois, Sébastien Lecornu a fait des annonces hier soir en libérant 10 millions de barils de gasoil issus de nos stocks stratégiques. Le Premier ministre ambitionne de baisser de 12 à 18 centimes le prix du litre à la pompe. La ministre de l'Agriculture, quant à elle, annonce des prêts à taux zéro pour les agriculteurs, de nouvelles mesures donc pour les exploitants frappés par la sécheresse. C'était une demande de la FNSEA qui dépendra en grande partie de l'adoption du budget. Le gouvernement a déjà annoncé en septembre un plan d'urgence de plus d'un milliard d'euros. Et puis le prix Nobel de littérature 2026 décerné à une femme, la poétesse canadienne Anne Carson, âgée de 76 ans. C'est la 19e femme à décrocher la prestigieuse récompense.
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4: Cet après-midi, le temps en Lorraine, c'est majoritairement des nuages qui vont nous accompagner. Ils peuvent entraîner encore quelques gouttes de pluie et devraient laisser entrevoir des éclaircies d'ici la fin de journée. Côté température, elles sont comprises entre 10 et 14 degrés avec les maximales pour Lunéville. Et pour la nuit prochaine, ça va vraiment se rafraîchir puisque les températures devraient être comprises, écoutez bien, entre 5 et 8 degrés. Vous devez faire votre plein, on vous a mis une carte interactive des stations-service les moins chères de notre région. Et pour tout savoir des conditions de trafic en Meurthe-et-Moselle, vous pouvez consulter la page Facebook de notre partenaire InfoRadar 54. Passez une très belle après-midi avec votre radio ici Lorraine.

0: Une belle chanson qui représente bien notre bon temps lorrain. C'était Supertramp avec It's Raining Again. Bon jeudi avec nous, c'est presque le week-end. Plus qu'une journée et demie à travailler avant de pouvoir enfin profiter en famille. Et nous on profite en musique tous les jours avec vos trois chansons françaises à la suite. Il y a Julien Clerc, Pierre Demar et Nino Ferrer qui arrivent.
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0: Nino Ferrer avec La Maison près de la Fontaine sur votre radio, ici Lorraine. Et à 14h30, on va vers vos idées pratiques, vos idées de sortie en Lorraine pour ce week-end.
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0: Vos après-midi, c'est en musique qu'on les passe sur votre radio, ici Lorraine. Et la musique, ça continue, bien sûr, il y a Alain Bachung qui arrive, Marc Lavoine et Patrick Fiori et PhD. Et après tout ça, il va être 15h. 15h, ce sera l'heure de retrouver toute l'actu en France et dans le monde en 90 secondes.
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1: 15h sur votre radio, ici Lorraine, c'est l'heure de retrouver toutes vos infos en 90 secondes.
2: Le ministre de l'Éducation nationale doit recevoir les organisations de lycéens en ce moment, en déplacement à Reims ce matin. Édouard Geffray a déjà annoncé un plan d'urgence pour les lycées sur Parcoursup et les remplacements. Cela va-t-il suffire à calmer la colère? En attendant, en tout cas, les blocages se poursuivent. C'est aussi une grande journée de manifestation avec notamment plusieurs cortèges en route vers la place de la Bastille à Paris. Les salariés de Total Energy sont en grève. La CGT réclame une revalorisation des salaires à hauteur de 5%, soit l'équivalent de ce que le groupe promet à ses actionnaires. En face, la direction propose une prime de 1 000 euros. Après un été exceptionnellement sec, sans surprise, les nappes phréatiques connaissent un gros déficit de pluie. La situation reste très préoccupante pour 66% d'entre elles, selon le dernier bulletin du BRGM, le Bureau de Recherche Géologique et Minière. Des nouvelles mesures d'aide donc pour les agriculteurs touchés par les conséquences de cette sécheresse. L'État prendra en charge les intérêts des prêts sécheresse proposés en ce moment par les banques, des taux à 2,5% sur 2 ans. Cette prise en charge a une limite de 2 milliards d'euros selon Annie Genevard, ministre de l'Agriculture. La ministre de la Santé, de son côté, envisage d'avancer la prochaine campagne de vaccination contre le Covid. Cette année, elle doit démarrer la semaine prochaine, mardi 13 octobre, pour les plus de 65 ans et les plus fragiles. Or, tous les indicateurs de contamination sont en hausse.
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4: Cet après-midi, le temps en Lorraine, c'est majoritairement des nuages qui vont nous accompagner. Ils peuvent entraîner encore quelques gouttes de pluie et devraient laisser entrevoir des éclaircies d'ici la fin de journée. Côté température, elles sont comprises entre 10 et 14 degrés avec les maximales pour Lunéville. Et pour la nuit prochaine, ça va vraiment se rafraîchir puisque les températures devraient être comprises, écoutez bien, entre 5 et 8 degrés. Vous devez faire votre plein, on vous a mis une carte interactive des stations-service les moins chères de notre région. Et pour tout savoir des conditions de trafic en Meurthe-et-Moselle, vous pouvez consulter la page Facebook de notre partenaire InfoRadar 54. Passez une très belle après-midi avec votre radio Ici Lorraine.
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0: Merci Lorraine, c'était Paul Simon avec You Can Call Me Al. Bonjour la Lorraine, c'est jeudi le 8 octobre et on est là tout l'après-midi avec vous, avec de l'actu locale, de la musique et de la bonne humeur. Et la bonne humeur, ça passe aussi par vos trois chansons françaises. À la suite, il y a Céline Dion qui arrive, Manon Lisa et Eddy Mitchell.
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0: Vos après-midi en musique, c'est sur votre radio, ici Lorraine, que ça se passe. Dans 15 minutes, il va être 16h. À 16h, vous retrouverez toute l'actu en France et dans le monde en 90 secondes. Avant ça, pour la musique, il y a Michel Berger qui arrive, Axel Red et aussi Michel Delpech. 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
2: Les lycéens appellent à une nouvelle journée de mobilisation mardi prochain, le 13 octobre, tout comme le syndicat SNES-FSU. Tant qu'on n'aura pas 10 milliards sur la table, on continuera à se mobiliser, selon la porte-parole de l'Union étudiante qui s'exprimait en marge de la manifestation parisienne ce matin. Édouard Geffray a annoncé un plan d'urgence pour remplacer les professeurs absents qui sera dévoilé dans quelques heures ou quelques jours. Le ministre de l'Éducation doit rencontrer également les organisations de jeunesse aujourd'hui au ministère. Des lycéens qui défilent donc partout en France. Ce matin à Marseille, ils étaient 3900 selon la police, 15 000 selon la FSU. Lycéens, étudiants, enseignants et également parents d'élèves qui ont manifesté à Nantes, Caen ou encore à Rennes. Un rassemblement est en cours, place de la Bastille à Paris. Colère également des salariés de Total Énergie aujourd'hui. La CGT mobilisée pour l'emploi et les salaires. Tous les sites du groupe sont concernés. Les expéditions de carburant sont bloquées dans plusieurs raffineries, selon les syndicats. La ministre de l'Agriculture, Annie Genevard, annonce des prêts à taux zéro pour les agriculteurs. De nouvelles mesures, donc, pour ces exploitants frappés par la sécheresse. C'était une demande de la FNSEA qui dépendra en grande partie de l'adoption du budget. Le gouvernement a déjà annoncé en septembre un plan d'urgence de plus d'un milliard d'euros. Et puis le prix Nobel de littérature 2026 décerné à une femme, la poétesse canadienne Anne Carson. Le Nobel consiste en un diplôme, une médaille et un chèque d'un peu plus d'un million d'euros.
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4: Cet après-midi, le temps en Lorraine, c'est majoritairement des nuages qui vont nous accompagner. Ils peuvent entraîner encore quelques gouttes de pluie et devraient laisser entrevoir des éclaircies d'ici la fin de journée. Côté température, elles sont comprises entre 10 et 14 degrés avec les maximales pour Lunéville. Et pour la nuit prochaine, ça va vraiment se rafraîchir puisque les températures devraient être comprises, écoutez bien, entre 5 et 8 degrés. Vous devez faire votre plein. On vous a mis une carte interactive des stations-service les moins chères de notre région. Et pour tout savoir des conditions de trafic en Meurthe-et-Moselle, vous pouvez consulter la page Facebook de notre partenaire, Inforadar 54. Passez une très belle après-midi avec votre radio ici Lorraine.

0: Zazie avec Peu importe sur votre radio, ici Lorraine. Bel après-midi avec nous en Meurthe-et-Moselle et dans les Vosges. On est jeudi, ça y est, le plus gros de la semaine est déjà passé et le week-end s'approche à grands pas. Et le week-end, c'est la bonne occasion de parcourir nos deux départements, de découvrir des pépites cachées en Lorraine. Et pour ça, il y a une personne qui aime justement nous faire découvrir la Lorraine de fond en comble, c'est bien sûr Jérôme Prodhomme. Aujourd'hui, on vous emmène dans l'un des plus beaux festivals de la région, le Nancy Jazz Pulsation.
1: C'est l'un des plus anciens festivals de France et c'est une fierté pour Nancy. Voici revenu le temps du NJP. Encore qu'en bon nancéien, on dit NJP, on dit le nom comme ça nous chante et pas comme il est écrit, les Nancy Jazz Pulsation. Bah oui, un peu comme quand on dit la place carrière au lieu de la place de la carrière ou le palais du gouverneur pour le palais du gouvernement. Bah oui, on dit le NJP, curieusement, pour parler des Nancy Jazz Pulsation. Une idée de jeune d'il y a un peu plus de 50 ans qui a commencé à la campagne d'ailleurs. L'idée de découvrir ensemble les nouveautés du moment et puis l'idée ensuite de faire découvrir à d'autres des talents qui marquent quelque chose dans la musique. Un nouveau style, un changement, l'art d'improviser ou au contraire pour rappeler qu'un talent n'a pas d'âge pourvu qu'il continue de créer. Là, le NJP a fini par s'imposer comme l'un des grands rendez-vous musicaux français et l'un des plus importants rendez-vous de l'année à Nancy, équivalent pour la musique, si j'ose dire, du livre sur la place pour les livres. Leur point commun, ces deux événements, c'est ce moment de découverte, mais aussi un chouette rendez-vous pour tout le monde. Vous savez, on se mélange dans le chapiteau pour les concerts, mais aussi à la PEP, par exemple, lors du dimanche de la PEP en fête, quand les fêtards du samedi soir, à peine réveillés, croisent les poussettes du dimanche matin devant la scène qui montre les nouveaux talents. Le NJP, c'est le bonheur d'un moment partagé. Un moment partagé avec l'artiste sur une scène à taille humaine, même si le chapiteau est vaste, hein, c'est vrai. Avec les autres aussi, celles et ceux qui, comme vous, connaissent les chansons par cœur, ou au contraire, avec celles et ceux qui découvrent l'artiste et qui veulent s'immerger dans son univers. Le NJP, c'est aussi le tong, vous savez, boum, des marrons qui tombent des arbres de la pépinière, souvent à contre-temps sur la toile du chapiteau, ou même devant vous d'ailleurs quand vous gagnez la place de la carrière. Méfiez-vous toujours un petit peu, hein. C'est aussi, pour certains, le NJP, bah, s'ambiancer dans le Magic Mirror qui est là depuis des années, qui en a vu pas mal, qui vous a d'ailleurs peut-être connu avec des cheveux ou une toute autre allure il y a 20 ou 30 ans, hein. Le NJP, c'est ce mélange d'odeurs de fumée, de terre mouillée et de sueur. C'est ce mélange de noms super connus et de noms moins connus qu'on s'étonne de ne pas avoir rencontré plus tôt quand on les écoute. Un festival de découverte qui fait pulser une ville qui adore découvrir, qui est curieuse, qui a le cœur en fait, c'est ça le NJP à Nancy. Le NJP, c'est nancéien, c'est lorrain, eh ben oui, c'est fin bien.
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0: Vos après-midi en musique, c'est sur votre radio, ici Lorraine, tous les jours. Et ça continue avec vos trois chansons françaises à la suite qui arrivent. Il y aura Gold, Indochine et aussi Francis Cabrel. Après ça, on ira tous ensemble à Chenicourt ce week-end. C'est la fête du fruit et de la nature. Je vous en parle dans 15 minutes.
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0: La douce voix de Francis Cabrel pour vous rappeler des bons souvenirs cet après-midi avec La fille qui m'accompagne. Et nous, on vous accompagne à Chenicourt ce week-end pour découvrir la fête du fruit et de la nature.
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0: Vous aimez les produits locaux ? Ce dimanche 11 octobre, c'est la fête du fruit et de la nature à Chenicourt. Depuis plus de 20 ans, pendant une journée, elle met à l'honneur les fruits de la région, les arbres, les savoir-faire locaux et plus largement la nature et la façon de la préserver. Pour sa 19e édition, c'est pas moins de 85 exposants qui sont présents. Producteurs, maraîchers, artisans, créateurs, brasseurs et associations engagées dans la protection de la nature. Le tout en privilégiant les productions locales, les circuits courts, les savoir-faire artisanaux et les démarches, bien sûr, qui respectent l'environnement. En plus de tous ces exposants, vous avez aussi des ateliers participatifs pour toute la famille. Vous pourrez aussi cuisiner, jouer, faire du crochet, de l'aquarelle ou encore de l'upcycling. Sur place, vous retrouverez des food trucks, producteurs et traiteurs pour faire la part belle, bien sûr, aux produits locaux. Un partenariat ici Lorraine.
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0: C'était Auria avec Soirée mondaine sur votre radio, ici Lorraine. Nous n'avons pas tous le même thermostat intérieur. Certains ont toujours trop chaud, d'autres se les gèlent en permanence. Alors pour réchauffer tous les frileux, préparez-vous à chanter avec de drôles de petites bêtes dans l'humour en tube.
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2: Oh oui, un bon petit jeu de mots signé Morbac le morpion, tout de suite ça réchauffe et ça rappelle peut-être de bons souvenirs à certains. Des souvenirs de Chantal Goya, hein, bien sûr, et de ses fans de la première heure, les Inconnus qui chantaient avec elle tous en chœur.

0: Voilà, mais il y en a d'autres qui vont se coller au poil peut-être aujourd'hui hein, pour les frileux en automne. Le calvaire commence, mais il y a franchement pire qu'un frileux français en France. Il y a le frileux français qui débarque au Québec.
1: Un matin, il faisait moins 4. Je me dis, bon, les gens vont rester chez eux pour éviter de mourir. Non, j'ai vu des gens dans des parcs en train de faire du sport en short. Je me suis dit, mais en fait, ici, vous n'avez pas de terminaison nerveuse, c'est ça que je dis. Quand tu demandes à un Français, là, ici, ça fait combien de temps que t'es là? Il te répond jamais en nombre d'années. Il te répond en nombre d'hivers, tellement ça l'a traumatisé.
0: Alors, normalement, Franjo vient de réchauffer tous ceux qui vont commencer à se plaindre hein, des températures automnales sur le territoire français. Mais pour les Québécois, ici, c'est Tahiti, donc youpi. Et sinon, pour se réchauffer, se poêler devant la cheminée, ça marche aussi très bien.
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0: Vie avec Beaupeu en larmes sur votre radio Ici Lorraine. Dans 10 minutes, vous retrouverez toute l'actu locale avec la rédaction d'Ici Lorraine. Et pour aller jusqu'à 17h, la musique, c'est Renaud avec Les Béton et Teddy Swims avec Mr. Know It All.
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1: Chrono avec Les Bétons sur votre radio, ici Lorraine.
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1: Il est 17h, belle fin d'après-midi avec ici Lorraine. Les infos avec Clément L'Huillier. Bonjour.
3: Bonjour Elisa, bonjour à tous.
1: Encore des lycéens dans la rue cet après-midi à Nancy.
3: Et comme mardi, après une manifestation d'environ 2000 personnes, dans le calme, soutenue et appuyée par des syndicats d'enseignants, c'est au moment de la dispersion, il y a quelques dizaines de minutes, que cela s'est tendu entre les jeunes venus pour casser et les forces de l'ordre. Bonjour Fanny Narvart.
4: Bonjour.
3: C'est vous qui avez suivi la manifestation pour ici Lorraine. Vous êtes place Charles III, où le face-à-face a donc encore dégénéré.
4: Oui, effectivement, en fait ça a commencé parce qu'il y avait un feu de voiture rue des Ponts. Les lycéens se sont écartés pour laisser passer un camion de pompiers, les CRS qui bloquaient la rue aussi. Et une fois qu'ils ont refermé la rue, c'est là que le face-à-face a commencé. Il y a d'abord eu des tirs de grenades lacrymogènes qui ne s'arrêtent pas depuis une demi-heure, une heure maintenant. Bah là d'ailleurs il y a à nouveau des tirs de l'autre côté de la place, cette fois de la place Charles III, où on entend les gens courir un petit peu parce qu'il y a pas mal de gaz lacrymogène qui enfume la place, beaucoup de gens qui se mettent du sérum physiologique dans les yeux, qui ont des masques, qui toussent. Et en fait le problème c'est que les jeunes ne se dispersent pas du tout, donc ça continue depuis une heure, il y a des salves de gaz lacrymogène, tout le monde s'écarte, tout le monde court, un peu dans la panique, et puis ils reviennent à nouveau faire face aux forces de l'ordre. Donc là on ne sait pas trop comment ça va se terminer pour le moment, mais sur la place Charles III, la situation est toujours un peu tendue.
3: Merci Fanny Narvart. Soyez vous-même prudente dans cette situation. Évitez bien sûr ce secteur. Hein, si vous nous écoutez, les transports, le réseau Stan est toujours perturbé. La ville de Nancy a décidé de fermer une partie de ses parcs et jardins en raison de ces manifestations. Fanny évoquait à l'instant une voiture incendiée rue des Ponts. Un conteneur en flammes a également été projeté contre une porte du lycée Loritz, éteint par les pompiers, et cela va encore continuer. Je vous préviens, les lycéens, les étudiants, les syndicats d'enseignants se donnent à nouveau rendez-vous dans la rue mardi prochain, le 13 octobre. Le ministre de l'Éducation nationale reçoit en ce moment même des représentants des principales organisations lycéennes. Plus tôt dans l'après-midi, Édouard Geffray a annoncé la présentation d'un plan d'urgence sur les remplacements de professeurs d'ici quelques heures ou quelques jours. À Gerbépal, entre Saint-Dié et Gérardmer, la mairie a été touchée par un incendie la nuit dernière. Les dégâts sont importants. Seule une partie des archives ont pu être sauvées. L'école attenante, envahie par les fumées, est restée fermée toute la journée. 8 personnes dans des appartements qui jouxtent la mairie ont dû être relogées dans de la famille. 35 pompiers ont été mobilisés durant toute la nuit. Les causes de l'incendie sont inconnues. Il n'y a pas eu de traces d'effraction relevées par les gendarmes qui ont ouvert une enquête. Et puis une mesure radicale et inédite face à la sécheresse qui sévit dans les Vosges. À Vanier et à Sapois, près de Remiremont, l'eau sera coupée à partir de ce soir, chaque nuit, entre 21h30 et 6h du matin. Plus une goutte au robinet, et cela pourrait durer plusieurs semaines tant que la pluie n'aura pas fait son retour. C'est plus de 4000 habitants et des commerces qui sont concernés. Les Vosges sont toujours au niveau crise pour la sécheresse, avec des restrictions drastiques d'usage de l'eau. C'est aussi le cas pour la Meurthe-et-Moselle ou la Meuse.
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3: Et on ne peut pas dire que ce sont les quelques pluies qui nous ont accompagnés depuis hier soir et ce matin qui vont résoudre la situation, Elisa.
1: Oui, il devrait pleuvoir encore bien plus malheureusement pour que la situation se rétablisse. Alors le ciel est bien nuageux là actuellement pour cette fin d'après-midi. On va avoir encore un petit peu de pluie avant la tombée de la nuit. Là, on a quelques éclaircies aussi en ce moment. On voit un petit peu de soleil aujourd'hui. Cette nuit, étoiles et nuages vont se partager le ciel. Attention, il y a des brouillards aussi qui vont se former en fin de nuit. Demain, la journée va être bien ensoleillée dans la matinée, puis les nuages s'invitent et deviennent prédominants dans l'après-midi. Pour les températures, on sera entre 11 et 14 degrés au maximum demain. On jette un coup d'œil sur les routes à 17h04. Il y a un bouchon sur l'A33 dans le sens Nancy-Lunéville depuis Saint-Nicolas-de-Port. Environ 4 km de bouchons qui sont causés par à la fois un chantier de fauchage et une réparation de glissière de sécurité qui est en cours. Soyez prudents si vous passez dans le secteur. Et puis la situation est encore compliquée, on le disait, dans le centre-ville de Nancy. Prudence notamment si vous devez passer près de la place Charles III. Toutes les lignes du réseau Stan, y compris le trolley, applique toujours le plan B3 pour éviter le centre-ville. Et puis une information de la ville de Nancy, plusieurs parcs ferment temporairement aujourd'hui. Le parc Sainte-Marie, le parc Charles III et le parc Gaudron sont fermés. Pour le parc de la Pépinière, les accès vers la place Stanislas et vers la place de la Carrière sont fermés, mais les autres entrées restent accessibles.
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1: Et pour la musique, voilà Paul McCartney, Stevie Wonder avec Ebony and Ivory.

0: Paul McCartney, Stevie Wonder et Bonnie and Ivory.
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0: Bonjour les Lorrains, c'est Elisa Gautron. On est ensemble toute la fin d'après-midi avec de l'actu locale, de la musique et de la bonne humeur. Et la bonne humeur, Véronique Laure vous la porte tous les jours en dénichant des talents en Meurthe-et-Moselle et dans les Vosges. Elle nous rapporte les petites pépites de la région. Dans quelques minutes, on vous emmène à plein fin dans la confiserie des Hauts-de-Vosges pour découvrir la grande patronne de l'entreprise vosgienne. Ce sera juste après Marine avec son tout nouveau titre, ça s'appelle « Tricheur ».

0: Marine avec Tricheur sur votre radio, ici Lorraine. Et ici, en Lorraine, on aime les gens talentueux. C'est Lorrain qui écrivent l'histoire de la Lorraine, qui sont là aussi depuis un long moment. Tous les jours, Véronique Laure vous emmène à la rencontre de ces Lorrains d'exception. Aujourd'hui, direction la confiserie des Hauts-de-Vosges, à Plainfin. Véronique Laure est avec la grande patronne Fabienne Picard.
1: Le grand-père de ma mère fabriquait des petites cacahuètes sur les foires et les marchés. Mon grand-père, du coup, aussi.
2: Ouais.
1: Et quand mon père rencontre ma mère, lui, il est dans le bois, il est débardeur forestier. Il doit normalement reprendre l'entreprise familiale qui est gérée par sa mère. En fait, quand il rencontre ma mère, il tombe un peu dans les bonbons et il se met à son compte dans les bonbons en 1976. Il vend les bonbons sur les marchés, il quitte l'entreprise de débardage. Et il y a une vraie relation de confiance qui s'installe entre le confiseur, donc qui est son fournisseur, Jean Didier, à l'époque, et lui. Et puis, Monsieur Didier vient progressivement à l'âge de la retraite et dit « Ah, je vais vendre mon affaire et tout. » Et mon père dit « Ah, mais moi, ça m'intéresse. Je vais racheter la confiserie des images. Mais par contre, comme je suis de Plainfin, je l'installerai à Plainfin. » C'est tous les terrains qui appartenaient à ses parents, puisque mes grands-parents étaient débardeurs forestiers, mais ils avaient des vaches, ils avaient des chevaux. Donc, ils avaient pas mal de terrains. Et à ce moment-là, les parents disent ben, « on va donner un terrain à Jean-Marie, un terrain à Bernard, un terrain à Marie-Jeanne, un terrain à Yvan ». Donc mon père a un terrain que ses parents lui ont donné.
3: Là, derrière la porte, donc, c'est le premier atelier.
1: Oui. Hein. Au tout départ, en 1986, il y avait 30 tonnes de fabriqués par an. Et rapidement, l'ouverture des portes aux visiteurs a permis de développer l'entreprise. Donc, on s'est vraiment développé autour de l'accueil des visiteurs et montrer notre savoir-faire, ce qui était quand même assez fou à la base, puisque l'idée, c'était plutôt de cacher, de garder le savoir-faire secret. Donc, mon père était novateur à ce sujet-là.
3: Et donc, lui, il a cette idée qui lui vient d'où ?
1: Parce que beaucoup remettent en question le fait qui fabrique. Du coup, comment on fabrique ? Bon, mais si, vous allez bien voir. Et du coup, en voyant la fabrication, les gens aussi achètent plus facilement des bonbons.
3: Ils travaillent toujours ?
1: Ah, ben non, mais leur retraite, hein, il est né en 49. Donc, mais par contre, il vient tous les jours à la confiserie.
3: On imagine. Voir comment ça se passe.
1: Exactement. Et il voit toujours ce que je ne vois pas. Des petites choses qui traînent, du ménage à faire, des bonbons qui sont par exemple pas forcément livrés, une commande qui va traîner, un client qui a commandé qui connaît, je sais même pas qui l'a commandé, et je sais pas, il a des infos, je ne sais même pas comment des fois. Il se renseigne.
3: Donc il continue à faire son chef.
1: Je dirais que c'est l'inspecteur des travaux finis.
3: Et vous laissez faire.
1: Oui, bien sûr. Bien sûr, parce que la confiserie, ça a été toute sa vie.
3: Oui.
1: Et si je suis là, c'est grâce à lui. Loin de moi l'idée de le foutre dehors. Hein. Non, quand même pas.
0: Et ça, c'est une très belle histoire de famille. Fabienne Picard, la patronne de la confiserie des Hauts-de-Vosges. Et d'ailleurs, à Plainfin, cet été, un nouvel espace a été ouvert pour les visiteurs. Un petit bijou, beau comme un musée, à visiter pour découvrir la fabrication des bonbons vosgiens. On continue l'après-midi en musique avec Tout s'en va de Gaëtan Roussel. Ça arrive dans un instant. Mais tout de suite, voilà Imagination avec Music and Lights sur votre radio ici, Lorraine.

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0: Gaëtan Roussel avec Tout s'en va. Ici Lorraine, toute la journée à vos côtés et aussi avec vous sur la route. On va voir comment ça se passe en Meurthe-et-Moselle et dans les Vosges, comment ça circule. On a Catherine avec nous. Bonjour Catherine.
1: Bonjour.
0: Alors dites-nous, qu'est-ce qui se passe? Qu'est-ce que vous voyez?
1: Eh bien, à l'entrée de Ferrières, quand on vient de Ville-en-Vermois, donc il y a, je pense que c'est un véhicule accidenté ou qui brûle. Donc les pompiers sont sur place et la circulation sur la D112 est déviée.
0: Donc sur la D112 au niveau de Ferrières en allant vers Ville-en-Vermois, un véhicule
1: non,
0: qui...
1: En allant vers Bayon.
0: En allant vers Bayon.
1: Ou les deux, hein. Les deux sens sont...
0: Les deux sens sont complètement bloqués.
1: Oui, ils sont déliés.
0: Donc un véhicule qui est en feu et donc qui bloque la circulation sur la D112 à hauteur de Ferrières. Merci Catherine de nous avoir prévenu.
1: Bonne journée
0: et bonne route.
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0: Carlos Ramazzotti avec Cosé de la Vita sur votre radio. Ici Lorraine.
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0: Merci à Catherine qui nous a informé il y a quelques minutes. Il y a un véhicule en feu sur la D112 au niveau de Ferrières. Dans les deux sens, la route est coupée. Évitez de passer par là si vous le pouvez. Il y a un bouchon aussi sur l'A33 dans le sens Nancy-Lunéville qui va jusqu'à Fléville devant Nancy. Il y a un chantier de fauchage et une réparation de glissière de sécurité en cours, ce qui cause environ 4 à 5 km de bouchon. La situation est encore compliqué aussi dans le centre-ville de Nancy. Prudence notamment si vous devez passer près de la place Charles III. Toutes les lignes du réseau Stan empruntent le plan B3 pour tout le reste de la journée jusqu'à nouvel ordre pour éviter le centre-ville. Et puis une information de la ville de Nancy, plusieurs parcs ferment temporairement, notamment le parc Sainte-Marie, le parc Charles III et le parc Gaudron qui sont complètement fermés. Pour le parc de la Pépinière, seuls les accès vers la place Stanislas et vers la place de la Carrière sont fermés.
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0: Et on part sur la route, on the road again, avec Bernard Lavillier sur votre radio ici Lorraine. Il est 17h29, passez une très belle fin de journée, un très bon jeudi 8 octobre avec nous.

0: Lana Lavillier avec On the Road Again.
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0: Musique, c'est aussi toute l'actu musicale. Chaque jour à 17h33, Émilie Mazoyer vous résume les infos du jour. Salut Émilie.
3: Salut tout le monde. Émilie, au rapport pour votre dose quotidienne d'actualité musicale. Nous sommes le 8 octobre et il y a tout pile 39 ans, un pionnier du rock'n'roll recevait une étoile bien méritée sur le Hollywood Walk of Fame à Los Angeles. L'étoile de Chuck Berry sur le Walk of Fame, c'était le 8 octobre 1987, il y a 39 ans, la 1857e étoile du boulevard. Aujourd'hui, il y en a 1000 de plus, et dans le lot, une vingtaine de Français, dont les chanteurs Charles Aznavour et Maurice Chevalier. Le prochain, c'est David Guetta. Il vient d'être sélectionné et son étoile sera inaugurée l'année prochaine. Au mois de mai dernier, les grands concerts anniversaires des 50 ans de carrière de Renaud ont fait le plein au Zénith de Paris. Et bonne nouvelle, ils ont été enregistrés. Pascal Obispo, Noé Préchoff et Renaud, évidemment, vous les entendez sur ce « Dès que le vent soufflera ». C'est le premier extrait du double album, hein, 31 titres, c'est énorme. Intitulé très sobrement « Renaud et ses invités au Zénith de Paris », le disque sortira début décembre avec les prestations d'une trentaine de chanteurs et chanteuses dont Alain Souchon, Francis Cabrel, Jean-Louis Aubert, Nicolas Sirkis et Hugo Frey. Très belle équipe. Stevie Wonder a tenu parole pour célébrer les 50 ans de son chef-d'œuvre « Songs in the Key of Life ». Il a dévoilé 4 chansons inédites issues des sessions d'enregistrement de l'époque.

Dire qu'à l'époque, il les avait laissées de côté, ces chansons. Vous pouvez les écouter, les 4 inédits de Stevie Wonder, sur toutes les plateformes de streaming. Et pour les vénards qui ont réussi à trouver des places pour son unique concert en France, à Paris, attention, restez concentrés, c'est jeudi prochain. Ce serait bête d'oublier d'y aller. Marc Lavoine annonce un album de duo, certains déjà connus et d'autres inédits, avec Louane, Kenji, Clara Luciani, Philippe Catherine, Bernard Lavillier. Chers amis, sortira le 6 novembre, l'occasion de réécouter cette merveille avec l'irremplaçable Catherine Ringer.

Et l'invité de ce soir dans Décibel entre 19h et 20h, c'est Robert Charlebois pour son spectacle Robert en Charlebois Scope 2. C'est au Grand Rex de Paris les 16 et 17 mars 2027.

marché de producteurs locaux Campagne Art ce week-end, vous pourrez trouver beaucoup de choses. C'est ce dimanche dans l'allée principale du parc de la Pépinière. 40 producteurs et fermiers seront présents pour vous proposer des fruits et légumes de saison, confitures, jus de fruits, truffes, glaces artisanales, miel, mais aussi bière et vin, charcuterie, fromage, pâtes, sirop et bien d'autres spécialités. Et pour vous donner un petit coup de pouce, ici Lorraine vous offre un panier d'une valeur de 30 euros qui sera venu à récupérer ce dimanche 11 octobre à Campagne Art au parc de la Pépinière. Si vous me dites quel événement musical se passe en même temps que Campagne Art au parc de la Pépinière, est-ce que c'est le Nancy Jazz Pulsation ou bien Nancy Phonie? 03 83 36 20 20, vous nous appelez, vous nous donnez la réponse et puis vous repartez avec ce panier gourmand d'une valeur de 30 euros à récupérer à Campagne Art ce dimanche. Bonne chance à tous. On vous laisse entendre le temps de The Police et d'Adèle Castillon était avec toi pour nous appeler. Passez une belle fin d'après-midi avec ici Lorraine.

0: The Police avec Roxanne sur votre radio, ici Lorraine. Chaque jour, on joue avec vous, on vous offre de beaux cadeaux. Et ce soir, on est avec Marie-Thérèse à Blainville-sur-Lot. Bonjour Marie-Thérèse.
1: Bonjour.
0: Dites-moi, vous allez souvent au marché ?
1: Pas très souvent, parce que j'ai des difficultés pour me déplacer, mais quand je peux, je vais.
0: Alors c'est quoi la recette que vous aimez bien faire là en ce moment pour le début de l'automne ?
1: J'ai fait une tarte au thon avec des herbes, voilà, des tomates.
0: Oh. Ça donne très faim ça, Marie-Thérèse.
1: Vous êtes très bonne en même temps.
0: Alors, dites-moi.
1: Pas pour me vanter, hein.
0: Je suis sûre que vous êtes très bonne cuisinière, Marie-Thérèse.
1: Oui, j'aime bien cuisiner.
0: Alors, dites-moi, quel événement musical a lieu en même temps que Campagnard ce week-end au parc de la Pépinière de Nancy?
1: C'est le Jazz Pulsation.
0: Oui, c'est bien le Nancy Jazz Pulsation. Marie-Thérèse, oui, vous repartez Nancy avec votre panier gourmand d'une valeur de 30 euros. Vous aurez plein de bons produits locaux dedans. C'est à récupérer ce dimanche 11 octobre à Campagnard, donc directement dans l'allée principale de la Pépinière.
1: Ça, c'est gentil, je vous remercie. Parce que je écoute régulièrement... Sud-Lorraine, ici Sud-Lorraine, et puis je joue, voilà.
0: Eh ben, on est ravis de vous l'offrir, Marie-Thérèse. Passez une très belle soirée.
1: Merci, vous aussi, merci bien. Je vous remercie, ici Sud-Lorraine.
0: Et puis notez qu'on y sera à Campagnard pour enregistrer deux quiches des champions ce week-end, et puis on vous donnera la parole aussi avant les élections présidentielles avec notre opération Dites-le ici. Voilà Foreigner avec I Wanna Know What Love.

0: Foreigner, I want to know what love is sur votre radio, ici Lorraine. Dans une dizaine de minutes, vous avez rendez-vous avec l'actu locale à 18h. Avant ça, on continue cette fin d'après-midi ensemble en musique avec la toute nouvelle chanson de Joseph Kamel et Vita, ça s'appelle Jamais. Et puis il y a aussi Les Innocents avec l'autre Finistère.
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0: Les Innocents avec l'autre Finistère.
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0: Très bon jeudi 8 octobre avec ICI Lorraine, il est 18h. C'est avec Clément Lhuillier.
2: Bonsoir, les lycéens ont encore tenu la rue aujourd'hui à Nancy avec des blocages dans plusieurs lycées ce matin, puis une grande manifestation, la deuxième de la semaine, toujours les mêmes mots d'ordre, Parcoursup, le manque de profs, les emplois du temps, l'état des établissements, 2000 personnes qui ont défilé, soutenues et encadrées par des syndicats d'enseignants. Bonjour Fanny Narvart.
3: Bonjour.
2: Vous avez suivi cette journée pour ICI Lorraine. Tout s'est passé dans le calme et c'est au moment de la dispersion que cela a encore dégénéré.
3: Oui, alors vous, le départ à 13h était plutôt bon enfant avec des slogans, de la musique, vous l'avez dit, en cortège encadré par les syndicats et des lycéens et étudiants toujours déterminés après 8 jours de mobilisation. Surtout que l'allocution hier de Sébastien Lecornu ne les a pas du tout apaisés. Le Premier ministre a promis des mesures d'ici la fin octobre, mais Lola, étudiante en fac de droit, n'attend rien du tout de ces annonces.
4: Il a promis des annonces fin octobre, c'est des belles promesses, hein. C'est des politiciens, il ne faut pas l'oublier. Hein. Soit ils s'engagent et dans ce cas-là, ils votent quelque chose qui prouve son engagement parce que les paroles en l'air, on a un peu l'habitude. Là, ils sont en train de préparer le budget. Bah voilà, déjà, c'est revoir l'entièreté des propositions de budget.
3: Le cortège a donc défilé de la place Carnot jusque dans les rues du centre-ville, rue Saint-Jean, rue Saint-Dizier. Et comme mardi, c'est à la fin que l'ambiance s'est tendue. Une voiture a été incendiée rue des Ponts et à partir de là, la situation s'est sérieusement dégradée. Les policiers ont fait reculer tout le monde sur la place Charles III. Plusieurs salves de gaz lacrymogène ont été tirées. La gorge pique, les yeux pleurent. Lucie, lycéenne, a été prise dans le mouvement de foule.
5: Moi, je trouve ça honteux. C'est pas normal, ça devrait jamais arriver. On est arrivé, on chantait la Marseillaise, tout le monde était soudé, ils ont commencé directement à envoyer des lacrymos. Et ça, c'est comme ça depuis déjà bientôt une semaine, même plus, où on subit les répressions inexpliquées et parfois vraiment très très violentes. Et surtout, encore une fois, sur des mineurs, c'est vraiment pas normal.
3: La foule a fini par se disperser dans les rues adjacentes, la rue Saint-Jean notamment, où il y a encore eu un face-à-face entre manifestants et policiers. Une poubelle en feu a aussi été jetée sur la porte du lycée Lauritz un peu plus tôt dans l'après-midi. Les pompiers ont dû intervenir.
2: Et sur cet incendie à Lauritz, un stade qui n'avait jamais été franchi jusqu'ici à Nancy a été atteint. C'est la réaction du maire Mathieu Klein ce soir qui parle d'un acte incompréhensible et révoltant. Les transports sur le réseau Stan sont toujours perturbés ce soir en raison de ces manifestations qui se poursuivaient donc dans le secteur de la place Charles III avec 2 à 300 individus selon la préfecture de Meurthe-et-Moselle. Les lycéens, les étudiants et les syndicats d'enseignants qui se donnent à nouveau rendez-vous dans la rue mardi prochain, le 13 octobre. Le ministre de l'Éducation nationale a reçu des représentants cet après-midi des principales organisations lycéennes à la sortie. Ils ne se disent toujours pas satisfaits ni sur la question de l'orientation, ni sur celle de Parcoursup. Partons à présent dans les Vosges, où ce soir, des habitants n'auront plus d'eau au robinet. À Vanier et à Sapois, on est près de Remiremont, face à la sécheresse qui persiste et à l'eau qui vient à manquer, les collectivités ont pris une décision radicale et inédite. L'eau sera donc coupée chaque nuit entre 21h30 et 6h du matin, pour une durée indéterminée. Il s'agit de faire des économies, mais aussi de faire prendre conscience de la situation à la population. C'est plus de 4000 habitants et des commerces qui sont concernés. Et dans les rues de Vanier, c'est évidemment devenu le sujet de conversation numéro 1.
6: C'est les jeunes personnes que ça embêtera.
7: Je prends mes douches tard, oui. Donc oui, ça m'arrive. Après, s'il faut faire comme ça...
8: Ça craint un peu.
9: Le lave-vaisselle, faut le lancer avant.
10: J'ouvre pour faire mon café, quoi. Si on manque d'eau, c'est normal.
11: C'est la première fois que ça arrive. C'est pas la première fois qu'on voit... moi, je suis à côté du bouchot. On voit le bouchot à sec. On avait toujours de l'eau, mais c'est sûr que l'eau, c'est une ressource indispensable à la vie. Hein.
12: Vous rendez compte, vous, passer d'eau comme ça, puis se laver, puis faire de la vaisselle, puis faire... Mais bon, s'il coupe la nuit, moi, je trouve que c'est normal.
13: Bah, j'aurais déjà pris ma douche avant, comme ça tout sera fait. Il n'y a plus d'eau, il n'y a plus rien. Bon, faut que je prévoie des bouteilles d'eau, alors. Je n'économise pas, je n'ai pas, tout ça, je m'en fous, mais ça devient désolant, tout ça. Hein.
6: On fait plus attention. On pense à la planète, on pense à nos enfants.
12: Maintenant, je fais attention. Quand je dois arroser mes pots, je prends l'eau de la salade. Tu te rends compte, si on avait eu plus d'eau, qu'est-ce qu'on serait malheureux?
2: Des propos recueillis à Vannier par Thierry Collin pour Ici Lorraine. Les Vosges qui sont toujours au niveau crise pour la sécheresse avec des restrictions drastiques d'usage de l'eau. C'est aussi le cas en Meurthe-et-Moselle ou dans la Meuse. Je termine avec cette information à Gerbépal. On est toujours dans les Vosges entre Saint-Dié et Gérardmer. La mairie a été touchée la nuit dernière par un violent incendie. Les dégâts sont importants et seule une partie des archives a pu être sauvée des flammes. L'école juste à côté a été envahie par les fumées. Elle est donc restée fermée toute la journée. Il y avait des appartements aussi qui jouxtent la mairie. 8 personnes dedans ont dû être relogées dans de la famille. 35 pompiers ont été mobilisés pendant toute la nuit. Les gendarmes ont ouvert une enquête. Les causes de l'incendie sont pour l'instant inconnues, mais aucune trace d'effraction n'a pour l'heure été constatée. Il est 18h05 sur Ici Lorraine.
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2: Allez, un coup d'œil sur la météo qui va nous accompagner dans les prochaines heures, Elisa.
0: On devrait avoir un petit peu de pluie encore avant la tombée de la nuit. Cette nuit, les étoiles et les nuages vont se partager le ciel. Attention aux brouillards aussi qui vont se former en fin de nuit avec les températures qui redescendent. Demain, la journée va être généralement bien ensoleillée dès la matinée. Puis les nuages s'invitent et deviennent prédominants dans l'après-midi. Pour les températures, on va être entre 11 et 14 degrés. On nous a informé il y a petite dizaine de minutes, il y a un véhicule en feu sur la D112 au niveau de Ferrières dans les deux sens. La route est coupée. Évitez donc de passer par là si vous le pouvez. Et puis on a toujours ce bouchon sur l'A33 dans le sens Nancy-Lunéville. C'est à partir de Fléville devant Nancy. En plus du chantier de fauchage et des réparations des glissières de sécurité en cours, il y a un véhicule en panne, ce qui cause environ 8 km de bouchon. Et puis la situation est encore compliquée dans le centre-ville de Nancy. Prudence si vous devez passer près du lycée Poincaré et de la gare en ce moment, notamment toutes les lignes du réseau Stan, y compris le trolley, appliquent le plan B3 pour éviter le centre-ville.
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0: Et la musique, c'est aussi notre cher Daniel Balavoine qui nous a quittés il y a 40 ans cette année. Voilà, vivre ou survivre.

0: Daniel Balavoine avec Vivre ou survivre.
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0: Bonjour les Lorrains, c'est Elisa Gautron. On est ensemble toute la fin d'après-midi jusqu'à 19h. Pendant que l'automne s'installe bien en ce moment en Lorraine. Et l'automne, c'est une bonne saison pour boire plein de thé, de tisane ou autre. Vous utilisez peut-être des brisures de bonbons des Vosges dans votre tasse. Des brisures de bonbons des Vosges qui viennent donc de la confiserie des Hauts-de-Vosges. Justement, Véronique Laure est partie à la rencontre de celle qui gère cette belle entreprise vosgienne. La grande patronne, Fabienne Picard. On vous emmène à sa rencontre dans quelques minutes après Vianney avec D'or et d'étain.

0: Détends, c'était Vianney sur votre radio, ici Lorraine. Chaque jour, on vous emmène à la rencontre de talents lorrains. C'est lorrain aux histoires fascinantes. Fabienne Picard en fait partie. C'est la patronne de la confiserie des Hauts-de-Vosges à Plainfin. Une belle histoire de famille que Véronique Laure a été chercher pour vous directement dans l'atelier de la confiserie.
1: Quand ça commence là, derrière cette porte, le premier atelier, vous avez 8 ans, vous avez encore des images ?
2: Ah bah je me souviens très bien, ouais. D'abord j'adorais venir là parce que ça sentait toujours bon et j'étais très gourmande, donc je mangeais beaucoup de bonbons. Ce que j'aimais c'était que ça vivait. Je voyais mon père qui s'affairait à faire tourner cette entreprise. Mmh. Ici par exemple on a fait une bébé scénographie. Oui. On explique un petit peu les débuts. Bah, là, vous voyez, le mariage de mes parents, la création de la SARL en 1986. La camionnette avec laquelle on allait faire les marchés, où dès que je pouvais, j'allais avec mon père vendre les bonbons. Parce qu'à l'époque, il livrait beaucoup de confiseries jusque Belfort, jusque Nancy, Metz. Donc, dès que je pouvais monter dans la camionnette avec lui, hop, j'allais avec lui. Il me racontait plein de choses, comment il faisait pour acheter ses matières premières, ce qui se passait avec les clients. Bon, moi, je suis d'une nature assez curieuse, donc pour moi, c'était vraiment un super terrain de jeu.
1: Et donc, c'était naturel et normal que vous soyez là aujourd'hui. Vous saviez que vous alliez reprendre.
2: Ah, en fait, il a créé en moi une graine d'entrepreneur, je pense, parce que c'est vrai que pour être chef d'entreprise, il faut avoir toujours des idées. Il faut aller de l'avant, il faut foncer, il ne faut pas être craintif. Mm-hmm. Et j'ai admiré mon père pendant des années. Je me disais, oh, mais quel courage il a, et tout ce qu'il règle comme problème dans la journée. Et ça a vraiment créé une vocation chez moi. Je me disais, ben, un jour peut-être, si je peux, ben oui, je reprendrai. Mais je voulais avoir les compétences.
1: Ça, c'était quand vous étiez adolescente, cette admiration ?
2: Oui, oui, oui.
1: Ouais, adolescente, oui. Et puis adulte.
2: Oui. Oui. Ben, jusqu'à temps que j'ai des idées et puis qu'on confronte nos idées.
1: Ça a commencé à quel âge ?
2: Assez tôt.
1: Avant la majorité.
2: Et là, il a dit, oh, elle a du caractère, hein, ma fille. Hein, wow.
1: Et donc, vous avez travaillé tous les deux, en fait ?
2: Oui, on a travaillé. Ben, j'étais longtemps son assistante.
1: Ouais.
2: Je l'ai rejoint quand l'entreprise avait 10 ans. Mmh. En 96, j'ai passé mon bac. Après, j'ai fait un BTS d'assistante de direction, donc dans le but d'être son assistante. Donc, je me suis formée à ses côtés, j'ai appris beaucoup de choses. Après, j'ai refait une maîtrise de sciences de gestion. Donc, je me suis formée quand même tout le long parce que je me suis toujours dit, si un jour je reprends, il faut que j'ai les compétences. Et pas juste que je reprenne parce que je suis sa fille, ce serait un peu trop facile quand même. Donc, je me suis formée. Alors, j'ai été directrice générale en 2015 avant de reprendre la présidence donc, de l'entreprise. Et j'ai repris en 2018. Mais ça a été un peu compliqué au début. Dans l'idée, il était très content que je reprenne. Mais quand j'ai voulu faire comme je voulais moi, là, c'était un petit peu plus difficile. Mais bon. Il y a des choses que j'ai continuées, il y a des choses que j'ai modifiées.
0: Et aujourd'hui, la confiserie des Hauts-de-Vosges, c'est une véritable institution à Plainfin. Véronique Laure était avec Fabienne Picard, c'est la patronne de la confiserie des Hauts-de-Vosges. Et puis à Plainfin, cet été, il y a un nouvel espace qui a été ouvert pour les visiteurs. Un beau petit bijou, un beau comme un musée à visiter pour découvrir la fabrique des bonbons. Allez, on repart en musique à 18h17 avec Waterloo d'Abba qui arrive dans un instant. Et tout de suite, c'est Iggy Pop qu'on retrouve avec In The Descar sur votre radio, ici Lorraine.

0: 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À 18h24, direction Saint-Dié pour faire du volleyball ce week-end.
1: Et c'est déjà l'heure des retrouvailles et l'affiche promet d'être électrique. Ce samedi, le Palais des Sports Joseph Claudel de Saint-Dié-des-Vosges accueille le premier grand rendez-vous de la saison entre les Louves vosgiennes et les Panthères du VNVB. Un derby régional programmé très tôt dans le calendrier, peut-être même un peu trop tôt pour les effectifs qui sont encore en rodage. La question se pose, mais côté vendopérien, on balaye les réserves. Fabien Pelk, vice-président du VNVB.
2: Non, c'est jamais trop tôt parce qu'on voit qu'il y a un engouement des deux copes, en tout cas des deux supporters des deux clubs. Le fait d'avoir cette proximité, c'est clair qu'on va avoir une belle salle à Saint-Dié. Donc c'est toujours des matchs qui sont intéressants à jouer, sportivement, mais économiquement aussi. Ah, ça coûte moins cher que de faire le tour de la France. Et puis attention à Saint-Dié parce que c'est une équipe qui rentre pour jouer son maintien, essayer d'accrocher les play-ins et qui ira gratter des points partout. Et on a pu le voir avec un bon premier point à Chamalières.
1: Un derby qui s'annonce particulièrement ouvert. Vendeuvre-Nancy arrive en confiance après son succès inaugural face à Bordeaux. De leur côté, les Déodaciennes chercheront leur premier succès de la saison. Battus sur le fil 3-2 à Chamalières le week-end dernier, les Vosgiennes ont tout de même prouvé leur caractère en ramenant un point précieux de ce déplacement. Devant leur public, les Louves voudront faire sauter le verrou vendopérien. Début des hostilités, samedi, 19h30 au Palais des Sports, Joseph Claudel.
0: Merci Laurent, on le note dans notre agenda. 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

0: Céline Dion avec Bonjour, pardon, merci.
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0: On voit ce qui se passe sur la route à 18h30. Patrice nous informe qu'il y a un accident sur la RN57 en sortant au niveau de Pouxeux, dans le virage. Les pompiers et les ambulances sont sur place. Prudence si vous devez passer par là. Il y a un feu aussi, un véhicule en feu sur la D112 au niveau de Ferrières dans les deux sens. La route est coupée pour le moment. On a toujours ce bouchon aussi sur l'A33 dans le sens Nancy-Lunéville qui continue à partir de Fléville devant Nancy, donc si vous sortez de Nancy. En plus du chantier de fauchage qui est en cours et d'une réparation de glissière de sécurité, il y a un véhicule qui est en panne sur cette portion de l'A33, ce qui cause 8 km de bouchons. La situation est compliquée encore dans le centre-ville de Nancy ce soir. Prudence si vous devez passer notamment près du lycée Poincaré et le quartier de la gare. Toutes les lignes du réseau Stan, y compris le trolley, continuent d'appliquer le plan B3 pour éviter le centre-ville. Entre 18h30 et 19h, on continue à vous faire découvrir les pépites de la Lorraine, les beautés de notre région avec Jérôme Prodhomme. Ce sera juste après Jimmy Cliff avec Reggae Night.

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0: 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C'est l'un des plus anciens festivals de France et c'est une fierté pour Nancy. Voici revenu le temps du NJP. Encore qu'en bon nancéien, on dit NJP, on dit le nom comme ça nous chante et pas comme il est écrit, les Nancy Jazz Pulsations. Bah oui, un peu comme quand on dit la place carrière au lieu de la place de la carrière ou le palais du gouverneur pour le palais du gouvernement. Bah oui, on dit le NJP, curieusement, pour parler des Nancy Jazz Pulsations. Une idée de jeune d'il y a un peu plus de 50 ans, qui a commencé à la campagne d'ailleurs. L'idée de découvrir ensemble les nouveautés du moment, et puis l'idée ensuite de faire découvrir à d'autres des talents qui marquent quelque chose dans la musique. Un nouveau style, un changement, l'art d'improviser, ou au contraire, pour rappeler qu'un talent n'a pas d'âge, pourvu qu'il continue de créer. Là, le NJP a fini par s'imposer comme l'un des grands rendez-vous musicaux français et l'un des plus importants rendez-vous de l'année à Nancy, équivalent pour la musique, si j'ose dire, du livre sur la place pour les livres. Leur point commun, ces deux événements, c'est ce moment de découverte, mais aussi un chouette rendez-vous pour tout le monde. Vous savez, on se mélange dans le chapiteau pour les concerts, mais aussi à la PEP, par exemple, lors du dimanche de la PEP en fête, quand les fêtards du samedi soir, à peine réveillés, croisent les poussettes du dimanche matin, devant la scène qui montre les nouveaux talents. Le NJP, c'est le bonheur d'un moment partagé. Un moment partagé avec l'artiste sur une scène à taille humaine, même si le chapiteau est vaste, hein, c'est vrai. Avec les autres aussi, celles et ceux qui, comme vous, connaissent les chansons par cœur, ou au contraire, avec celles et ceux qui découvrent l'artiste et qui veulent s'immerger dans son univers. Le NJP, c'est aussi le tong, vous savez, boum, des marrons qui tombent des arbres de la pépinière, souvent à contre-temps sur la toile du chapiteau, ou même devant vous d'ailleurs quand vous gagnez la place de la carrière. Méfiez-vous toujours un petit peu. Hein. C'est aussi, pour certains, le NJP, bah, s'ambiancer dans le Magic Mirror qui est là depuis des années, qui en a vu pas mal, qui vous a d'ailleurs peut-être connu avec des cheveux ou une toute autre allure il y a 20 ou 30 ans. Hein. Le NJP, c'est ce mélange d'odeurs de fumée, de terre mouillée et de sueur. C'est ce mélange de noms super connus et de noms moins connus qu'on s'étonne de ne pas avoir rencontré plus tôt quand on les écoute. Un festival de découverte qui fait pulser une ville qui adore découvrir, qui est curieuse, qui a le cœur en fait, c'est ça le NJP à Nancy. Le NJP, c'est nancéien, c'est lorrain, donc, c'est fin bien. 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
2: Pourquoi on dit les poulets? Alors déjà, notez qu'on ne devrait pas dire ça, hein, mais bon. Dire les poulets pour parler des policiers, c'est une expression qui remonte à Paris au 19e siècle. À partir de 1853, on reconstruit littéralement Paris sur elle-même. Il faut dire que jusqu'à cette époque, Paris c'est un dédale de toutes petites rues moyenâgeuses, sombres, souvent mal fréquentées. Alors le boulot du baron Haussmann à partir de 1853, c'est de faire de Paris une ville moderne avec des rues larges, des immeubles neufs et des équipements publics. Les halles par exemple pour tout ce qui est alimentaire ou un bâtiment pour la police. Et alors pour ce bâtiment, l'idée c'est de le mettre au centre de Paris. Hein, comme ça, hop, ils ne sont jamais très loin de tel ou tel endroit de la capitale. Et le terrain qui est choisi, qui n'est pas très loin de Notre-Dame, c'est un ancien marché aux poulets. Des poulets qu'on achetait vifs ou grillés d'avance pour aller les manger tranquillou plus loin, à la maison ou dans la rue. La street food n'a rien inventé. Bref, le sens de l'humour et l'esprit frondeur de Paris ont fait le reste. Et les Parisiens ont fini par parler des poulets pour désigner les policiers qui venaient de ce bâtiment construit sur l'ancien marché aux poulets. Voilà donc pourquoi on dit, on ne devrait pas, un poulet, alors qu'on ne sait plus pourquoi. Encore que maintenant, vous savez.
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1: Excellente soirée, il est 19h, place aux infos.
2: Quelle suite pour le mouvement des lycéens? En attendant les annonces d'Édouard Geffray, ministre de l'Éducation nationale, ce soir, aux 20h de TF1, des mesures concrètes, promet Matignon. Les associations de lycéens, d'étudiants et le SNES-FSU appellent à une nouvelle journée de manifestation mardi prochain, le 13 octobre, alors que l'acte 4 est en train de s'achever ce soir. Sur la place de la Bastille à Paris, les gendarmes et CRS ont demandé aux manifestants de se disperser. Les jeunes quittent la place petit à petit. Marie Boéda, vous avez rencontré une mère et son fils.
3: Des mots écrits en bleu sur la pancarte de Nadia.
4: Des élèves sans prof, des profs sans poste, académique Créteil, tu te fous de nous.
3: Elle est professeure de français, contractuelle, se tient prête à remplacer les enseignants manquants, sauf qu'on ne l'appelle pas.
4: Exactement. Et je sais que, pas seulement dans l'académie de Créteil, mais également dans l'académie de Versailles, il y a eu de nombreux contrats de contractuels qui n'ont pas été renouvelés, en particulier pour les professeurs d'histoire et géographie à l'académie de Versailles.
3: Des académies de plus en plus désorganisées, déplore cette maman, accompagnée de son fils de seconde, Antoine.
5: Aujourd'hui, je suis censé avoir cours, en fait. Je viens en séchant un petit peu les cours, mais bon, elle m'a théorisé, donc ça passe.
3: Son lycée à Vitry ne bloque pas, ce qui ne l'empêche pas de faire entendre sa voix. Et quand on lui parle des réponses du ministre de l'Éducation nationale au mouvement lycéen, il secoue ses boucles brunes.
5: Bah, c'est du foutage de gueule, on sait très bien qu'ils vont jamais le faire. C'est des paroles comme ça pour apaiser les tensions, mais on sait très bien qu'au final, il n'y aura aucune répercussion.
3: Demain, retour en cours pour l'adolescent. Il espère convaincre ses camarades de bloquer l'établissement.
2: Reportage signé Marie Boéda, place de la Bastille à Paris, pour ICI Paris, Île-de-France. Des manifestations parfois tendues, un lycée proche de Bordeaux était en partie saccagé, provoquant plusieurs centaines de milliers d'euros de dégâts selon le proviseur. Une dizaine d'ordinateurs d'une valeur d'environ 3000 euros pièces ont été volés, d'autres endommagés. Concernant une autre crise, celle des carburants, on apprend ce soir que Sébastien Lecornu recevra lundi les distributeurs à Matignon pour organiser concrètement la baisse des prix à la pompe après l'annonce de la libération de 10 millions de barils des stocks stratégiques. L'exécutif qui tente d'éteindre plusieurs feux avec de nouvelles mesures d'aide pour les agriculteurs, cette fois touchés par les conséquences de la sécheresse. Édouard Marguier, l'objectif cette fois, c'est de soulager les trésoreries grâce à des prêts à taux zéro.
6: L'État prendra en charge les intérêts des prêts sécheresse proposés en ce moment par les banques, des taux à 2,5% sur 2 ans, avec une limite de 2 milliards d'euros, à condition que le prochain budget de l'État soit adopté. Ces prêts serviront à acheter du fourrage pour les éleveurs qui risquent d'en manquer, car vu les prairies brûlées, ils utilisent les stocks depuis cet été. Ça peut aussi servir pour des semences et des engrais. Le ministère estime que 35 000 exploitations françaises sont en péril. Cette mesure vient compléter le plan d'urgence sécheresse annoncé il y a un mois, 1,3 milliard d'euros, qui contient notamment l'aide à l'achat de gasoil non routier qui sert aux engins agricoles. Elle est de 15 centimes par litre. La ministre s'engage à faciliter la procédure pour son remboursement sur facture. Elle est jugée trop longue et complexe par les syndicats.
2: Précision signée Édouard Marguier. Le splashdown est fait. Sophie Anneau est rentrée à la maison. L'astronaute française a bien amerri au large de la Californie à 17h34, heure française, à bord de la capsule Dragon. Sophie Anneau est restée au total 235 jours dans l'espace. Les équipes de récupération sont sur place pour extraire les 3 astronautes de la capsule. Et ensuite, pas de répit pour Sophie Anneau. C'est ce qu'explique le médecin aérospatial Franck Lehaut.
7: On va rapatrier Sophie Anneau au plus vite. Hein. C'est ce qu'on appelle le direct return. Donc, pourquoi ? Parce que on a deux objectifs. Premièrement, il y a des scientifiques qui ont comme objectif de voir un petit peu, d'étudier précocement, dès son retour, les effets de la pesanteur sur les divers systèmes de son corps, oui. Les os, les muscles, le système ORL, etc. Et d'un autre côté, on a les médecins qui vont vouloir commencer à la rééduquer, à la réadapter à à la pesanteur terrestre. Donc déjà, on va la transférer très vite à Cologne, elle y sera demain. Et pour elle, va commencer un séjour peut-être d'environ 3 semaines. Bon, elle va vivre dans l'Enviab, hein, c'est une sorte de laboratoire scientifique qui est à Cologne, où elle pourra recevoir sa famille, elle sera dans un appartement confortable, mais elle aura tous les équipements et le personnel dédié autour d'elle pour la prendre en charge et la rééduquer.
2: Vidéo de cet amérissage sur ici.fr. Le prix Nobel de littérature 2026 décerné à une femme, la poétesse canadienne Anne Carson, âgée de 76 ans. C'est la 19e femme à décrocher cette prestigieuse récompense.
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2: Le temps pour demain, des plus faibles de la Manche au Poitou-Charentes, sur le reste du pays, la matinée est calme et ensoleillée. L'après-midi, le ciel se couvre sur toute la moitié nord. Au sud, le temps reste sec. Il fera bien frais le matin, entre 3 et 8 degrés dans les terres. Localement, 1 ou 2 degrés près du Jura, en Champagne-Ardenne, Bourgogne, Sologne, Auvergne et Limousin. L'après-midi, prévoyez 18 à 23 degrés sur le pourtour méditerranéen. 15 à 20 degrés ailleurs. Localement, 12 à 14 degrés seulement dans le nord-est.
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9: Salut à toutes, salut à tous et bienvenue dans Décibel. On est ensemble jusqu'à 20h. Et de la musique, oh oui, il y en aura, il en sera question. Aujourd'hui, c'est l'anniversaire du premier tube de U2. Aujourd'hui aussi, au programme, un blind test pour lequel vous pouvez d'ores et déjà vous inscrire en appelant... qui donc ? Oumaïma ! Oh, c'est Oumaïma ce soir, au 0810 055 056. 0810 055 056. Un blind test dont le thème sera le Québec. Pourquoi ? Vous demandez-vous peut-être. Eh bien, pour le plaisir, vous répondrai-je, mais aussi parce que notre invité de ce soir est la statue du commandeur québécois.

voix ce soir dans Décibels. Ceux qui nous suivent depuis la première saison savent que ce n'est pas la première fois, mais savent aussi qu'il a énormément d'histoires à raconter, énormément de talent, évidemment. 60 ans de carrière, une vingtaine d'albums et puis plusieurs vies pour cet artiste incroyable qui vient annoncer son retour sur scène en France au mois de mars prochain. Robert Charlebois est l'invité de Décibels. Mais avant... Avant, on vous annonce que tout ce pognon dépensé à louer tous les mois Disney Plus pour que vos enfants regardent en boucle La Petite Sirène, Pocahontas, que ne sais-je, ça va peut-être enfin vous servir à vous aussi, puisqu'à partir de demain, en streaming sur Disney Plus, il y a... Non, pas les Beatles, ben non, c'est Oasis. On s'y tromperait. Don't Look Back in Anger, le documentaire sur la reformation d'Oasis et la réconciliation des frères Gallagher, dès demain sur Disney+.

0: Boys, Don't Look Back in Anger, la chanson d'il y a 30 ans et le film documentaire à voir dès demain donc sur Disney Plus et sur Hulu. Bon, il était sorti au cinéma, donc je vous cache pas que moi je suis allée voir au Cinoche et franchement ça vaut le coup, c'est génial de voir les frères Gallagher se réconcilier 16 ans après leur séparation en France, on s'en souvient bien, au festival Rock en Seine. Donc voilà, c'est un très très beau film. Si vous n'avez pas de code Disney Plus, n'oubliez pas de faire tourner, hein, c'est comme ça qu'on fait, on fait tourner les codes Canal, Disney, Amazon, Netflix, comme ça on peut tous voir un peu tout ce qu'on veut, quoi. Enfin, c'est une bonne méthode, je crois.
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0: Le coup de cœur du jour est signé sur le label Atome. Il s'appelle Johnny Montreuil. Johnny, parce qu'il est fan de Johnny Cash. Et Montreuil, parce qu'il a fixé sa vie de nomade dans une caravane sur un terrain vague à Montreuil, il y a maintenant une vingtaine d'années. Et c'est là qu'il vit et qu'il compose. Donc, depuis le milieu des années 2000, Johnny Montreuil va sortir un quatrième album au printemps prochain. Et on a aujourd'hui la sortie du premier extrait qui s'appelle Les Ascenseurs. Vous allez voir que ce garçon a une super voix, c'est un très bon auteur. Il est rock, oui, mais aussi country, rockab, chanson. Bref, un immense coup de cœur pour Johnny Montreuil et ses ascenseurs.

0: Il s'appelle Johnny Montreuil. Vous l'avez compris, certains prennent l'ascenseur social, tant mieux pour eux. Ils partent de zéro, mais lui, il dit « Moi, je suis parti de moins 30 et je cours dans les escaliers. » Il est trop fort, Johnny Montreuil. L'album, c'est au printemps et son prochain concert, c'est en banlieue parisienne, à Saint-Ouen, le 7 novembre prochain. Restez dans le coin, les amis. Décibel revient avec Robert Charlebois.
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1: Et dans Décibel, ça y est, il est arrivé, le seul, l'unique, la légende, Robert Charlebois, bonsoir.
2: Le lapin bleu en personne,
1: Émilie. Le lapin bleu personne de Émilie Jolie, le bleu. Vous savez, quand j'étais petite, je vous écoutais tout le temps dans Émilie Jolie. Hein.
2: Ben écoutez, la dernière fois que je suis allé en Corse, je sais qu'il y a peut-être des amis qui nous écoutent en Corse.
1: Oui.
2: Il y a deux belles petites filles de 50 ans qui rentrent dans un bar et qui me disent « Ah, c'est le lapin bleu !»
1: Eh oui, écoutez, souvenez-vous.
3: 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Aux oreilles tendues et aux yeux malicieux.
1: C'est un bon souvenir pour vous.
2: Et c'est pour ça que j'ai demandé de couper la clim, parce que quand on attrape un rhume, on fait tchou, tchou.
1: Hey, vous le tenez encore bien.
2: Pas mal. Mais ça fait partie des souvenirs. Ben, je sais qu'on a perdu Philippe Châtel.
1: Oui, il y a quelques années, oui.
2: Non, c'était comme l'œuvre de sa vie, puis ça a été repris par d'autres et d'autres, et donc je suis fier d'avoir été le premier lapin bleu.
1: Robert,
2: mais je la fais pas sur scène, par contre.
1: Jamais vous chantez.
2: Mais le lapin bleu, non, pas dans Charlebois-Scope.
1: Alors Charlebois-Scope, il faut expliquer, parce que là, non seulement on est en Charlebois-Scope, mes amis, mais comme nous sommes en 2026 et très bientôt en 2027, nous sommes en Charlebois-Scope 2.0. La légende dit, qu'est-ce que c'est que cette histoire? L'histoire, c'est que vous célébrez comme il se doit vos 60 ans de carrière, Robert, parce que vos premiers albums, c'était au milieu des années 60. Comment faire pour rendre hommage et justice à cet immense répertoire? Et vous vous êtes dit que vous vouliez un spectacle total. Pas juste un concert, voilà. Pas juste un film, non. La totale.
2: Total. Ben, c'est-à-dire que maintenant, tout le monde est un peu cinéaste hein, avec les téléphones.
1: Ouais.
2: Moi, j'ai pas de téléphone, mais tout le monde est au moins photographe. Non,
1: vous n'avez pas de petits...
2: Non, ça brûle les neurones, puis déjà qu'il m'en reste pas beaucoup. Donc, même si je fais de l'argent un jour, je m'en achèterai pas un, parce que je veux pas travailler pour Elon Musk, et puis je suis libre. Personne sait où je suis, moi.
1: Vous, mais comment on fait pour vous joindre?
2: Ben, ma femme en a deux.
1: Voilà.
2: Mais j'ai une tablette aussi. Je suis pas un primate quand même.
1: Ouais. Mais donc vous n'êtes pas esclave du téléphone.
2: Non. Bravo. Puis parce que en même temps, je crois à la télépathie, puis ça brouille un peu les ondes, en plus de brûler les neurones. Il m'en reste pas trop, non. Donc je fais attention à ceux qui me restent.
1: Alors dans ce spectacle total, Robert en Charlebois-Scope.
2: Ce total, ça dit que je ne serai jamais un réalisateur de cinéma.

0: monde d'image, de cinéma, parce que j'ai quand même fait 7-8 films pour prouver que je ne suis pas un ancien acteur.
1: Vous dites que c'est le plus gros show de ma vie.
0: Oui, il faut que ça soit pire que le premier, en fait. Voilà. C'est mes pires succès.
1: 16 et 17 mars prochain à Paris, au Grand Rex. On va continuer à en parler, mais avant de dire aussi qu'il y aura évidemment les tubes incontournables, mais aussi des petites pépites en ce qui concerne les tubes incontournables. Je reviendrai à Montréal. Je pense que vous l'avez entendu 1 million de fois, et nous aussi, Robert, mais pardon. On ne s'en lasse pas. Ah, cette intro, là, c'est magnifique. Robert Charlebois est l'invité de Décibel. Il sera en Charleboiscope à Paris les 16 et 17 mars prochains. On continue à en parler dans Décibel. Mais d'abord, on chante.
2: Je reviendrai à Montréal.

0: ne s'en lasse jamais de cette chanson. Est-ce que vous vous en lassez, vous, Robert Charlebois? Dites-moi la vérité.
1: Vous savez, honnêtement, non. Parce que l'arrangement est tellement fantastique. Et puis, ça vient d'entrer au patrimoine de l'humanité, comme le Stade olympique de Montréal. Cette chanson-là est née la même année que j'ai eu le bonheur de la chanter devant Nadia Comaneci cette année en plus, qui est venue pour célébrer le 50e anniversaire du Stade de Montréal.
0: Comaneci, pour les enfants, c'était une grande gymnaste.
1: Attendez, c'est arrivé une seule fois dans l'histoire de l'humanité, elle a eu 7 fois des 10 sur 10 comme gymnaste.
0: Ouais, ça n'existe pas normalement.
1: C'est une femme exceptionnelle, qui a un charisme fou, qui est simple comme tous les grands. Là. Puis, en tout cas, c'est un grand souvenir pour moi. Et ça, c'est pas des tubes, c'est des standards. Puis ouais. Comment dire, c'est pas les journaux, les magasins, les radios, les maisons de disques qui font ça, c'est le

0: C'est le public qui s'en empare. Un tube, ça dure un an ou deux, des fois une semaine, deux semaines. Mais ça, quand ça dure 50 ans et plus, ça devient quasiment comme la musique classique, quoi. Ouais. D'après mon petit Robert à moi, en tout cas, c'est...
1: Le petit Robert.
0: Après 50 ans, ça devient le standard, la musique classique. Puis j'en ai quelques-unes, comme Lindbergh Ordinaire, Jeu de l'amour. Même Je t'aime comme un fou, ça a bientôt 45 ans. Ça n'a pas tout à fait 50
1: ans. Pas tout à fait 50, mais tout ça, c'est des standards. Mais
0: standard, c'est un cadeau qui est inexplicable. Puis, si je m'en lassais, moi, peut-être que tout le monde s'en lasserait aussi. Mais je la chante là, parce que des fois, il fait très chaud puis ça rafraîchit.
1: Les standards que vous allez pouvoir découvrir en charleboiscope, si vous avez la bonne idée de venir au Grand Rex à Paris les 16 et 17 mars prochains, c'est par exemple, il en parlait, le grand Robert Lindbergh.

0: on a 60 ans de carrière, comment on construit, Robert Charlebois, la liste des chansons d'un spectacle qui donc est une somme, un retour sur toute votre carrière? Comment vous construisez la liste des chansons?
1: C'est comment dire,
0: une fois qu'on a mis les standards,
1: pour employer un mot latin, c'est un work in progress. Puis quand on commence les répétitions, on se dit, puis je me souviens qu'un jour j'étais allé voir Aznavour, puis j'ai dit, hey Charles, la première chanson avec laquelle t'as ouvert, ta nouvelle est bonne. Il dit, Robert, elle est pas nouvelle, je l'ai écrite il y a 25-30 ans, mais je la chante jamais. Et il faut aller des fois chercher des petites pépites qu'on oublie, qui s'insère bien dans un show. Si on fait, moi j'ai toute ma période trash punk, funky, assez rock and roll. Et puis après ça, je pense que les gens ont beaucoup envie d'entendre parler de tendresse, d'amitié, d'amour et de paix, parce que on est agressé de toutes parts. La guerre des sexes, les hommes contre les femmes, les politiciens qui parlent juste de guerre ou d'argent. Alors, les gens ont envie d'un peu d'amour puis de tendresse.
0: Et vous,
1: de
0: ça vous fait plaisir de leur apporter ça?
1: Ben oui. Faut pas faire trop de balades non plus, parce que les gens aiment ça. Même au Grand Rex, des fois, ça se lève puis ils viennent danser en bas, là, puis ça, c'est fantastique. Pour un musicien, de voir des gens danser sur la musique, là, les gens, ils écoutent ça avec leur dos en même temps qu'avec leurs oreilles, puis ça fait, y a rien de plus stimulant. Les musiciens jouent mieux. Dès qu'il y a 4-5 belles filles qui se lèvent pour danser, whoop, la musique devient comme par hasard meilleure. Puis, c'est la musique live, il y a rien de préenregistré, mais des fois, je suis tellement tannant, moi, que je me dis, et si je faisais semblant de chanter, bon, comme la plupart des...
0: Du playback? Robert!
1: Non. Mais juste, mettons 30 secondes dans le show, puis devinez où, à la fin, vous gagnez une boîte de savon pour les genoux.
0: Ah ben d'accord. Hein? Pourquoi pas?
1: Il y a un show gratis pour votre beau-frère. Non, mais ça serait vicieux de ma part, mais je suis sûr que les gens s'en apercevraient pas.
0: Ah, je sais pas. Si le premier rang, les fans.
1: Le premier rang. Mais même Johnny, il prenait quelqu'un qui faisait les notes hautes derrière lui.
0: Son choriste, oui.
1: Et Madonna, quand elle chante, puis qu'elle n'est pas essoufflée, tu sais, ça, c'est gros comme une église catholique, là, mais.
0: J'adore. Robert.
1: Disons que c'est. Faut pas que je m'écoute trop. Une chance que j'ai des bons conseillers.
0: C'est ça. La cascade. Robert, en Charlebois-Scope, les 16 et 17 mars prochains à Paris, au Grand Rex, la billetterie est ouverte et ça se remplit très vite. Donc, il faut vraiment prendre vos places maintenant. C'est donc un son et lumière, un concert et un écran géant, le bel écran du Grand Rex, qui va projeter un film inédit. Et donc, il le dit, Robert Charlebois, ici même. Tout est live et ça va être un grand moment
1: des blagues,
0: de musique.
1: En fait, je suis pas prêt encore. Je suis pas assez vieux pour faire du playback.
0: Pas du playback plus tard.
1: J'aurai 96 comme Hugo Frey. Peut-être que là, je ferai des shows en playback.
0: À tout de suite, les amis. Vous écoutez Décibel.
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0: Et ce soir, notre invité dans Décibel, c'est Robert Charlebois qui célèbre ses 60 ans de carrière avec Robert en Charlebois-Scope 2.0 au printemps prochain à Paris, au Grand Rex. On parlait de cinéma, forcément.
1: Excusez-moi, on parlait d'Hugo Frey. J'espère que les gens n'ont pas compris que Hugo Frey chantait en playback.
0: Non.
1: Je dis, c'est la chance, vu que c'est admirable, si j'ai la chance de chanter à 96 ans, j'ai dit que peut-être là, j'utiliserais des trucs.
0: Des petites astuces.
1: C'est fantastique. Il est en une forme et il fait encore des tournées. Le plus vieux que j'ai vu dans ma vie, c'était Trenet. Je l'ai vu à 85 ans. Il avait encore toute sa voix. C'était assez prodigieux.
0: Ouais. Mais c'est pas une question pour vous, l'âge. De toute façon, vous êtes un jeune octogénaire.
1: Oui, mais j'ai 4 fois 20 ans. Moi, j'ai pas 80. Mais j'aime mieux dire 4 fois 20 ans. C'est plus élégant. Mais non, mais évidemment que c'est un cadeau extraordinaire de vieillir en santé. Le reste, bon, il y a beaucoup de gens qui n'ont pas cette chance. Moi, je dois tout à la chance.
0: C'est l'heure des choix cornéliens, monsieur Charlebois, il faut choisir.
1: Au secours.
0: On y va. Si vous deviez choisir un seul mode de communication, parler, écrire ou chanter?
1: Ouf, un pouf. je dirais parler, parce que si on a des choses essentielles à dire, on les dit, on n'est pas obligé de mettre un rythme ou un tempo ou de la musique derrière. Mais écrire, c'est lent aussi. C'est long et c'est très, très difficile. Pour moi, c'est la chose la plus difficile au monde.
0: Vous préférez faire 2 heures de sport ou une grasse matinée?
1: Il est difficile, ça. Je pense une grasse matinée, oui. Parce que mon sport, c'est mon spectacle, en fait.
0: C'est vrai. Vous préférez devenir américain, comme le veut Donald Trump, ou devenir prêtre?
1: Nous sommes déjà des Américains, et pour moi, Donald Trump est un intrus, parce que ma famille est en Amérique du Nord depuis 350 ans, la sienne à peine depuis 100 ans. On n'est pas États-Unis, mais on est Américains bien avant lui. L'autre question, c'était quoi? Le choix entre être Américain ou prêtre?
0: Ouais.
1: Ah non, pas prêtre. Le pape a essayé de se marier avec Céline. Une chance, ça n'a pas marché. Elle a dit non, sinon, t'imagines le monde, ça a tout refait, toi.
0: Ça aurait été quelque chose, effectivement.
1: Non, prêtre, je ne suis pas fait pour être prêtre. Je suis, agnostique depuis l'âge de 14 ans et demi. Et puis, je respecte toute la littérature. J'aime Jésus, surtout ses attachés de presse. Là. Et puis, il y a une littérature fantastique dans la liturgie et tout. Mais non, on ne va pas s'embarquer là-dedans, ce serait trop long. Et je respecte le merveilleux de tout le monde.
0: On part ce soir, Robert. Une semaine au ski ou à la plage?
1: Ou à la plage, oui. Le ski, non, il y a trop de fous en planche qui ne savent pas tourner. Ils sifflent quand ils sont derrière nous à 80 km/h. Ça ne me rassure pas du tout.
0: Vous préférez faire une chanson qui fait rire ou qui fait pleurer?
1: Je crois que je suis un heureux mélange des deux. Puis c'est pour ça que j'aime tellement Nino Ferrer. C'est qu'il y avait le Nino de Mirza, puis de Gaston, puis il y avait le Sud. Et puis le Sud, ça me tire les larmes.
0: C'est très mélancolique. Qu'est-ce qui vous met de mauvaise humeur? La pluie, les cons ou les impôts?
1: Les impôts, ça me met de bonne humeur parce que plus j'en paye, mieux ça va pour moi. Et puis la pluie, j'aime tout ce qui est beau, mais trop de pluie, non, ça c'est... Et l'autre, c'était quoi?
0: Les cons.
1: Ah non, les cons, ouais. Qui a dit? En Bretagne, il n'y en a plus que sur les cons.
0: Oui, c'est vrai.
1: C'est une de mes phrases. Et la seule phrase qui est plus jolie que ça, c'est: en Bretagne, il fait beau plusieurs fois par jour. J'adore celle-là aussi.
0: Et allez, on termine. Demain matin, vous vous réveillez avec une nouvelle voix. Celle de Garou ou celle de Céline Dion?
1: Il y a de la marge, là.
0: Faut choisir.
1: Me semble que, pour avoir celle de Céline, il faudrait que je me fasse castrer, donc je vais prendre Garou.
0: On comprend. Robert Charlebois, on continue à parler avec vous de votre nouveau spectacle en Charleboiscope, qui sera à Paris l'année prochaine. Mais avant, on vous écoute, entre 2 juin, celle-là, vous la chanterez ou pas l'année prochaine?
1: Ça se poudrait. Non, parce que c'est moins intéressant depuis que Justin Trudeau a légalisé la marijuana. Puis ça a servi quand même à... Les jeunes fument moins, parce qu'un des grands plaisirs du pot qu'on appelait, c'était que c'était interdit.
0: Ah oui, il fallait se cacher.
1: Là, c'est comme les films porno. Quand ils ont légalisé en Suède, il n'y avait plus personne pour y aller. Il n'y avait plus de queue. Enfin, une queue dans le sens de fil. Oui.
0: Bien sûr, on a compris. Robert Charlebois est dans Décibels et on ne boude pas notre

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0: gravité de décibels.
1: Oui, oui, ça me fait rire parce que avant Art Carney, Mark Carney, pardon, nous avions Justin Trudeau comme premier ministre du Canada, le fils de Pierre-Éliott Trudeau.
0: Le fiancé de Katy Perry.
1: Le fiancé de Katy Perry. Et le fils de Margaret Trudeau aussi. Et Margaret Trudeau qui fait des fois du stand-up comique pour les levées de fonds, pour la charité, pour les hôpitaux, etc. Puis elle dit, vous savez, j'ai été la femme du premier ministre du Canada, et bien maintenant je suis la maman du premier ministre du Canada. Puis il y en a qui pensent que je suis folle, bien ils ont raison. C'est très difficile, il paraît. Et puis sa mère, elle fume du pot. Puis peut-être que Justin a légalisé ça justement pour ça que ça... Alors un jour, c'est, l'été dernier, il vient voir mon show, j'étais avec Lisa Leblanc, une fille qui chante acadienne. Ma vie, c'est de la merde. Exactement. Et là, on est à l'entracte, puis Justin, il me dit... Hey, ça sent le pot. J'ai dit, Justin, Chris, tu vas pas te plaindre, c'est toi qui as légalisé ça. Puis tout le monde a le droit d'en fumer partout à travers le pays. Ouais. Puis j'ai dit, pourquoi t'amènes pas tes enfants dans, tu sais, c'est une soirée en plein air. Les gens, ils se lancent le frisbee, ils jouent avec les chiens, ils se tirent dans l'herbe, etc. Puis j'ai dit, tu devrais amener tes enfants dans des soirées comme ça, Lisa Leblanc, ça swing, moi ça swing, ils vont pas s'ennuyer. Ouais, je les ai amenés à un pop festival à Ottawa, puis en rentrant sur le terrain, ils ont dit, hey, ça sent grand-maman.
0: Incroyable! On embrasse la famille Trudeau.
1: Incroyable,
0: mais vrai, évidemment. Mais comme toutes vos histoires, Robert Charlebois, parlons un tout petit peu de cinéma, puisque vous qui chantiez que vous étiez un gars ben ordinaire.
2: Je suis un gars ben ordinaire. Des fois, j'ai plus le goût de rien faire.
0: Bah des choses, vous en avez fait beaucoup et il y a un film documentaire qui va sortir l'année prochaine et qui s'appelle La vie extraordinaire de Charlebois. C'est un film qui pour le moment a été présenté dans des festivals de cinéma. Vous venez d'avoir un prix, deux prix.
1: J'ai eu le coup de cœur d'Angoulême déjà, qui est fantastique. Une seule représentation, mais les gens me demandaient où est-ce qu'on peut le revoir et tout ça, puis ça riait et ça pleurait. Et... cette semaine, j'étais en vacances sur la côte avec des copains et je reçois un téléphone de Montréal mercredi. Je gagne le grand prix de Long Island Music Festival. C'est l'État de New York, évidemment, puis c'est des critiques américains. Il n'y a pas de francophones là-dedans. Ils m'ont donné le grand prix international du meilleur documentaire.
0: Bravo.
1: Musical, ok.
0: Bon. Documentaire musical.
1: Bon, ça, je ok, c'est fantastique. Puis, deux jours après, Hollywood, Los Angeles qui appelle en disant, on a donné un prix à la vie extraordinaire d'un gars ordinaire, là, pour la meilleure insertion d'une bande dessinée dans un documentaire. Donc, dans la même semaine, j'ai New York et Los Angeles qui me donnent un prix.
0: C'est classe, hein? Donc, effectivement, c'est un docu psychédélique.
1: Oui,
0: parce que
1: c'est des...
0: Il y a comme ça des insertions d'un dessin animé à l'intérieur d'images d'archives. Il y a votre voix qui, parfois, nous aide à faire le lien.
1: Il y a une seule chanson, un bout de chanson en anglais dans tout le film. Ouais. Petroleum, que j'avais fait avec Frank Zappa en 1900, tranquille. Et
0: J'aime bien cette expression, je vais la garder. Quand c'est trop loin, en 1900, tranquille. J'adore. Robert Charlebois, vous êtes trop fort.
1: Non, c'est pas moi, c'est Zappa qui est fort. Mais en tout cas, Petroleum et...
0: Et c'est la seule chanson.
1: Et donc, il n'y avait pas de francophone. C'était un jury complètement américain.
0: Mais c'est que le film est super.
1: Je comprends plus rien, là. Mais on veut dire que c'est. Non, je peux pas, moi, vu que je suis le sujet du film, en fait. J'ai fait la musique puis le scénario. Ouais. C'est ma vraie vie. Mais vu que je suis le sujet, je suis incapable de juger ça.
0: OK, je vais
1: faire. Quand ça vient de New York ou de Los Angeles dans la même semaine, je me dis, ça doit être pas mal.
0: Et ça vient d'ici aussi, parce que moi, je l'ai vu.
1: Vous l'avez vu?
0: Oui, il est formidable, ce film. Donc, La vie extraordinaire de Charlebois, il sortira en France l'année prochaine. On ne sait pas encore quand, mais je vous donnerai la date de sortie dès qu'elle sera
1: officielle. Je viendrai vous en parler.
0: Mais oui. Et écoutez un petit extrait, parce qu'il y a des archives incroyables.
3: Un poète, c'est... Ouais, moi, je crois beaucoup en la poésie. Je crois que c'est une arme aussi forte que la guerre. Puis je crois que ça peut sauver le monde. C'est une des choses qui peut sauver le monde avec la musique. Il faut arrêter de crier dans le vide. Il faut plus perdre de temps. Il faut que chaque mot soit ciselé. Que chaque pensée se rende à son but. C'est ça que j'essaye de faire. Moi, j'essaye pas de faire de la musique psychédélique. Dans Lindbergh ou dans n'importe laquelle de mes chansons, tout est ciselé. Il n'y a pas une note de trop. Il y a des sons de trop. Il y a des mauvais sons. Il n'y a pas un mot qui n'est pas pensé. C'est pas des paroles pour rien dire. C'est pas des chansons comiques que je fais.
0: Pas des chansons comiques que je fais. Eh ouais.
1: Non, ça c'était bien avant l'intelligence artificielle. Mais je crois qu'il y a des gens qui se mettent ensemble, qui ont l'intelligence du cœur, ça va plus loin que l'intelligence artificielle. Et c'est ça, ma vie, c'est juste des rencontres finalement, puis des associations avec les bonnes personnes. Et si tu rencontres des mauvais ou des bandits, ben ça veut pas dire que la synchronicité est toujours bonne pour la sérendipité. Sérendipité, c'est quand ça nous amène vers le haut et que le hasard fait qu'on va, même quelqu'un qui nous dit non, on dit une chance qu'il m'a dit non, j'aurais perdu mon temps avec lui, puis il y a des noms qui valent plus cher que des oui, etc. Donc, tout ça, c'est la chance, finalement. Synchronicité, la chance, et, comment je dirais, ben, j'appelle ça la bonne étoile, le timing aussi. Moi, j'étais un résultat des années psychédéliques. Donc, c'est le Québec qui m'a fait, c'est la psychédélie qui m'a fait, et non l'inverse.
0: Ben moi,
1: je serais venu au monde 10 ans plus tôt ou plus tard que j'aurais peut-être fait une carrière, mais pas celle-là.
0: Une autre, c'est ça. Ben, je remercie, moi, ma bonne étoile, de vous avoir mis sur la route de cette émission. Décibel, merci d'être venu nous voir, cher Robert Charlebois.
1: Le lapin bleu te remercie.
0: Merci, avec ses yeux malicieux. Robert Charlebois, rendez-vous à Paris les 16 et 17 mars prochains au Grand Rex. Et on reparlera, oui, du film La vie extraordinaire de Charlebois quand il sortira. À très bientôt, portez-vous bien.
1: Bisous.
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2: Robert Charlebois a quitté le studio, mais pas nos cœurs, évidemment, ni nos playlists, ni notre blind test, puisque nous consacrons notre jeu musical de ce soir aux chansons qui viennent du Québec, évidemment. Alors, pour jouer avec nous, et pour gagner, et voilà, le dernier album en date de Charlebois, avec notamment la super reprise d'Elvis Presley, Falling in Love with You, fou amoureux de vous, on adore. Pour gagner ce disque, donc, de Robert Charlebois, il y a Gilles. Bonsoir, Gilles.
3: Bonsoir, Émilie.
2: Bienvenue dans Décibel.
3: Merci.
2: Merci.
3: Très content.
2: Avec nous. Ah, ça me fait plaisir aussi. Et il y a également Benoît. Bonsoir, Benoît.
4: Bonsoir, Émilie. Bonsoir, Gilles.
2: Merci.
3: Bonsoir, Benoît.
2: À tous les deux. C'est trop chouette que vous soyez là. Les artistes québécoises et québécois, il y en a de toutes les époques, dans tous les styles, sur tous les tons. On a choisi trois d'entre elles et eux. Et il va falloir les reconnaître le plus rapidement. À la fin, tout le monde gagne, hein, évidemment. Robert Charlebois, très classe, vous a laissé à chacun un album, bien sûr. Voilà, donc, quoi qu'il arrive, vous avez tous les deux gagné. Mais bon, puisqu'on aime quand même un peu la compète, on va donc vous passer des chansons, et puis il faut retrouver le plus rapidement possible le nom des interprètes, ok?
3: D'accord. Okay.
2: Alors, voici une première chanson qui vient du Québec. On cherche qui chante ça. Benoît et Gilles, n'oubliez pas de donner votre prénom avant de donner votre réponse.
3: D'accord. Benoît.
2: Benoît.
3: Et Garou.
2: Garou, il est accompagné
3: et
2: de...
3: Céline Dion.
2: Oui.

0: garçon, je dois vous le dire, qui m'a apporté beaucoup de peine. Beaucoup de plaisir aussi, mais beaucoup de peine, car c'était un peu mon Everest de karaoké. Je me suis dit, un jour, je vais la chanter au karaoké, ça va être beau. Eh bien non, ça n'a jamais été beau au karaoké. Trop difficile, mais oui, un jour peut-être, je ne sais pas. Voilà. Pour le moment, c'est un fantasme inassouvi. Un point pour Benoît, en tout cas, qui a bien reconnu Garou et Céline. On reste au Québec, mais on change d'interprète. Cher Gilles, cher Benoît, dites-moi, mais qui chante ça?
1: Ah, Benoît.
0: Benoît.
1: Cœur de pirate.
0: Oui.

0: des enfants il y a un moment maintenant. Ça fait 20 ans qu'elle est sortie cette chanson. Ouais. 20 ans que Cœur de Pirate enchante nos oreilles avec cette jolie chanson. Benoît, c'est un sans faute. Je m'en vais voir Gilles pour prendre des nouvelles. Comment ça va, Gilles?
1: C'est brillant.
0: C'est-à-dire que Benoît est très rapide. Hein. On n'a pas tellement de temps de se poser la question.
1: Oui, désolé.
0: C'est pas grave. On va finir avec une chanteuse. Quoi qu'il arrive, je le rappelle, Gilles et Benoît, vous avez tous les deux gagné l'album de Charlebois. Et pour le plaisir, donc une troisième chanson qui vient du Québec.
1: Benoît. Charlotte Gardin.
0: C'est pas Gardin.
1: Charlotte.
0: C'est Charlotte, mais c'est pas Gardin avec un G.

0: Cardin qui sera notre invité dans Décibel mercredi prochain. Mercredi prochain, on va recevoir des bonnes nouvelles de Charlotte Cardin ici même. Gilles et Benoît, vous avez gagné tous les deux, merci, bravo.
1: Merci beaucoup.
0: Je vous félicite, je vous embrasse. Et si vous voulez venir jouer avec nous au Blind Test, les amis, vous n'oubliez pas, c'est tous les soirs dans Décibel, du lundi au vendredi. Voilà, on joue autour de la musique. Allez, on reste au Québec avec Safia Nolin, une autrice, compositrice, guitariste, interprète québécoise qu'on adore et qui en ce moment fait une grande tournée avec des reprises. C'est sa passion, les reprises. On va écouter Safia Nolin maintenant faire une reprise de Laurie. Je serai ta meilleure amie. Et elle n'est pas toute seule, Safia Nolin, sur cette chanson. Elle est accompagnée par Pomme.

0: Nolin qui reprend avec Pomme le classique de Laurie, Ta meilleure amie. Safia Nolin qui vient de sortir un troisième volume donc de ses reprises et qui en ce moment est en tournée chez elle au Canada, qui débarque en France en mars 2027. Bah tiens, comme Robert Charlebois tout à l'heure. Elle sera à Jouer les Tours le 18 mars, puis à Amiens, Paris, ça sera le 25 mars à la Maison des Métallos. Rendez-vous aussi au Havre, à Magny-le-Hongre, Vannes, Le Mans pour les dates françaises en 2027. Ça, c'est pour Safia Nolin. Et en ce qui concerne Pomme, vous le savez, son prochain album, La Forteresse, sortira le mois prochain.
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0: C'est l'anniversaire du premier vrai gros tube de U2. Le premier 45 tours de l'histoire de U2 à être classé numéro 1 au Royaume-Uni. C'est Desire sur le sixième album du groupe, Rattle and Hum. Il était temps que ça marche, hein, les gars. Ils ont même reçu un Grammy Award pour cette chanson en 89 à Los Angeles.

0: tube, il est vrai. Alors avant Desire, il y avait eu New Year's Day en 83, il y avait eu Sunday Bloody Sunday la même année, ou encore With or Without You sur le Joshua Tree en 83. Oui, mais en 87, pardon. Oui, mais voilà le premier 45 tours de U2, numéro 1 des ventes. Et ben, c'est celui que vous venez d'entendre, Desire, et ça s'est passé un 8 octobre. Allez Décibel, c'est terminé pour ce soir. Merci à l'équipe de l'émission. Il y avait Kinan, Lajeli, Umaima Abaz, Iris Guitoni, Thierry Boffa, Thomas Demol et Mélodie Chaïb. N'oubliez pas de revenir nous voir demain puisque nous serons avec Dominique A. Et puis si vous restez à l'écoute de votre radio ici, c'est Jackie qui va débarquer dans Il n'y a pas que Paris dans la vie.
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5: Bonsoir à tous et très heureux de vous retrouver. Merci d'avoir choisi ici un réseau de 44 stations en région et chaque soir avec vous. Eh bien, on voyage, on se balade dans votre pays. On ira d'ailleurs en Lozère ce soir à la rencontre d'un petit animal qui gagne à être connu grâce à la Revue des Merveilles. On ira dans le sud, près de Nice, pour découvrir une entreprise qui propose les services de personnes pour chouchouter vos animaux de compagnie. Nous irons enfin boire un thé ou un café si vous voulez, mais servi par des robots. Oui, c'est possible et c'est dans le Vaucluse. Ce soir, je reçois une personnalité pas comme les autres. Pas comme les autres parce qu'elle est considérée comme culte. Et croyez-moi, c'est rare. C'est un journaliste, animateur de télévision, musicovore. Il s'est fait connaître pour son rôle de précurseur d'émissions musicales à la télévision. Je pourrais citer Chorus, Les Enfants du Rock ou encore Platine 45, où il recevra tout le monde. Longtemps attaché de presse d'artistes comme Serge Gainsbourg, mais aussi Alain Bashung, Peter Gabriel et même Bob Marley, journaliste au magazine Rock & Folk, son visage devient familier dans les années 80 et 90 avec Récréa depuis la consécration avec le Club Dorothée qui va marquer toute une génération et de parents et d'enfants dont je fais partie. Je reçois ce soir Jackie Jakubowicz, dit Jackie. Bonsoir Jackie.
6: Bonsoir Eric.
5: Bon, comment ça va, Jackie?
6: Ça va très bien.
5: Qu'est-ce qu'on fait? On la joue franc jeu, hein.
6: Ouais.
5: On se connaît un peu.
6: Bah, on se connaît, donc on va.
5: On va se tutoyer.
6: Vous permettez que je tutoie?
5: Ouais, moi, je suis comme un fou de tutoyer, Jackie, parce que c'est vrai que tu fais partie quand même. Quand je dis que t'es culte, toi, tu vas me dire non, j'en ai absolument pas conscience, mais c'est vrai.
6: Bah, j'en avais pas conscience au début, mais là, je m'en rends compte. Parce que tous les jours, c'est vrai qu'on me le dit, quoi.
5: Tu traverses la France et j'ai vécu avec toi. On t'arrête toutes les 5 minutes pour faire un selfie, une photo.
6: Toutes les 3 minutes.
5: Ouais, toutes les 30 secondes même. Non,
6: toutes les secondes, allez.
5: Non, mais c'est extraordinaire. On va se balader avec toi et on va essayer de faire un petit voyage dans ta vie. On va essayer de découvrir un peu les endroits qui ont pu être des endroits marquants, des ancrages particuliers. C'est un peu le principe de cette émission. Et alors, je te remercie, t'es raccord. Il n'y a pas que Paris dans la vie.
6: Oui.
5: T'es né à Paris.
6: Oui, je suis né à Paris dans le 19e, en face des Buttes-Chaumont. C'était déjà prémonitoire parce que la première télé que j'ai faite avec Antoine de Gaune, c'était au Buttes-Chaumont, Chorus.
5: Alors les Buttes-Chaumont, on explique, voilà, c'était les sociétés de production, c'était les SFP.
6: C'était la SFP, oui, mais ça n'existe plus depuis qu'on y est passé avec Antoine.
5: Mais c'est vrai, non, mais c'est assez prémonitoire. Alors je sais pas si tu grandis dans le 19e, tu grandis où à Paris?
6: Dans le 11e, pas très loin. Ouais. Toi, vers la République. Je suis un mec de la République, comme on dit.
5: Voilà. À quoi ressemble ton enfance? Qu'est-ce qu'ils faisaient tes parents? T'étais...
6: Alors mon père était tailleur pour hommes, sur mesure.
5: Ouais.
6: Et ma mère faisait les retouches dans l'arrière-boutique.
5: Comme les parents de Nikos Aliagas. Le papa de Nikos, il était aussi tailleur.
6: Ah bah, exactement la même chose. Ouais, voilà.
5: Tu grandis plutôt dans le 11e arrondissement, du coup?
6: Ah oui, oui.
5: Carrément, hein.
6: Oui, oui, je suis né dans le 19e, ouais. Mais j'habitais. J'ai tout de suite habité le 11e.
5: D'accord.
6: Et voilà, j'ai grandi dans le 11e, dans deux rues différentes.
5: Quel souvenir tu peux donner le nom des rues, hein, ça peut parler à des gens. Hein.
6: Bien sûr, j'ai vécu au 24 rue Saint-Ambroise, Paris 11e, en face d'une église. Bon, ce qui pour un juif ashkénaze déjà, bon, tu vois ce que je veux dire.
5: Ouais.
6: Et après, donc, j'ai déménagé 6 rue de Guéry, aussi dans le 11e, toujours en face d'une église, ça s'appelait l'église Saint-Joseph.
5: Voilà.
6: Mais tout près de la rue du Faubourg du Temple et tout près du Gibus, là où j'ai vu mes premiers concerts de rock'n'roll.
5: Ah non, mais rien n'est lié au hasard avec toi. Hein.
6: Rien.
5: Alors, cette enfance à Paris, ok, mais alors, il n'y a pas que Paris dans la vie, parce que tu vas aussi un petit peu te déplacer et bouger avec ta famille.
6: Oui.
5: Et je sais que tu avais des vacances du côté des Sables d'Olonne.
6: Absolument, mes parents louaient une maison pendant 5-6 ans, 7 ans, même aux Sables d'Olonne, en Vendée.
5: Voilà. Alors, c'est paradoxal, parce que quand tu allais au bord de la plage, toi, tu n'aimais pas particulièrement l'eau.
6: Bah, déjà, tout petit, j'aime toujours pas, mais j'aimais pas l'eau, j'aimais pas trop la plage, le sable.
5: Toi qui as pris des seaux d'eau après la télévision.
6: Bah, justement. Tu regardais le jeu de l'ABC ou le Jackie Show?
5: Évidemment,
6: tous les mercredis.
5: Jackie, je suis né dans les années 80. Donc,
6: oui, c'est vrai.
5: Mais pourquoi t'aimais pas l'eau? Aujourd'hui, t'en es où avec l'eau?
6: J'y vais, quand je suis à la boule, j'y vais rarement, quoi. Tu vois, je préfère la regarder dans un bar, tu vois, comme ça, sur la plage, que ouais. Nager. Mais je sais nager, pourtant. Hein. Le seul truc qui me faisait venir sur la plage au Sable d'Olonne, c'est que quand mon père me proposait de jouer au football.
5: Alors,
6: parce que j'adore le football.
5: Parce que justement, la carte postale qui nous vient dès à présent, et on reparlera de la boule tout à l'heure, les Sables d'Olonne, c'est toi en train de jouer au foot avec tes cousins et avec ton papa.
6: Oui, absolument, c'est ça. J'ai gardé cette image, j'avais 8, 9 ans, 10 ans.
5: Qu'est-ce que tu gardes comme souvenir des Sables d'Olonne? Qu'est-ce que, je sais pas, il y a une plage qui t'a marqué, une rue, un endroit, une odeur?
6: Non, un endroit chez Pierrot. J'aimais bien chez Pierrot. Mon père m'achetait des sucettes.
5: C'est un confiseur.
6: Mais pas des sucettes à l'ANI. Hein. Non, oui, bah non. C'est un confiseur. Oui. Et alors, j'y suis retourné.
5: Ah oui?
6: Oui, je suis passé il y a 7 ans et chez Pierrot, ça existe toujours. Et ça m'a fait un petit truc.
5: Mais justement, je te demande,
6: Mais
5: quel lieu tu entretiens avec peut-être ces rues dans le 11e arrondissement ou avec justement les Sables d'Olonne où tu allais? Tu y retournes régulièrement? Tu y repenses souvent?
6: Oui, je suis retourné une fois à rue de Guéry et ça m'a fait un petit truc de revoir l'appartement de mes parents, tout ça, où j'ai vécu pendant, on va dire, 12 ans, quand même.
5: Parce que nous, on est nostalgique de toi et du club d'eau.
6: Oui.
5: Toi, est-ce que t'es nostalgique là? C'est ce que
6: oui,
5: tu dis, complètement, finalement.
6: Complètement.
5: Tu es aussi.
6: Bien sûr que je suis.
5: Bon, puisque tu me parles de Pierrot le confiseur, c'est quoi les spécialités vendéennes? Tu vas pas me dire qu'il mangeait pas de la brioche quand t'étais gamin?
6: Bah oui, il y a de la brioche, bien sûr. Ouais. Bah, bien sûr.
5: La Vendée, t'as eu l'occasion de t'y balader, d'y passer du temps, mais il y a aussi un autre endroit important qui compte pour toi, c'est les colonies de vacances.
6: Ah oui. Alors là, oui, ça compte vraiment à plein de niveaux. C'était donc à Verberie, dans l'Oise. Et c'était une colonie de vacances juive, parce que j'étais dans un mouvement juif, mais enfin un mouvement, il y avait, tu vois, ça s'appelait le Noir Kadima, jeunesse en avant, mais enfin ça avait pas de, on était ni de gauche ni de droite ni bon voilà. Et moi j'étais un enfant quand même qui était dans les jupes de ma mère, tu vois, ma mère était très avec moi, je suis fils unique, tu vois, donc j'étais très. Et c'est grâce à Verberie, donc j'y suis allé, j'avais 12 ans, où tout a changé.
5: C'est-à-dire
6: où je suis devenu, tu vois, un peu insupportable.
5: Ce qui est fou, c'est que tu rencontres un garçon qui s'appelle Richard Gotainer.
6: Et oui, qui a le même âge que moi, on a exactement un mois de différence.
5: Ouais.
6: Et je l'ai rencontré là-bas, il avait donc 12 ans, et là, tout a commencé pour nous deux.
5: Ouais, mais on a des dossiers, il paraît que tu mettais de la menthe à l'eau dans les lits, que tu jouais avec du dentifrice.
6: Mais oui, je mettais du dentifrice, on est partis intimes.
5: Mais tes amis.
6: Il y avait un dortoir, c'était pas mixte. Enfin, c'était mixte, mais les garçons avec les garçons, les filles avec les filles. On attendait aussi que nos copains dorment pour leur mettre du sirop de menthe.
5: Oui, c'est ce que je te dis.
6: Sirop de menthe dans les draps, on faisait les lits en portefeuille. Enfin, tout, quoi. Tout ce qui était possible.
5: Et qu'est-ce que vous faisiez dans l'Oise? Vous baladiez? Vous avez découvert un peu les territoires, là-bas?
6: Non, pas du tout. C'est un château. Tu vois, c'était un château. Moi, je jouais au foot parce que j'adorais le foot. Et le reste du temps, oui, on se baladait. Bien sûr qu'on se baladait. Sortait un peu de Verberie, oui.
5: Ce lieu, il n'est pas anodin parce qu'on en parle comme ça, on plaisante avec Richard Gotainer, que tu as connu là-bas. Mais c'est aussi un lieu où tu te lances dans cette fibre artistique. C'est là que ça commence à arriver.
6: Oui, c'est un peu là, vers 15 ans. On écrivait des sketchs. Mais t'écris à 15 ans, quand t'écris des sketchs, bon, on se prenait pour Poiret Serrault, parce que nos idoles, c'était Poiret Serrault.
5: Ouais.
6: Mais bon, on s'est vite rendu compte qu'on n'était ni Poiret, ni Serrault, si tu veux. On faisait des sketchs, tu vois, le vendredi soir pour Shabbat, pour les colons, quoi, qui étaient là. Mais ça marchait parce qu'ils nous connaissaient. Alors, on s'est appelé un peu, t'as vu, on est drôle et tout. Enfin, qu'on peut, l'âge bête, toi, 15 ans. Et à 19 ans, on s'est dit, 3 ans plus tard, parce qu'on se voyait toujours, mais on n'était plus en colonie de vacances, hein, à 19 ans. On s'est dit, tiens, on va faire un cabaret, on va essayer de faire un cabaret.
5: L'échelle de Jacob.
6: Mais dis donc, mais attends, mais c'est incroyable, toi.
5: C'est à Paris, ça. Oui. C'est toujours à Paris. Je sais pas si ce lieu existe encore.
6: Oui. Si, ça existe.
5: Vous avez pas tué que c'est non plus, à ce moment-là.
6: Non, alors le mec nous dit, attendez, mais je me souviens, c'était en première partie de Thierry Leluron, qui était déjà un peu connu à l'époque. Et, il nous dit, bah, je vous allais passer comme ça. On lui dit, son livre, vous venez de pas payer. Ben, nous, on était contents, tu vois. Et on commence à faire les trucs, 2-3 sketchs. Les mecs mangeaient, les mecs buvaient, personne ne rigolait. Donc, à la fin, on s'est dit, bon, on va arrêter là, on va tenter notre chance chacun de notre côté, puis ça nous a pas trop mal réussi.
5: Voilà. Les débuts de Jackie. On a encore plein de choses à se raconter, on a encore croisé plein de lieux. Je te propose d'aller faire un tour au cœur de la nature avec Benoît Prospero. On va prendre le temps d'observer aujourd'hui une sorte de petit animal qui gagne à être connu.
2: Une sorte de petit crapaud léopard qui caquette comme une poule. Allez, on va prendre le temps de contempler le monde vivant. Et pourquoi pas, tiens, cet amphibien symbole de la biodiversité méditerranéenne. Avec ici Garde Lozère, on vous présente le pélobate cultripède. Et avant de voir ce qu'il a de plus que les autres, on va le décrire, cet amphibien. Alors déjà, physiquement, voici Juliette G. du Seine Occitanie, conservatoire d'espaces naturels. Alors, il ressemble à quoi, le pélobate cultripède?
7: Il ressemble à un crapaud, et maximum 10 cm. Et il a la peau totalement lisse, donc pas de verrues comme le crapaud. Et il a un pattern. Il fait un peu léopard. Ça fait pas des taches, mais ça fait des grosses taches.
2: Bon, donc une sorte de crapaud léopard. Et il a une autre particularité physique, à savoir ses yeux.
7: Ce qui le rend un peu assez unique, c'est ses yeux qui sont assez globuleux au sommet de sa tête. Donc il a une carrure un peu spéciale. Il est assez drôle comme amphibien.
2: Donc, le pélobate cultripède, c'est une sorte de crapaud de 7 à 10 cm qui ressemble à un léopard avec des yeux globuleux, ce qui est déjà assez original. Mais ce qui le rend encore plus unique, c'est son chant.
7: Il y a certains qui disent que son chant ressemble un peu à un caquettement de poule.
2: Un chant qui rappelle celui de la poule qui caquette. Vous voulez écouter ? Alors, c'est vrai qu'un crapaud léopard qui chante comme une poule, c'est déjà original. Mais c'est pas fini.
7: C'est un des seuls amphibiens, enfin, en tout cas de France méditerranéenne, qui chante sous l'eau.
2: Et oui, parce que habituellement, vous prendrez le temps d'observer quand un amphibien, une grenouille ou un crapaud, par exemple, chante, il est hors de l'eau. Ce que sait aussi faire le pélobate cultripède. Et à ce moment-là, autre particularité, suivant s'il chante sous l'eau ou à l'extérieur de l'eau, eh bien, il ne chante pas de la même façon. Et c'est pas fini.
7: Le pélobate cultripède, en fait, si on regarde un peu l'étymologie du sens, ça veut dire qu'il possède des couteaux. Ou ce qu'on appelle des couteaux, c'est des parties de ses pattes arrière qui lui permettent en fait d'avoir une partie un peu plus dure, qui lui permettent de facilement s'enfoncer dans le sol et assez rapidement pour se cacher, pour passer l'hiver, l'été ou les différents éléments.
2: Bon bref, je crois qu'on peut le dire, le pélobate cultripède est une merveille. Et en parlant de merveille, petit rappel, la planète des amphibiens, c'est-à-dire là où ils vivent, c'est les zones humides, mares, étangs, ruisseaux, etc., à préserver donc. Merci Juliette G. du Seine-Occitanie, conservatoire d'espaces naturels, et merci ici Garlozère.
5: Merci à Benoît Prospero, restez bien avec nous sur ici, il n'y a pas que Paris dans la vie. Jackie, tu restes avec nous.
6: Bah bien sûr.
5: Jackie, vous avez reconnu sa voix, Jackie du Club d'eau, mais si ce n'était que ça, vous allez découvrir son parcours impressionnant dans les toutes prochaines minutes. On va quitter l'échelle Le Jacob et les débuts à Gauthénaire quand tu as 19-20 ans.
6: Oui.
5: Pour quitter complètement la France, n'en dis pas plus, c'est à suivre sur ici.
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5: Et Super Trompe avec Give a Little Bit sur ICI.

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2: Avec Jackie, notre invité aujourd'hui, il est né à Paris dans le 19e arrondissement, mais il va grandir du côté de Saint-Ambroise dans le 11e arrondissement, animateur de télé, de radio, formé, ne l'oublions pas, à l'école supérieure de journalisme à Paris, un amoureux de foot, on l'a évoqué tout à l'heure. C'est un parcours, c'est un destin à travers les régions, avec un ancrage très fort qu'il nous raconte ce soir. T'as évoqué tout à l'heure le foot, Jackie. C'est vrai que t'as été au Racing Club de Paris?
3: Absolument, je jouais ailier droit au Racing Club de Paris. J'ai même été ramasseur de balles au Parc des Princes.
2: C'est génial,
3: ça. Racing Club de Paris, qui à l'époque, oui, enfin j'ai fait ça de 10 ans à 15 ans.
2: Ouais, donc,
3: après, il y a les filles et le rock'n'roll.
2: Oui, voilà, c'est ça. Ouais, parce que là, tu vas sortir un petit peu de l'enfance, te diriger vers l'adolescence. Ouais. Et alors, un autre lieu qui compte, c'est celui-ci. C'est pas Notre-Dame de Paris, ça.
3: Non, je crois pas, non.
2: À 16 ans, c'est jeune, hein, tu découvres l'Angleterre. Tu parles pas parce que tu avais un correspondant, c'est ça?
3: Oui, j'avais un correspondant à l'époque, ça se faisait beaucoup. Je sais pas si ça se fait encore.
2: Bien sûr. Ouais.
3: Donc moi, je l'invitais chez moi et il m'invitait chez lui, enfin chez ses parents. Parce que lorsqu'on avait, on n'était pas. Oui, oui. Et là, ça, j'ai découvert l'Angleterre, oui. J'ai découvert Londres, j'ai découvert le rock'n'roll.
2: Ah oui, bien sûr.
3: Ah bah voilà. The Beatles.
2: Qu'est-ce qui te fascine quand tu arrives en Angleterre?
3: Ce qui me fascine, c'est en plus c'était la période du Swinging London, tu vois, dans les rues c'était vraiment bien. Il y avait une vraie énergie. Et mon correspondant a déjà adoré le rock'n'roll. Il m'a dit viens au Marquis, il y a les Beatles. Il me fait. Donc j'ai vu les Beatles, j'avais 17 ans.
2: Alors,
3: j'ai vu les Kings.
2: C'était où le Marquis?
3: Parce que le Marquis, c'est dans le Swinging London, tu vois, c'est à Market Street, c'est une boîte.
2: Ça existe toujours?
3: Je pense, je sais pas, mais enfin moi, c'était là où passaient tous les groupes, hein, importants de l'époque.
2: Donc, t'as vu qui? Les Kings?
3: Les Kings, j'ai vu les Beatles, j'ai vu les Animals, j'ai vu les Who, j'ai vu Jimi Hendrix. J'ai tout vu, de toute façon, après, quand j'étais attaché de presse, j'ai tout vu.
2: Ouais, non, mais c'est quand même. Je rappelle que t'as 16 ans. Quand tu vois
3: 17
2: ans. Tu vois, quand tu vois les Beatles, t'as 17 ans, les Kings, enfin, excuse-moi.
3: Ah, mais ça a changé ma vie.
2: T'es au garde à vous, là.
3: J'ai pas dit c'est ça que je veux faire, mais c'est ça que je veux écouter.
2: Tout. Bon, tu reviens en France, et c'est vrai que tout doucement, les projets vont peut-être se dessiner. T'es au lycée Voltaire, hein, puisqu'on parlait du
3: Rue Saint-Martin. Oui, au lycée Voltaire, absolument.
2: Pourquoi tu te conduis vers. Pourquoi tu vas faire une école de journalisme à rue de Rennes?
3: Je sais pas trop quoi faire, j'ai eu mon bac.
2: Ouais, mais il y a
3: je voulais faire un truc dans la musique, mais pas musicien, parce que je suis pas musicien. Et j'ai dit, tiens, peut-être, j'avais envie d'écrire des trucs, tout ça. Donc j'ai dit, je vais faire l'école de journalisme, je suis resté 3 ans, j'ai eu mon diplôme, mais ça m'a pas servi à grand chose par la suite.
2: Alors, ton premier boulot, vendeur de disques au Lido Music sur les Champs-Élysées.
3: Absolument. Le Lido Music qui n'existe plus maintenant. Oui, oui, je vendais à l'époque, donc il n'y avait pas de CD. Je vendais des vinyles en import. C'était le seul endroit. À Paris et même en France, on peut trouver des vinyles en import.
2: Mais t'as vu à quel point c'est encore à la mode, les vinyles aujourd'hui.
3: Oui, c'est vrai, ça redevient la mode.
2: Donc tu travailles sur les Champs-Élysées à ce moment-là. Oui. Et puis alors, tu te retrouves dans un premier boulot, en 1973, chez Philips Phonogram, un peu par hasard, parce que tu connaissais la coiffeuse de la femme
3: de Serge Lama.
2: C'est à ça qu'on veut une carrière.
3: Ouais, écoute. Je sais pas quoi, tu la dois ta carrière, toi, ta petite fille de rencontre.
2: C'était pas le coiffeur, c'était le médecin de quelqu'un d'autre. Ouais.
3: Elle s'appelait donc Daisy Lama. Ouais. Et on est devenus potes, elle était attachée de presse chez Philips. Elle voyait bien, je m'intéressais à la musique et tout. Elle me dit, Jackie, attends, moi j'étais sorti, j'avais fait mon service militaire, enfin, j'avais été pistonné, mais je m'étais fait réformer, donc je suis resté 4 mois, puis je glandais, quoi. Elle me dit, Jackie, si jamais j'entends parler d'un truc, je te rappelle, j'ai un point incroyable, elle m'a rappelé 4 mois après. Elle m'a dit, viens, il cherche un attaché de presse, pas sûr que ce soit toi parce qu'il voit différentes personnes. Je suis tombé sur Louis Nucera, je sais pas si tu vois qui c'est, qui par la suite était directeur littéraire chez Jean-Claude Lattès. Avec qui je suis vraiment devenu ami après. Ouais. Et alors je rentre dans son bureau, puis à l'époque, moi j'avais les cheveux longs, genre Louis XIV, les Creepers, des tours Eiffel partout, des fausses cravates, enfin tu vois, hyper élégant.
2: Très Camden Town, quoi.
3: Ouais. Et je reste dans son bureau et je reste 10 minutes debout. C'est long quand tu cherches un emploi, tu vois. Le mec, il est là, il me dit rien. Donc je m'assois pas, tu vois. Il me dit, asseyez-vous avec la chanson niçoise que je ne sais pas faire. Il m'a posé 2 questions. Il m'a dit, est-ce que vous parlez anglais? Je lui ai dit oui, parce que c'était vrai, je parlais anglais. Ouais. Est-ce que vous connaissez des gens dans le show business? Je dis, non, en une seconde, je vais lui dire non parce que c'est vrai. Sinon, il va se renseigner, c'est pas possible. Il me dit, je vous remercie. Au revoir. Je sors de son bureau. Puis je dis à Daisy, il m'a posé des questions. Il va dire,
2: c'est mort.
3: Attends. Oui, c'est

0: Ouais. Et il arrive et tout, c'est d'ailleurs là, il... la seule fois où il m'a fait goûter de la ganja, j'étais plaqué contre le mur.
1: Tout ça est interdit, bien sûr, pour la santé, vous le savez.
0: Oui, mais bien sûr, non. Non, parce que c'était trop drôle. Que... Jack, Jack, Jack. Et à un moment donné, il, sera... il approche de la fête, il voit un terrain de foot, il dit « Ah, Jackie, je te dis en français, hein, il parle en anglais. Ah, ouais, ouais. Oh, j'aimerais bien faire un match de foot. » Le problème, c'est que le match de foot, je pouvais l'organiser que le lendemain, parce qu'après, il partait, si tu veux. Et en 24 heures, j'ai organisé ce match de foot des Wellers contre les...
1: Fou,
0: les journalistes rock, enfin, toi.
1: Il était sympa, Bob Marley ?
0: Ah ouais, j'adorais Bob Marley. Fallait pas être pressé, hein. Quand on organisait des interviews, il arrivait avec 3 heures de retard.
1: Évidemment.
0: Bon. Il a fait ce match et ils ont gagné d'ailleurs. Ils étaient tous défoncés, les Wallers, mais ils jouaient super bien. Quoi.
1: Complètement fou. Un lien, un autre endroit avec un lien très fort, avec une rue mythique, c'est la rue de Verneuil. T'arrives chez Gainsbourg.
0: Alors oui, alors Louis Nucera, le fameux Nucera m'a dit, voilà, Gainsbourg cherche un attaché de presse en interne, c'est-à-dire chez Philippe, il va en voir plusieurs, vas-y. Je lui dis, mais j'y vais tout seul. Il me dit, tu vas tout seul, t'as quel âge ? Moi, j'avais 25 ans à l'époque. Et j'arrive, je j'ouvre la porte, et je tombe sur lui. Moi, j'étais déjà fan, toi, j'étais terrorisé.
1: Ouais,
0: quoi.
1: Ouais, ouais.
0: Bonjour !
1: Il a trouvé que t'as une bonne tête.
0: Oui, ça a collé assez facilement, quoi. Mais il est timide, lui. Et puis moi, j'étais tétanisé, donc je parlais pas beaucoup. Lui non plus, il y a eu beaucoup de blancs. Mais enfin, il m'a posé des questions et tout. Et finalement, ça a collé. Il m'a dit, ok, Jackie. Il a appelé Nucera, il a dit, moi, je prends Jackie, j'aime bien. J'aime bien son allure.
1: Et t'es parti pour 8 ans de collaboration.
0: Ouais,
1: avec
0: ouais,
1: lui.
0: 8 ans. 8
1: tu
0: ans.
1: Dis qu'il a appris à te porté en société.
0: Oui, il m'a changé un peu. Oui, oui, il m'a appris la vie, lui. Enfin, ouais. La sienne, mais j'aimais bien.
1: T'as été où avec lui ? Vous avez tourné partout. Un peu dans toute la France. Hein. T'as des lieux comme ça qui te reviennent, des endroits ?
0: Ouais. Il y a des lieux dont je peux parler, d'autres
1: ouais.
0: Non.
1: Je sais pas, il y a le festival de Mont-Marsan, par exemple, je sais pas, je pense à ça.
0: Ah, le festival de Mont-Marsan, c'était pas avec lui, c'était un festival punk.
1: En 77.
0: En 77, où ouais. Là j'étais avec Bijoux, groupe que j'ai signé moi-même chez Phonogram.
1: Okay.
0: Mais là où j'avais été à Biarritz avec lui, je me souviens, parce qu'il m'avait demandé de m'occuper de l'album de Catherine Deneuve, qui a fait un album solo qu'il a produit, il a tout écrit, paroles, musique. Et il m'a dit, tu la connais pas ? Je dis, bah non. Il m'a dit, allez, viens, hop, je t'emmène à Biarritz, à un super hôtel, l'hôtel du Palais, il arrive, il dit, voilà, j'ai réservé de suite. Je dis, oui, pour toi, tu sais même pas ce que c'était, une suite, moi, 26 ans. Je me retrouve dans une suite à l'hôtel du Palais, et il me présente Catherine Deneuve, il y avait Adjani qui était là, parce qu'elle vivait avec elle vivait avec Bruno Nuiten, qui était le directeur photo de l'époque, Patrick Dever, enfin, un truc de fou, quoi.
1: Bon, et c'est pas fini. Mais c'est tellement inspirant, le parcours de Jackie. Peut-être que vous découvrez plein de choses ce soir, tu restes avec nous, parce que là, on a envie de parler encore pendant des heures. On va aller faire un tour sur la Côte d'Azur. Tiens, tu parlais.
0: Ah bah.
1: Alors là, on était dans le sud-ouest avec Biarritz, mais
0: ouais.
1: Je t'emmène sur la Côte d'Azur pour chouchouter son chien. On peut lui acheter des jeux, mais aussi des friandises. Reportage sur place, Catherine Quicandon nous propose une idée naturelle et locale.
2: À Cannes, sur la Côte d'Azur, nos amis les chiens sont gâtés.
3: Ouh, j'ai beau chien, j'ai ça. Ouh, c'est beau ça.
2: Et c'est grâce à Chloé Poupeau qui a créé en 2019 son entreprise de friandises pour chiens, les Délices Canins. Ces produits sont faits avec des légumes, de la farine d'avoine, de la viande label rouge, s'il vous plaît, et le poisson est toujours frais. Ça nous donnerait presque envie de goûter. 100% naturel, 100% local, bio, sans sucre ajouté, ni sel ajouté, sans conservateur et sans additifs, Chloé défend une composition transparente et saine. 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
4: Charbon miel qui marche super bien, c'est l'indispensable en fait, c'est souvent les chiens quand ils ont mal au ventre ou les selles liquides, on leur donne ça. Ça remplace le médicament ou un smecta en fait. Donc là c'est vraiment naturel et ça marche super bien sur la digestion du chien. Et après la box anniversaire qu'on a complètement designée il n'y a pas longtemps. Donc là elle fonctionne super bien ouais.
2: Il y a des friandises gourmandes, de dressage, des déshydratés que les toutous ont l'air de beaucoup aimer, puisque leur maître en achète de plus en plus. Ce qui fait que Chloé peut enfin se consacrer entièrement à son entreprise.
4: Ça fait un an que je suis à temps plein dans la marque, parce qu'avant je travaillais en CDI dans la restauration. Donc je cumulais les deux. Et là j'ai eu mon local il y a quelques mois. Donc j'ai un local tout neuf où j'ai fait tous les travaux dedans. J'ai ma cuisine pro avec le coin où je fais les colis. Et je travaille aussi avec des hôtels de luxe à Cannes. Donc je travaille avec trois hôtels sur Cannes et un sur Saint-Tropez.
2: Je n'ai qu'un mot à dire, bravo. Comptez à partir de 8,20€ les 100 grammes. Et sinon, pourquoi Chloé s'est lancée dans cette aventure ?
4: J'étais dans les escaliers chez mes parents et je leur ai dit « Mais pourquoi je ferais pas des friandises pour chiens ?» parce que sur la Côte d'Azur, en fait, il y a personne qui faisait ça. Et ma sœur a adopté un petit spitz qui s'appelle Simba. Directement, quand elle l'a eu, j'ai voulu lui cuisiner des petites friandises maison. J'ai fait goûter en fait aux chiens de mes amis. Et ils ont adoré. Du coup, de fil en aiguille, j'ai pas lâché la marque.
2: Plus d'infos sur lesdelicescanins.com.

0: Merci à Quentin Lacrome d'Ici Azur pour cette idée délicieuse. Ici, ça entreprend dans les Alpes-Maritimes avec les délices canins et des friandises pour chiens qui font du bien.
1: Eh ben merci Catherine Quicandon, t'as des animaux toi, Jackie?
2: J'en ai eu un, mais j'ai eu un chien qui est malheureusement décédé. Mmh. Et j'en ai plus jamais repris parce que voilà, ça m'a fait trop de peine.
1: Jackie est votre invité ce soir depuis 20 ans. On a découvert son job d'attaché de presse auprès de Gainsbourg. Il a découvert les Beatles, les Kings quand il avait 16 ans en Angleterre. Et je vous ai même pas encore parlé de sa carrière à la télé.
2: Bah alors.
1: Et pourtant, l'émission se termine à 21h. J'espère qu'on va y arriver.
2: Il reste quoi là
1: Pas grand chose. Une vingtaine de minutes.
2: Ah bah ça va.
1: Allez,
2: si tu parles pas, je peux parler tout seul.
1: Allez, si tu veux. Vous écoutez Ici, passez une belle soirée.
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5: Platine 45, récré à deux, le club Dorothée, le Jackie Show, pas de pitié pour les croissants, autant d'émissions qui nous ont fait rêver, qui vous parlent. Il est notre invité, Jackie, animateur de télévision hors norme, atypique, mythique, culte pour ceux qui sont nés dans les années 80 et 90. Mais derrière celui que l'on voyait au club Dorothée avec ses croissants, il y a tout un parcours de vie qu'il nous raconte aujourd'hui. Alors, on a découvert comment t'es arrivé à la musique, oui. Comment tu t'es retrouvé attaché de près chez Philips, puis ouais. Après avec des artistes à l'international, puis ouais. Gainsbourg. La télé, elle arrive à toi, je sais pas si c'est un peu par hasard, mais c'est grâce à Antoine de Caunes.
6: Oui, alors j'ai connu Antoine quand j'étais attaché de presse, il animait une émission qui s'appelait Chorus, oui. Tout seul. Et
5: il s'ennuyait tout seul.
6: On est devenus potes. Moi, j'allais le voir pour lui proposer mes artistes. Tu vois, il prenait pas. Enfin, le rôle d'attaché de presse. On est devenus potes. Et puis après, on est devenus amis. Puis il m'a dit, mais attends, Jackie, si tu venais avec moi comme ça, ça va me rassurer devant la caméra. Tu viens, mais tu fais que des conneries, tu parles pas. Donc, j'étais à côté de lui. Pendant qu'il était là, face caméra, en disant du bien de Bruce Springsteen, enfin, de toutes ses idoles. Moi, j'étais là, je lui mettais le doigt dans l'oreille, le doigt dans le nez, je faisais des grimaces. Et puis, le duo a fonctionné, parce que c'était un truc de... Le mec, je servais à rien, en fait. Je servais à le rassurer, mais à l'image, les gens rigolaient.
5: C'est surtout
6: que les gens rigolaient en me voyant, parce que jamais ils avaient vu un mec qui parlait pas, déjà. Un présentateur muet. J'étais le seul présentateur muet.
5: T'es précurseur, hein. C'est vrai.
6: Ah, ben, personnellement, je suis précurseur, mais plus personne n'a fait.
5: Mais c'est surtout que tu prends un risque, parce que t'es un peu installé comme attaché de presse, tu vas te faire virer.
6: Je me fais virer par le directeur général.
5: Oui,
6: je me fais virer par le DG de Phonogramme. Il m'a dit, il m'a vu à Chorus, après il m'a vu en Tarzan avec Radio 2, il m'a dit hop, je suis acquis de l'air.
5: Non, mais ça, c'est quand même une prise de risque considérable.
6: Alors que Serge Gainsbourg, il continuait. Moi, j'étais freelance pour Serge Gainsbourg.
5: Tu continuais.
6: Oui. Parce que je me suis fait virer et Gainsbourg a dit non, attends, là, je vais aller le voir. Il était allé voir le PDG. Il a dit bah, vous virez Jackie, mais maintenant, il me faut un attaché de presse. Et le PDG lui a dit vous pensez à qui Jackie, vous allez prendre en freelance. Et grâce à lui, je me faisais plus de blé quand j'étais freelance quand j'étais salarié.
5: Alors, après Chorus, Jacqueline Joubert, qui est la maman d'Antoine de Caunes, qui est directrice de l'unité jeunesse d'Antenne 2 à l'époque, elle lui propose de remplacer Dorothée, cette fois sur Récréa 2.
6: Pour deux Récréa 2, elle voit donc Chorus, qui est l'émission de son fils. Apparemment, elle m'a trouvé drôle. Ouais. Elle m'appelle, m'a dit, enfin puis Antoine m'avait présenté, m'a dit Dorothée part tourner un film, un long métrage, pour deux mercredis, est-ce que tu veux la remplacer? Mais là j'étais un peu terrorisé parce que j'allais prendre la parole, c'était des sketchs, tu vois. Et bon, Dorothée n'était pas là, mais les deux premiers mercredis j'étais avec Zabou, Brightman, Cabu, William Lemergy, enfin bon. Et en fait je suis resté 10 ans.
5: Alors il y aura les enfants du rock, je survole.
6: Je faisais trois émissions à l'époque. Je faisais Récréa 2 pour les enfants, les enfants du rock pour les branchés et Platine 45 pour les teenagers.
5: Alors Platine 45, tu reçois tout le monde,
6: Catherine
5: Deneuve à Coluche, en passant par Mylène Farmer, dont tu peux te narguer d'avoir des images où vous vous embrassez d'ailleurs à la télé.
6: Tu sais, on prépare je voyais mes artistes avant, enfin les invités avant, on écrivait des trucs. Elle m'a dit, on leur avait dit, tiens, ce qui est drôle, c'est qu'il y avait cinq plateaux, à chaque plateau, je vais t'embrasser sur le front, sur les joues, comme ça. Ouais, je dis, ok, avec. rouge à lèvres bien rouge pour que ça se voit, au dernier plateau, mais c'était pas prêt. Il me dit, Jackie, ce qui serait sympa, c'est que je t'embrasse sur la bouche. Bah, je lui dis, vas-y.
5: Elle l'a fait.
6: Mais ça circule partout, tu sais, maintenant.
5: On peut le voir. Il y aura Iggy Pop, il y aura Elton John, il y aura Balavoine, il y aura les Clash, tu recevras les Rita Mitsouko, on pense à Catherine qui nous a quitté il y a pas longtemps. Il y aura Madonna, il y aura donc les enfants du rock aussi, donc avec Philippe Manœuvre. Oui. Et puis en 1987, c'est la folie qui débute.
6: Voilà, oui.
5: J'aurais voulu être sur le plateau. Ah, j'étais trop loin du plateau.
6: T'as quel âge en 87?
5: 7 ans.
6: Bah, t'auras pu venir.
5: C'est vrai. 6 heures d'antenne par jour, les mercredis, le samedi. Non,
6: attends,
5: je
6: rectifie. 6 heures d'antenne de direct le mercredi, 1 heure par jour. Dimanche compris. Et moi, en plus, j'avais le Jackie Show le samedi.
5: Non, bah, c'est de la folie. C'est plus qu'une famille, c'est de l'ordre du sacré, là, tous les matins.
6: On tournait jour et demi. Quand je dis jour et demi, c'est vraiment jour et demi. Parfois, on dormait sur place. Parce que quand on faisait les directs, après, il fallait tourner papier pour les croissants à 10h du mat, on se couchait à 3h. Je rentrais pas chez moi, je dormais dans ma loge. Quoi.
5: Je reviens au lieu, parce que là, tout ça, on connaît ça de toi, Jackie. Tu as accompagné Dorothée partout. Dans les zéniths, dans les tournées, dans les spectacles.
6: Oui, je faisais plusieurs comédies musicales avec elle, j'étais à côté d'elle sur scène.
5: Tu te souviens d'endroits, de villes comme ça où vous avez fait la fête avec l'équipe, où vous avez des souvenirs marquants
6: particuliers? Oui, je me souviens de Clermont-Ferrand, où c'était vraiment sympa. Tu es Auvergnat, toi, sur le plage,
5: ça tombe bien. Mais qu'est-ce que tu as vécu à Clermont de plus qu'ailleurs?
6: Ben, on est allé dans un resto après, et pourtant, tu sais, on terminait tard, quoi. Tu vois, on est arrivé vers 11h30, on est sorti à 5 du mat, quand même. Bien ébréché, bien éméché. C'est la seule fois où on... Bon. Le lendemain, ça a été dur, je te cache pas.
5: Je me souviens de cette émission du lendemain. Alors dis donc, la boule, on l'a un peu évoqué tout à l'heure.
6: Oui.
5: On parlera de ton attachement à la boule, parce que ça fait 50 ans que tu passes tes vacances là-bas.
6: Toi aussi,
5: non? Mais pas depuis 50 ans.
6: Non,
5: je ne veux pas être insultant, Jackie, mais bon. Ton premier club Dorothée Vacances, en 1988, c'est à la boule.
6: Oui.
5: C'est toi qui as choisi, c'est pas possible, parce que tu passais déjà tes vacances là-bas.
6: Non, c'est pas moi, c'est Jean-Luc Azoulay, le producteur du club Dorothée, c'est vrai. C'était en juillet 88. Et j'ai appris en juillet 88
5: maison,
6: que oui, et j'ai appris d'ailleurs en juillet 88 que j'étais papa d'une deuxième fille. Ma femme, on a appris qu'elle était enceinte d'un deuxième enfant.
5: Alors, Marie et Juliette.
6: En juillet 88.
5: C'est Marie et Juliette, tes filles.
6: Oui, hein. C'est bien.
5: Elles sont nées dans les années 80, elles ont conscience d'avoir le père qu'elles ont. Elles qui sont nées pile dans la période des années 80.
6: Oui, mais moi, justement, à l'époque, quand je les ai amenées à l'école, surtout Marie, qui a maintenant, elle est en 84, donc elle a 42 ans, tu vois, elle est dedans. Elle me dit, papa, ça t'ennuie pas, mais je voudrais, parce qu'elle avait pas honte de moi, mais elle voulait pas qu'on me reconnaisse. Là, je voulais continuer à pied, là. Donc, je la déposais vraiment, tu vois, à 20 mètres de l'école. Fallait pas que j'aille devant l'école, quoi. Bien sûr qu'elles en ont conscience.
5: Alors, il y aura la boule. Il y a Nice aussi. T'as des souvenirs de galets à Nice.
6: Oui, je tournais sur la plage et tout. Il y avait pas de ça. Il y avait que des galets. Et on se faisait tous mal aux pieds, mais beaucoup. Que ce soit Dorothée, Corbière, Yann ou moi, ça saignait de partout. Mais bon, on le faisait quand même.
5: Bon, alors, parle-moi quand même de cette boule. Pourquoi t'es là-bas depuis 50 ans? Il y a une maison de famille, quoi.
6: Non, il y a une maison de famille après, mais je suis allé à la boule parce que j'avais un copain attaché de presse justement chez Philips qui m'a dit viens, j'ai des copains là-bas, et je suis parti à la boule et c'est là où j'ai rencontré ma femme.
5: Voilà. Alors toi, t'es pas team le Pouliguen, t'es team Pornichet, toi.
6: Oui, moi je suis plus Pornichet. Avenue Mazzy, tu vois le bidule, tu connais.
5: Oui, je connais. Tu peux me décrire un peu ces lieux qui rythment ta vie depuis 50 ans. La carte postale de la boule de Pornichet, c'est quoi?
6: La carte postale pour moi, c'est le bidule, et surtout la crêperie qui s'appelle le Dervin à Bas-sur-Mer, qui font les meilleures crêpes de la
5: domaine.
6: Oui, Bat, moi, on prononce Bas, le T ne se prononce pas, Bas-sur-Mer. Tu connais le Dervin?
5: Oui, il y a des crêpes, il y a des bons fruits de mer aussi.
6: Oui, des fruits de mer, des crêpes, et c'est là, et j'adore cet endroit.
5: Mais tu vois, je te demande une carte postale, tu me décris pas les lieux super de bouffe.
6: Bah oui, parce que je suis très accro à la bouffe.
5: Bah oui, mais parle-moi de cette plus grande baie d'Europe.
6: Ah oui, j'adore, oui, 9 km, il paraît, c'est ça?
5: Oui, 10.
6: 10. Ouais. J'aime bien la Brière aussi, tu vois, vers Guérande, ça, c'est magnifique, les marais salants, tout ça, j'adore.
5: Guérande, c'est le Croisic.
6: Le Croisic. Mais j'adore tout ça. J'aime bien aussi le Pouliguen, c'est sympa. C'est sympa. Mais ma préférence va à Pornichet quand même.
5: Saint-Nazaire.
6: Saint-Nazaire aussi, oui. Bon.
5: Allez, continuons de nous balader avec Jackie, votre invité. Ici, on s'intéresse à tout ce qui marche. Ça marche ici, qu'en pensez-vous? Et si la prochaine fois que vous allez dans un bar, puisqu'on parlait du Dervin, pour prendre un thé ou un café ou une crêpe ou une glace, si on était servi par des robots?
6: Ah, c'est bien ça.
5: Ah ben, je ne sais pas. Si vous trouvez ça étrange, c'est en tout cas ce qui se passe depuis quelques jours dans le Vaucluse, Jackie.
6: Oui.
5: Reportage Robin Bernot avec Adèle Bossard.
7: À Avignon, les serveurs d'un bar sont remplacés par des robots.
8: C'est un peu triste de remplacer l'humain par des machines.
7: C'est un nouveau concept importé de Chine qui vient tout juste d'ouvrir. Imaginez à l'intérieur de cette boutique trois grosses machines qui vous servent votre café, votre thé, des glaces grâce à l'intelligence artificielle. C'est une première dans le département du Vaucluse. Notre reporter Adèle Bossard s'est rendue sur place et a rencontré Noémie, la fille du patron qui aide les clients à passer leurs commandes.
8: En fait, tout est robotisé. Par exemple, pour la machine à café, là, regardez, vous avez une machine à café intégrée dans la machine, en fait. Après, le lait aussi, vous avez deux petits frigos, là. Ce n'est pas des produits en poudre ou quoi. Après, comme c'est des machines, des fois, on ne fait pas trop confiance non plus. Voilà, je comprends totalement.
7: Depuis l'ouverture, il y a quelques jours, le bouche à oreille et les réseaux sociaux ont plutôt bien fonctionné, puisque les curieux se pressent dans la boutique pour observer les robots qui font à peu près tout, à l'image de Malika, plutôt conquise par le concept.
9: Mais je suis un peu intriguée, parce que c'est vrai que pour nous, c'est une première. Hein. Mais oui, mais pourquoi pas, il faut faire travailler un peu tout le monde. Hein. Enfin, moi, ça ne me dérange pas, parce qu'il faut avancer, c'est l'avenir.
7: Alors, à Avignon, ça marche, mais vu d'ici, qu'en pensez-vous ?
10: Moi, je ne trouve pas ça terrible, en fait.
7: Ouais, Sébastien n'est pas vraiment conquis.
10: Bah, ça enlève de l'emploi, ça enlève le contact aussi humain qu'on peut avoir quand on va dans ce genre de truc. Ouais, ça fait peur, franchement, ça fait peur.
7: Et vous, tiens, est-ce que vous pourriez tenter l'expérience ? Écoutez la réponse de Sébastien.
10: Honnêtement, moi, ça me dit rien. Je préfère le contact avec une personne, se regarder dans les yeux.
11: Est-ce que c'est quelque chose qu'on perd de plus en plus aujourd'hui, le contact avec les autres ?
10: Je pense que oui. Je trouve qu'on est de plus en plus et il y a de moins en moins de contacts. C'est le constat que je fais. Les gens, ils sont tous sur leur portable, sur leur machin et personne ne se regarde, personne ne se parle.
7: Ce fameux bar à Avignon a quant à lui déjà prévu de se développer puisque le patron a déjà commandé une nouvelle machine qui rejoindra bientôt la boutique. Tenez-vous prêt, une machine à crêpes entièrement automatique. Je vous sens assez dubitatif.
5: Robin Bernot, merci beaucoup. Jackie est oui. Votre invité d'ici quelques minutes. On parle de bonnes choses. Hein, voilà, je ne sais pas, être servi par des robots, c'est un truc qui te plairait, ça?
6: Ah oui, ou... j'en reviens une fois, quoi. Ouais.
5: C'est quoi ta France gastronomique?
6: J'en ai beaucoup, moi.
5: Ah oui, mais il y a forcément un plat qui nous emmène quelque part.
6: L'Auvergne.
5: Ah, pourquoi? Parce que alors, la truffade, la Ligoux.
6: Oui, la truffade. La Ligoux, c'est Aveyronais. Hein.
5: Ça, on se bat tous. Est-ce que c'est Aveyronais? Est-ce que c'est Lozérien?
6: Les tripoux, j'adore.
5: Ouais.
6: J'aime bien tout ce qui est ouvert. Mais j'aime bien plein de. J'aime bien l'Alsace aussi. J'aime bien le Sud-Ouest. Enfin, j'aime bien tout, quoi.
5: Ah oui, mais il faudra faire des choix quand même, tu le sais, hein, d'ici cette fin d'émission.
6: Oui, je ferai un choix.
5: Eh ben, c'est parfait. Jackie est votre invité, on se balade avec lui, on était en train de parler de la Loire-Atlantique.
6: Oui.
5: La Baule, tu considères que c'est la Bretagne ou que c'est la Loire-Atlantique?
6: Oui, bah, Anne-de-Bretagne est née à Nantes, elle est bretonne, hein, comme son nom l'indique.
5: Exactement, la Bretagne historique. On pourra parler dans un instant de la Normandie, parce que je sais que t'aimes bien la Normandie.
6: Oui.
5: Et que tu trouves ça un peu 50s, quoi, un peu années 50, ça n'a pas trop
6: bougé. Oui, un peu vintage, un peu comme moi, oui.
5: Eh ben, continue de tout balader avec le vintage. Jackie, ce soir, sur ICI.
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5: On parlait des Beatles que Jackie a vu lorsqu'il avait 16 ans. Voici Paul McCartney avec Live and Let Die, sur ICI. 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
2: Et se balader à ses côtés, je le disais en début d'émission, dans la rue, la garantie de s'arrêter tous les 2 mètres pour faire des photos, des photos qui font remonter à la génération des enfants, mais dans les années 80 et 90, comme une espèce de Madeleine de Proust télévisuelle, comme ça. Bah oui, c'est un homme emblématique, animateur emblématique du Club Dorothée, de Récréa 2, de Platine 45, de Chorus avec Antoine Decaune, où il a débuté des enfants du rock. Jackie est votre invité. Bon, on a parlé de la Baule, on a parlé de la Loire-Atlantique, oui. Un peu de la Bretagne, la Normandie. C'est vrai que Trouville, c'est un endroit que tu connais, par exemple.
3: Oui, j'aime bien Trouville. C'est Antoine Decaune qui m'a fait découvrir Trouville.
2: C'est vrai qu'il a une maison par là-bas, lui.
3: Oui, face à sa mère, déjà, avait une maison, donc il aime beaucoup. Et j'aime bien Trouville. J'aime pas trop Deauville, parce que c'est trop, un peu trop showbiz.
2: C'est le 21e arrondissement
3: de Paris. Ouais. Par contre, Trouville, il y a le côté 50s que j'aime bien. Ouais. J'aime bien aussi les plages du débarquement, tu sais.
2: Alors, Ouistreham,
3: Omaha Beach, tout ça, j'adore. Ah bah tu connais.
2: Un peu, oui, quand même.
3: Oui, j'aime bien le côté la mer, la campagne, comme ça, je vais me ressourcer
2: là-bas. T'es un rural, toi, en fait, un peu.
3: Un peu quoi ?
2: Un rural, un peu.
3: Légèrement, hein. Je suis plus urbain que rural, mais parfois j'en ai besoin.
2: Mais j'ai l'impression que tu deviens rural qu'urbain. Bon, je rappelle que t'es né à Paris, hein, t'es un peu un pur parisien. Alors, on a parlé de beaucoup de choses, de ta carrière. C'est vrai que t'as tourné avec Luc Besson ?
3: Oui, grâce à Isabelle, à Jenny. Quand j'ai présenté Platine 45 avec elle, elle m'a dit, mais attends, on se voyait de temps en temps, on dînait ensemble. Elle m'a dit, attends, je vais. Elle tournait Subway, elle m'a dit, attends, je vais te trouver un petit rôle. Moi, je m'en fous.
2: Elle a tourné dans Subway.
3: Ah oui, j'ai tourné dans Subway. Ouais. Tu l'as vu, Subway ?
2: J'ai vu Subway, mais je me souviens plus de toi.
3: Ah, j'étais c'était un dîner de préfet comme ça. J'avais un costard gris et des lunettes de sécurité sociale.
2: Je vais le revoir ce soir, là.
3: Et elle m'a dit, bah, viens, je vais te présenter à Luc. Mais Luc, je le connaissais parce que nos filles allaient à l'école dans la même école. Donc je le voyais tous les matins à 8h02, chacun avec sa fille. Il m'a dit, mais Jackie, attends, je vais te filer un petit rôle comme ça. Mais tu vois, je parlais pas, hein. J'étais à table. Ouais, j'ai tourné dans Subway.
2: Non, mais c'est énorme.
3: C'est Isabelle qui m'a fait tourner, Yazani qui m'a fait tourner dans Subway.
2: C'est extraordinaire. Bon, alors après le Club Dorothée qui va durer environ 10 ans, hein, jusqu'en 97.
3: Ah, pas environ, c'est très précis. 87, 97.
2: Ouais, c'est 97. On sait toujours pas pourquoi ça s'est arrêté, mais on va pas rentrer dans ce débat-là.
3: Non.
2: Il y aura B1, il y aura NT1, il y aura IDF1, il y aura énormément de choses. Tu vas même produire Armel, tu vas t'intéresser.
3: Oui, j'ai monté une boîte de prod qui s'appelait boîte américaine, parce qu'on était deux.
2: J'adore.
3: Et quand je l'appelais, j'ai dit bonjour, c'est une grosse boîte américaine. Il pensait que c'était vraiment une grosse boîte américaine. Oui, j'ai produit Armel sur scène. J'ai produit les premières émissions de Julien Drieux.
2: Bien sûr, oui. Les petits plats dans les grands, les petits plats cuisinés. Quoi.
3: Et puis j'ai produit aussi des dessins animés, des séries d'animation pour TF1, pour Canal J à l'époque.
2: On va parler de ton actualité dans un instant. Je reviens en Auvergne parce que tu l'as un petit peu évoqué. On parlait de Richard Gauthéner, qui est ton pote d'enfance.
3: Oui, il a une maison en Auvergne, dans l'Allier.
2: Il était en colonie de vacances avec toi. Et lui, il s'est installé en Auvergne.
3: Oui, enfin, il a encore un appart à Paris, mais il a acheté un très beau truc où je vais souvent d'ailleurs. C'est dans l'Allier, oui, dans le Bourbonnais, exactement.
2: Mais oui, exactement.
3: Tu connais, non? C'est ça?
2: J'y suis né, moi, dans le Bourbonnais, donc c'est pour ça que je t'y emmène.
3: Ah oui, c'est vrai, t'as une tranche de Bourbon.
2: Oui, effectivement. Comment tu trouves le Bourbonnais? Alors, on est près de Vichy, Moulins, Montluçon, c'est ça, le Bourbonnais.
3: C'est marrant, Moulins, Vichy, ça va pas ensemble. Hein. Ouais. Jean Moulin, Vichy, Colabo.
2: Ne commence pas. Je sais pas, ça ressemble à quoi pour toi le Bourbonnais, le massif central, l'Auvergne?
3: J'adore l'Auvergne. Je connais plus le Cantal. Ouais. Parce que j'avais un ami malheureusement décédé, là j'y allais très souvent aussi.
2: D'accord.
3: Et moi, j'adore l'Auvergne, les volcans, la verdure.
2: Mais tu pourras aller vivre là-bas?
3: Ah non. Je ne crois pas aller. Non, moi je suis très parisien. Moi.
2: Tu l'as dit avec un nom.
3: Moi c'est rock'n'roll, il me faut les néons. Mais j'ai besoin de ça pour me ressourcer. Mais je ne pourrais pas vivre là-bas. Non,
2: pour te ressourcer, j'ai cru comprendre qu'il y a des lieux que tu aimes bien ou que tu aimerais retourner, comme le Pays Basque.
3: Oui, justement, à Biarritz, où j'y suis allé une seule fois avec Serge Gainsbourg, je ne suis jamais retourné.
2: Et ben pourquoi ?
3: Je ne sais pas. J'aimerais bien retourner parce que c'est un endroit que j'avais bien aimé.
2: Bah oui, Biarritz.
3: Je suis allé une fois à Mont-de-Marsan aussi pour le festival punk.
2: Oui.
3: Voilà, en 77.
2: Oui, Biarritz, c'est Spelette, c'est le piment des Spelettes, c'est Guétari à côté.
3: Ah oui, c'est la Piperade,
2: c'est Saint-Jean-de-Luz.
3: Bah oui, j'ai envie d'y retourner, donc je vais y retourner.
2: C'est Saint-Sébastien à côté, c'est la frontière espagnole. Bah si je t'en parle, c'est que je le connais, oui.
3: Menteur.
2: Si, je te jure, si, Saint-Jean-de-Luz, il y a même Louis XIV qui s'est marié dans l'église, qui est absolument sublime. Et le fond de mer est extraordinaire, je connais un restaurant, il y a un très bon foie gras.
3: D'accord.
2: Bref, on en parlera après la fin de l'émission.
3: D'accord.
2: Les Landes.
3: Aussi, c'est pas très loin tout ça.
2: Oui, mais tu connais, t'as déjà étudié.
3: En ce moment, c'est pas... Je me méfie quand même. Incendie, tout ça, je l'attends un peu, non?
2: Évidemment. Il y a des régions comme ça que tu connais pas du tout. En France,
3: j'en ai fait pas mal grâce aux tournées que je faisais avec Dorothée. Quoi,
2: non, mais des régions que tu connais vraiment pas, où tu es peut-être arrêté pour un concert, mais où tu dis, ah, c'est quand même dommage, je connais pas cet endroit.
3: Alors j'irais bien en Lozère ou en Corrèze. Voilà,
2: c'est t'es pas loin de l'Auvergne pour le coup.
3: Pardon.
2: T'es pas très loin de l'Auvergne.
3: Oui, mais je suis jamais allé en Corrèze. On m'a dit que c'est pas mal.
2: Et la Corse.
3: Alors d'accord, j'y suis allé, oui, parce que j'ai un ami qui a une maison là-bas, j'y suis allé, ouais.
2: T'aimes bien ?
3: Oui, j'aime bien, sauf les Corses, qui sont un peu spéciaux, quoi.
2: Mais tu dis pas ça, t'es fou ! Faut pas dire ça, on salue tous les Corses qui nous écoutent.
3: Oui, bonjour les Corses !
2: Bon là, toi t'aimes bien vivre dangereusement, hein.
3: Oui, j'aime bien, ouais. Je suis assez cash comme mec.
2: Oui, ben ça, effectivement. Et le sud, la région PACA, il y a des endroits que t'aimes bien, où aller, où t'as gardé de jolis souvenirs ?
3: Oui, j'aime bien Cannes, le quartier du Suquet, tu sais, le marché Fortville, tout ça, j'adore. Nice, malgré les galets, j'aime bien aussi. Non, j'aime bien aussi.
2: Vaucluse, le Luberon.
3: Ah oui, bah la Luberon, j'ai loué beaucoup de maisons, moi, dans le Luberon. Oui, j'ai
2: mais quand tu pars en vacances, tu vas.
3: La Drôme, j'adore la Drôme.
2: Ah, bah voilà.
3: L'Ardèche, je trouve très beau. Tournon, Hermitage.
2: Ouais.
3: Tournon, j'adore ces endroits-là.
2: Ah, et quand tu pars en vacances aujourd'hui, tu vas où ? Si tu vas en France, hein, je parle.
3: Bah, souvent à la Baule.
2: Oui, d'accord.
3: Et parfois dans le sud, à Cannes.
2: À Cannes, du côté de Cannes, d'accord. Ouais. Et si tu t'échappes le temps d'un week-end, où tu peux pas aller bien loin, tu vas quand même à la Baule ou...
3: Non, la Baule, c'est un peu loin pour un week-end.
2: Ah bah oui.
3: 460 km.
2: Mais en train, 3 heures hein, depuis Paris. Donc,
3: Oui, non, mais je préfère aller plus près. Ça t'ennuie pas.
2: Tu fais ce que tu veux, c'est ta vie, hein, c'est toi. C'est toi qui réponds aux questions. Jackie est votre invité ce soir. Et tu vis où aujourd'hui ?
3: Je vis, je donne pas mon adresse.
2: Mais non, tu donnes pas le code non plus, mais...
3: Si, je peux te donner le code, si tu veux. Tu veux que je te donne le nom de la ville ?
2: Bah oui, t'es pas obligé, mais c'est pour savoir où est-ce que, quel est ton environnement, en fait.
3: Je vis à 500 mètres de Paris, et pourquoi je vis à 500 mètres de Paris ? Parce que j'ai une maison avec un jardin, mais je vois le panneau Paris dans ma rue, donc ça me rassure.
2: C'est quel département ?
3: Le Val-de-Marne.
2: T'es dans le Val-de-Marne.
3: Oui.
2: Tu te balades un peu dans le Val-de-Marne ?
3: Oui.
2: L'occasion de, je sais pas, tu peux nous citer des villes que tu apprécies, que t'aimes bien ?
3: Oui, Alfortville, Maison Alfort,
2: ouais.
3: J'aime beaucoup. Gentilly.
2: Bah voilà.
3: Voilà. Ivry aussi, il y a des trucs sympas.
2: Ça fait longtemps que tu es là-bas, je crois.
3: Hein, 38 ans.
2: Oui, 38 ans là, 50 ans la Baule. Tu es dans quelque chose un peu. T'aimes bien tout ce que tu
3: fais. Je suis un mec d'habitude, ouais.
2: Bah oui. Bon, et la Plaine Saint-Denis, c'est ta deuxième maison. Hein.
3: Ah bah la Plaine Saint-Denis, j'y vais depuis 87. Donc ça fait. Ouais.
2: Mais 87, ça fait
3: 39 ans.
2: Ouais, ça fait bientôt 40 ans.
3: Ouais.
2: C'est JLA Production, c'est Jean-Luc Alessoulet. Ouais. Alors en ce moment, tu fais des podcasts, Jackie, qui s'appellent Platine Jackie.
3: Oui.
2: Ça a débuté il y a quelques jours, le 1er octobre. C'est quoi ces podcasts ?
3: C'est sur JLA Play et sur YouTube. Bah, ça s'appelle Platine Jackie. Donc en référence à Platine 45, et j'ai des invités en tête à tête, un peu comme toi. Je leur parle un peu de, je leur parle essentiellement musique. Je leur demande ce qu'ils écoutaient quand ils étaient gamins, ce que les parents leur faisaient écouter, ce qu'ils font écouter à leurs enfants, à ses enfants, à leurs enfants, enfin tout ça quoi. Plus de petites questions à la Jackie.
2: Voilà. T'as qui là prochainement? Tu peux nous donner des noms? On découvre tout ça sur YouTube. Hein,
3: oui, oui. Il y a Eric Antoine, il y a André Manoukian, il y a plein de gens. Mais surprise.
2: Et toi, t'écoutes quoi?
3: En ce moment?
2: Ouais.
3: De récent?
2: Pas forcément dans la. Enfin, qu'est-ce que t'écoutes? Voilà. Je vais chez toi.
3: Je te mettrai les Ramones, Libertines.
2: Oh, mais...
3: ouais, j'adore les Ramones. Dont j'étais l'attaché de presse d'ailleurs.
2: Absolument.
3: Libertines, pardon. J'aime beaucoup.
2: Ouais.
3: Springsteen, les Beatles, toujours les Kings. Enfin, tu vois, des trucs vachement récents, quoi.
2: Il y a quand même, sans en citer forcément, des gens dans la nouvelle génération qui t'alertent un peu, tu dis attention talent quand même là.
3: Oui, il y a des Français. C'est Demers, non, il est belge lui, Demers.
2: Pierre Demers,
3: j'aime bien.
2: Il est belge, mais tout à fait.
3: Ouais, bah, j'aime bien. Voilà,
2: un look très anglais hein, pour le coup, parfois.
3: Et j'ai découvert une fille qui s'appelait Marguerite, que j'aime bien.
2: Oui, tout à fait, qui était invitée il y a quelques jours de notre radio, qu'on a découvert sur le plateau.
3: J'aime bien ce qu'elle fait.
2: Bon, et cette histoire de manga, là, c'est pour la fin du mois d'octobre.
3: C'est le 30 octobre au Palais des Congrès,
2: c'est
3: Star
2: quoi
3: Manga.
2: C'est quoi
3: je vais présenter une soirée, donc ça va s'appeler Star Manga, où, avec un orchestre symphonique, quand même, de 60 musiciens sur scène.
2: Que tu diriges.
3: Que je dirige naturellement, car je suis également chef d'orchestre.
2: Non,
3: il vaut mieux pas, parce que ça va sonner bien faux. Il y a tous les mecs de l'époque, Bernard Minet, Jean-Paul Césaré qui vont chanter, Nicky Larson, Bioman, les Chevaliers Zodiac, Candy, il y aura tout le monde, quoi.
2: Alors là, pour tous les nostalgiques, effectivement,
3: oui, venez.
2: Candy, les Chevaliers du Zodiac, là, ça me parle directement.
3: Bioman,
2: Olivier Tom.
3: Jeanne et Serge.
2: Jeanne et Serge. Coup de foudre, match de volleyball, c'est
3: ça. Tu vas venir sur scène chanter, toi, le 30 octobre.
2: Les mystérieuses cités d'or.
3: Bah oui.
2: Oh là là, Pokémon.
3: Bah tout ce qu'on aimait.
2: Tout ce qui est culte.
3: Ouais.
2: Il y aura Noam.
3: Oui.
2: Pour Goldorak.
3: Bah oui, il y aura tout le monde.

0: Maxime Mallet qui est en régie, qui fait partie de la génération Club d'eau. Elle est au taquet, là.
1: Ouais, au taquet, qui c'est celle-là?
0: Bah, c'est Mathilde Mallet, elle lise l'émission. Mais elle est née dans les années 80 aussi.
1: Oui, hein, bah, donc, apparemment, elle aime bien Goldorak, non?
0: Et elle vient de la Baule, en plus.
1: C'est vrai, elle est bauloise. Oui. On en parle après.
0: Exactement. Arène d'Oham, vous savez qu'il a 60 ans aujourd'hui, quand même. Oui, il avait 10-12 ans à l'époque.
1: Hein. Oui, bah oui, ça change.
0: C'est fou, ça. Bon, ça, c'est con. C'est, on va redonner la date.
1: Le 30 octobre au Palais des Congrès à 20h.
0: Et c'est toi qui présente.
1: Oui, malheureusement.
0: Avec. Non. Et c'est toute l'enfance, voilà, qui va revenir.
1: Oui, je pense que ça va être sympa. Ça va être une belle fête. Ouais.
0: Jackie, on va garder un lieu en cette fin d'émission. On s'est bien baladé. Ouais. Mais si, devant la carte de France que tu as en face de toi, à l'Hexagone, il y avait un lieu central qui est celui de ta vie.
1: Oh là là, bah
0: Paris. Tu choisirais.
1: Ah non, il faut que je. C'est hors Paris.
0: Ah non, mais tu as le droit de me voir parler. Celui-là, c'est pour toi.
1: Oui,
0: le
1: mais c'est
0: lieu
1: Paris.
0: Essentiel de ta vie.
1: C'est Paris. C'est ma ville. J'adore.
0: Merci d'avoir été l'invité de Y'a pas que Paris dans la vie.
1: Bah voilà, tu vois, ça porte bien son nom.
0: Sauf que pour Jackie, il y a un peu Paris dans la vie.
1: Ouais.
0: T'as passé un bon moment?
1: Très bien, Eric.
0: Bon, bah tant mieux, on se
1: et
0: voit.
1: Et toi,
0: quand
1: t'as passé un bon moment?
0: Moi, j'ai passé un super moment, comme à chaque fois. On se voit à la Baule très vite.
1: On se voit à la Baule très vite, et puis tu vas venir dans mon podcast, si tu veux bien, je t'invite.
0: Avec grand plaisir, si tu veux. Mais oui. Je viendrai surtout le 30 octobre au Palais des Congrès de Paris.
1: Sûr, hein.
0: Bah, évidemment, je viendrai t'applaudir. On viendra tous pour ceux et celles qui ont envie de venir à Paris. Et ça va parler à toute une génération. À très bientôt, Jackie, c'est un bonheur.
1: À bientôt.
0: Et bravo pour ce parcours très inspirant à retrouver dès à présent sur ici.fr. Merci à Mathilde Mallet et à Katharina Dafonseca qui a préparé cette émission. Salut.
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0: Non, y a Emmanuel Moir avec Bon Malheur sur ICI.
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1: Passez une excellente soirée, merci d'écouter ici partout en France. Il est 21h. Bonsoir années 87 avec Laurent Petit-Guillaume.
2: Bonsoir à tous, comme chaque soir il y aura du rock, de la pop, du disco, du funk, de la new wave. Normal, on repart dans les années 80 où tout était permis pour être numéro 1. Et ce soir, ça commence comme ça.

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1: Et oui, dans les années 80, on pouvait être numéro 1 avec un titre mêlant punk rock, funk, new wave, ayant pour thème l'interdiction de la musique rock en Iran, à l'époque dirigée par l'Ayatollah Khomeini. On est en 1982, hein, tout est permis. Et ce titre de Clash, le groupe punk rock le plus célèbre de l'époque et leur plus grand succès international. En France, il s'est même classé numéro 2 des ventes, hein. Les années 80, c'est aussi le retour dans les classements de Michel Polnareff avec, entre autres, en 1981, Radio.

Eli Medeiros avec A Bailar Calypso. C'était juste un an après le succès de Toi, toi, mon toi en 1987, et ce titre que Eli Medeiros dédie à sa petite fille, prénommée Calypso, elle le chante tout en espagnol lors de la première partie du concert d'Étienne Dao à l'Olympia. Le directeur de sa maison de disques est séduit, la chanson est retravaillée, elle y ajoute des paroles en français, elle sort en 45 tours, et c'est un nouveau succès en France, en Italie, aux Pays-Bas et même au Québec. Allez, on continue à voyager, direction Belle-Île-en-Mer, Marie-Galante, suivez le guide, c'est Laurent Voulzy, tout de suite.

0: Tina Turner à l'instant avec Let's Stay Together. Et là, on touche à la perfection puisque Tina Turner, on est tous d'accord, est la plus grande chanteuse de tous les temps. Oui, je sais, je l'ai déjà dit pour une ou deux autres chanteuses, mais quand même, si vous avez eu la chance de voir Tina sur scène, je suis sûr que vous êtes d'accord avec moi. Allez, dans un instant, un autre immense interprète à la voix unique, inimitable, Joe Cocker, arrive avec Unchain My Heart, et c'est juste après ça.
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1: Joli succès en 1983, un de plus pour Julien Clerc qui, avec ce titre écrit par le Québécois Luc Plamondon, voulait un petit peu modifier son image de chanteur romantique en y ajoutant un grain de rock'n'roll. Un 45 tours qui s'est vendu à l'époque à plus de 500 000 exemplaires et qui est aujourd'hui un classique de son répertoire. À ce propos, Julien est toujours en tournée. Il sera entre autres le 15 octobre à Châteauneuf-sur-Isère. Allez, on avance dans le temps. 1986, pour Jean-Jacques Goldman, c'est La vie par procuration.

Don't Go. On revient à ce que je vous annonçais en début d'émission. Dans les années 80, on pouvait être numéro 1 dans le monde avec un titre New Wave, très New Wave. Par exemple, le groupe Yazoo et son incontournable Don't Go, 1982. Mais on pouvait être aussi au top du top avec de la disco funky comme le groupe De Barge et leur plus grand tube Rhythm of the Night, sorti en 1985. Souvenez-vous.

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1: Et voilà notre cocktail du soir années 80, c'est tout pour aujourd'hui. Mais on se retrouve demain dès 21h. La suite, c'est 100% chanson française. Belle fin de journée à tous, ne changez rien. 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
1: Découvrez Ceux qui restent, le nouveau titre de Pascal Obispo en duo avec David Hallyday.

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3: Dans le titre Tout pour moi, le cri du cœur de Clara Luciani est adressé à un petit garçon qui a bouleversé sa vie.
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3: En 2024, Clara Luciani signe son grand retour avec un titre qui brille comme une boule à facettes, Tout pour moi. Mais derrière ce refrain ultra efficace se cache une révolution intime. Ce morceau est le premier chapitre de son troisième album, Mon sang. Et l'heureux événement qui a tout changé, c'est la naissance de son fils. Pour lui, elle a troqué la mélancolie contre une déclaration d'amour absolue.

0: C'est là tout le génie de Clara Luciani. Réussir à transformer le thème universel de la maternité en un tube pop irrésistible qui nous donne envie de danser.
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2: 1966, un jeune homme de 22 ans enterre les yéyés en une seule chanson. C'est l'histoire de Love Me, Please Love Me.
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2: En plein milieu des années 60, la France s'endort sur des reprises approximatives de tubes américains. C'est là que déboule Michel Polnareff. Look androgyne et voix aiguë, il sort son premier album et décroche un succès planétaire avec Love Me, Please Love Me. Ce n'est pas juste un slow, c'est une révolution. Le disque s'exporte même aux États-Unis, un exploit rarissime pour un artiste français.

0: Avec ce titre qui fait le tour du monde, Paul Naref ne se contente pas de chanter l'amour. Il libère les mœurs et envoie définitivement les yéyés au musée.
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2: Bonjour, je m'appelle Armand. J'ai vécu à Tartas depuis 1923, l'année où je suis né. Ma génération, nous avions 6 km à faire pour aller à l'école. Nous avons commencé l'école à 6 ans et nous faisions tous les jours 6 km aller, 6 km retour. Il n'y avait même pas de vélo. Souvent, les enfants étaient surmenés. Alors, c'est impensable de faire ça maintenant. J'étais à l'école à Tartas.
3: D'accord.
2: Un instituteur qui s'appelait Maurice Véro. On parlait le patois landais et j'ai appris la langue française à l'école. Maintenant, c'est perdu. Mais enfin, je le parle et je pourrais même l'écrire. Et il y avait une interprète à l'école, une parole mal dite, et elle nous reprenait pour nous dire que, voilà, en français, ça se dit comme ça.
3: Vous êtes devenu ensuite agriculteur.
2: Je suis devenu agriculteur en suivant mon père, moi. À l'époque de notre jeunesse, nous travaillions gratuitement. On n'avait pas de salaire. J'ai eu l'idée de me lancer dans le commerce parce que ma vie a été très dur. J'ai perdu mon épouse. Elle avait 24 ans. J'avais un bébé. Et alors, j'étais le gendre ici. J'étais pas chez moi. Et alors, je suis resté chez mes beaux-parents pour élever mon fils. Le grand progrès, ça a été après la guerre, les 30 glorieuses. Il commençait à avoir des tracteurs. Ça a été un saut immense pour l'agriculture. Parce qu'avant, on travaillait avec des bêtes, des vaches ou des mules. Le progrès a été immense. On faisait du maïs. Les Américains nous ont aidés aussi à la fin de la guerre. C'était le plan Marshall. La grand-mère de ma première épouse était veuve de guerre. Alors je lui avais expliqué, si j'avais les moyens, j'aimerais bien être marchand de bestiaux. Et alors elle m'a dit, si tu te sens capable, moi je t'avancerai l'argent. J'ai tenté le coup et je me suis lancé. En 1946, les députés ont voté à l'unanimité une loi pour annuler le bétaillage. Et ils ont remplacé le bétaillage par le fermage. Il y a beaucoup de bétaillers qui ont acheté la propriété. C'est pour cette raison que moi j'ai acheté ici. L'arrosage est arrivé, on a presque plus que doublé le rendement du maïs. Ça a été un grand progrès. La sécheresse faisait pas mal de dégâts. J'ai remarqué une chose il y a 100 ans. Le sol ne dégelait pas de la journée. On ne voit plus ça. Ce qui nous a aidé, c'est l'inflation. Nous avons emprunté, mais il y avait l'inflation à 2 chiffres. J'ai appris Internet, assez âgé. Tout le monde était contre moi. Je n'y arriverai pas. J'ai voulu toujours avancer. Et alors, je n'ai rien dit à personne. Je me suis pris une prof. Et alors, elle m'a dit, je suis très contente. Je vois que vous allez y arriver. Parce que j'ai la vue sans lunettes et je j'entends comme à 20 ans.
3: Qu'est-ce qui a changé à Tartas par rapport à l'époque que vous avez connue?
2: Moi, j'ai vu deux maires à Tartas sans qu'il y ait d'élection. De 1940 à 1945, c'était la dictature. Le maire était désigné par le préfet.
3: Armand Lapeyre, on va bientôt se quitter, malheureusement.
2: Déjà?
3: Eh oui, ça passe vite. Hein. Je vous ai fait faire un petit exercice. C'est de me donner le nom de la radio qui vous a tendu le micro aujourd'hui.
2: Ici, Gascogne.
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4: Aujourd'hui, c'est dans le nord des Deux-Sèvres que je vous propose de me suivre. On va tester la confiture. On va même fabriquer de la confiture avec les champions du monde confituriers 2025, Guy et Colette. Ils vont nous présenter un petit peu leur façon de faire. Je vous propose de me suivre. Bonjour.
5: Bonjour.
4: Merci à tous les deux de nous recevoir ici. Vous êtes les champions du monde confituriers 2025. Rien que ça. C'est-à-dire que chez vous, forcément, on va se régaler.
5: Oui, on devrait, oui. Normalement, avec ce titre-là, c'est la moindre des choses.
4: Bon, on va découvrir comment vous faites de la confiture. Surtout que c'est pas des confitures qu'on retrouve dans les magasins, des trucs classiques, quoi. Il y a des petites choses en plus, quoi.
5: Il y a rien à voir, puisque déjà, nous cultivons tous nos fruits, hormis les oranges et les citrons. Donc, nous, évidemment, quand on a pu, on ne fait plus. On travaille qu'avec notre propre produit.
4: Bon, on va aller découvrir comment on fait une bonne confiture. On va, je crois, enfiler une tenue et on part dans les ateliers. Donc là, on vient de rentrer dans le cœur de votre atelier. C'est ici que vous fabriquez les confitures.
6: C'est ici que je fabrique mes confitures, les sirops, toute notre production, en fin de compte. Donc, on va commencer une confiture de fraises à laquelle on va y ajouter notre poivre de Sichuan.
4: Ok. Très bien.
6: Ces fruits ont été mis hier soir avec le sucre,
4: okay,
6: toute la nuit, et le poivre Également, il a été mis dans un tout petit peu d'eau tiédie à 70 degrés. Voilà. Maintenant, on va mettre les fruits dans la bassine en cuivre.
4: Ok, donc ça, on va commencer par
6: on
4: mettre
6: va commencer
4: ça dans la bassine en cuivre. Et là, on mélange. Là, vous allez laisser cuire pendant combien de temps, grosso modo ?
6: 30 minutes.
4: 30 minutes, ok.
6: Pendant ce temps-là, on va mettre les pots vides à stériliser. Ils sont prêts, on n'a plus qu'à mettre l'eau.
4: D'accord. Hop, là, on arrive dans la toute dernière étape.
6: Oui, la confiture, elle a bien bouilli de tous les côtés de la bassine. Alors, je crois que c'est bon. Voilà, vous voyez le petit frissonnement ? Ça y est, c'est presque terminé et qu'on va pouvoir... On est tout près du but pour la goûter.
4: C'est le meilleur moment, ça.
6: Bah oui, hein. On va pouvoir mettre dans les pots.
4: Et là, vous allez mettre combien, du coup ?
6: Là, je vais mettre 220 grammes.
4: Ok.
6: À vous l'honneur.
4: On le met, hop, dans
6: dedans,
4: le pot.
6: Dedans, voilà. Ouais. Bien brassé à chaque fois pour que vous trouviez des morceaux et du jus. Voilà, très bien. Voilà, c'est bon.
4: Et alors, le verdict.
6: Voilà, verdict, allez-y.
4: Tac.
6: 225,93. Vous êtes pas mal. C'est bien. C'est très, très bien.
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7: Quand il va fromer le thé au lapin, il faudrait pas qu'il se sauve.
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7: Un thé, c'est un toit. Un abri, où qu'on renferme les bestiaux pour qu'ils soient à l'abri de la pluie, des renards, et puis dans le temps des loups. Allez donc savoir pourquoi qu'on parle du thé au lapin, du thé au chief, du thé au cochon, puis quasiment jamais du thé aux ouailles, aux poules, aux vaches ou aux chevaux. Une histoire de thé qui se raconte dans le pays fort. Avant que je vous la raconte, faut juste savoir que quand ils boivent une tisane, ils disent pas, par exemple, boire du tilleul, mais boire sur le tilleul. Logique, on boit l'eau qu'a passé sur les plantes. Alors c'est l'histoire d'un pourvieux qui avait mal au ventre. Il s'en va voir la guérisseuse, elle la regarde, puis elle y dit « Va avec à rentrer chez vous, puis boire sur le thé. » Il connaissait pas ça, le thé. Ça fait qu'il retourne chez eux, puis le v'là qui jauge sur le thé au cochon en qu'une chopine de jus de poume. Adam, il a attrapé la fouère, mais il avait plus mal au ventre. Comme quoi, il y a que la fouée qui se fait. Quand on était jeune, le samedi soir, on allait chez les uns ou chez les autres pour fêter les anniversaires. Chez nous, il y avait deux autos. Une 404 puis une camionnette. Oh mon pas, il voulait bien nous prêter la grosse auto quand que c'est qu'il en avait pas besoin. Sinon, on prenait la camionnette ou que c'est qu'on s'en tassait. Et puis dame, on rigolait. Sauf une drôlière qu'elle appelait ça le thé au chieuve. Puis qu'elle voulait pas y monter. Ça fait qu'une fois, elle est à la fête en vélo. À 15 km. Ah dame, quand qu'elle est arrivée, on avait fini de manger le gâteau. Puis c'était quasiment l'heure de repartir. Eh ben vous me créerez si vous voulez. Mais pour leur tour, à la bas, vous le qu'on les ramène et les pissons vélo dans le thé à chieuve.
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1: Bonjour, je m'appelle Jérémy Ferrier, j'ai 40 ans, je vis à Port-Camargue et je suis soigneur animalier à l'Institut Sicorium du Rôle du Roi depuis 15 ans.
2: Comment on se dit, petit, je veux faire ça comme métier? Vous vous rappelez du moment qui a été le déclic?
1: Ouais, je pense que c'est une vocation et je me rappelle très bien du moment. À l'époque, j'étais au CP et j'ai reçu un papier du Marineland où j'ai vu tous les mammifères marins et je sais qu'à ce moment-là, je me suis dit, c'est ça que je veux faire plus grand.
2: Est-ce que c'était compliqué à atteindre votre rêve? Les profs vous ont soutenu dans le projet?
1: On va dire qu'il y a maintenant plus de 20 ans que je fais ce métier. Du coup, à l'époque, le métier était moins connu que maintenant. Et quand j'ai demandé pour m'orienter, on m'a dit... Tu veux être éleveur, c'est ça? De chiens, de chats? J'ai dit non, je veux travailler en parc zoologique ou en aquarium. Et du coup, ils m'ont dit, mais il faut être vétérinaire pour ça. Ce qui était totalement faux. Du coup, au début, oui, j'ai dû galérer, enfin, m'orienter vers un schéma plus classique. Et enfin, j'ai pu faire un stage au Sicorium où j'ai rencontré les soigneurs et eux m'ont dit quelle formation fallait faire pour devenir soigneur.
2: Vous dites quoi le matin en vous réveillant?
1: Le matin, quand on arrive, on se dit qu'on a de la chance d'être là déjà, de travailler avec des animaux sauvages. C'est quand même une chance. Surtout, la première chose que je me dis, c'est est-ce que tout le monde va bien?
2: C'est quoi le meilleur souvenir que vous avez eu avec les animaux où on se trouve là au Sicorium? Il y a des otaries, il y a des phoques. Vous avez forcément un souvenir inattendu avec eux?
1: Oui, il y a un souvenir plutôt marquant qui c'était avec mes otaries. Il y avait le mâle dominant et deux femelles. Il y a une femelle qui commençait à être un peu agacée. Du coup, elle n'écoutait plus trop et j'ai eu le mâle dominant qui s'est mis entre elle et moi pour pouvoir recadrer la femelle et la session s'est très bien terminée.
2: C'est quoi le message que vous avez envie de faire passer à la radio?
1: Le message que j'ai envie de faire passer, c'est qu'il faut respecter la vie animale, végétale, que les aquariums et les parcs zoologiques servent à sensibiliser les gens à cette vie-là et à pouvoir les voir en vrai. Je pense que c'est notre rôle d'éducation.
2: C'est quoi qui vous impressionne le plus chez ces animaux?
1: C'est déjà leur adaptation à l'eau. Ils ont des capacités exceptionnelles de nage. La proximité qu'on peut avoir avec eux, quand on les connaît bien et qu'on passe beaucoup de temps avec eux, la confiance qu'ils peuvent nous donner.
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3: Une puits d'aumoise aujourd'hui, elle était tournequoise. Bonjour Cécile.
4: Bonjour.
3: Merci de nous accueillir avec ce petit thé à la fleur de cerisier, a priori.
4: Oui, avec plaisir.
3: Et ces petites gaufrettes, bien appétissantes. Vous êtes née dans le département 59.
4: À Tourcoing. Et...
3: avec une maman belge, papa belge également.
4: Un peu, à moitié, voilà. Et ma maman plutôt flamande et mon papa plutôt wallon.
3: Quel souvenir est-ce que vous gardez de votre enfance, donc soit à Tourcoing, soit très vite donc à la campagne?
4: Oui, à Rugy, ouais. Petit village de 1200 habitants, je crois. Et on habitait à 2 km dans un petit hameau, le hameau de Belzanois, qui existe toujours. Mon papa habite toujours là-bas. Et en fait, les souvenirs, moi, c'était... on était dehors tout le temps, dans le jardin. Souvenirs de photos de la construction du garage.
3: C'était sur un territoire frontalier.
4: Oui.
3: Avec la Belgique.
4: Ouais. À 2 km donc, du centre du village. Il y en a beaucoup qui travaillaient ou qui travaillent en Belgique. Il y a l'Elnon, une petite rivière qui fait la frontière aussi.
3: Il y a un petit pont.
4: Voilà. Et donc, du coup, cette rivière tout le long et tous les endroits où on pouvait passer en voiture, il y avait un poste de douane.
5: Et là-bas, pas de tabac. Pas de devises étrangères?
6: Non, monsieur le douanier, absolument rien.
5: Si ça pète, hein? Allez, au bloc.
4: On allait de l'autre côté du petit pont, c'est Louvet, un taminier, un café. Chaque fois que j'y retourne, je vais me promener là-bas.
3: En fait. Et oui, forcément, vous vous ressourcez là où vous avez, où vous avez grandi. Vous passiez beaucoup de temps dehors, mais à faire quoi? Vous êtes dans l'observation?
4: J'étais un garçon manqué, j'étais la petite dernière, donc j'ai souvenir d'avoir fait des cabanes dans le pommier avec mon frère. C'est rigolo, j'étais souvent à pieds nus en fait, je me souviens de ça.
3: Et aujourd'hui, la Cécile que vous êtes, elle marche encore pieds nus?
4: Pendant des années, j'ai oublié ça. C'est drôle, ouais. C'est peut-être quand j'avais 47 ans que j'ai commencé à, même dans des parcs ou ici au jardin partagé, parfois quand il est ouvert, et ben quand l'herbe est fraîche l'été, j'enlève mes chaussures.
3: On dit que c'est très bon, hein. Ouais, que c'est très bon pour la santé de ressentir le sol avec avec la plante des pieds. Bon, je me permets de goûter cette petite
4: gaufre.
3: Ah oui,
4: gaufre. Avec plaisir. Oui.
3: Merci. Donc,
4: là, c'est du coup cassonade. Elle est noire.
3: Ah, c'est une cassonade aussi.
4: Ouais. Processus, en fait, la cassonade, moi je croyais que c'était non raffiné, mais en fait c'est hyper raffiné, c'est recuit.
3: Ça vous rappelle votre enfance?
4: Oui, complètement.
3: C'était le petit-déj?
4: Non, ça c'était ces gaufres-là, les gaufres Rita, découvertes quand j'étais jeune adulte, qu'il y avait une dame qui en fabriquait à un kilomètre de chez nous, en France, du coup. T'es allée voir en vélo pour trouver, et en fait c'était chez elle. Je faisais des tartes au sucre avec ça.
3: Et on dit tarte au sucre.
4: Oui, tarte au sucre.
3: Au sucre avec l'accent. Oui.
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6: Et Adi Ougoujat, et Adi, c'est à toutes. Mon cher Franz,
7: oui.
6: Vous ne connaissez pas la dernière?
7: Non.
6: Ah, hier Nathalie, la collègue, eh bien, ben, pas au travail.
7: Quoi?
6: Hier Nathalie, ma collègue, ne s'est pas rendue au travail. La pauvre. La pauvre. Vous savez ce qui lui est arrivé?
7: Elle ne s'est pas réveillée peut-être? Ou...
6: Mais non, même pas. Comme au cas d'autre, on a bien pris la bicyclette pour venir au travail. Comme tous les jours, Nathalie avait pris quoi? Ben, son vélo pour venir au travail. Sauf que tout ne s'est pas passé comme prévu.
7: Elle a eu un accident?
6: Mais hop, quand elle est bien, oui, hélas.
7: Oh là là.
6: Grand gars opéré, elle a bien cargado casque. Heureusement pour elle, elle portait son casque.
7: Bien.
6: Mais je ne vous dis pas comment elle est tombée de son vélo. Plutôt si, je vais vous raconter. Elle a glissé en freinant et elle s'est amourée.
7: Hein?
6: Vous avez entendu?
7: Oui, j'ai entendu, oui.
6: Ouais. Mais... vous avez compris?
7: Non.
6: Peut-être pas, voilà. en français régional, on dit samouré ou en lingo nostro, samoura.
7: Mais qu'est-ce que ça veut dire, samoura?
6: Eh, l'humour, regardez-moi, en occitan, c'est la gueule, la figure. Par conséquent, samouré ou samoura, ça signifie se casser la figure. Nathalie, la collègue de travail, samourette, en bicicletto, elle est tombée sur le visage. M'a dit que l'onas lui fait jodol, le nez lui fait mal, mais aussi la bouche, la bouche, et tabé la égaotos, également les joues. Elle s'est pas manquée, hein. Alors, je souhaite un prompt rétablissement, Nathalie, que c'est requin qu'il y ait, et qu'elle revienne en forme au travail.
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1: Philippe Chapeau, fondateur de la podcast et Radio House.
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1: Moi, je suis dans l'immédiateté. J'ai découvert ça avec le théâtre à Limoges, au théâtre de la Passerelle avec Michel Brusa. Et j'avoue que c'est ça qui m'a changé beaucoup, beaucoup ma vie. J'avais une vie sportive auparavant où je me posais pas trop de questions. Et puis, j'ai découvert l'immédiateté. Puis maintenant, je vis le moment tel qu'il est à l'instant T.
2: Donc, la vie vous amène dans le tennis professionnel où vous êtes obligé de partir jusqu'en Suède. Vous y restez quoi, une dizaine d'années, c'est ça?
1: Ouais, je reste à peu près 7 ans avec un petit passage à Paris pendant 8 mois.
2: Pour vous occuper notamment des équipes nationale de Coupe Davis, par exemple, c'est quand même là, c'est le très très haut niveau que vous touchez quand même à ce moment-là.
1: Moi, j'étais avec Karl Axel Hageskog, qui était le capitaine de la Coupe Davis, et puis je m'occupais de l'équipe nationale de notre club où il y avait deux mecs qui étaient dans le top 10 mondial, Magnus Larsson et Jonas Björkman, et j'avais pris la direction des entraînements et des entraîneurs du club dans lequel ils étaient, donc je les suivais et j'ai fait des matchs assez fous à coacher Larsson et à avoir Enqvist, Larsson et Larsson qui vient me voir, qui dit bon, je fais quoi maintenant? Bon, on en rigolait parce que j'avais pas de conseils à lui donner en fait, je pouvais pas. Il en savait beaucoup plus que moi, mais c'était quand même une belle expérience.
2: Donc la vie était finalement presque toute tracée, vous auriez pu rester dans le milieu du tennis professionnel, c'est pas ce qui s'est passé du tout, vous êtes revenu en France.
1: Je suis revenu en France parce qu'alors il y avait un jeune que j'allais suivre sur le tour, malheureusement il s'est cassé la cheville, en fait le talon d'Achille, et sa carrière était terminée, et puis j'avais quand même envie de rentrer en France parce que je connaissais pas très très bien mes parents, mon père travaillait beaucoup quand il était jeune, et je suis rentré donc à Donznac.
2: Votre père qui s'occupait notamment d'une publication, La Lettre de la Radio, et qui vous a... au bout du compte, refiler le virus, hein, si on peut le dire comme ça.
1: Il avait créé la lettre de l'audiovisuel à l'époque, ouais. Ça s'appelait en 78. Il avait envie, en 97, déjà quand j'étais en Suède, de créer un guide, le guide professionnel de la radio et du son. J'ai fait la maquette du premier guide professionnel de la radio et du son. Et puis, en revenant en 2000, il m'a dit, est-ce que tu veux bosser avec moi? Je lui ai dit, écoute, pourquoi pas. Et puis, c'est comme ça que tout a démarré. Il avait l'envie aussi de faire un salon.
2: La lettre pro de la radio, le salon de la radio, et puis cet endroit ici où nous sommes à Brive, qui abrite, on va dire, plusieurs radios du secteur, qui abrite aussi vos locaux à vous. Qu'est-ce que vous y faites exactement dans ces locaux?
1: Alors, ce sont nos bureaux et on a mutualisé des studios, des cabines de podcast, des cabines speak aussi, parce qu'on a des voix off qui viennent pour faire des livres audio également. Donc, c'est un endroit mutualisé, mais qui nous permet aussi d'avoir nos bureaux. Et là, on a des radios associatives, des radios commerciales privées. Puis, on essaye de développer et d'aider, d'accompagner les radios locales avec Radio PAC aussi et Bram.
2: Puis donc, c'est d'ici que part toutes les réflexions pour organiser ce salon de la radio tous les ans, c'est d'ici que part également ce fameux site internet La Lettre Pro de la Radio. Et pour l'avenir, qu'est-ce qu'on peut vous souhaiter? Qu'est-ce qu'on peut souhaiter à cet endroit et à vous-même?
1: Je pense que la radio évolue, qu'on accompagne un maximum ce média qui est un média passionnant et fait de passionnés, et qu'on puisse, avec nos petits moyens, arriver à faire en sorte qu'elle retrouve ses lettres de noblesse.
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4: Ai-je encore besoin de le présenter? Arnaud Fromage est avec nous. Bonjour Arnaud.
5: Bonjour, bonjour.
4: Pour votre nécessaire minute comtoise, Arnaud, il y a quelques temps, vous nous avez expliqué pourquoi l'emblème de la Franche-Comté était un lion.
5: Mais je ne suis pas allé au bout du raisonnement. Pour rappel, la Franche-Comté adopte le lion vers 1278-79 quand le comte de Bourgogne, Othon IV, décide de se rapprocher du royaume de France. Il décide pour cela d'adopter le lion, le roi des animaux et symbole de la monarchie française. La Franche-Comté n'est d'ailleurs pas la seule région à arborer cet animal que l'on retrouve

0: trouve aussi sur les armoiries de la Normandie ou en Aquitaine, et qui est tout autant le symbole de Belfort que de la ville de Lyon, parce que oui, il y a une logique là-dedans. Mais voilà, maintenant qu'on a dit ça, reste une question. Pourquoi le lion, qui n'est pas le plus imposant des animaux et qui, soit dit en passant, est une sacrée grosse feignasse, a-t-il pu devenir le roi des animaux et pas la baleine bleue ou le chinchilla ?
1: Bon, déjà, ce n'est pas le cas partout, hein.
0: C'est vrai. En Asie, c'est plus souvent l'éléphant ou le tigre qui sont considérés comme les rois des animaux. En Amérique, c'est l'aigle qui règne aux côtés de l'ours, du jaguar ou du puma. En Afrique, le rhinocéros et le léopard sont aussi dans la place aux côtés, c'est vrai, du roi lion. Et en Europe, eh bien avant le lion, c'était l'ours qui était considéré comme le roi des animaux, mais tout va changer au Moyen-Âge. En gros, ce sont des histoires de symboles. Au Moyen-Âge, on se passionne pour la mythologie grecque, dans laquelle Hercule, qui était méga fort, a tué le lion de Némée, dont la peau était pourtant censée être impénétrable. Et puis, la crinière du lion est vue comme une sorte de couronne, ce qui fait bien plaisir aux souverains du continent, d'autant que bon, l'Afrique, c'est méga loin et que personne n'ira vérifier.
1: Et bon, un roi, c'est très humain, alors comment un animal peut-il être le roi de quoi que ce soit, quelque part, Arnaud ?
0: Là encore, vous marquez un point, mais ce qualificatif de roi des animaux, depuis qu'il s'est débarrassé de sa symbolique royale, est plutôt là pour qualifier ce qu'en zoologie on appelle les super-prédateurs. Ces animaux qui sont tout en haut de la chaîne alimentaire et qui sont relativement imprenables à la baston contre les autres espèces du coin. Et même dans ces cas-là, on devrait dire que ce sont les lionnes qui sont les reines, parce que ce sont elles qui chassent, mais seulement les reines de la savane. Bah oui, si on va par là, chaque type de terrain a son roi. Celui de la jungle amazonienne, ce serait plutôt le jaguar, et celui de nos forêts à nous, eh bien ce serait plutôt le cerf. Mais au fond, une grosse feignasse qui laisse les autres combattre à sa place, qui se fait nourrir et qui prend la lumière, est-ce que ce serait pas ça la définition d'un roi ? Bon bah, je retire tout ce que j'ai dit alors.
1: Voilà, retirez tout. Merci beaucoup Arnaud.
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1: Et aujourd'hui, dans les histoires insolites, on va découvrir le parcours d'une femme exceptionnelle du forêt, une historienne résistante, pionnière, Marguerite Gonon. Bonjour Jessica Vial.
2: Bonjour.
1: De l'Office du tourisme Forêt Est. Qui était-elle, cette Marguerite Gonon?
2: Alors, Marguerite Gonon, c'est vraiment une figure incontournable du forêt. Elle naît en 1914 à Saint-Étienne d'un père, Joanny, issu d'une famille de chapeliers de Chazelles-sur-Lyon, et d'une mère, Marguerite, de famille de meuniers à Poncin. Elle grandit dans cette commune, une enfance plutôt simple, mais qui annonçait ses futurs intérêts.
1: Oui, car elle ne va pas rester très longtemps dans l'ombre des moulins.
2: Non, pas du tout. Elle devient institutrice à Artin, et là, elle rencontre le comte de Neubourg, qui l'encourage dans sa passion pour l'histoire médiévale. Elle entre alors à la Diana, la grande société historique du forêt, et rejoint l'équipe des chartes du forêt. Un travail titanesque qui a consisté à lire, traduire et publier plus d'un millier de textes datant d'avant 1300.
1: Ce qui frappe surtout, c'est qu'elle ne s'est pas contentée de fouiller les archives. Elle a aussi pris part à l'histoire qui était en train de s'écrire.
2: Exactement. Quand son frère est tué en 1940, elle entre dans la résistance. Elle organise une filière d'évasion pour des officiers de la France libre. Et en 1943, elle devient même l'une des responsables de l'armée secrète du secteur de feu. Une femme vraiment de courage.
1: Et après la guerre, elle poursuit sa carrière d'érudite et devient même la première femme à être nommée au sein du CNRS.
2: En effet, elle devient donc docteur en lettres, ingénieure dans cette institution. Elle passe même un doctorat au sujet de la vie familiale en forêt au XIVe siècle et sera récompensée par le Grand Prix Gobert de l'Académie française.
1: Ouais, c'est une résistante, une historienne, une pionnière. On n'en a pas beaucoup parlé de cette Marguerite Gonon.
2: Non, c'est vrai. Elle meurt en 1996 à Feur et elle nous laisse en fait une connaissance immense de l'histoire et de la langue du forêt. Marguerite Gonon, c'est un peu la mémoire vive de notre territoire.
1: Merci beaucoup Jessica Vial. À bientôt.
2: À bientôt.
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1: En discutant avec un ancien de mon village, au centre Périgord, j'apprends que quand un jeune garçon disait à une jeune fille « Volei que te baille ma barbe ?»« Veux-tu que je te donne ma barbe ?» Oh ! C'était extrêmement direct et très cru comme façon de draguer. Alors, même que la fille pouvait lui lancer un tir direct. En cherchant pourquoi, j'ai trouvé que « fa la barbe », faire la barbe à quelqu'un, c'était être plus habile, meilleur que lui. Faire la barbe, c'est se vanter. Veux-tu que je te donne ma barbe ? Pourquoi c'est vulgaire ? Du côté de la symbolique, avoir une grosse barbe, c'est symbole de virilité, d'autorité, de masculinité redoutable. Beleo, je dis bien beleo, que vouloir donner sa barbe, c'est vouloir un ébat sexuel immédiat. Souvent, les filles d'ailleurs répondaient « Faudriais-je meilleur bouiller que tu, père Enria ? Il faudrait être meilleur bouvier que toi pour ouvrir le sillon. » Mais là, ça clashait quand même. Hein. Enfin, comme à l'époque. Adieu.
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2: Moi, c'est Sabine, Routy, sage-femme à la maternité.
3: C'est ça. Vous venez d'arriver, vous sortez, vous arrivez, vous...
2: J'arrive. Juste pour vous. Ouais. J'étais diplômée en 96. J'ai toujours voulu faire ça. Je me suis décidée en troisième et j'ai pas changé mon fusil d'épaule.
3: Alors, on va où ?
2: Eh ben, on va monter en salle de préparation à la naissance.
3: Ah, c'est où ?
2: Deux étages.
3: Ok, avec les petits coussins d'allaitement. La petite tape pour le bébé.
2: Je pense qu'on apporte des informations, on les accompagne. C'est vraiment de l'échange avec les patientes.
3: C'est ça qui a changé le
2: oui.
3: plus.
2: Avant, on disait qu'on apprenait à pousser aussi. Oui. C'est des choses qu'on fait plus, en fait.
3: Ah, c'est fini ?
2: On ne parlait pas de préparation à la naissance et à la parentalité, en fait. Déjà, le terme a changé au moment des années 2000, à peu près, où on a vraiment inclus le conjoint, et puis où on s'est axé aussi, pas que sur l'accouchement justement, mais sur l'après-naissance, et puis de plus en plus on fait attention vraiment aux suites, parce qu'on s'est rendu compte que il y avait beaucoup de mamans qui faisaient de dépression du postpartum, et donc c'est ça aussi l'intérêt de la préparation à la naissance, c'est de les préparer, de les accompagner à la naissance, mais à l'après-naissance en fait, et à tout ce changement qui va arriver avec l'arrivée du bébé. Parce que ça bouscule un petit peu quand même.
3: Oui. Donc vous faites aussi des accouchements, hein ?
2: Alors j'en fais plus depuis longtemps, parce que je fais de la préparation à la naissance, j'accompagne les femmes aussi en grossesse pathologique, et puis dans les déclenchements. C'est le démarrage, c'est avant qu'elles descendent en salle de naissance.
3: D'accord. Vous n'en faites plus, ça vous manque pas ?
2: Non, ça me manque pas.
3: Non, non. C'est un choix, j'imagine.
2: C'est un choix complètement. Hein. Ah oui, tout à fait. Je suis très contente et vraiment, je me plais en préparation à la naissance, dans l'accompagnement de ses futurs parents.
3: Bon, il y a des larmes ici, des larmes de joie, des larmes de tristesse.
2: Ouais, aussi, des larmes de fatigue. voilà, tout à fait. Des larmes d'où, oh là là, ça fait un an que j'ai accouché, je reviens là, ça me fait plein d'effets. Ouais. Il y a.
3: Ah oui, déjà presque un an après encore.
2: Ouais, les dames qui reviennent ici, ça leur fait souvent quelque chose.
3: Alors qu'est-ce qu'on dit aujourd'hui à l'allaitement ? Allez-y à volonté, cadrez l'allaitement.
2: Alors je pense qu'il faut que ce soit déjà un choix de la femme, un choix personnel. Il faut qu'elle ait du soutien. On va pas allaiter pour faire plaisir à quelqu'un. On va allaiter parce qu'on en a envie, parce que c'est un choix qu'on va faire. Et puis après, c'est surtout allaiter sans vous poser de questions, en suivant le rythme de l'enfant, parce qu'au démarrage, c'est ça qui est important. C'est finalement de ne pas se poser de questions et faire équipe avec son enfant.
3: C'est impossible de pas se poser de questions quand on est jeune parent.
2: Oui, mais en fait, ne pas se poser de questions. L'allaitement, culturellement, on l'a un peu perdu, nous, avec l'émancipation de la femme, la pilule, etc. dans les années 70. Et donc, quand l'allaitement est revenu, on l'a calqué un peu sur le biberon. Mmh. Et le biberon, c'était toutes les 3 heures. Et puis surtout, on le donnait pas avant. En fait, pour mettre en place la lactation, c'est écouter le rythme de cet enfant, parce que lui, il sait pas ce que c'est que de se nourrir. Déjà, in utero, il est, j'ai envie de dire, nourri, logé, blanchi gratuitement. Et il va falloir qu'il découvre certaines choses. Et donc, il faut qu'il apprenne. Pour lui, c'est tout un apprentissage, et donc il faut qu'il apprenne quand il est disponible, ce bébé. Donc lui, il va pas être disponible toutes les 3 heures à heure fixe.
3: D'accord. Mais comment vous avez découvert ce métier ?
2: Avec un forum des métiers.
3: Ouais.
2: où j'ai croisé une sage-femme passionnée. J'avais très envie de m'occuper du bébé, j'avais besoin de contact aussi avec les gens. Et cette sage-femme m'a été, mon point d'ancrage. Et puis après, j'ai rencontré une autre sage-femme quand j'étais encore au lycée, où j'ai pu du coup voir un accouchement, voir une césarienne. Et donc tout ça, je me suis dit, mais c'est ça que j'ai envie de faire.
3: Ouais, ça a été la révélation.
2: Ah ouais, complètement.
3: Faut que je vous fasse une petite photo.
2: D'accord.
3: Oh super, vous avez mis votre blouse, votre badge.
2: Voilà.
3: Ah, j'ai cru que c'était un sifflet, non?
2: Non.
3: On se met où? On se met là? On se met où? Vous aimez?
2: Oui, ça me va.
3: C'est bien, c'est vous. Hein. Mais quel sourire vous avez?
2: Merci.
3: C'est les yeux qui brillent. C'est naturel. C'est...
2: Oh bah, je crois, je fais rien de particulier.
3: Bah, ça rend très joyeux, non, comme métier. Parce que...
2: C'est un beau métier. Ouais. Enfin, moi, je ne changerais pas de métier.
3: Bah, oui, c'est sûr.
2: Voilà, ça reste vraiment un métier que j'aime.
3: Mm-hmm. Vous repartez? Vous êtes venu exprès?
2: Oui, je suis venue exprès parce que c'était pas sur une garde, c'était pas pratique. Ma collègue avait des consultations d'allaitement, donc voilà, je suis revenue. Je suis repartie.
3: C'est bien sympa. Bah, on repart ensemble.
2: Et ben, on repart.
3: À moins que vous ayez quelque chose à faire, je ne sais pas, mais vous faisiez une brioche à la maison?
2: Oui.
3: Donc là, on est à nouveau dans le hall de la maternité. Il y a un chiffre à l'entrée de la maternité, là.
2: C'était le nombre de bébés nés à la maternité, donc en 90 ans.
3: 312 557.
2: Voilà.
3: Ah oui, depuis, on a fait un peu de chemin, quoi.
2: Bah ouais. 19. Premier bébé en 1929.
3: Ouais, c'est
2: voilà.
3: Ça.
2: Et puis ça, c'était en 2019.
3: Ah oui, donc depuis, il faudrait actualiser le chiffre.
2: Après, on est à peu près à 2800 accouchements par an.
3: Bon, bah, c'est vrai qu'à chaque fois qu'on rencontre une sage-femme, ça nous remonte plein de souvenirs.
2: Ah, bah, c'est,
3: hein,
2: sûr,
3: c'est ça.
2: Merci beaucoup.
3: Merci beaucoup.
2: Bonne fin de journée.
3: À bientôt.
2: Au revoir.
3: À bientôt.
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1: Salut la Bretagne, c'est l'heure de la bonne idée, 100% pure beurre. Ils ont de 62 à 90 ans, ils vivent à l'EHPAD de Guéméné-sur-Scorff et ils sont allés aux Vieilles Charrues cet été pour la seconde année. Ah mais moi je veux bien vivre la même retraite, hein, je vous le dis tout de suite. Il faut dire que tout avait été prévu pour que l'escapade se passe au mieux. Véhicule adapté, départ à 14h, retour après minuit, une coordination de folie entre les équipes de l'EHPAD, l'association de l'EHPAD, mais aussi les bénévoles des Vieilles Charrues. Résultat, une virée sans accroc, de quoi profiter à fond des artistes, notamment de Gims, dont Irène, l'une des résidentes de l'EHPAD, est méga fan. À l'EHPAD de Guéméné-sur-Scorff, on adore se promener. Et vas-y, qu'on va un peu au concert de la Starac à Rennes, voir Soldat Louis à Lorient, assister aux Enfoirés à Paris. Non mais, trop bien! Cette belle idée, c'est la preuve qu'avec de la volonté, on peut y arriver. L'EHPAD dépend de l'hôpital public de Guéméné-sur-Scorff, et on sait que c'est loin d'être open bar niveau budget. Pourtant, ce genre d'initiative reste possible, et notamment grâce au soutien de l'association de l'EHPAD qui organise toute l'année des actions pour récolter des fonds, comme de la vente de gâteaux préparés avec la participation des résidents. Moi, j'adore. Solidarité rime toujours avec bonne idée. Vous saviez que 64% des Bretons écrivent des cartes postales quand ils partent en vacances? Et croyez-le ou non, ce sont les jeunes qui en envoient le plus, mais par des applications qui se chargent de les imprimer directement pour eux. Et oui, malin! Allez, à demain pour une nouvelle bonne idée!
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1: Son titre, Les Cadors, c'est l'histoire d'un homme qui se croit être l'un des fils de Kadhafi. Il part dans le désert du Sahel, dans l'espoir de retrouver le trésor de l'ancien dictateur libyen. Jérémy Ferrari, lui, est né en 1985 à Villesmeuse. Son nom de famille, c'est Larzière. Il grandit à Charleville, ses parents sont commerçants. C'est un passionné de théâtre depuis son adolescence. Dès 15 ans, il pousse les portes du théâtre de Charleville pour apprendre le métier. À 16 ans, il se choisit comme nom de scène Ferrari. Il se produit dans des bals et des maisons de retraite des Ardennes. Il met en scène ses premiers one-man shows et suit aussi des cours de théâtre à Paris, au célèbre cours Florent. Jérémy se distingue des autres humoristes car il aborde des sujets graves de manière cynique et souvent décalée. Il navigue entre provocation et réflexion. Dès octobre 2010, ses apparitions dans l'émission On ne demande qu'à en rire sur France 2, animé par Laurent Ruquier, ne passe pas inaperçu.
2: Jérémy Ferrari.
1: Jérémy fait vite partie des invités réguliers comme Olivier de Benoît, l'humoriste rémois. Vent de pièces à Beyrouth confirme son talent de comédien engagé. Il traite de la guerre et des conflits géopolitiques.
3: Alors, avec ton contre la fin, ils ont un petit peu d'argent de côté. Ils ont 40 millions d'euros de côté et ils t'expliquent pourquoi dans leur bilan comptable, c'est un cas de coup dur.
4: Mais quel coup dur ?
3: C'est parce qu'il y a des gens qui meurent de faim qu'il y a action contre la faim.
4: Donc le coup dur, ça serait qu'ils aient plus faim alors.
1: En 2017, il frappe encore plus fort avec Anesthésie Générale. Ce spectacle est une véritable critique de notre société et de ses dérives. Politique, économie, santé, tout y passe. Il se raconte aussi dans un livre où il dévoile ses addictions, dont l'alcool. C'est un artiste attachant et à part dans l'humour français. Il aime revenir dans son Ardenne natale. Il n'oublie pas ses racines. Jérémy Ferrari, c'est l'un des trésors de Champagne-Ardenne.
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5: La recette des petits bonheurs, elle est on ne peut plus simple. Il faut un micro ici, le plus discret possible, à la main. Et il suffit de faire des rencontres, sans rendez-vous, sans se présenter, et le tout en quête de bonheur. En voici donc un petit bonheur que je vous ai trouvé à Aurel, un petit village de Maurienne. On est donc en Savoie. Et pour ceux qui croyaient que l'Arche de Noé pouvait se trouver au bord de la mer, eh ben non, c'est à Aurel.
6: Ouais, comme quoi. Ouais. Vous vous rendez compte? C'est incroyable, hein.
5: Alors c'est quoi cette Arche de Noé?
6: C'est mon écurie avec quelques brebis, quelques chèvres, un poney et voilà.
5: Bon, en même temps, je la croise, elle passe avec son petit déjeuner à la main. Crème de cassis et martini blanc. Ouais. Quelle santé.
6: Ouais. Ça, c'est pour les jours à venir. C'est pas pour tout de suite. C'est quand il y a quelques amis qui passent, je les invite à boire un petit coup quand même.
5: En cette saison, Aurel, ça voit le soleil encore un peu?
6: Ici, au chef-lieu, non, on l'a pas pendant 2 mois.
5: J'ai l'impression que ça dégèle pas souvent, là, oui.
6: Mais les deux hameaux, vous avez Bonvillard et Orlette, oui, ils l'ont toute l'année.
5: Oui, mais pas vous. Donc il faut le bar bien rempli.
6: Il faut boire avec modération.
5: Alors pourquoi l'Arche de Noé?
6: Non, c'est parce que quand il y a un souci, l'animal, il arrive ici, quoi. Les chats, les... Voilà, donc un peu de tout et...
5: Voilà, en même temps, effectivement, là, j'ai un chien sous les yeux, il y a un chat pas loin.
6: Oui, puis j'en ai quelques-uns aussi dans la grange, donc je les accueille, puis je leur donne manger, puis je leur fais pas du mal, quoi.
5: Oui, ils sentent que c'est un refuge.
6: Oui, puis voilà, quand il y a un souci, les animaux, ils arrivent ici, quoi, voilà. C'est un fluide, en fait, j'ai pas besoin de flécher, ils viennent tout seuls.
5: Et là, ce chien qui est là, c'est à vous aussi?
6: Oui, c'est le mien. Je l'attache à la barrière, comme ça, il me voit. Il est trop gentil, mais il est fugueur. Il est...
5: Ah, comment, j'avais pas vu. Là, il vient de bâiller. Comment ça s'appelle, ces chiens qui ont la langue bleue?
6: Eurasier. C'est un chien de race, de pure race.
5: Il a l'air impressionnant, quand même.
6: Oui, il impressionne, mais voilà, c'est tout.
5: J'avais vu, en passant, là, avant de vous rencontrer, il y a un biberon, il y a des restes de lait. C'est-à-dire qu'il y en a quelques-uns qui ont besoin d'être maternés.
6: Oui, oui, la maman n'a pas assez de lait, donc je lui redonne le biberon.
5: Des chats?
6: Non, c'est des agneaux.
5: Oui, parce qu'à l'origine, c'est vraiment une bergerie.
6: Oui, oui, attendez, je vais vous la faire voir. C'est...
5: Oh, ils sont bien, là.
6: Là, c'est lui. C'est 2 petites agnelles que je donne le biberon là-bas. Puis celle-là, elle est déjà un peu grande.
5: Il y a plein de races différentes, là, j'ai l'impression, non?
6: Oui, il y a plein de races différentes. Ouais.
5: Je peux vous demander votre prénom?
6: Je m'appelle Noël.
5: J'ai croisé donc la mère Noël à côté de l'Arche de Noé, c'est pas mal. C'est quoi le dernier petit bonheur de Noël?
6: Chut. Oh, je sais pas. C'est d'avoir une vie simple et voilà, de soigner mes animaux et une vie toute simple.
5: Et d'être aimé des animaux, si ça se trouve.
6: Oui, aussi. Ils vous les rendent, de toute façon, si vous êtes... gentils avec eux, ils sont gentils avec vous et ils vous aiment bien. Ils sont très reconnaissants, les animaux.
2: Plus que les hommes ?
6: Oui.
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7: Aujourd'hui, je vous amène à Montgivray et devant moi, il y a un château. Mais ce château, c'est aussi la mairie de Montgivray. Mais cette mairie, avant, eh ben, c'était autre chose. À qui appartenait ce château ? Vous allez le savoir tout de suite.
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7: Pour vous présenter cette magnifique mairie de Montgivray, je suis avec Annick Dussault, attachée de conservation au patrimoine du pays de Georges Sand. Bonjour Annick.
10: Bonjour.
7: Alors là, on est devant un très beau bâtiment.
10: Oui, là, c'est vraiment un château. Bon, un château qui a été très remanié au 19e siècle, donc avec cette entrée de tourelles là, qui marque bien la porte. C'était une seigneurie avec un château fort, bon, qui a eu plein de péripéties puisqu'il a fini par brûler pendant la guerre de Cent Ans en 1360. Mais tel qu'on le voit là, évidemment, il a été complètement remanié au 19e, parce qu'à ce moment-là, dans les années 1840, c'est le demi-frère de Georges Sand, Hippolyte Chatiron, qui rachète ce château pour y installer sa famille. Donc il était tout près de Nohant. Et puis un peu plus tard, c'est même la fille de Georges Sand, Solange, en 1875, qui décide de s'installer elle aussi, qui souhaite un peu se rapprocher de sa mère et de Nohant. Même si ça ne plaisait pas forcément beaucoup à Georges Sand. Mais bon, elle s'installe dans ce château et c'est elle qui fait faire aussi des travaux au fameux architecte d'Auvergne, hein, qui refait notamment toute l'entrée. Voilà, mais c'était la mode de l'époque.
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7: Comment est-ce que ce château s'est devenu la mairie ?
10: En fait, en 1956, le château est à vendre et c'est la commune qui s'emporte acquéreur et qui décide d'y installer sa mairie et qui a fait encore des travaux tout récemment.
7: Est-ce qu'on peut dire que c'est l'une des plus belles mairies ?
10: Ah, ça, c'est quand même certainement parmi les plus belles de l'Indre, hein, certainement.

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2: Oui, on va terminer la semaine en musique avec ce morceau sorti il y a quelques semaines, Un gramme de terre. Une belle chanson comme Francis Cabrel, c'est les écrire, les composer, les jouer et les chanter.
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2: Mais pour une fois, il n'est pas seul. Il est entouré d'une dizaine d'artistes qui chantent dans plusieurs langues dites régionales de France. On peut y entendre du basque, du breton, de l'alsacienne, du catalan, du créole martiniquais, du corse et de l'occitan.
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2: Dans cette chanson que Francis Cabrel a écrite pour le documentaire sur les langues régionales de France de Michel Feltin-Palas, une langue de plus, il y a donc deux variétés d'occitan. Le gascon, interprété par Primael Mongaosi. Mais aussi du provençal, interprété par Lisa. Voici quelques explications. Le provençal fait partie de la famille de la langue d'oc, ou des langues d'oc au pluriel, peu importe. De Bordeaux à Nice et même des Alpes aux Pyrénées, comme l'affirmait Mistral, on parle une même langue qui se décline en variété ou dialecte. Et parmi ces dialectes, il y a le provençal. Alors oui, il existe quelques radicaux qui, ici en Provence notamment, pensent que le provençal est une langue unique, mais ils sont minoritaires. Hein. Et si on est sérieux quelques instants, sans nier la puissance du provençal, fort de son histoire, du prestige de Frédéric Mistral et du Félibrige, et fort de l'identité de la Provence, c'est une variété qui est en intercompréhension avec les autres. L'autre jour, j'étais invité à une émission chez un collègue d'ici Périgord qui parlait dans son occitan et moi dans le mien, le provençal, et on se comprenait parfaitement. Autour de Francis Cabrel, on a donc le plaisir d'entendre Lisa. Née à Aix, autrice, compositrice, chanteuse, Lisa a aussi présenté pendant plusieurs années l'émission en provençal Vaki sur France 3. Vous avez donc dû voir son visage. Et c'est bien en provençal qu'elle chante quelques vers de cette chanson. 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
2: Le nom de scène de Lisa est Lisa l'Occitane. Et donc oui, elle chante en occitan et le provençal, c'est de l'occitan. Et elle chante avec Francis Cabrel et les autres ce refrain en occitan avec lequel on va se quitter. 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
1: On veut encore partir à la chasse au trésor.
2: Oui.
1: On va partir à la recherche de pierres vieilles de 700 ans.
2: Exactement. Ces vieilles pierres s'appellent les bornes papales, cher ami. Direction donc Valgréas, au cœur de cette curiosité géographique, on va le dire. Un morceau de Vaucluse posé en plein milieu de la Drôme provençale, on en a déjà parlé. Ça s'appelle l'enclave des...
1: Papes.
2: Oui, bornes. Réponse.
1: Oh,
2: ouais, j'ai un petit peu bossé. Celle qui donc délimite bien ces bornes papales, celle qui délimite l'enclave, ce sont donc ces bornes papales. Alors à quoi ça ressemble? Imaginez un grand bloc de pierre taillée planté verticalement dans le sol, un bon 1m20 à peu près, avec surtout des blasons, en fait, c'est ça qui est beau. Blasons sculptés, des armoiries, des seigneurs locaux. Celle du comte avenessin aussi, forcément, avec deux clés entrecroisées, symbole donc du pouvoir pontifical.
1: Ce sont donc de vraies frontières gravées dans la pierre, on peut
2: exactement
1: dire ça.
2: Ces bornes, elles datent du 14e et 15e siècle. Elles ont été installées lors de plusieurs campagnes de bornage en 1324, 1414, 1457. Ben, c'était simple en fait, hein, tout simplement. Elles étaient là pour dire ici commence la terre des papes en pleine Drôme provençale. Petit rappel historique quand même, quand les papes s'installent à Avignon au début du 14e, ils cherchent en fait à sécuriser et à agrandir leur possession. Il y a un pape qui s'appelle Jean XXII qui achète Valgréas en fait et puis d'autres villages autour. Mais le royaume de France bloque toute extension parce que bien sûr les papes ils voulaient aller encore plus loin. Mais boum, non, la France bloque tout ça et résultat, on a donc une sorte d'enclave figée donc dans les frontières. Et donc pour matérialiser tout ça, on plante donc des bornes solides, visibles, et surtout c'est indiscutable quoi.
1: Alors évidemment la question c'est de savoir si on peut encore les voir aujourd'hui ces bornes.
2: C'est ça, c'était au 14e siècle quand même. On en a encore 22 en fait autour de Valgréas en place. Vous en avez déjà une devant l'office de tourisme, c'est la plus facile hein, pour la voir. Ils l'ont mise là pour qu'on puisse voir à quoi ça ressemble. Mais ensuite il faudra quand même un peu de perspicacité pour les trouver. On nous dit à l'office de tourisme que c'est un peu compliqué, c'est un peu difficile parce que elles sont un peu cachées en fait dans des chemins, dans des vignes, dans des champs, des bosquets. Heureusement, l'office de tourisme a bossé dessus de Valgréas, qui propose aujourd'hui donc un plan en fait d'un circuit pédestre de randonnée, franchement hyper simple, accessible, qui permet justement d'en découvrir plusieurs à pied autour de 2-3 heures à peu près en famille. Ça peut faire une belle idée de sortie. On marche dans les paysages de la Drôme provençale tout en étant dans le Vaucluse. C'est ça aussi qui est fun. Et ces pierres sont là pour nous rappeler donc cette chasse au trésor grandeur nature autour de l'histoire donc de l'enclave des papes.
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3: Voilà, les cartes postales, les tickets de concert. C'est ma chambre d'étudiant, ça.
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3: Donc, je m'appelle Jean-Paul Pécréau, j'habite Saint-Cyr-sur-Loire, j'ai 71 ans. Au début des années 2000, j'avais déjà accumulé énormément de documents sur Otis Reading et j'ai eu l'envie de me lancer dans la création d'un site internet, otisreading.fr.
5: Jean-Paul, comptable de formation, m'accueille partout. Des CD, des albums, des cartes postales liées à Otis Reading.
3: Ça, c'est une affiche que j'ai trouvée à San Francisco lorsqu'Otis Reading a fait un concert en décembre 66 au Fillmore Auditorium. J'ai fait mes petits pèlerinages comme ça aux États-Unis pour retrouver, même je suis allé à Sausalito près de San Francisco où Otis Reading a composé son tube posthume, hein, The Duke of the Bay par exemple. Voilà.
5: Vous avez un petit tourne-disque?
3: Bien sûr, j'ai une platine. Allons-y, on va mettre on va mettre du Otis Reading, bien sûr.
5: Ah bah oui.
3: Recevoir.
6: I've been loving you.
5: C'est ça met une ambiance là d'un coup.
3: Oui, je vais pas vous inviter à danser. Mais...
5: C'est rigolo.
3: Ça à l'époque, oui, c'est un slow qui nous a beaucoup servi dans notre jeunesse sur les pistes de danse.
5: Là, vous entendez cette voix, ça vous fait quoi encore aujourd'hui?
3: Eh bien, ça me donne des frissons. En fait, j'ai découvert Otis Reading, j'avais 11-12 ans. Et c'est ma sœur, à Noël 66, qui m'a offert un 45 tours, 4 titres. Mais ça a été un choc, une révélation. Et après, quelques années plus tard, en 1969, les cinémas studios à Tours ont diffusé un film dont le titre est Montauré Pop. Et là, j'ai eu la révélation en voyant Otis Reading sur scène, hein, en grand écran. À 13 ans, habitant Tours, j'avais pas l'autorisation d'aller à l'Olympia à Paris, j'étais trop jeune. J'ai collectionné les revues anglaises, américaines, beaucoup de 45 tours du monde entier, de pays improbables, 45 tours algériens ou de Madagascar, vous voyez, ou même iraniens.
5: Un grand fan d'un collectionneur, Jean-Paul est devenu, grâce à son site, le spécialiste mondial d'Otis Reading.
3: J'ai créé mon site il y a 20 ans et petit à petit, j'ai accumulé énormément de documents. Là, vous voyez qu'une qu'une infime partie de ma collection, mais il y en a partout dans tous les coins.
5: Documentaire, réédition de disques, anniversaire de la mort du chanteur. C'est notre tourangeau Jean-Paul qui est appelé partout dans le monde par les médias et par la famille d'Otis elle-même.
3: Le producteur anglais de la BBC avait fait un reportage aux États-Unis dans la famille. La famille avait dit allez voir Jean-Paul Pécréau en France, c'est lui qui a le plus de documents. Voilà. Il n'est pas à Memphis, il est à Saint-Cyr-sur-Loire, le musée.

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1: Taureau, je crois que c'est du 21. Ah non, je sais plus.
2: Savez-vous ce que c'est que l'astrologie ?
3: C'est les astronautes qui vont dans l'espace.
1: C'est l'espace et les constellations, le placement des étoiles.
2: Vous êtes de quel signe ?
4: Verseau. Moi, je crois que je suis taureau.
5: Moi, je suis taureau.
6: Ah si, je suis taureau.
2: Comment on a découvert que vous étiez de ce signe-là ? C'est grâce à quoi ?
1: Au mois de l'année, par exemple, le taureau, je crois que c'est du 21 mars jusqu'au 20... Ah non, je sais plus.
7: Moi, j'avais un petit carnet de jeu et il y avait un jeu. Si on réussit le jeu, on savait on était de quel signe.
8: C'est quand même magique, hein ?
9: Waouh, c'est fabuleux ! Et pourquoi on fait ça ?
10: Je sais un peu, Verseau, c'est de quel temps à quel temps ? C'est de la fin de janvier au début de février. Et moi, vu que je suis née le 31 janvier, je suis Verseau, du coup. Ça s'appelle des signes astrologiques. Et l'astrologie, du coup, c'est des signes astrologiques.
2: T'es taureau, ça veut dire que tu rentres, t'as besoin d'une étable ?
1: Non, c'est sur les qualités. C'est quand on est, par exemple, taureau, dans le mois où on est taureau, on n'est pas comme d'habitude.
2: Et vous êtes comment, messieurs les taureaux ?
1: J'en sais rien.
11: Il possède certainement des qualités, mais voilà. Lesquelles ?
7: Je sais pas, moi, je pense de l'émotion. Beaucoup, beaucoup d'émotions. Après, je sais pas.
12: Comment je peux te montrer que je peux être fort et sensible, noble et affectueux ?
13: Aïe. Les taureaux, par exemple, ce sont des personnes qui sont nées pendant les mois de taureau.
14: C'est logique.
1: Quand on est taureau, on se contrarie plus, on est plus vexé, alors que d'habitude, non.
7: Taureau, vu que les taureaux, c'est costaud, je pense que les taureaux, ils sont costauds. Enfin, ceux qui ont les signes astrologiques taureau, ils sont peut-être très forts.
2: Et les balances, alors ?
15: Quand on est des signes astrologiques balance, c'est-à-dire que quand il y a quelqu'un qui nous dit quelque chose, on va le balancer.
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16: Itinéraire bis, cette semaine, je suis à Vézelay. Je me suis arrêtée aujourd'hui dans un lieu que j'aime beaucoup, ici à Vézelay. C'est peut-être l'un de mes lieux préférés. C'est l'ermitage de la Cordelle. Frère Eric, bonjour.
17: Bonjour.
16: Cet ermitage de la Cordelle, est-ce que vous pouvez nous le présenter ? C'est un ermitage qui remonte au XIIe siècle, c'est ça ?
17: Au XIIIe, au XIIe, c'était la construction de la chapelle Sainte-Croix, pour commémorer la croisade de Saint-Bernard, la prédication de la croisade par Saint-Bernard, en 1147. Et puis en 1217 sont arrivés les premiers franciscains qui arrivaient d'Italie, qui se sont installés en France, et ça a été à Vézelay. Ils ont demandé à pouvoir s'installer auprès de la Cordelle, où ils ont construit un couvent qui a duré, qui a été déconstruit, reconstruit. Et puis les frères sont partis à la Révolution et on est revenu en 1949. Et depuis ce temps-là, il y a eu longtemps un frère ou l'autre qui vivait seul en ermitage et qui accueillait d'autres retraitants. Et puis après, à partir de 1993, une petite communauté de quatre frères qui a vécu ici et qui a assuré beaucoup de charges pastorales dans les paroisses, à la prison, à l'hôpital. Et puis depuis 9 ans, à peu près maintenant, on nous demande de centrer le lieu, enfin de reprendre ce lieu autrement, c'est-à-dire de réhabiliter un espace d'ermitage, donc de vie un peu plus en retrait, en silence, pour nous, et puis pour des gens qui aimeraient venir vivre cette expérience, de déployer une dimension écologique aussi. Voilà, puis on découvre aussi qu'il y a besoin de beaucoup d'accueil ici, puisque beaucoup de gens passent à Vézelay, beaucoup de gens aiment Vézelay, aiment la Cordelle, et donc on essaie d'être, comme on peut, disponible aux gens qui viennent aussi. Voilà, c'est un lieu de fraternité.
16: Le silence qui est perturbé en ce moment par quelques travaux, frère Eric.
17: Oui, des travaux pour permettre justement à la fois de tenir cette dimension. Bon, déjà d'avoir des bâtiments qui soient quand même un peu plus salubres, on pourrait dire, isolés. Voilà, ça fait partie aussi d'un projet écologique. Et puis, de pouvoir dissocier les lieux. D'avoir vraiment un lieu d'accueil avec la chapelle qui est ouvert à tous. Un lieu d'ermitage qui permettra d'accueillir des personnes pour vraiment vivre un temps de retrait, de silence. Puis donc une construction qu'on est en train de faire qui sera le lieu d'accueil, un peu le sas entre l'intérieur et l'extérieur, où on pourra accueillir un petit groupe, des personnes, et sans pour autant qu'ils entrent dans l'ermitage.
16: Faire des travaux, ça coûte cher. Est-ce que vous avez besoin encore de dons pour réaliser tous ces travaux ici, à l'ermitage de la Cordelle ?
17: Oui, oui, on a besoin. Hein. C'est un gros projet. On a choisi de tout remettre en état pour que ce soit bien fait, fait une fois pour toutes, entre guillemets, pour de nombreuses années. Voilà, donc et c'est des amis à nous, en fait, des laïcs, qui ont dit, mais ce projet, il est beau, il faut en parler, il faut motiver les gens, donc on va aller chercher l'argent. Donc, on est reparti à la quête. Et on est, aujourd'hui, ben voilà, on essaie de motiver les gens, leur présenter les atouts et l'importance de ce projet. Le projet des bâtiments, mais au-delà des bâtiments, bien sûr, c'est tout ce qui s'y vit. On a une newsletter qui permet d'avoir les nouvelles régulières du projet, et puis on accueille les dons qui viennent avec plaisir.
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5: Bonjour, je suis Romain Rongiras.
6: Bonjour Romain. Alors votre nom de famille, on l'entend beaucoup en Dordogne, car le stade de Périgueux porte depuis l'année 2009 le nom de Francis Rongiras. C'était votre papa. Est-ce que je peux vous demander quels souvenirs vous gardez de lui ?
5: Alors des souvenirs, j'en ai très peu. Mais les souvenirs que j'ai, étrangement, liés au rugby, notamment quand il jouait à Pau. Moi, d'aller sur des matchs et notamment aussi de jouer un peu sur le stade qu'il y avait à côté à Pau, à la Croix du Prince. Après, les souvenirs, avec le temps, peut-être se sont construits aussi, mais parce que j'ai pu entendre. Il avait démarré à Périgueux lorsqu'il était au lycée. Après, il est parti à Pau, dont il a été capitaine. Et il est revenu après sur Périgueux. Il n'était pas du tout professionnel. Donc non, il travaillait à côté, que ce soit à Pau ou à Périgueux. Il était technicien, notamment à l'office HLM à Pau. Et il s'entraînait beaucoup moins régulièrement que ne le font les joueurs de première et deuxième division, voire troisième maintenant. Oui.
6: Alors Francis Rongiras est décédé lors d'un match de rugby, d'un problème de santé en 1991. Vous étiez tout jeune, vous aviez 9 ans. Est-ce que 34 ans après, on vous parle encore de Francis Rongiras, Romain, quand vous allez faire votre marché ou...
5: Oui, ça arrive qu'on parle encore des fois des personnes que je n'ai pas connues ou que je ne connais pas forcément, mais qui l'ont connu. Après, c'est vrai que étant dans le milieu du rugby toutes ces années, c'est sûr que j'en ai très souvent entendu parler.
6: Vous aussi, vous avez joué au rugby avec Hugo, votre frère. Est-ce que ce qui est arrivé avec votre papa, ça aurait pu aussi totalement vous dégoûter de ce rugby-là?
5: On était très jeunes. Moi, j'avais 8 ans, j'allais avoir 9 ans. Mon frère, 4 ans. Et on commençait dans le rugby. Et à vrai dire, de mes souvenirs, on ne s'est pas du tout posé la question. On a continué à jouer au rugby et puis il s'est créé le Challenge Rongiras, qui est une manifestation sportive pour les jeunes, qui avait été créée à l'époque par des coéquipiers de mon père, notamment François Robert et d'autres, de l'école de rugby, Philippe Verger, voilà, toute une bande qui avait créé cette manifestation. Et j'ai eu l'occasion d'y participer sur ces premières années. Donc non, je me suis jamais posé la question de la pratique du rugby. J'ai fait du foot, du tennis de table, de l'escrime. J'ai essayé beaucoup de choses à côté, du tennis aussi, et avec un fil conducteur qui était toujours quand même le rugby.
6: Quand vous passez à côté du stade Francis Rongiras maintenant, est-ce que vous y faites encore attention au nom du stade ou plus maintenant?
5: C'est une bonne question pour laquelle j'aurais pas forcément une réponse tranchée. Oui, à chaque fois, c'est vrai qu'on va dire, il y a beaucoup d'événements qui arrivent au Rongiras, pas forcément sur le rugby. Vous voyez, moi, je vais dire le Rongiras quand je parle du stade et je vais demander aux jeunes où est-ce que vous jouez, ou alors je vais dire au Rongiras, c'est vrai. Donc, c'est un petit peu ambigu. Oui, ça me marque, mais je suis aussi, j'y suis habitué maintenant depuis toutes ces années.
6: Merci, Romain.
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0: Patrick Citeau dans Nom de Nom. Et il est aujourd'hui à Mazy-en-Gâtine, une commune située au centre des Deux-Sèvres et qui possède de nombreuses sources, hein, Patrick.
1: Comme son nom l'indique, Mazy-en-Gâtine a planté son décor dans ce paysage de bocage avec ses vallées et ses haies propres à la Gâtine poitevine. Située dans l'arrondissement de Parthenay, ce n'est pas une très grosse commune. Sa configuration est d'ailleurs assez particulière. La commune dessine ainsi un 8 resserré au centre où se trouve le bourg, ce qui a des conséquences assez inédites par rapport à ses trois communes voisines. Elle se trouve en effet en très grande proximité du cœur de vie et notamment de l'église de Mazy-en-Gâtine. La limite avec Saint-Pardoux se trouve ainsi à 50 mètres de l'édifice religieux. Une distance qui est de 100 mètres pour Saint-Mars-la-Lande et 500 mètres pour Véruy. Mazières correspond bien à l'image de château d'eau du Poitou que l'on donne à la Gâtine. La commune possède ainsi de nombreuses sources qui alimentent ruisseaux et étangs jusque dans le bourg. Une présence qu'elle doit à sa situation géographique. Mazières est en effet située sur la ligne de partage des eaux de la Sèvre niortaise au sud et du Touet au nord.
0: Et côté sous-sol, la commune affiche également des caractéristiques particulières.
1: Des particularités qui prennent la forme d'une pierre bleue très dure appelée diorite. Elle est notamment exploitée pour la réalisation des routes. Le nom de la bourgade apparaît quant à lui dans un texte de l'abbaye de Saint-Mexan du milieu du XIe siècle. Mazières est alors appelée Macerias, un nom qui signifie « ruine » en latin. Il est possible que les vestiges antiques d'un théâtre gallo-romain aient alors influencé cette dénomination. La commune traverse des siècles pour se retrouver à la Révolution en bordure de la Vendée militaire. Mazières sera relativement épargnée par cette période tourmentée. En 1849, le comte de Tussaud y installe la première ferme-école du département des Deux-Sèvres. L'établissement contribue au progrès de l'agriculture en Gâtine. Il faut attendre la seconde moitié du 19e siècle pour voir le village se développer avec notamment la construction des halles couvertes et d'une gare. Depuis, Mazières-en-Gâtine continue sa route sur les rails de l'histoire.
0: Eh bien, n'hésitez pas à aller faire un tour à Mazières-en-Gâtine en Deux-Sèvres, à visiter ce joli bourg poitevin. Merci Patrick Citeau pour toutes ces infos. On vous retrouve le week-end prochain, évidemment, même heure, samedi et dimanche, aux alentours de 8h20. 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
3: C'est un événement littéraire dont on vous parle dans Toujours à la page, la sortie du nouveau roman de Marion Fayolle, autrice et illustratrice dromardéchoise, plusieurs fois primée au festival d'Angoulême. Marion Fayolle a rencontré l'année dernière un immense succès avec son premier roman poétique et poignant, Du même bois, dans lequel elle évoquait l'histoire d'une ferme ardéchoise, génération après génération. Petit fruit, c'est le nom de ce second titre, est paru chez Gallimard. Et c'est l'histoire d'une femme à qui, mois après mois, la nature refuse d'offrir un enfant. Tandis qu'elle brasse questionnement, chagrin, culpabilité, son mari reste imperméable à ses émotions. Jusqu'au jour où s'impose chez eux un inconnu, un étranger, un homme qui dit pourtant reconnaître en la femme son amour de jeunesse perdue. D'ailleurs, c'est étrange, ses mains à lui sont de la couleur de la robe de la femme et il ne cesse de vouloir la dessiner, la croquer sous tous les angles. En résulte un curieux ballet, un poétique triangle amoureux auquel nous allons assister. Marion Fayolle.
4: Le livre parle en effet du désir d'enfant, même si je pense qu'il parle du désir, du manque, de l'absence, de manière peut-être beaucoup plus large que simplement le manque de l'enfant. En tout cas, cette femme, elle est en proie à une forme d'obsession. Chaque mois, elle a envie d'avoir un bébé dans le ventre et chaque mois, c'est un échec. Et dans son couple vient apparaître une sorte d'étranger. Donc, elle attend un enfant et l'enfant n'arrive pas. Et il y a quelqu'un qui vient se glisser dans leur maison alors même qu'ils essaient de le rejeter. Donc, c'est aussi une sorte d'ambivalence entre ce qu'elle désire et qui vient pas et ce qu'elle rejette et qui vient. Et pour moi, les trois personnages du livre sont tous des personnages qui sont un peu enfermés. Ça m'intéressait d'avoir trois personnages qui finissent par se parler par quelque chose de commun. Et ce commun, je pense qu'il est à la fois la question de l'obsession et la question de l'absence ou du manque ou du fantasme aussi.
3: Il y a quand même quelque chose d'un peu surnaturel qui relève du conte ou de la poésie dans ce que vous écrivez.
4: Quand j'écris, je me sens proche de la poésie plus que du roman d'une certaine façon. Et c'est très important pour moi que l'espace du

0: livre comme dans l'espace des dessins soit pas exactement l'espace de la réalité, en tout cas que il y a toujours une part de symbolique ou de surréalisme qui viennent créer un espace qui est celui du livre et qui est un petit peu à côté du réel pour peut-être être plus réel que le réel. Et c'est important pour moi que mes livres contiennent plusieurs discours, enfin qu'en tout cas on puisse les lire et puis on puisse les relire et puis encore les relire comme s'il y avait plusieurs couches et que le lecteur puisse aussi glisser sa propre voix à l'intérieur de ce que je propose.
1: On ne sait précisément où l'action se déroule, ni à quelle époque, mais comme toujours avec Marion Fayolle, la nature est partout. Elle traverse les personnages. Et son écriture pose des images, des émotions, un rythme aussi. Elle offre comme un moment en suspens, hors du temps. Marion Fayolle révèle une nouvelle fois que son talent d'écrivaine n'a rien à envier à celui de dessinatrice dans ce petit fruit, paru chez Gallimard.
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y a des chansons dans sa guitare, Julien continue sa croisière musicale. Ses dernières compositions résolument folk explorent le temps qui passe. À écouter avec une chemise à carreaux, la vitre baissée, une main sur la portière.

0: Éléonore, Julien Daniel. Un coup de cœur ici même. 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
1: Ici Picardie, tous les jours, propose un billet d'humeur de l'autrice picarde Karen Ponte. Karen Ponte s'éparpille chaque jour. Bonjour Karen.
2: Bonjour. Alors, au quotidien, je pense qu'on est tous d'accord pour dire qu'il y a des bricoles qui sont hyper agaçantes. Par exemple, vous savez, ce petit bout de scotch qu'on n'arrive jamais à trouver sur le rouleau, ah oui, alors qu'on a besoin de scotcher quelque chose.
1: Oui.
2: Je pense qu'on est tous passés par ce moment où on retourne le rouleau sans cesse pour essayer de trouver ce petit bout sur lequel tirer. Et niveau rouleau, ne parlons pas évidemment des rouleaux de films alimentaires qui se déchirent n'importe comment jusqu'à ce que en colère, on le fout à la poubelle, oui, tellement on en a marre. Mais s'il y a une chose qui m'horripile plus que tout ces derniers temps, ce sont les bouchons de bouteilles qui désormais, vous savez, sont accrochés au rouleau quand on les ouvre.
1: Ouais.
2: Alors, qui a eu cette idée, hein? Je pose la question. Certainement pas quelqu'un qui boit du Yop.
1: Ouais.
2: Parce que quiconque boit du Yop sait qu'il y a toujours du yaourt dans le bouchon fin. Parce qu'on secoue la bouteille, évidemment, avant de boire.
1: Ouais.
2: Résultat, maintenant, avec ce bouchon qui reste accroché, eh ben, on s'en met partout. Et s'il n'y avait qu'avec le Yop que ça posait problème, mais non, avec n'importe quelle bouteille, ce bouchon ne se remet jamais du bon côté, il s'ouvre pas suffisamment, du coup, on s'en met plein la bouche, voire sur le t-shirt.
1: Voilà.
2: Bref, je pense que l'ingénieur qui a eu cette merveilleuse idée est sans aucun doute la réincarnation d'un chameau, hein, qui n'a jamais fréquenté de bouteille de sa vie. Et il est même sans doute de la même famille de celui qui s'occupe des ouvertures faciles des paquets de jambon fin. On doit vraiment se marier d'ailleurs, hein, dans le repas de famille.
1: Oui.
2: Je vous dis à demain et d'ici là, rappelez-vous qu'être focus c'est bien, mais qu'être éparpillé c'est encore mieux.
1: Merci Karen. L'autrice picarde Karen Ponte, qu'on retrouve chaque matin du lundi au vendredi sur Ici Picardie. Karen Ponte qui est aussi sur notre site ici.fr.
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5: 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Je passais le plus clair de mon temps au cinéma Le Star.
6: Coupé ! Elle était bien celle-là.
7: Poupou, pidou.
8: Septembre 1981, Claude Zidi pose sa caméra à Saint-Tropez pour réaliser son prochain film, Les Soudoués en vacances.
9: Ceci est un love computer expérimental et qui permet de savoir si deux êtres sont faits l'un pour l'autre. Établissons le contact. Sur l'écran, nous pouvons lire, grâce à un système de décodage ponctuel, ce que serait leur vie commune. Imaginez un pacte.
8: C'est l'été à Paris et Bébel doit partir aux Seychelles avec sa petite amie. Mais la belle s'envole avec un autre. Désœuvré, il sert alors de cobaye au Love Computer, un appareil que Paul Memphis, chanteur et producteur de disques, utilise pour tester l'effet de ses chansons sur des couples en train de danser. L'ordinateur détecte alors un fluide très favorable entre Bébel et la belle Claudine.
9: Ils sont faits l'un pour l'autre et ils le savent pas encore. Moi, je le sais déjà.
10: Vous venez souvent ici?
11: Non, c'est la première fois.
10: Hein? Pendant ça que vous êtes ici?
11: Non, il me croit aussi cher.
10: Sans blague, moi aussi.
8: Après de nombreux succès depuis le début de sa carrière de cinéaste, avec notamment Les Charlots, Claude Zidi connaît son premier flop avec son film Bête mais disciplinée. Endetté et le fils qu'aux trousses, il lui faut trouver la martingale. Il cherche alors à renouer avec la liberté de ses débuts, avec un film au budget moindre qu'il va produire lui-même. Ce sera Les Soudoués passent le bac.
12: Demain, quand on tombe une fille va revenir, il sera de bonne humeur. Alors à ce moment-là, je lui demande d'avancer mes vacances de 48 heures. Et à ce moment-là, toutes les deux, on part direction le soleil. Et là-bas, qu'est-ce qu'on fait? Boîte de nuit tous les soirs, draguer comme des malades, tu rencontres l'homme de ta vie et tout est arrangé.
8: Le film attire 4 millions de spectateurs et renfloue les caisses. Il songe alors à une suite. Ainsi sort 2 ans plus tard Les Soudoués en vacances. Et si le film se passe à Saint-Tropez, ce deuxième volet aurait pu avoir un tout autre décor. Dans un premier temps, Zidi et son scénariste Didier Kaminka ont des envies d'Amérique et envisagent d'envoyer leurs Soudoués à New York.
13: Tournez ça sous le signe de l'amour. Exclusivement, le thème en sera la recherche de la fin de ma vie. Je ferai monter sur scène des spectatrices et elles essaieront avec moi le Love Computer.
8: Et si le film est un nouveau succès dans les salles, c'est surtout une chanson qui va faire sa renommée. Destinée, dont la musique est composée par Vladimir Kosma, sur des paroles du comédien Guy Marchand lui-même et de son complice Philippe Adler. Une chanson qu'il crée d'abord comme un gag à la demande de Zidi.
14: On a écrit avec Kosma une connerie. Et d'ailleurs, on était conscient d'écrire une connerie. Parce que Destiné, entre nous, c'était une charge de l'été indien. Je me moquais du tube de l'été, le saucisson de vacances. Bon, alors, on a écrit ça, Cosma, quand même. On peut pas douter de son talent.
8: Résultat, et contre toute attente, la chanson devient un tube. Et même le slow de l'été 1982.
15: Destiné.
8: Mais le film n'aura pas que des fans, à commencer par Brigitte Bardot. Dans une scène, Bébel et sa bande arnaquent des touristes en affrétant un bateau qui s'arrête devant la Madrague. Et en envoyant une jolie jeune femme, très dévêtue, se baigner en faisant croire qu'il s'agit de bébé. Sauf qu'après la sortie du film, plusieurs compagnies se mettent à proposer de croiser au large des résidences de stars, au mépris de leur tranquillité.
16: Hey, c'est loin encore, Bardot.
17: Non, on va y arriver. Mais en attendant, vous pouvez regarder la maison de Paul Newman, là.
8: La Madrague ne sera plus jamais vraiment abandonnée.
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18: Bien le bonjour, messieurs.
19: Bonjour.
18: Eh bien, je vois qu'il y a bonne ambiance ici. C'est quoi ce plaisir, là, de voler, que vous ressentez dans votre avion?
20: Il faut venir avec nous le partager, vous comprendrez mieux.
18: Philippe, qu'est-ce que vous faites ici, là?
21: Ah ben, je fais l'instructeur. J'apprends aux gens à voler. Enfin, j'apprends à essayer de les faire voler. Ben, c'est facile, hein, quand tu pars. On met les gaz à fond, on tire sur le manche et puis on sait
18: voler.
21: Et
18: allez, quoi.
21: Après, on réduit les gaz.
18: Juste l'atterrissage, peut-être?
21: Ah non, il y a aucun problème. De toute façon, il y a aucun problème. On est sûr de revenir au sol, quoi qu'il arrive. On n'a jamais gardé personne là-haut.
18: Alain Daza, vous êtes Monsieur le Président.
22: Ah, Monsieur le Président, faut aller, c'est bien loin chercher tout ça.
18: ULM dans ces trois lettres, ça englobe beaucoup de choses quand même.
22: Alors, ultra léger motorisé, ça correspond à une catégorie d'aviation, c'est-à-dire qu'on passe ULM léger dans la mesure où on ne dépasse pas un certain poids. Les machines sont traitées pour être surchargé, si vous voulez. On est largement en dessous des minima requis. Il y a une rigueur. C'est-à-dire, quand vous montez dans une machine, vous savez que du monde derrière à travailler. Ce sont des ingénieurs qui ont fait les machines. Donc, c'est plus l'ULM qu'on a connu des années 80, où le gars bricolait dans son garage, avec le moteur de la tondeuse. Ça n'existe plus. C'est terminé.
18: Bonjour, Hugo.
2: Bonjour, Patricia.
18: Alors, ancien élève et nouvellement breveté.
2: Oui, en effet. Donc, je suis jeune breveté depuis quelques jours maintenant. Et j'ai été élève pilote pendant un an afin de suivre la formation. C'est quelque chose qui se fait finalement très bien.
18: C'est-à-dire ?
2: Eh bien, on a souvent des idées reçues comme quelque chose d'élitiste ou très compliqué. Et moi-même, je suis ni ingénieur, ni millionnaire. Et en fait, finalement, c'est entre 15 et 25 heures de pratique.
18: C'est tout ?
2: Non, c'est pas tant que ça. Après, il y a un petit brevet théorique qui va avec. Et en termes de prix, c'est pas non plus des choses qui sont excessivement chères. On est sur des budgets entre 1500 et 2000 euros pour avoir un brevet.
18: Bon, eh bien, on parle, mais on va aller faire un petit tour de coucou. Hein. C'est dans celui-ci qu'on monte, là ?
2: Dans celui-ci, vous allez monter, oui. Okay. Donc, on va faire avant, si vous voulez, ce qu'on appelle la pré-vol. C'est-à-dire qu'on fait une visite avant le vol.
18: D'accord.
2: Pour s'assurer que la machine est en bon état.
18: On va faire roter le moteur.
22: Roter le moteur, vous allez voir, ça fait une espèce
2: écoutez,
22: de bruit.
2: C'est pas très
22: poétique, mais écoutez.
2: On va écouter. Voilà. On fait monter le niveau d'huile.
18: C'est quoi cette matière-là ?
22: Ça s'appelle du Dacron. C'est un tissu comme avec, très très résistant qui résiste à plus d'une tonne 5 au mètre carré. Et après, vous obtenez carrément des pots de tambour qui sont.
18: Ça, on dirait une peau de tambour.
22: C'est une peau de tambour, attention.
18: Ouais. Et les ailes aussi ?
22: Les ailes. Alors, vous avez une partie métallique sur les ailes ou une partie d'entoilage aussi. C'est le même système d'entoilage. Ah, okay.
18: Il faut que je m'installe à la place du pilote, c'est
7: ouais.
18: ça ?
7: Oui, tu veux ?
18: Non !
7: Mais si, si.
18: Mais non, je ne veux pas, non.
7: Mais pourquoi tu veux ?
15: On va apprendre à piloter.
18: Eh bien, on n'est pas arrivé.
7: On fait la visite pré-vol. Alors, répète après moi, Patricia. Notre père, qui est Zosena. Et on démarre.
19: On est en chronomètre égal sur l'axe de montée initiale 18. Et on va partir sur un prix de Fox et Québec Brick. Papier bien reçu pour le trafic.
7: Vos impressions, madame.
18: Oh, c'était merveilleux.
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23: Allez, on passe côté helvétique avec David Aubry qui nous rejoint. Bonjour David.
24: Bonjour Louise, bonjour à tous.
23: Un artiste genevois vient d'avoir une drôle de surprise. Hein.
24: Absolument. Alors, si vous vous promenez dans les bois du côté de Genève, vous pourriez tomber sur un espèce de dragon serpent de 4 mètres ou encore un buste de femme.
23: Mmh.
24: Alors, rassurez-vous, rien de fantastique ou rien de gore. C'est juste des sculptures réalisées sur du bois mort par un artiste local. Le Jacques Baume, un sympathique retraité, il aime en effet jouer de la gouge et du ciseau à bois. Alors, il s'est dit, je vais faire profiter de mes passions aux promeneurs. Et d'un mauvais pioche, Jaco, il y a un truc qu'il a oublié. Les fonctionnaires suisses, ils ont la tête dure comme du bois, et quand ils disent non, eh ben c'est non.
23: Ah pourtant, ces œuvres, elles ne gênent personne, David.
24: Ben c'est clair que pour l'instant, pas un chevreuil ou un écureuil ne s'est plaint, ni même les promeneurs, de plus en plus nombreux d'ailleurs, pour aller admirer ces œuvres. Oui, mais voilà, le Jacques, il a fait ça sans autorisation, dans une zone boisée appartenant à la ville. Conclusion, il s'est fait engueuler par les gratte-papiers, et tout doit disparaître d'ici au 31 octobre. 4 mois de boulot, ça représente, par tous les temps, au fond des bois, du matin au soir, et ben l'administration s'en fout. Après les outils de précision, il n'a plus qu'à sortir la tronçonneuse et foutre tout ça au feu.
23: Bon, la réaction officielle a été assez étonnante quand même, hein.
24: Ça s'appelle la douche écossaise version suisse. Un petit coup de pommade pour commencer et un gros taquet pour finir. Je cite, nous tenons à saluer la qualité et la beauté des œuvres d'art réalisées. Cependant, conformément aux principes de gestion des espaces forestiers de la ville, aucune sculpture ni installation artistique n'est autorisée dans les forêts. Point final. La raison, écoutez bien, il faut rendre la nature à la nature. Un arbre qui meurt, ça sert de refuge à plein de petites bestioles, donc on n'y touche pas. Conclusion d'administration, on ne met pas la ville devant le fait accompli. Il avait qu'à demander. Et il conclut que s'il avait demandé, eh ben de toute façon, ils auraient dit non. Donc voilà. Le Jacques vient donc d'inventer, bien malgré lui, l'art forestier éphémère. Néanmoins, Loïs, il y a une chose qui est bien, c'est qu'il aura de quoi se chauffer cet hiver.
23: Oui, c'est ça. Bon, après, c'est quand même bien des heures de boulot foutues en l'air. Merci beaucoup, David, pour cette nouvelle anecdote. Je rappelle qu'on lui retrouve hein, toutes vos histoires sur l'application ICI, puis sur ICI.fr Besançon. Et puis moi, je vous souhaite un très bon week-end. On se dit à lundi.
24: Bon week-end à lundi.
23: À lundi, David.
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1: Jolie bouteille, sacrée bouteille, veux-tu me laisser tranquille?
2: Je veux une petite révolution est en train de se jouer et elle ne pèse pas bien lourd. Juste 55 grammes. 55 grammes en moins par bouteille, autant dire même pas le poids du cassis que l'on met dans un kir royal.
3: Tu bois des kirs, toi ?
2: Bah oui, je bois des kirs avec modération, bien sûr. Mais revenons à notre bouteille. 55 grammes en moins, je disais.
4: Elle est légère, légère.
2: Ce régime minceur pourrait bien alléger sérieusement le bilan carbone de toute la filière, racontent nos confrères de Lyon Républicaine. Testé par les caves de Bailly-la-Pierre à Saint-Brie et conçu par Veralia, le géant européen du verre, cette nouvelle bouteille passe de 775 à 720 grammes. Visuellement, rien ne change. À l'œil nu ou en main, on n'y voit que du feu. Mais derrière cet allègement invisible se cache un vrai coup de pouce pour la planète.
5: Eh bien, c'est une merveilleuse invention,
6: Merveilleuse invention.
2: Car aujourd'hui, le gros problème environnemental du vin, c'est la bouteille. Produire du verre, ça chauffe fort, des fours à 1800 degrés et beaucoup d'énergie. Alors forcément, chaque gramme économisé, c'est du CO2 en moins dans l'air. À grande échelle, le calcul est vite fait. 1 million de bouteilles allégées, c'est 18 tonnes de CO2 économisées.
7: Tu sens l'impact là ?
8: Ah oui, je sens l'impact.
2: Un gros impact, hein, mais il a fallu 2 ans de tests, de modélisation et d'essais en conditions réelles. Eh oui, encore raté. La bouteille devait tenir le choc, supporter la pression, le transport, le vieillissement en cave. Et les gens qui font de la musique avec. Maintenant, la transition va se faire en douceur. Chez Bailly-la-Pierre, cette démarche s'inscrit naturellement dans une philosophie déjà bien ancrée, stocker, produire et avancer pas à pas vers un crément plus éco-responsable.
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9: Et ça marche très bien de scroller sur les réseaux sociaux. Oh, regarde comme il est mignon. Bon, d'accord, ça c'est mon problème. Mais ça a du bon parfois parce que j'ai découvert un compte Instagram qui va vous être utile et qui marche très bien, c'est Sortir à Laval.
10: Aujourd'hui, déjà, je suis suivie par plus de 7300 personnes. Donc en un an et demi, honnêtement, je m'y attendais pas du tout.
9: Vous l'avez compris, c'est la créatrice du compte Instagram, Elena Viera-Granger.
10: Et l'idée, donc, c'est de mettre en avant des commerçants, des créateurs, des événements, des activités.
9: Via des vidéos et des posts événements comme celui-ci, par exemple.
11: J'ai une super nouvelle pour toi. Une nouvelle adresse gourmande vient d'ouvrir ses portes. Un nouveau lieu qui va te faire voyager avec sa déco sur le thème de l'univers, mais aussi son offre.
9: Ça marche tellement bien que
10: j'ai pas mal de demandes aussi de créateurs, de personnes qui aimeraient être mises en avant, donc de plus en plus chaque mois.
9: Moi, par exemple, j'aimerais bien me lancer dans les chansons pour enfants. Ce rêve bleu. Non ? Bon, d'accord. Et sinon, pourquoi avoir lancé Sortir à Laval ?
10: Je suis une amoureuse de Laval et de la Mayenne. Et en fait, je voulais montrer qu'à Laval et en Mayenne, on ne s'ennuie pas. Bah, il faut venir à Laval, qu'on connaisse ou non. Et même que les Lavallois et Mayennais ont plein de choses à faire près de chez eux.
9: Et ça marche bien parce qu'Elena, elle est dans la com. Donc, elle connaît bien les stratégies qui fonctionnent. Déjà, de centraliser les infos, mais d'une manière précise.
10: Et surtout sur les réseaux sociaux qui se consomment rapidement. On le voit aujourd'hui, bah, la société consomme de plus en plus de contenu sur les réseaux sociaux qui doit en plus de plus en plus court pour capter l'attention, etc. En même temps qu'on consomme de ses contenus, de ses amis sur Instagram, et bien en même temps on peut s'informer sur Laval. En tout cas sur Instagram, ça manquait.
9: La plus-value, c'est le côté intergénérationnel.
10: J'essaie vraiment de toucher tout le monde, que ce soit des familles, des jeunes, des personnes plus âgées. Donc vraiment, bah, par exemple, dans les programmes du week-end que je fais toutes les semaines, donc c'est un poste qui recense toutes les activités du week-end, et bien j'essaie vraiment de mettre autant de la culture, enfin du théâtre, de la musique, des sorties en famille, des choses un peu plus de niche, mais que vraiment tout le monde puisse s'y retrouver.
9: La couleur rose.
10: De base, je suis repartie du logo de la ville, en fait, qui est un peu rose-violet. Du coup, pour avoir une cohérence sur le compte, en effet, que ce soit aussi beau visuellement quand on va sur le compte et qu'on retrouve aussi facilement, parce que sur chaque poste, du coup, il y a le titre, toujours avec de l'écrit pour donner les informations.
9: Et aujourd'hui, Elena, elle fourmille d'idées. Son compte Instagram est un début pour d'autres projets. Elle aimerait, par exemple, organiser des événements, toujours dans le but de mettre en valeur le savoir-faire mayennais. Alors, vous l'avez compris, le compte Insta sorti à Laval, ça marche.
12: Avoir une belle voix, c'est un vrai sujet.
9: Oh, pardon, ça c'est encore mon téléphone, je suis désolée. Promis, je le range. Dans une seconde.
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2: Bonsoir à tous et bienvenue pour ce nouveau rendez-vous de Y'a pas que Paris dans la vie. J'espère que vous avez passé une bonne journée. Chaque soir, on se retrouve, vous voyez, il est 20h, on y est, avec une belle promesse, celle d'une balade qui va nous conduire une fois encore aux quatre coins de l'Hexagone à travers vos initiatives en région. Nous irons ce soir à Angers découvrir un savoir-faire ancestral en découvrant des couteaux artisanaux de qualité. On ira dans le sud, en ce début d'automne, en nous demandant ce que devient la cigale après l'été. Et puis nous avons notre invité. Un haut fonctionnaire territorial, géographe de formation. Il fera une grande partie de sa carrière dans l'administration publique, le développement territorial. Il s'investit tout au long de sa vie de manière croissante dans le monde associatif et la protection animale. Il est président depuis juin dernier de la SPA. C'est avec beaucoup de plaisir que je reçois un homme engagé qui aime l'environnement, le patrimoine. Jacques Gauchy est avec vous jusqu'à 21h. Bonsoir monsieur le président de la SPA.
3: Bonsoir.
2: Société protectrice des animaux, est-il encore utile de le rappeler? Oui, parce qu'il y a toujours des campagnes de sensibilisation, c'est toujours important, et on en parle en fin d'émission pour évoquer évidemment toutes vos actions. On a trouvé que votre parcours, comme tous les parcours de nos invités, est atypique et surtout inspirant. C'est aussi pour ça qu'on a souhaité vous inviter à ce voyage. On y va?
3: On y va.
2: Vous êtes prêts? Je sais pas, vous regardez souvent dans les albums photos? Vous êtes du genre, Jacques Gauchy, aller droit devant sans vraiment regarder un peu derrière?
3: Alors, les deux à la fois, on est tous nostalgiques de quelque chose. Mais quand, et j'ai coutume de dire, quand je vois des élus avec lesquels nous avons pu avoir par le passé des difficultés de relationnel au niveau donc de refuge ou d'autres choses, je leur dis, j'ai un excellent ami préfet qui avait coutume de dire, quand je conduis le char de l'État, je ne regarde pas dans le rétroviseur. Donc moi... Sans prétention, je ne conduis pas de char, mais je conduis l'autobus de la SPA. Et c'est vrai que j'ai tendance à regarder plutôt devant que derrière.
2: Votre parcours, il démarre à Alès, alors un peu par hasard. C'est la région Occitanie. Je dis par hasard parce que je crois que c'était votre papa qui travaillait là-bas à ce moment-là.
3: Alors,
2: pharmacien.
3: Alors, mon père a ouvert sa première pharmacie à Salindre, un petit village à côté d'Alès. Et donc, c'est totalement par hasard que je suis né dans le Gard.
2: Mais vous y vivez ou vous n'allez pas y rester? C'est très longtemps.
3: Alors j'y reste, je pense, un an et demi.
2: Oui, donc vous n'avez pas de souvenirs.
3: Aucun.
2: C'est un lieu, vous y retournez aujourd'hui, c'est un lieu qui a une importance, c'est malgré tout un ancrage, c'est là où vous êtes né.
3: J'aime bien ce département. Il y a de magnifiques paysages. J'aime bien quand je me déplace et que je retourne dans le sud-est, où on verra après que j'ai quand même pas mal œuvré. J'aime bien ne pas prendre les grands axes. Et j'aime bien descendre par la route des Gorges de la Visse, qui est un endroit absolument magnifique.
2: Bon, Alès et le Fort Vauban, c'est la cathédrale Saint-Jean-Baptiste, c'est la région Occitanie. On ne va pas non plus s'y arrêter pour l'instant, même si ça reste l'ancrage, puisque vous y êtes né. Mais très vite, vous allez grandir à Paris. Votre école primaire, votre collège, votre lycée, j'imagine, tout se fait sur Paris même.
3: Alors tout se fait à Paris, d'abord l'école communale de la rue de l'avenue de Bouvines, près de la Nation, parce que l'appartement familial était là, et ensuite on déménage, on va à rue Belgrand, et en fait, écoutez-moi, je n'ai pas connu le collège, puisque j'étais tout de suite de la 6e à terminale au lycée Voltaire.
2: Alors, certes Paris, mais vous savez qu'on essaye de s'éloigner de...